0: Non, les anges vous inspirent à leur tour et c'est cette circulation, je trouve, entre la terre et le ciel que vous faites magnifiquement passer.
1: Oh, c'est tellement beau. Merci Jacqueline Kellen. Et Régis, le mot de la fin, c'est pour vous.
2: Bien, moi, c'était effectivement une très belle rencontre. C'était, je l'imaginais pas comme ça, mais en fait, ça m'a permis d'exprimer en fait toute ma passion et d'essayer en fait d'évangéliser un peu les palais. Et c'est pour ça qu'en quête de sens, c'était vraiment, vous voyez, le nom était tout trouvé pour moi, parce que c'est ce qui me fait vibrer au quotidien, et de pouvoir en le partager, donner envie aux gens, les gens qui m'ont demandé des recettes, c'était formidable.
1: Et bien sûr, je crois que ce sera le mot de la fin, figurez-vous. Vous vous rendez compte? Il en fallait un. Pardon, cher ami, voilà. On se quitte pour mieux se retrouver, évidemment, différemment à la rentrée. Repas à neuf, comme je disais tout à l'heure. Merci, les amis. Merci à tous. Et merci à mes chers auditeurs aussi, évidemment. Merci à Guillaume Nogaret pour la réalisation depuis 6 ans maintenant. Et merci à Jessica pour la très excellente et amoureuse préparation. Merci beaucoup à tous.

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2: Chers auditeurs, votre radio vous propose maintenant un enseignement d'Yves Semaine sur le thème Marie, mère éducatrice de l'incarnation. Enseignement réalisé l'année dernière lors d'une session qui se déroulait depuis le sanctuaire de Notre-Dame-du-Lot. Bonne écoute.
3: Marie, mère et éducatrice de l'incarnation. Marie, mère et éducatrice du sens du corps en tant que mère du Verbe incarné. Alors, premier point, qu'avons-nous tendance à faire lorsque nous considérons la Vierge Marie? Quand nous pensons à la Vierge Marie, nous pensons pureté, nous pensons virginité, nous pensons immaculée, et nous avons parfaitement raison. Marie est toute pure, Marie est vierge, Marie est immaculée. C'est une affaire entendue. Mais cela nous conduit parfois à considérer que la Vierge Marie représente une façon de prendre ses distances par rapport à la réalité du corps, et notamment du corps sexué. Parce qu'un corps, c'est pas un corps sans être sexué, mes amis, hein, on est d'accord. Et là, il n'est pas certain que cette attitude soit juste. Marie n'a pas eu de commerce charnel avec Saint Joseph, bien évidemment. Mais elle était l'épouse de Joseph. Elle était une vraie épouse. C'est le sens de la parole de l'ange qui s'adresse en songe à Joseph et qui lui dit, Joseph ayant découvert la maternité de Marie, il dit, ne crains pas de prendre chez toi Marie, ton épouse, ta femme. Donc Marie est vraiment une épouse. Et une épouse et une mère. D'ailleurs, l'ange poursuit, car ce qui est engendré en elle vient de l'esprit. Donc elle a engendré en elle, dans son corps. Elle est une vraie épouse, elle est une vraie mère, dans toute la dimension charnelle de la maternité. Et Joseph était vraiment le père de Jésus. Non pas selon la chair, bien sûr, mais le Père, dans tout ce que suppose la paternité terrestre, la paternité humaine. Et là encore, c'est attesté par la parole de l'ange qui lui dit « Tu lui donneras le nom de Jésus », lui dit-il à Joseph. Or, dans la tradition juive, celui qui donne le nom, c'est le Père. C'est le privilège du père de donner le nom. Donc l'ange confirme la paternité de Joseph sur Jésus, puisqu'il lui donne, tu lui donneras le nom de Jésus. D'une certaine manière, l'ange du Seigneur confirme Joseph dans sa paternité terrestre sur Jésus. Et Marie et Joseph sont vraiment des époux. Ils n'ont pas fait semblant d'être époux. Ils étaient vraiment des époux, qui ont vécu entre eux des relations d'époux dans toutes les dimensions de leur être et dans toutes les manifestations physiques, corporelles du langage des époux, à l'exception bien sûr de l'acte de chair. On est d'accord, Marie était vierge et Marie est restée vierge. Mais dans tout le reste, y compris dans l'expression très concrète, très corporelle du langage des époux, Marie et Joseph ont été des époux. Entre Marie et Joseph, il y avait toutes les manifestations de la conjugalité. Et c'est d'ailleurs pour cela qu'il était évident aux yeux de tous que Jésus était le fils de Joseph et de Marie. Ce qui lui a d'ailleurs valu à Jésus quelques difficultés au début de sa prédication à Nazareth. Quand il entre dans la synagogue et qu'il se révèle en lisant un passage du livre d'Isaïe, quand il se révèle comme l'envoyé de Dieu, les autres réagissent en disant « Mais n'est-ce pas là celui, le fils de Joseph, celui-là » Vous trouvez ça en Luc, au chapitre 4, verset 22. Ou dans Marc, au chapitre 6, « Celui-là n'est-il pas charpentier, le fils de Marie, le frère de Joseph, de Josette, de Jacques, de Jude, de Simon ? Et ses sœurs ne sont-elles pas parmi nous ?» Autrement dit, la famille, la sainte famille, était vraiment une famille. Jésus était le fils, aux yeux de tous, de Marie et de Joseph, qui vivaient une vie d'époux comme tous les époux de Nazareth, à tel point que l'énoncé de la mission de Jésus semblait un peu surprenante. Pourquoi s'y prend-il, celui-là ? Et voyez le langage du corps des époux. C'est pas seulement le langage de l'acte sexuel, hein. Mais c'est aussi celui de la tendresse. C'est celui aussi de l'affection. Le langage du corps, c'est le langage de la tendresse. Le langage de l'affection, bien sûr, le langage du don du corps dans l'expression la plus charnelle et la plus sexuelle. Mais c'est aussi toute une gamme de manière de s'exprimer qui constitue le langage du corps et même qui en constitue la plus grande partie. Les époux communiquent entre eux selon un langage du corps qui n'est pas que le langage sexuel. Et d'ailleurs, si on s'amusait à faire une proportion entre l'expression sexuelle du langage du corps et les autres expressions du langage du corps, la proportion sexuelle serait relativement limitée. En tout cas, dans la plupart des cas, et je vous le souhaite quand même. Lors de la naissance de Jésus, Joseph était là. Et Joseph, à ce moment-là, ne s'est pas détourné, comme quelquefois on l'a représenté, tournant le dos à Marie, ne voulant pas voir ce qui se passait. Joseph, c'était un époux, il a fait tout ce que faisait un époux pour aider sa femme au moment où elle donne la vie, au moment où elle met au jour un nouveau-né. Il a été là, il l'a entouré, il l'a conforté, il l'a rassuré, il l'a pris dans ses bras, il l'a aidé, mais bien évidemment, comme font tous les maris, pas tous les bons maris. Dans la maison de Nazareth, Joseph n'avait certainement pas ses appartements et Marie ses appartements, comme on faisait autrefois dans certaines familles. J'avais des arrière-grands-parents, comme vous tous et toutes certainement. C'était comme ça à l'époque parce que les maisons étaient grandes. Mon arrière-grand-père avait ses appartements, mon arrière-grand-mère avait ses appartements, et lorsque mon arrière-grand-père souhaitait rendre une visite un peu tendre et un peu câline à mon arrière-grand-mère, il se présentait à la porte, il frappait, il disait « Nature commande ». On n'imagine quand même pas ça à Nazareth. Si vous avez été en Terre Sainte, vous avez bien vu comment étaient les maisons, etc. Pardonnez-moi, mais Marie et Joseph ne faisaient certainement pas chambre à part. Et Joseph devait tenir dans ses bras Marie, devait dormir en tenant tendrement, chastement, mais tendrement Marie dans ses bras. Mais bien sûr. Vous voyez, il nous faut nous inscrire dans ce réalisme de l'incarnation. Parce que ce réalisme, il est beau. Il est beau parce qu'il a été vécu. Il avait été vécu dans toute sa vérité, dans toute son intégrité entre Marie et Joseph. Mais voyez, entre Marie et Joseph, il y avait une immense réserve, oui, mais il n'y avait pas de pudibonderie. Joseph, c'était un jeune homme, hein, ou un homme jeune. Si Marie avait 15-16 ans, comme c'est probable au moment de l'Annonciation, Joseph devait guère en avoir plus de 18-20. Parce que c'était la coutume de se marier jeune dans la tradition juive. Un homme qui n'était pas marié, c'était pas normal. D'ailleurs, ça posait un problème pour Jésus. Un homme devait se marier dès qu'il était capable de se marier. Une femme devait se marier dès qu'elle était capable de se marier. C'est-à-dire dès qu'elle était capable de donner la vie. Or, on s'évertue à représenter Joseph comme un espèce de vieillard cacochime, avec un lys entre les mains, comme s'il était exempt de... Vous voyez, comme si sa dimension physique et corporelle était complètement évanescente, et comme si c'était une manière de protéger le mystère de la virginité de Marie. Mais quelle stupidité! Et alors oui, c'est une vérité de foi. Marie et Joseph n'ont pas eu de vie sexuelle ensemble. C'est une affaire entendue. Non, Jésus n'a pas eu de frères et sœurs qui seraient le fruit d'union conjugale entre Marie et Joseph. On est bien d'accord. Mais Marie et Joseph ont eu une vraie vie d'époux, dans une vraie liberté, de l'expression corporelle de cette vie de couple. Vous voyez, le langage du corps, dans toute sa richesse d'expression, existait entre Marie et Joseph. Parce que Marie et Joseph étaient des vrais époux. Alors voyez, c'est ce réalisme de l'incarnation et cette beauté du réalisme de l'incarnation lorsqu'il est vécu dans toute sa vérité, dans toute sa plénitude, qu'il nous faut quelquefois retrouver. On n'est pas d'autant plus pur que l'on prend ses distances avec le corps. On est d'autant plus pur qu'on inscrit notre corps dans sa vraie vocation. C'est pas pareil. Je connais des époux qui n'arrivent pas à se donner physiquement l'un à l'autre s'il y a une statue de la Sainte Vierge dans la chambre à coucher. Ou qui, quand ils en ont une, ils la tournent vers le mur comme si ça pouvait éviter à la Sainte Vierge de lui donner de mauvaises idées, vous voyez. Et là, il y a un problème. Si les époux sont dans une vérité du don d'eux-mêmes, dans le don physique, mais la Sainte Vierge, elle peut tout à fait présider au nom des corps. Hein ? Il n'y a aucun problème à faire ça devant un crucifix. Il n'y a même aucune inconvenance à tracer le signe de la croix sur le corps de l'autre au moment où on se donne à lui. Si nous avons un problème à le faire, c'est que nous avons un problème avec le corps. Mais en tant que tel, il n'y a aucune inconvenance. Bien au contraire. Autrefois, il était de coutume de ne pas célébrer de mariage le jour des fêtes de la Sainte Vierge. Le 8 septembre, pas de mariage. Le 8 décembre, pas de mariage. Le 15 août, pas de mariage. Les choses se sont assouplies. Mais qu'est-ce que ça pouvait révéler, ça ? Comme s'il était inconvenant que la réalité du mariage soit fêtée en même temps que la célébration de la vérité de la virginité de Marie. Alors, c'est pas seulement autrefois. Remarquez bien. Aujourd'hui, on constate souvent une évolution dans la manière de réciter « Je vous salue Marie ». Réjouis-toi Marie, comblée de grâce. Moi je veux bien, il n'y a pas de problème. Et Jésus, le fruit de ton sein est béni. Ou Jésus, ton enfant est béni. On est bien d'accord, c'est vrai. Mais enfin, il y a quand même un réalisme dans l'expression latine que l'on trouve dans la Vulgate de Saint Jérôme, du Je vous salue Marie. Le fruit de tes entrailles. Et encore, les entrailles sont peut-être un petit peu trop évanescent. Si vous prenez l'expression, fructus ventris tui, Jésus, le fruit de ton ventre. C'est ça le réalisme de l'incarnation. Jésus est le fruit du ventre de Marie. Ça nous pose un problème ?
0: Ben c'est qu'on a un problème avec le corps. Parce que c'est la réalité. On est dans le fiat de Marie à l'Annonciation. Elle a donné son corps de la manière la plus concrète. Elle a donné son ventre. Son ventre de mère, son ventre de jeune fille, son ventre qui était prêt à accueillir la vie, elle l'a donné par son fiat. C'est ça ce qui s'est passé. Jésus, le fruit du ventre de Marie. Ah, je vois vos têtes que là, ça coince un petit peu. Mais c'est ça la vérité. Vous voyez, comme toutes les mères, pardonnez-moi, je vais être un petit peu concret, mais comme toutes les mères, Marie, elle a donné au Seigneur un ovule. Puis le Seigneur lui a donné le reste. Ben oui, parce que Jésus n'est pas une apparence d'homme. Jésus, c'est un vrai homme, vrai Dieu, vrai homme. Et comme tous les hommes, il a deux chromosomes sexuels, hein, X, Y. Ben, le X, il est donné de Marie. Le Y, il est donné du Saint-Esprit. C'est ça ce qui s'est passé dans l'incarnation. Vous voyez ? Alors, quand on dit « Jésus, ton enfant », est-ce qu'il n'y a pas, je pose simplement la question, est-ce qu'il n'y a pas une manière d'évacuer un peu le réalisme et en même temps la beauté, la grandeur, la noblesse, la plénitude de la réalité de l'incarnation ? Fructus ventris tui, le fruit de ton ventre. Et ça, c'est beau. Et ça, c'est grand. Et si nous avons peine à discerner la grandeur, la beauté, la noblesse, l'immensité de ce que signifient ces mots, c'est que nous avons un problème. Marie, elle était Jésus, hein, comme toutes les mamans. Elle lui a donné le sang. Elle a nourri de son lait. Elle a nourri de son corps. Et pourtant, les représentations des vierges allaitantes, bon, elles étaient assez nombreuses au Moyen-Âge, spécialement entre le XIIe et milieu du XVIe siècle. Mais voyez, au moment du Concile de Trente, deuxième moitié du XVIe siècle, dans la perspective de la contre-réforme catholique, on a cessé. Le Concile de Trente dit « Le Saint-Concile défend que l'on place en une église aucune image qui rappelle un dogme erroné et qui puisse égarer les simples. Il veut qu'on évite toute impureté et qu'on ne donne pas aux images des attraits provocants. » Et bien à ce moment-là, une vierge qu'elle était, s'est été considérée comme provocant. Alors on a cessé à partir de ce moment-là de représenter la Vierge allaitante. Quel dommage! C'est beau, une Vierge qui allait. Dans les reproductions du musée du Louvre, vous avez une Vierge du XIIe siècle assise en majesté magnifique qui allait Jésus, qui s'agrippe au sein de Marie, comme tous les bébés. Hein? Et puis dans le manteau de la Vierge, vous avez des trois religieux, trois moines qui profitent du spectacle. C'est beau! Mais oui, c'est beau! Le problème, c'est notre regard sur cette réalité-là qui peut être insuffisamment ajustée. Mais la réalité en tant que telle, elle est belle. Alors, la question qu'on doit se poser, c'est pourquoi est-ce que nous rechignons à exprimer les choses du corps dans toute leur factualité, et singulièrement pour ce qui concerne la Vierge Marie. Si c'est par délicatesse, soit. Mais si c'est parce qu'il y a en nous le sentiment confus, mais profondément ancré, que tout ce qui touche au corps est sale, manque de noblesse, est un peu honteux, est le lieu d'une gêne, d'un malaise, que ce qui est purement spirituel est d'autant plus spirituel qu'il est plus éloigné des réalités corporelles, mais il faut se poser la question de savoir pourquoi. C'est peut-être qu'il y a un problème en nous. Et ça m'amène à mon deuxième point. Ce qui fait que nous ressentons une gêne par rapport au corps, et spécialement par rapport à la sexualité, il y a une cause très précise à cela. C'est le péché des origines. Le péché des origines, c'est une réalité et même une vérité centrale de notre foi. Tout affadissement de cette vérité entraîne un affaiblissement de la foi. Comprenez bien, s'il n'y a pas vraiment de réalité du péché des origines, il n'y a pas besoin d'une rédemption, il n'y a pas besoin d'être sauvé. Et si on n'avait pas besoin d'être sauvé, est-ce qu'il était nécessaire que le Verbe de Dieu s'incarnât ? On peut au moins poser la question. Donc vous voyez, tout se tient. Vous voyez, si on faiblit au niveau de ses principes, au plan des conclusions, il y a une déformation monumentale de la vérité de la foi. Alors, qu'il soit clair que le péché des origines n'a rien à voir avec un péché d'ordre sexuel. Ça, c'est ce qu'on croyait les cathares. C'est une hérésie. C'est une hérésie qui a la vie dure et qui persiste encore à l'époque contemporaine, dans l'inconscient collectif. Ouais, le péché, les origines, croquer la pomme, tout ça, une manière un peu détournée pour désigner l'acte sexuel. Il y a beaucoup de personnes qui en sont convaincues. Plus ou moins. Pour vous en donner une preuve. C'était pas cette année, c'était il y a quelques années. Je me promenais sur le port de Bandol. Et puis il y a des magasins de souvenirs, de cartes postales, etc. Et puis je tourne, vous savez, ces tours de cartes postales. Et dans les cartes postales, il y avait des cartes postales d'anniversaire, de mariage, et puis naissance. Je garde ça discrètement. Et je tombe sur une carte de faire part de naissance, qui était présentée un peu de la manière suivante. Papa et maman ont croqué la pomme, ils ont eu un pépin, c'est moi. Bon. C'était évidemment un goût douteux. J'ai pas acheté, hein. Mais qu'est-ce que ça révèle? Ça révèle que, confusément, vous voyez, hein, derrière la pomme croquée, donc derrière le péché originel, une réalité d'ordre sexuel. Ben ça, c'est complètement faux. Le péché originel, c'est un acte d'orgueil. C'est un acte de revendication d'indépendance de la créature par rapport à son créateur. C'est un non adressé à la proposition de dépendance d'amour faite par Dieu. Et quand on ne veut pas dépendre, l'essence de l'orgueil, c'est ça, c'est ne pas vouloir dépendre, de ne pas vouloir dépendre d'un autre. C'est ça l'essence de l'orgueil. Et donc, il y a véritablement un avant et un après du péché des origines dans l'ordre de la condition humaine. C'est une cassure, une brisure, une faille monumentale dans l'histoire de l'humanité. Alors, pour bien comprendre, il faut voir ce que Jean-Paul II nous présente du péché des origines dans le début de sa théologie du corps. Jean-Paul II parle de la frontière infranchissable du péché des origines. Vous voyez ? Une frontière infranchissable. Il y a vraiment un avant et un après. Nous, nous sommes dans l'après du péché des origines. Et entre notre humanité historique, pour reprendre l'expression de Jean-Paul II, et l'humanité d'avant le péché, il y a un abîme entre les deux. Un abîme. Avant le péché, l'homme et la femme avaient une pleine conscience de la vocation de leur corps. La vocation de leur corps leur apparaissait comme une évidence. Leur corps est fait pour leur permettre d'être don d'eux-mêmes et d'être ainsi l'image d'un Dieu trinitaire qui est don total des personnes l'une à l'autre. Vous voyez ? L'image de Dieu en l'homme, il est d'abord et avant tout dans la communion dont l'homme et la femme sont capables. Pas d'abord dans le fait que l'homme est doté de facultés spirituelles. Parce que comprenez bien une chose. Si c'était les facultés spirituelles, l'intelligence, la volonté, l'âme, qui nous faisaient image de Dieu, au premier chef, l'ange, qui n'est que pur esprit, serait beaucoup plus image de Dieu que l'homme. Or, l'Écriture nous dit que c'est l'homme qui est image et ressemblance de Dieu. Vous voyez ?
3: Et donc, dit Jean-Paul II, l'homme est devenu image et ressemblance de Dieu non seulement à travers sa propre humanité, mais aussi à travers la communion des personnes que l'homme et la femme constituent depuis les origines. Dès l'origine, poursuit-il, il est essentiellement l'image d'une insondable communion divine de personnes. Et comment s'exprime, comment se réalise concrètement cette communion de personnes ? Par le don des corps. Le corps est fait, est marqué de cette dimension du don parce qu'il est fait pour permettre aux personnes de se donner l'une à l'autre dans une communion qui est à l'image de la communion des personnes divines. Et ça, c'est évident pour nos premiers parents avant le péché. Et donc, aucun problème dans l'innocence originelle à l'égard du corps. Et d'ailleurs, le texte de la Genèse est très clair. Or, ils étaient nus, l'homme et sa femme, et n'avaient pas de honte l'un vis-à-vis de l'autre. C'est sens de cette nudité originelle. L'homme et la femme étaient nus, pas parce qu'ils étaient primitifs, mais parce qu'il n'y avait aucune raison de cacher la dimension sexuelle de leur corps. Bien au contraire. Parce qu'ils ne voyaient dans les signes de la masculinité, de la féminité, dans ces signes qui nous font hommes, qui nous font femmes, ils ne voyaient qu'une seule chose, de manière splendide, évidente, tranquille, transparente, que ces signes sont faits pour permettre le don des personnes et de réaliser ainsi leur vocation d'image de Dieu. Donc aucun problème à l'égard de la nudité du corps. Vous comprenez ? Et Jean-Paul II commente ce passage de la Genèse en disant « S'ils n'éprouvaient pas de honte, cela veut dire qu'ils étaient unis par la conscience du don, qu'ils avaient une réciproque conscience de la signification sponsale de leur corps. C'est-à-dire que leur corps était fait pour les épousailles, il était fait pour le don d'eux-mêmes. » Ils avaient une réciproque conscience de la signification sponsale de leur corps, dans laquelle s'exprime la liberté du don et où se manifeste toute la richesse intérieure de la personne comme sujet. La phrase est un peu compliquée, mais c'est magnifique. Vous voyez ? Ils étaient unis par la conscience du don et que leur corps masculin, féminin, était fait pour leur permettre d'être don d'eux-mêmes et ainsi image de la communion éternelle des personnes divines. Parce que dans la Trinité divine, les personnes sont totalement données les unes aux autres. Le Père est tout l'amour donné, le Fils est tout l'amour reçu, et l'Esprit est tout l'amour échangé. Dieu est une communion totale de personnes. À l'image de cette communion totale et éternelle, étaient faits l'homme et la femme qui réalisaient cette communion par le don de leur corps. Voyez à quel point nous avons perdu cette perception du corps. D'une certaine manière, il nous faut un très grand travail sur nous-mêmes pour la retrouver, cette vocation du corps. Parce qu'il y a cet abîme que constitue la frontière entre l'état d'innocence et l'état de l'homme historique pécheur, ce qui est notre condition. Et immédiatement après le péché, La première conséquence qu'énonce l'Écriture après le péché, c'est précisément sur la considération du corps. C'est sur les relations mutuelles de l'homme et de la femme à cause de leur corps. Pas tout de suite à l'égard de Dieu. C'est après que Adam va se cacher, qu'il y avait le cherche, Adam, où es-tu ? Bon, c'est après. Mais immédiatement après le péché, le texte énonce en Genèse 3:7, alors leurs yeux s'ouvrirent. Ils connurent qu'ils étaient nus et cousirent des feuilles de figuier et s'en firent des pagnes. Donc la première chose qu'ils font, c'est de dérober au regard de l'autre leur visible masculinité et féminité. Parce que des pagnes, ce n'est pas fait pour se mettre sur la tête. Et pourquoi font-ils ainsi ? Pourquoi camouflent-ils ainsi leur masculinité et leur féminité, les signes sexuels de leur masculinité et de leur féminité ? Parce qu'ils ne comprennent plus leur sexualité. La première conséquence du péché, c'est l'incapacité à comprendre le sens de notre corps et de notre sexualité.
0: Ils ne la voient plus, cette sexualité, en relation avec leur vocation d'image de Dieu. Ils ne la comprennent, ils ne l'appréhendent plus que dans une certaine similitude avec la sexualité animale, entièrement asservie à l'impératif de la reproduction. Et donc là, il y a quelque chose d'incongru, de déplacé, de choquant, de blessant. Bref, c'est insupportable. Oui, bien, il y en a quelque chose en nous, hein. Devant le spectacle de la sexualité animale, de la copulation animale, nous sommes, sauf si on est blasé parce qu'on est vétérinaire ou éleveur, hein, mais normalement, on a une certaine gêne. Ça nous met moyennement à l'aise. Pourquoi ? C'est l'explosion de la vitalité, de la transmission de l'espèce. Ça nous pose un problème. Parce que nous sommes incapables de ne pas être envoyés à notre propre sexualité lorsque nous voyons ça. Et qu'on se dit, c'est quand même pas nous ça. Et pourtant nous sommes incapables de considérer notre sexualité autrement. Vous voyez ? Ça c'est le fruit du péché. Et donc apparaît la honte. Cette honte qui, selon le récit biblique, dit Jean-Paul II, amène l'homme et la femme à cacher l'un à l'autre leur propre corps, et spécialement leur différenciation sexuelle, confirme donc que la capacité originelle de se communiquer l'un à l'autre s'est rompue. Cette communion réciproque dans l'humanité elle-même par l'entreprise du corps et de sa masculinité et de sa féminité se trouve à ce moment-là bouleversée, dit Jean-Paul II. Comme si le corps, dans sa masculinité et dans sa féminité, avait cessé de constituer l'insoupçonnable soutien de la communion des personnes. Et donc nous sommes héritiers de cette peccabilité, de cette marque du péché en nous. Et cette marque se transmet de génération en génération, et c'est de cet événement du péché que date notre incapacité à considérer de manière juste notre corps et notre sexualité conformément à sa vocation qui demeure. Parce que la vocation du corps, elle demeure. La vocation que Dieu a donnée au corps humain, elle demeure. Le corps demeure appelé à révéler Dieu à travers le don qui est inscrit en lui. Même si nous ne savons plus le voir clairement et encore moins vivre conformément à cette vocation du corps. Alors c'est quoi la vocation du corps ? Je voudrais rien qu'une conférence pour vous en parler, mais je vous en donne la définition qu'en donne Jean-Paul II. C'est un des passages les plus forts, des plus monumentaux de toute la théologie du corps. C'est dans la catéchèse du 20 février 1980, au numéro 4. Il faut apprendre ça par cœur. Hein. C'est comme 1515, Marignan, 399, la mort de Socrate. Quand on est chrétien, on doit connaître cette définition par cœur. Le corps. Écoutez bien, le corps, par sa masculinité et féminité, par sa visible masculinité et féminité, et seulement lui est capable de révéler ce qui est invisible, le spirituel et le divin. Le corps est seulement lui, par sa visible masculinité et féminité. Vous avez compris, j'ai pas besoin de faire un dessin. Le corps, et seulement lui, par sa visible masculinité et féminité, est capable de révéler ce qui est invisible, le spirituel et le divin. Et Jean-Paul de poursuit. Il a été créé, ce corps, pour transférer dans la réalité visible du monde, ici, maintenant, pour transférer dans la réalité visible du monde le mystère invisible, caché en Dieu de toute éternité, et en être ainsi le signe. Ah. Et je répète, hein, il a été créé, le corps, créé par Dieu, pour transférer dans la réalité visible du monde, quoi ? Le mystère invisible, caché en Dieu de toute éternité, et en être ainsi le signe. C'est quoi le mystère caché en Dieu de toute éternité ? C'est le mystère de la communion des personnes divines. C'est le mystère du cœur d'amour de Dieu. C'est le mystère du cœur trinitaire de Dieu dans lequel
3: les personnes sont totalement données l'une à l'autre, c'est le mystère de la communion éternelle des personnes divines, c'est ça le mystère caché en Dieu de toute éternité. Eh bien ce mystère, Dieu a voulu le dire, il a voulu le manifester. Comment ? Dans le corps humain. Il a été créé, ce corps, pour transférer dans la réalité visible du monde le mystère invisible, caché en Dieu de toute éternité, et en être ainsi le signe. C'est ça la vocation de notre corps, mes amis. Donc si nous avons un problème avec le corps, voyez, il faut bien voir d'où ça vient. Ça vient de la blessure, du péché, des origines, qui nous rend incapables, ou très difficilement capables, d'en percevoir la claire vocation, et encore plus difficile de vivre conformément à cette vocation. Alors j'en viens à mon dernier point. Qu'est-ce que Marie peut faire pour nous ? Oui, par rapport à cette difficulté de considérer la vocation du corps. Et considérant que Marie, d'une certaine manière, préservée du péché des origines, elle est en quelque sorte un témoin de la vocation permanente du corps humain. Mais c'est ça ce qu'il faut réaliser, mes amis. C'est que dans toute l'humanité, il y a une exception. Enfin, si, il y a Jésus. Bon, on est d'accord. Mais Jésus, il est dans l'humanité et aussi dans la divinité. Hein, il est Verbe de Dieu. Hein. Et dans l'humanité, dans notre humanité à nous, il y a une exception. C'est la Vierge Marie. C'est la seule qui a été exempte de la faute originelle. Et donc vous comprenez que cette vocation originelle du corps que j'ai essayé d'évoquer à grands traits, malheureusement trop rapidement, Marie en est la pleine réalisation. Ce qui est blessé en nous, ce qui est faussé, ce qui est difficile à appréhender, Marie en est complètement libre, complètement exempte de cela. Et par conséquent, c'est le corps de Marie qu'il faut regarder. Il faut regarder ce que Marie nous enseigne sur le corps si nous voulons retrouver la vocation originelle de notre corps. Vous comprenez ? Et donc, si nous évacuons de Marie cette dimension du corps, ben, on rend Marie inintelligible. Si nous en faisons une sorte de déesse désincarnée, ben, on se prive de ce que Marie peut nous enseigner. Vous comprenez ? Alors, qu'est-ce qu'elle doit nous enseigner, Marie ? J'aurai un peu de retard sur l'horaire, tant pis. Trois choses. D'abord, Marie, elle va nous apprendre ce qui est le propre de tout corps. C'est qu'un corps, il est dans un temps, il est dans un lieu. Un corps, c'est quelque chose de concret. Si vous allez à Nazareth, et que vous rentrez dans la basilique de l'Annonciation, moi j'ai fait cette découverte qui m'a beaucoup frappé. Vous entrez, et au pied de l'autel, il y a une inscription « Et verbum caro factum est ». Et le verbe s'est fait chair. Hic ! Ici ! Ici ! Et verbum caro factum est. Hic ! Ben oui, c'est concret, l'incarnation. L'Annonciation, c'est concret. C'est ici que le Verbe de Dieu s'est fait chair. Vous voyez ? Il a pris corps ici, dans la Vierge Marie. Donc vous voyez, nous ne sommes pas de purs esprits qui ne dépendent pas du temps et du lieu. L'incarnation, elle aurait pu ne pas avoir lieu. Dieu pouvait très bien sauver l'humanité sans s'incarner en Jésus. Il aurait pu faire autrement, vous en faites pas, il n'est pas à court d'idées. Une seule pensée d'amour de Dieu suffisait à sauver l'humanité. Mais Dieu a voulu s'incarner en Jésus-Christ, vous comprenez ? Il a voulu se faire corps, en Marie. L'incarnation aurait pu se passer autrement. Dieu aurait pu s'incarner dans un homme fait, dans un homme adulte. Prenez par exemple un grand intellectuel, ou une grande figure spirituelle, une sorte de Bouddha. Il aurait pu faire ça. Il s'est incarné dans un petit enfant qui a commencé à vivre dans le sein de sa mère, comme vivent tous les enfants. Ça a commencé par une première cellule, ça a commencé comme ça.

cette communication, nous on est jaloux les hommes par rapport à ça, cette communication absolument extraordinaire d'une femme avec l'enfant qu'elle porte. Elle l'a enfanté. Elle l'a enfanté comme toutes les mères, même s'il est permis de penser qu'elle a été exempte des douleurs dans l'enfantement, parce que ça fait partie des malédictions conséquences du péché, dont elle est exempte. Donc, on veut bien... Enfin, arrêtons avec ces espèces de visions, de théologie-fiction. C'est vrai que Marie est enfantée de manière quasi-miraculeuse. Or, on invente des trucs. Jésus aurait bénéficié par avance des qualités de son corps glorieux. Il aurait traversé le ventre de Marie sans que... Ça se fasse normalement. Enfin, moi, je veux bien. Mais ça s'appelle de la théologie fiction, ça, mes amis. Si Jésus, comme nous le disons dans chaque... a connu notre condition en toute chose, il a connu notre naissance. Et Marie a donné naissance comme toutes les mères. Comme toutes les mères. Et le réalisme de l'incarnation, ça va jusque-là. Et Marie l'a longé, elle l'a bercé. Elle a consolé. C'est pas parce que Jésus était fils de Dieu qu'il ne s'est pas écorché les genoux en prenant un gadin sur les pierres des chemins de Palestine. Elle l'a soigné. On est Jésus, il était vrai Dieu, vrai homme, mais vrai Dieu, vrai homme. Et il n'appelait pas au secours sa nature divine quand sa nature humaine avait des petits problèmes. C'est pas comme ça, c'est pas ça. Jésus était... Il a connu la fatigue, Jésus. Et puis, bien sûr, elle a allaité. On en a parlé tout à l'heure. Enfin, elle a fait ce que... Vous comprenez, Marie nous enseigne le réalisme de l'incarnation. Voilà. Et il faut que nous apprenions de Marie, en regardant le Marie, le réalisme de l'incarnation. Et non pas que nous le fuyions dans une espèce de tentation de théologie-fiction qui ferait en sorte d'évacuer du mystère de Marie toute la dimension corporelle, parce que c'est précisément ce qu'elle nous apprend, le vrai sens du corps. Et donc, Marie peut nous aider à aimer en vérité notre corps. Non pas à l'idolâtrer, bien sûr, mais à l'aimer dans une juste estime. Et ça, c'est chrétien, mes amis. Le christianisme, c'est pas le mépris du corps. C'est la juste estime du corps. Saint Benoît Labre a été couvert de puces, paraît-il. Mais c'est pas à cause de ses puces qu'il est saint, hein. C'est malgré ses puces. C'est pas pareil. Vous voyez? On n'est pas d'autant plus chrétien qu'on est plus moche, plus fagoté, qu'on... moins arrangé, tout ce que vous voulez, c'est pas vrai. Le corps a une telle vocation, une telle noblesse qu'on ne peut pas en faire n'importe quoi. C'est pas chrétien de pas soigner correctement. C'est pas chrétien de pas prendre un minimum soin de son apparence. C'est pas vrai, hein. L'habit religieux, il est pas fait pour en les dire. Non, il est fait pour dire attention, là il y a un corps qui est complètement donné, pas touche. Il est complètement donné à Dieu. Voilà. L'habit religieux signifie ça. Il signifie le don du corps. Il n'est pas fait pour enlaidir le corps. Les petites sœurs de Mère Teresa avec leur sari, elles sont adorables, elles sont magnifiques, elles sont splendides. C'est très bien. Les sœurs là-bas, elles ont très bien. C'est très joli. Vous voyez? Et c'est normal qu'une religieuse fasse attention à la manière dont elle est arrangée. Même Sainte Thérèse de l'Enfant Jésus, elle s'épilait des petits trucs sur la moustache qui n'y allait pas. Vous voyez? Et c'est normal, ça, c'est sain, dans les deux orthographes du mot. Deuxièmement, Marie, c'est l'antidote du spiritualisme. J'ai pas dit de la spiritualité, hein, évidemment. Mais... l'antidote du spiritualisme. Qu'est-ce que c'est que le spiritualisme? C'est la plus grande hérésie de la foi chrétienne. Le spiritualisme, il consiste à croire que c'est l'esprit qui est le plus connaturel à Dieu. Alors que ce qui est plus essentiel en Dieu, c'est la communion dans le don. Dieu est amour, nous dit Saint Jean. Quand on a dit Dieu est amour, on a

0: tout dit. Dieu n'est qu'amour. Point barre. Et qu'est-ce que c'est qu'aimer pour Dieu? C'est se donner. Dieu ne sait pas aimer autrement qu'en se donnant. Pardonnez-moi de dire les choses comme ça. Se donner soi-même, voilà l'essence de l'amour. Et quand on dit que Dieu est amour, on dit qu'il n'est que don de soi. Il est don de soi dans la Trinité, et il est don de soi dans l'œuvre à l'extérieur de la Trinité. Et le spiritualisme, c'est l'hérésie de Satan. Lucifer, dont le nom signifie Lux Feris, celui qui porte la lumière. Pourquoi est-ce qu'il porte la lumière? Parce que Lucifer était et la créature à laquelle Dieu a donné de lui-même la plus haute connaissance qu'il pouvait donner à une créature. Les anges, ils reçoivent leur connaissance directement de Dieu, par illumination. Mais Lucifer, c'est celui qui, parmi les anges, avait reçu la plus grande révélation que Dieu pouvait faire de lui-même à une créature. Et c'est pour ça qu'il porte justement son nom, Lux Feris, celui qui porte la lumière, parce qu'il porte la lumière de la vérité de Dieu. Ah, enfin, c'est ce qu'il avait vocation à faire. Le problème, c'est que de ce privilège, il a fait une revendication. Quelle revendication? Celle d'être l'image de Dieu. Parce que il était le pur esprit parmi les purs esprits, le plus haut des purs esprits, il a considéré qu'il était normal que l'image de Dieu soit en lui. Eh bien, Dieu ne voulait pas. Dieu, il a voulu mettre son image dans la vulnérabilité de la chair. Le corps est seulement lui, est capable de révéler ce qui est invisible, le spirituel et le divin. Ah ben oui, ça c'est un mystère. Pourquoi est-ce que Dieu a voulu faire ça? Eh bien, on lui demandera quand on le verra face à face. Mais c'est peut-être parce que le propre de l'amour, c'est de mettre le plus dans le moins. Réfléchis ça. Le propre de l'amour, c'est de mettre le plus dans le moins. Je termine dans 5 minutes. Et donc Dieu voulait mettre son image dans le corps humain et non pas dans le pur esprit qui était Lucifer. Et au contraire, il demandait à Lucifer de se mettre au service du plan de l'incarnation. Ce plan de l'incarnation qui allait non seulement jusqu'à mettre son image dans le couple humain, mais qui allait jusqu'à l'incarnation du Verbe de Dieu. Le Verbe de Dieu, le Verbe éternel de Dieu se faisant chair, acceptant la vulnérabilité, la fragilité de la chair. C'était trop pour un pur esprit, il n'a pas voulu. Et donc vous voyez Marie qui, elle, est la plénitude de l'acceptation de l'incarnation, c'est sens de son fiat. Mais Marie, elle terrasse l'adversaire. Elle lui écrase la tête de son talon. C'est en Marie qui est la plénitude de la réalisation du plan de l'incarnation. C'est précisément ce qu'a refusé Satan. Et c'est pour ça, mes amis, que la réalité du corps, elle est essentielle à notre foi chrétienne. Et que notre foi chrétienne, c'est une foi dans le corps, dans la vocation du corps, c'est ça ce qui distingue la foi chrétienne de toutes les autres fois. Le christianisme, c'est la religion du corps. Parce que c'est la religion qui est fondée sur la foi dans le Verbe éternel de Dieu, fait chair, fait corps. Nous sommes les adeptes de la religion du corps. Et du vrai sens du corps, naturellement. Et donc, c'est à juste titre que Jean-Paul II dit, le fait que la théologie comprend également le corps ne devrait pas nous étonner. Du fait que le Verbe de Dieu s'est fait chair, dit Jean-Paul II, le corps est entré, dirais-je, par la grande porte dans la théologie. Ben évidemment. Finalement, qu'il n'y a qu'une seule théologie catholique, c'est la théologie du corps. Je n'ai pas le temps de vous dire le troisième point, mais je le livre à votre méditation. Marie nous apprend à nous donner dans notre corps en nous introduisant dans la grande réalité du mystère de l'Eucharistie. Parce que vous voyez, l'achèvement du plan de l'incarnation, l'ultime du plan de l'incarnation, ce pourquoi Jésus est venu, ce que il annonçait à Cana au tout début de sa vie publique, en répondant à Marie, hein,
1: Le Verbe de Dieu, le Verbe éternel de Dieu se faisant chair, acceptant la vulnérabilité, la fragilité de la chair. C'était trop pour un pur esprit. Il n'a pas voulu. Et donc, vous voyez, Marie. Marie qui, elle, est la plénitude de l'acceptation de l'incarnation. C'est le sens de son fiat. Mais Marie, elle terrasse l'adversaire. Elle lui écrase la tête de son talon. C'est en Marie qui est la plénitude de la réalisation du plan de l'incarnation. C'est précisément ce qu'a refusé Satan. Et c'est pour ça, mes amis, que la réalité du corps, elle est essentielle à notre foi chrétienne. Et que notre foi chrétienne, c'est une foi dans le corps, dans la vocation du corps. C'est ça ce qui distingue la foi chrétienne de toutes les autres fois. Le christianisme, c'est la religion du corps. Parce que c'est la religion qui est fondée sur la foi dans le Verbe éternel de Dieu, fait chair, fait corps. Nous sommes les adeptes de la religion du corps. Et du vrai sens du corps, naturellement. Et donc, c'est à juste titre que Jean-Paul II dit, le fait que la théologie comprend également le corps ne devrait pas nous étonner. Du fait que le Verbe de Dieu s'est fait chair, dit Jean-Paul II, le corps est entré, dirais-je, par la grande porte dans la théologie. Ben évidemment. Finalement, qu'il n'y a qu'une seule théologie catholique, c'est la théologie du corps. Je n'ai pas le temps de vous dire le troisième point, mais je le livre à votre méditation. Marie nous apprend à nous donner dans notre corps en nous introduisant dans la grande réalité du mystère de l'Eucharistie. Parce que vous voyez, l'achèvement du plan de l'incarnation, l'ultime du plan de l'incarnation, ce pourquoi Jésus est venu, ce que il annonçait à Cana au tout début de sa vie publique, en répondant à Marie. Marie qui lui dit « Vinum dadabent », enfin elle n'a pas dit ça en latin. « Ils n'ont plus de vin ». Et Jésus lui répond « Quid mihi et tibi ?»« Que me veux-tu, femme ? Mon heure n'est pas encore venue. » Et donc cette heure que Jésus annonce à Cana, elle n'advient qu'à la fin de sa mission. Ce sont les paroles du tout début du 17e chapitre de Saint Jean, la grande prière sacerdotale de Jésus. « Père, l'heure est venue, glorifie ton Fils. » Bien, ces paroles, elles prennent place juste après l'institution de l'Eucharistie. Vous voyez ? L'heure de Jésus, c'est l'heure de l'achèvement, de l'accomplissement plénier du plan de l'incarnation dans son corps eucharistique donné, qui sera confirmé par la consommation de ses noces avec son Église sur la croix. C'est pour ça que la dernière parole de Jésus, la dernière parole que saint Jean met sur les lèvres de Jésus, c'est « consummatum est » en latin. C'est consommé. Les noces sont consommées. Les noces avec l'Église sont consommées. Eh bien, la réalité de ce mystère eucharistique, comme achèvement, accomplissement total de l'incarnation, c'est Marie qui en est au principe. Voyez, parce que Marie était à Cana. Et Marie, d'une certaine manière, elle presse Jésus. Ils n'ont plus de vin. Autrement dit, vous voyez, c'est l'anticipation de l'Eucharistie. Et Jésus lui dit, minute papillon, tu vas trop vite. Attends, Marie. Quid mihi et tibi. Attends, patience. Mais Marie, elle est impatiente de nous introduire à la plénitude du plan de l'incarnation, qui est la réalisation du don eucharistique, qui est la splendeur de l'achèvement des noces du Christ et de l'Église. Alors vous comprenez que il faut que nous mettre, et j'en terminerai par là, il faut nous mettre à l'école de Marie. Parce que Marie, c'est à elle de nous apprendre le sens de notre corps, le juste sens de notre corps. Et vous comprenez que si Jean-Paul II est le pape qui a donné à l'Église le plus vaste enseignement, le plus profond, le plus complet enseignement sur le sens du corps, qu'on appelait la théologie du corps, qui présente 800 pages de texte. Il n'y a aucun équivalent dans toute l'histoire de l'Église. Aucun pape n'a donné sur un même sujet un enseignement d'une ampleur comparable. Eh bien, c'est parce qu'il a fait consécration lui-même à la Sainte Vierge. Et voyez, quand vous prenez, et vous trouvez ça dans le début de l'édition anglaise des catéchèses sur la théologie du corps, le fac-similé des documents que Jean-Paul II, de manière manuscrite, avait préparé pour ses catéchèses du mercredi sur la théologie du corps, c'est assez étonnant. Parce qu'en fait, il utilisait un manuscrit polonais qu'il avait écrit avant son élection et qu'il a adapté pour constituer le fond, la substance des catéchèses du mercredi. Mais il a rajouté des introductions puis des conclusions de façon que ce soit adapté aux circonstances. Et bien sûr, ces feuillets, et c'est assez étonnant, si jamais ça comportait 2 pages. Il mettait l'introduction, puis ensuite il mettait le numéro, il disait comme dans le texte, puis 2e page, il y avait la conclusion. Sur la 1ère page, Totus ego sum Maria, en haut à droite. 2e page, et omnia mea tua sunt. Je suis tout à toi, Marie, et tout ce qui est à moi est à toi. Toutes les catéchèses sur la théologie du corps ont été, page après page, confiées à la Vierge Marie dans une consacration totale de sa personne et de son œuvre. Totus tuus ego sum Maria, et omnia mea tua sunt. Bien, voyez, si nous voulons apprendre de Marie le vrai sens de notre corps, le sens juste de la vocation de notre corps, il faut faire comme Jean-Paul II, il faut nous consacrer à elle, dans la ligne de ce que nous apprend Saint Louis-Marie Grignion de Montfort. Et si nous nous consacrons à Marie, peu à peu, Marie va être en nous l'éducatrice de la vocation de notre corps. Et nous pourrons, grâce à Marie, retrouver peu à peu le sens juste et le vécu ajusté de la vocation que Dieu a donnée de toute éternité au corps humain.

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2: Au nom du Père et du Fils et du Saint-Esprit, je crois en Dieu, le Père Tout-Puissant, Créateur du ciel et de la terre, et en Jésus-Christ, son Fils unique, notre Seigneur, qui a été conçu du Saint-Esprit, est né de la Vierge Marie, a souffert sous Ponce Pilate, a été crucifié et mort, et a été enseveli et descendu aux enfers. Le troisième jour est ressuscité des morts, est monté aux cieux, est assis à la droite de Dieu, le Père Tout-Puissant, d'où il viendra juger les vivants et les morts. Je crois en l'Esprit Saint, à la Sainte Église catholique, à la communion des saints, à la rémission des péchés, à la résurrection de la chair, à la vie éternelle. Amen. Prions aux intentions de notre Saint-Père, le Pape Léon. Notre Père qui es aux cieux, que ton nom soit sanctifié, que ton règne vienne, que ta volonté soit faite sur la terre comme au ciel. Je vous salue Marie, pleine de grâce, le Seigneur est avec vous. Vous êtes bénie entre toutes les femmes et Jésus, le fruit de vos entrailles, est béni. Je vous salue Marie, pleine de grâce, le Seigneur est avec vous. Vous êtes bénie entre toutes les femmes et Jésus, le fruit de vos entrailles, est béni. Je vous salue Marie, pleine de grâce, le Seigneur est avec vous. Vous êtes bénie entre toutes les femmes et Jésus, le fruit de vos entrailles, est béni. Sainte Marie, Mère de Dieu, priez pour nous pécheurs, maintenant et à l'heure de notre mort. Amen.

Marie conçue sans péché. Premier mystère joyeux, l'Annonciation. L'ange du Seigneur dit à Marie, l'Esprit Saint viendra sur toi et la puissance du Très-Haut te prendra sous son ombre. C'est pourquoi celui qui va naître de toi sera saint, il sera appelé le Fils de Dieu. Envoie ton esprit, tout sera récréé et tu renouvelleras la face de la terre. Seigneur Jésus, ravive ton esprit en nos vies afin que nous ayons le courage de témoigner de notre foi chrétienne. Notre Père qui es aux cieux, que ton nom soit sanctifié, que ton règne vienne, que ta volonté soit faite sur la terre comme au ciel. Je vous salue Marie, pleine de grâce, le Seigneur est avec vous. Vous êtes bénie entre toutes les femmes, et Jésus, le fruit de vos entrailles, est béni. Je vous salue Marie, pleine de grâce, le Seigneur est avec vous. Vous êtes bénie entre toutes les femmes, et Jésus, le fruit de vos entrailles, est béni. Je vous salue Marie, pleine de grâce, le Seigneur est avec vous. Vous êtes bénie entre toutes les femmes, et Jésus, le fruit de vos entrailles, est béni. Je vous salue Marie, pleine de grâce, le Seigneur est avec vous. Vous êtes bénie entre toutes les femmes, et Jésus, le fruit de vos entrailles, est béni. Je vous salue Marie, pleine de grâce. Le Seigneur est avec vous. Vous êtes bénie entre toutes les femmes, et Jésus, le fruit de vos entrailles, est béni. Je vous salue Marie, pleine de grâce. Le Seigneur est avec vous. Vous êtes bénie entre toutes les femmes, et Jésus, le fruit de vos entrailles, est béni. Je vous salue Marie, pleine de grâce. Le Seigneur est avec vous. Vous êtes bénie entre toutes les femmes, et Jésus, le fruit de vos entrailles, est béni. Je vous salue Marie, pleine de grâce. Le Seigneur est avec vous. Vous êtes bénie entre toutes les femmes, et Jésus, le fruit de vos entrailles, est béni. Je vous salue Marie, pleine de grâce. Le Seigneur est avec vous. Vous êtes bénie entre toutes les femmes, et Jésus, le fruit de vos entrailles, est béni. Je vous salue Marie, pleine de grâce. Le Seigneur est avec vous. Vous êtes bénie entre toutes les femmes.

0: qui es aux cieux, que ton nom soit sanctifié, que ton règne vienne, que ta volonté soit faite sur la terre comme au ciel.
1: Pardonne-nous nos offenses, comme nous pardonnons aussi à ceux qui nous ont offensés, et ne nous laisse pas entrer en tentation, mais délivre-nous du mal. Amen. Je vous salue Marie, pleine de grâce. Le Seigneur est avec vous. Vous êtes bénie entre toutes les femmes, et Jésus, le fruit de vos entrailles, est béni.
2: Sainte Marie, Mère de Dieu, priez pour nous pauvres pécheurs, maintenant et à l'heure de notre mort.
1: Je vous salue Marie, pleine de grâce. Le Seigneur est avec vous. Vous êtes bénie entre toutes les femmes, et Jésus, le fruit de vos entrailles, est béni.
2: Sainte Marie, Mère des dieux, priez pour nous pauvres pécheurs, maintenant et à l'heure de notre mort.
1: Je vous salue, Marie, pleine de grâce. Le Seigneur est avec vous. Vous êtes bénie entre toutes les femmes, et Jésus, le fruit de vos entrailles, est béni.
2: Sainte Marie, Mère des dieux, priez pour nous pauvres pécheurs, maintenant et à l'heure de notre mort. Amen.
1: Je vous salue, Marie, pleine de grâce. Le Seigneur est avec vous. Vous êtes bénie entre toutes les femmes, et Jésus, le fruit de vos entrailles, est béni.
2: Sainte Marie, Mère de Dieu,
1: priez pour nous pauvres pécheurs, maintenant et à l'heure de notre mort. Amen. Je vous salue, Marie, pleine de grâce. Le Seigneur est avec vous. Vous êtes bénie entre toutes les femmes, et Jésus, le fruit de vos entrailles, est béni.
2: Sainte Marie, Mère de Dieu, priez pour nous pauvres pécheurs, maintenant et à l'heure de notre mort. Amen.
1: Je vous salue, Marie, pleine de grâce. Le Seigneur est avec vous. Vous êtes bénie entre toutes les femmes, et Jésus, le fruit de vos entrailles, est béni.
2: Sainte Marie, Mère de Dieu, priez pour nous pauvres pécheurs, maintenant et à l'heure de notre mort.
1: Je vous salue, Marie, pleine de grâce. Le Seigneur est avec vous. Vous êtes bénie entre toutes les femmes, et Jésus, le fruit de vos entrailles, est béni.
2: Sainte Marie, Mère de Dieu, priez pour nous pauvres pécheurs, maintenant et à l'heure de notre mort.
1: Je vous salue, Marie, pleine de grâce. Le Seigneur est avec vous. Vous êtes bénie entre toutes les femmes, et Jésus, le fruit de vos entrailles, est béni.
2: Sainte Marie, Mère de Dieu, priez pour nous pauvres pécheurs, maintenant et à l'heure de notre mort.
1: Je vous salue, Marie, pleine de grâce. Le Seigneur est avec vous. Vous êtes bénie entre toutes les femmes, et Jésus, le fruit de vos entrailles, est béni.
2: Sainte Marie, Mère de Dieu, priez pour nous pauvres pécheurs, maintenant et à l'heure de notre mort.
1: Je vous salue, Marie, pleine de grâce. Le Seigneur est avec vous. Vous êtes bénie entre toutes les femmes, et Jésus, le fruit de vos entrailles, est béni.
2: Sainte

0: Père, et in secula seculorum. Amen. Ô Marie conçue sans péché. Troisième mystère joyeux, la nativité. Marie mit au monde son fils premier-né, la maillota et le coucha dans une mangeoire, car il n'y avait pas de place pour eux dans la salle commune. Seigneur Jésus, par Marie, nous te confions tous les époux qui attendent un enfant. Prions aussi pour la paix au sein de toutes les familles. Notre Père qui es aux cieux, que ton nom soit sanctifié, que ton règne vienne, que ta volonté soit faite sur la terre comme au ciel.
1: Donne-nous aujourd'hui notre pain. Pardonne-nous nos offenses, comme nous pardonnons aussi à ceux qui nous ont offensés. Et ne nous laisse pas entrer en tentation, mais délivre-nous du mal.
0: Je vous salue Marie, pleine de grâce, le Seigneur est avec vous. Vous êtes bénie entre toutes les femmes. Et

0: Jésus, le fruit de vos entrailles, est béni.
1: Sainte Marie, Mère de Dieu, priez pour nous pauvres pécheurs, maintenant et à l'heure de notre mort. Amen.
0: Je vous salue, Marie, pleine de grâce. Le Seigneur est avec vous. Vous êtes bénie entre toutes les femmes, et Jésus, le fruit de vos entrailles, est béni.
1: Sainte Marie, Mère de Dieu, priez pour nous pauvres pécheurs.
0: Je vous salue, Marie, pleine de grâce. Le Seigneur est avec vous. Vous êtes bénie entre toutes les femmes, et Jésus, le fruit de vos entrailles, est béni.
1: Sainte Marie, Mère de Dieu, priez pour nous, pauvres pécheurs, maintenant et à l'heure de notre mort.
0: Je vous salue, Marie, pleine de grâce. Le Seigneur est avec vous. Vous êtes bénie entre toutes les femmes, et Jésus, le fruit de vos entrailles, est béni.
1: Sainte Marie, Mère de Dieu, priez pour nous pauvres pécheurs, maintenant et à l'heure de notre mort. Amen.
0: Je vous salue, Marie, pleine de grâce. Le Seigneur est avec vous. Vous êtes bénie entre toutes les femmes, et Jésus, le fruit de vos entrailles, est béni.
1: Sainte Marie, Mère de Dieu,
0: je vous salue, Marie, pleine de grâce. Le Seigneur est avec vous. Vous êtes bénie entre toutes les femmes, et Jésus, le fruit de vos entrailles, est béni.
1: Sainte Marie, Mère de Dieu, priez pour nous, pauvres pécheurs, maintenant et à l'heure de notre mort. Amen.
0: Je vous salue, Marie, pleine de grâce. Le Seigneur est avec vous. Vous êtes bénie entre toutes les femmes, et Jésus, le fruit de vos entrailles, est béni.
1: Sainte Marie, Mère de Dieu, priez pour nous, pauvres pécheurs, maintenant et à l'heure de notre mort.
0: Je vous salue, Marie, pleine de grâce. Le Seigneur est avec vous. Vous êtes bénie entre toutes les femmes, et Jésus, le fruit de vos entrailles, est béni.
1: Sainte Marie, Mère de Dieu, maintenant et à l'heure de notre mort. Amen.
0: Je vous salue, Marie, pleine de grâce. Le Seigneur est avec vous. Vous êtes bénie entre toutes les femmes, et Jésus, le fruit de vos entrailles, est béni.
1: Sainte Marie, Mère de Dieu, priez pour nous, pauvres pécheurs, maintenant et à l'heure de notre mort. Amen.
0: Je vous salue, Marie, pleine de grâce. Le Seigneur est avec vous. Vous êtes bénie entre toutes les femmes, et Jésus, le fruit de vos entrailles, est béni.
1: Sainte Marie, Mère de Dieu, priez pour nous, pauvres pécheurs, maintenant et à l'heure de notre mort.

0: Ô Marie conçue sans péché. Quatrième mystère joyeux, la présentation de Jésus au temple. Joseph et Marie amenèrent l'enfant Jésus à Jérusalem pour le présenter au Seigneur. Dans cette dizaine, prions pour tous ceux et celles qui sont consacrés au Seigneur et pour ceux et celles qui sont appelés. Notre Père qui es aux cieux, que ton nom soit sanctifié, que ton règne vienne, que ta volonté soit faite sur la terre comme au ciel.
1: Donne-nous aujourd'hui notre pain de ce jour. Pardonne-nous nos offenses, comme nous pardonnons aussi à ceux qui nous ont offensés. Et ne nous laisse pas entrer en tentation, mais délivre-nous du mal. Amen.
2: Je vous salue, Marie, pleine de grâce. Le Seigneur est avec vous. Vous êtes bénie entre toutes les femmes, et Jésus, le fruit de vos entrailles, est béni.
3: Sainte Marie, Mère de Dieu, priez pour nous, pauvres pécheurs, maintenant et à l'heure de notre mort. Amen.
2: Je vous salue, Marie, pleine de grâce. Le Seigneur est avec vous. Vous êtes bénie entre toutes les femmes, et Jésus, le fruit de vos entrailles, est béni.
3: Sainte Marie, Mère de Dieu, priez pour nous, pauvres pécheurs, maintenant et à l'heure de notre mort. Amen.
2: Je vous salue, Marie, pleine de grâce. Le Seigneur est avec vous. Vous êtes bénie entre toutes les femmes, et Jésus, le fruit de vos entrailles, est béni.
3: Sainte Marie, Mère de Dieu, priez pour nous, pauvres pécheurs, maintenant et à l'heure de notre mort.
2: Amen. Je vous salue, Marie, pleine de grâce. Le Seigneur est avec vous. Vous êtes bénie entre toutes les femmes, et Jésus, le fruit de vos entrailles, est béni.
3: Sainte Marie, Mère de Dieu, priez pour nous, pauvres pécheurs, maintenant et à l'heure de notre mort. Amen.
2: Je vous salue, Marie, pleine de grâce. Le Seigneur est avec vous. Vous êtes bénie entre toutes les femmes, et Jésus, le fruit de vos entrailles, est béni.
3: Sainte Marie, Mère de Dieu, priez pour nous, pauvres pécheurs, maintenant et à l'heure de notre mort. Amen.
2: Je vous salue, Marie, pleine de grâce. Le Seigneur est avec vous. Vous êtes bénie entre toutes les femmes, et Jésus, le fruit de vos entrailles, est béni.
3: Sainte Marie, Mère de Dieu, priez pour nous, pauvres pécheurs, maintenant et à l'heure de notre mort. Amen.
2: Je vous salue, Marie.

0: maintenant et à l'heure de notre mort. Amen.
1: Je vous salue, Marie, pleine de grâce. Le Seigneur est avec vous. Vous êtes bénie entre toutes les femmes, et Jésus, le fruit de vos entrailles, est béni.
0: Sainte Marie, Mère de Dieu, priez pour nous, pauvres pécheurs, maintenant et à l'heure de notre mort. Amen.
1: Je vous salue, Marie, pleine de grâce. Le Seigneur est avec vous. Vous êtes bénie entre toutes les femmes, et Jésus, le fruit de vos entrailles, est béni.
0: Sainte Marie, Mère de Dieu, priez pour nous pauvres pécheurs, maintenant et à l'heure de notre mort.

0: Et in secula seculorum. Amen. Ô Marie conçue sans péché. Cinquième mystère joyeux, le recouvrement de Jésus au temple. Joseph et Marie trouvèrent Jésus dans le temple, assis au milieu des docteurs, les écoutant et les interrogeant. Dans cette dizaine, prions pour nous tous ici présents, que nous cherchions Jésus sans relâche. Notre Père qui es aux cieux, que ton nom soit sanctifié, que ton règne vienne, que ta volonté soit faite sur la terre comme au ciel.
1: Donne-nous aujourd'hui notre pain de ce jour. Pardonne-nous nos offenses, comme nous pardonnons aussi à ceux qui nous ont offensés. Et ne nous laisse pas entrer en tentation, mais délivre-nous du mal. Amen.
0: Je vous salue Marie, pleine de grâce. Le Seigneur est avec vous. Vous êtes bénie entre toutes les femmes, et Jésus, le fruit de vos entrailles, est béni.
1: Sainte Marie, Mère de Dieu, priez pour nous, pauvres pécheurs, maintenant et à l'heure de notre mort. Amen.
0: Je vous salue, Marie, pleine de grâce. Le Seigneur est avec vous. Vous êtes bénie entre toutes les femmes, et Jésus, le fruit de vos entrailles, est béni.
1: Sainte Marie, Mère de Dieu, priez pour nous, pauvres pécheurs, maintenant et à l'heure de notre mort. Amen.
0: Je vous salue, Marie, pleine de grâce. Le Seigneur est avec vous. Vous êtes bénie entre toutes les femmes, et Jésus, le fruit de vos entrailles, est béni.
1: Sainte Marie, Mère de Dieu, priez pour nous, pauvres pécheurs, maintenant et à l'heure de notre mort. Amen.
0: Je vous salue, Marie, pleine de grâce. Le Seigneur est avec vous. Vous êtes bénie entre toutes les femmes, et Jésus, le fruit de vos entrailles, est béni.
1: Sainte Marie, Mère de Dieu, priez pour nous, pauvres pécheurs, maintenant et à l'heure de notre mort. Amen.
0: Je vous salue, Marie, pleine de grâce. Le Seigneur est avec vous. Vous êtes bénie entre toutes les femmes, et Jésus, le fruit de vos entrailles, est béni.
1: Sainte Marie, Mère de Dieu, priez pour nous. Maintenant et à l'heure de notre mort. Amen.
0: Je vous salue Marie, pleine de grâce. Le Seigneur est avec vous. Vous êtes bénie entre toutes les femmes, et Jésus, le fruit de vos entrailles, est béni.
1: Sainte Marie, Mère de Dieu, priez pour nous, pauvres pécheurs, maintenant et à l'heure de notre mort. Amen.
0: Je vous salue Marie, pleine de grâce. Le Seigneur est avec vous. Vous êtes bénie entre toutes les femmes, et Jésus, le fruit de vos entrailles, est béni.
1: Sainte Marie, Mère de Dieu, priez pour nous pauvres pécheurs, maintenant et à l'heure de notre mort. Amen.
0: Je vous salue, Marie, pleine de grâce. Le Seigneur est avec vous. Vous êtes bénie entre toutes les femmes, et Jésus, le fruit de vos entrailles, est béni.
1: Sainte Marie, Mère de Dieu, priez pour nous, pauvres pécheurs, maintenant et à l'heure de notre mort. Amen.
0: Je vous salue, Marie, pleine de grâce. Le Seigneur est avec vous. Vous êtes bénie entre toutes les femmes, et Jésus, le fruit de vos entrailles, est béni.
1: Sainte Marie, Mère de Dieu, priez pour nous, pauvres pécheurs, maintenant et à l'heure de notre mort.

0: vous salue Marie, pleine de grâce. Le Seigneur est avec vous. Vous êtes bénie entre toutes les femmes, et Jésus, le fruit de vos entrailles, est béni.
1: Sainte Marie, Mère de Dieu, priez pour nous pauvres pécheurs, maintenant et à l'heure de notre mort.

0: Ô Marie conçue sans péché, prions le Seigneur. Dieu, qui nous donne de vénérer en la Vierge Marie la Mère de l'Espérance, accorde-nous par sa prière et son aide de mettre toujours notre espérance dans le bien du ciel, tandis que nous accomplissons nos tâches temporelles et d'obtenir un jour ce que nous attendons avec foi. Par Jésus-Christ, ton Fils, notre Seigneur, qui vit et règne avec toi dans l'unité du Saint-Esprit, Dieu pour les siècles des siècles.
1: Amen.
0: Le Seigneur soit avec vous. Que Dieu Tout-Puissant vous bénisse, le Père, le Fils et le Saint-Esprit.
1: Amen.
0: Notre-Dame de Lourdes, Notre-Dame de Lourdes, Notre-Dame de Lourdes, Sainte Bernadette,

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1: Bonsoir à tous, il est 21h, vous êtes sur RCF Notre-Dame et je vous retrouve avec beaucoup de plaisir, comme chaque jeudi, pour votre libre antenne et tout particulièrement ce soir, puisqu'il s'agit de l'avant-dernière émission que je vivrai avec vous. Et ce soir, on parle de nos animaux de compagnie. Chiens, chats, oiseaux, lapins, tortues, chevaux. Ils nous réconfortent, nous émerveillent, nous enseignent parfois la fidélité, la douceur, la confiance. Quelle est la place des animaux dans votre vie? Que vous viviez avec un animal ou que vous soyez simplement sensible à leur présence, rejoignez la libre antenne et venez partager vos expériences au 01 56 56 44 00. Nous avons Valérie ce soir au standard pour vous accueillir et vous pouvez nous retrouver, vous le savez, également sur notre chaîne YouTube et réagir en direct. Pour en parler, j'ai le grand plaisir d'accueillir ce soir Isabelle de Tournemire. Bonsoir Isabelle. Merci beaucoup d'être avec nous. Isabelle, vous êtes passionnée par les chiens?
2: Plutôt.
1: Plutôt, vous êtes venue avec Yuki.
2: Au mieux.
1: Yuki est là. Yuki, qui vit avec vous depuis 7 ans.
2: Oui.
1: 7 ans maintenant. Une belle histoire d'amour avec Yuki.
2: Et puis avec les précédents aussi, parce qu'il y a toujours eu des chiens.
1: Toujours eu des chiens.
2: Toujours.
1: Comment est né cet attrait, cette passion pour les chiens, cet amour, on peut dire?
2: Je crois qu'il y a des enfants qui sont attirés et d'autres pas. Oui. Par les chiens, et donc dès que j'étais petite, je courais après les chiens, paraît-il, des très gros gabarits, en disant à mes parents, qu'il est mignon ce petit chien, ils étaient effarés, et voilà, et après c'est resté. Et puis,
1: vous avez eu un chien dès votre jeune âge?
2: Pas tout de suite, mais j'ai trouvé beaucoup de consolation très tôt avec un chien, celui de mes grands-parents, à 5 ans, dans un contexte familial douloureux. Donc voilà, il y avait déjà cet amour des chiens. Et après, j'ai vu que le chien pouvait être un confident formidable, qu'on pouvait tout lui dire, pleurer, crier, qu'il ne jugeait pas, qu'il avait une sorte d'écoute bienveillante. Voilà, je la voyais comme ça étant enfant. Et puis, puis ça a continué.
1: Et ça a continué. Et ça continue jusqu'à aujourd'hui. Vous avez fondé l'association Parole de Chien. C'est une association qui permet de venir au plus près des personnes isolées, les plus fragiles, de les soutenir, de les réconforter avec un chien. Voilà, vous nous direz justement où est-ce que vous allez, comment ça se passe, comment est née cette association?
2: Ben voilà, elle est née d'un vécu. Moi, j'ai toujours trouvé que le chien me faisait un bien fou. Je l'ai expérimenté extrêmement tôt. Et voilà, à un moment de mon parcours professionnel, je me suis dit, je savais que j'avais envie de faire quelque chose avec les chiens. Quand on est nul en maths, on ne peut pas faire veto, c'est pas possible. Donc voilà, que faire? Et j'ai vu que outre-Atlantique se faisait des choses, ça s'appelait à l'époque la zoothérapie. Et donc j'ai été chez les Canadiens me former, il n'y avait vraiment rien en France. Ensuite chez les Suisses. Et voilà, aujourd'hui, ça s'appelle la médiation animale et c'est très, très répandu. Beaucoup de gens interviennent en prison, dans les écoles, dans les hôpitaux, les EHPAD, avec toutes sortes d'animaux auprès de toutes sortes de publics. Mais vraiment toutes sortes d'animaux. Il y a des lamas, il y a des chouettes, des furets, des lapins, enfin, des bestioles pas ordinaires.
1: Ouais,
2: et le chien, c'est banal.
1: Mais vous avez été formée donc à l'étranger.
2: À l'étranger, parce qu'il n'existait rien. Il n'y avait rien du tout. Maintenant, il y a des formations.
1: Maintenant, ça commence.
2: Là, ça explose bien. Depuis quelques années, oui, c'est très répandu. Maintenant, il y a pas mal de formations.
1: L'importance donc de l'animal quand ça ne va pas trop bien, vous l'avez vécu vous-même. Vous parliez de consolation, de réconfort, de confident même. Et c'est ce que vous vivez aujourd'hui, donc quand vous vous rendez dans les EHPAD notamment?
2: Oui, moi je me suis dit que si ça m'avait fait du bien, ça pourrait en faire à d'autres qui étaient dans une forme de détresse, d'isolement. Je me suis assez naturellement, j'ai pensé assez vite aux personnes âgées. J'avais certainement quelque chose à rendre à mes grands-parents chez lesquels j'ai passé 8 ans de ma vie. des années justement très où je me suis beaucoup reconstruite, où c'était une relation apaisée et apaisante. Et voilà, donc j'y suis allée en fait avec mon meilleur ami et voir les personnes âgées avec lesquelles j'aime personnellement beaucoup, beaucoup être, qui ont beaucoup à nous apprendre. Je trouve.
1: Et alors comment ça se passe quand on arrive avec un chien dans un milieu
2: Alors, d'abord, bon,
1: médical.
2: Dans l'association, c'est pas n'importe quel chien. On peut pas y aller avec n'importe quel chien. Nous, on a tout un process de sélection, d'abord du chien, ensuite du maître, une formation, voilà.
1: Il y a tout un accompagnement.
2: Il y a tout un processus avant d'y aller. Mais comment ça se passe? Ça se passe assez simplement. On va voir des personnes. Moi, je contacte donc les EHPAD ou hôpitaux de personnes âgées. Et j'ai souvent comme interlocuteur ou l'animateur, l'animatrice, la psychologue, à qui je demande de sélectionner des personnes très isolées par des problèmes soit d'audition, soit on voit des personnes qui ont perdu la vue, des problèmes cognitifs, comme la maladie d'Alzheimer, pas trop avancée non plus, parce qu'il faut quand même que ces personnes puissent capter qu'il y a... C'est un chien qui est à leur côté. Voilà, des problèmes de mobilité. Il y a aussi des personnes âgées qui ne veulent pas sortir de leur chambre, qui ne veulent pas se mélanger aux autres, qui ne participent à rien. Donc, l'animal peut être une façon de les rejoindre, et le chien. Alors, on demande aussi, le deuxième critère, c'est qu'il faut que les personnes aiment les chiens, ne soient pas craintifs, phobiques, indifférents, vraiment des gens qui aiment les chiens, qui souvent en ont eu ou ont rêvé d'en avoir un. Et voilà, donc tout simplement, on va dans les chambres, on installe, ça choque beaucoup les chiens sur les lits, avec des draps de protection, et on a même des gros chiens qui font 40 kilos, qui sont sur le lit du résident, mais pas quand le résident est dedans, évidemment. Les petits gabarits, on arrive à le mettre le long du corps de la personne, c'est très agréable, hein, quand on est en fin de vie, de sentir le corps tout doux d'un chien chaud. Mais pour les gros chiens, ben on les met sur le lit de la personne si la personne est dans son fauteuil à côté. Comme ça, elle l'a bien sous le nez, elle peut le voir, le toucher. Parce que sinon, qu'est-ce qui se passe? Nos gros chiens, ils auraient tendance à se coucher au pied de la personne. Et là, le contact est coupé. C'est dommage.
1: Ouais, c'est cette expérience du contact, du toucher qui est importante.
2: Ça, on sait que ça reste. Voilà, on peut perdre nos yeux, notre ouïe. Il y en a qui perdent le goût, l'odorat. Mais le toucher, c'est vraiment le dernier sens qui reste. Elles ne s'en privent pas.
1: Ouais. Et puis on parlait de solitude. Ce sont des personnes très seules, seules dans leur chambre, plus de contact. Et
2: très peu de contact. Les soignants nous disent, si vous croyez qu'avec le rythme qu'on a, les toilettes et tout ça, on n'a pas le temps d'un toucher affectif. Donc voilà, elles sont effectivement très, très peu touchées.
1: Comment fonctionne l'association? On vient avec son chien.
2: Alors, on a un site internet qui explique tout très bien.
1: Ouais.
2: Il y a un questionnaire à remplir. Alors, on dit qu'il est un peu long, mais on a besoin de savoir plein de choses avant de faire déplacer les gens. Voilà, voir si c'est utile qu'ils se déplacent. Les critères de sélection du chien sont on recrute entre 2 et 8 ans. Avant 2 ans, on trouve que les chiens sont un peu foufous encore et qu'ils ont besoin de découvrir la vie et pour se poser. Au-delà de 8 ans, avant recruter un petit peu plus âgé, mais les problèmes de santé apparaissent souvent vers 10 ans. Donc, il faut quand même que l'aventure puisse... On a des chiens qui font des visites à 12, 13 ans. On les réévalue régulièrement. Mais on est obligé de mettre une barrière pour l'âge. Et c'est 8 ans. C'est vrai que c'est assez tôt, la barrière du recrutement limite. Parce que on va voir tout le temps les mêmes résidents. Et donc, ils vont s'attacher très fort à nos chiens. Il y a un lien qui va se créer. Et si l'aventure ne dure que quelques mois, ça va être un peu triste pour ces personnes. Donc, on essaye de calculer que ça puisse durer. On a des bénévoles qui font 2 ans, mais il y en a aussi qui font toute la vie du chien. Hein, qui font de 2 ans jusqu'à la mort du chien.
1: 01 56 56 44 00 pour nous rejoindre et nous dire la place que tiennent les animaux dans votre vie. Je salue tous ceux qui sont avec nous sur YouTube et notre chat. Jean-Paul, Geneviève, ainsi que Pascal, bonsoir à vous. Pascal qui nous dit que les animaux nous donnent un amour gratuit. Ils donnent gratuitement beaucoup d'amour. Les chiens, surtout les chats aussi. Non, les chats sont plus indépendants. Et quant aux chevaux, c'est un très, très bel animal qu'elle aime tout particulièrement, Pascal. N'hésitez pas à nous appeler, Pascal, 01 56 56 44 00 et bienvenue à vous tous. Ce lien, alors, les chats, les chiens, vous avez choisi le chien. Comment...
2: Oui, je connais. Je crois que la relation avec le chat est très belle aussi, mais bah, il se trouve que j'en ai pas eu dans mon entourage. Donc voilà, j'ai flashé très très tôt sur les chiens, et puis ensuite il y a toujours eu des chiens. Il y en a eu à la maison, et quand il y en avait pas, bah je prenais le chien d'à côté. C'est peut-être pour ça aussi, parole de chien. Je trouvais des chiens ailleurs, chez une grand-mère, chez une tante. Oui, je me débrouillais pour trouver des chiens.
1: Et parole de chien, pourquoi ce nom ?
2: Pourquoi parole de chien ? C'est même pas moi qui ai trouvé le nom. C'est un de mes amis qui m'a dit, parce que les personnes âgées passaient leur temps à me dire, avec mon premier chien, mon golden, oh, celui-là, il lui manque que la parole. Ah, ouais. Et donc j'ai dit ça à un ami et il m'a dit, bah, parole de chien. Voilà. J'ai un peu de mal à trouver un nom. Bon, la bêtise que j'ai faite, c'est que je l'ai mis au singulier parce qu'au départ, j'étais toute seule. Et depuis 24 ans que l'association existe, il y a eu des centaines de chiens. Et j'aurais pu mettre tout ça au pluriel, parole et chien au pluriel.
1: Et vous êtes nombreux à œuvrer avec vos chiens, à rendre des visites.
2: On n'a jamais été très nombreux parce que les critères, en fait, sont tellement exigeants sur le chien. Il faut qu'il soit extrêmement sociable. Extrêmement sociable, ça ne veut pas dire qu'il tolère les caresses. On veut qu'il, plus que ça, qu'il aime être papouillé, être caressé, voire embrassé hein, par certains. Et ça, ce n'est pas tous les chiens qui le tolèrent, je le comprends très bien. Donc, c'est pour nous notre premier critère de sélection. Le deuxième, il faut qu'il soit très équilibré sur le plan émotionnel, ce chien. C'est-à-dire qu'en EHPAD, vous avez un chariot qui passe, qui fait plein de bruit. Vous avez dans la chambre d'à côté, tout d'un coup, quelqu'un qui pousse un hurlement. Donc, un chien trop émotif, qui n'est pas trop de sortie de sa zone de confort, bah, il va être dérangé par ça. Et nous, même si l'engagement de nos bénévoles, c'est une fois tous les 15 jours, on n'a pas envie que leur chien soit exposé tous les 15 jours à un stress. Donc, notre test, voilà, on va essayer de valider ça, voir si ce chien il vient nous câliner. Moi, je passe avec un déambulateur, un fauteuil roulant, on a un chariot qui fait un peu de bruit. On passe à côté de lui, il doit se dire qu'on est vraiment une équipe complètement déséquilibrée. Je dis « on », c'est la comportementaliste de notre association et moi. Voilà, on fait des espèces de mises en situation pour voir comment le chien encaisse tout ça. Voilà, on commence toujours par le chien. Et ensuite, voilà, si le chien réussit son test, je vais faire ensuite... La connaissance avec du maître, la personne au bout de la laisse, c'est très importante. Aussi. C'est un binôme quand même qui y va.
1: 01 56 56 44 00 pour nous rejoindre. Nous allons accueillir Françoise. Françoise qui nous appelle de Paris. Bonsoir Françoise.
3: Bonsoir. Oui alors, moi je voulais dire que j'ai eu plusieurs chats dont certains sont enfuis. Dans ma famille, on faisait pas tellement attention. C'était des chats qui comptaient beaucoup pour moi, mais dans ma famille, on faisait pas tellement attention à ce qu'ils aient. Ils étaient plutôt vagabonds. Et après, j'ai eu un petit chat croisé avec un persan bleu, et il était très mignon, très mignon. Il venait me voir dans ma chambre, j'ai eu tout petit bébé. Il venait me voir dans ma chambre quand j'étais malade. Voilà. Et puis, un jour, je suis rentrée en maison universitaire et puis j'étais obligée de le laisser à mes parents. Parce que là où j'allais, on n'avait pas le droit d'emmener de bêtes. Donc ça m'a fait un grand chagrin. Surtout que je quittais mon foyer, et ça s'était mal passé avec mes parents. Donc je suis partie de chez moi. Je suis restée 2 ans en maison universitaire. Et quand j'en suis sortie, il y a mon frère, j'arrive chez moi. Et il y a mon frère qui, un peu par vengeance, me dit « Oui, ton chat, il est parti. » Alors j'en ai eu un grand chagrin. Un très grand chagrin. J'ai même cru... ça paraît peut-être... ça paraît peut-être... comment dire... Pas très... Je trouve pas le mot.
1: Bon, continuez.
3: J'ai eu un gros chagrin. Et ma grand-mère, elle me dit oui. Elle me dit oui, tu veux de l'argent ? Alors, je voulais pas d'argent. Je voulais pas d'argent. Et puis, je suis rentrée dans un foyer religieux. Et j'ai eu beaucoup de chagrin. J'ai cru que j'allais en perdre la raison. Ça paraît peut-être incohérent de dire ça. Mais vraiment, c'était ma première tante, la première femme de mon oncle qui me l'avait donnée, qui me l'avait apportée. Donc j'étais beaucoup, je l'ai eu à 9 ans. Et j'avais 24 ans, 25 ans quand je suis revenue chez mes parents. Et puis après, voilà... J'en ai beaucoup voulu à la famille parce que je sais pas ce qu'il est devenu, je sais pas ce qu'on en a fait, il était malade, je sais pas si on l'a fait euthanasier et qu'on n'a pas voulu me le dire. Donc c'était un très gros chagrin. Et je suis restée, quand j'étais au foyer, je suis restée un certain temps sans aller voir mes parents chez eux, tellement j'étais en colère.
1: Bah oui, hein. C'est vraiment pas évident ça comme situation. Isabelle,
2: La perte d'un animal, c'est terrible. Moi, je l'ai vécu très tôt dans l'enfance. Je me souviens très bien du premier chien qui est mort dans mon entourage. Mais ça a été des nuits de larmes. C'est des relations. Ils nous accompagnent quand même, nos animaux. C'est toute une tranche de vie qui s'en va. Moi, je me souviens de l'immense chagrin que j'ai eu quand j'ai perdu mon Brillat à 17 ans. Il avait aussi 17 ans. Mm-hmm. J'avais du mal à comprendre qu'un chien, un chien de 17 ans, c'était un grand vieillard. Et ça chamboule beaucoup quand on est enfant, mais même à l'âge adulte. Hein, moi, tous mes chiens, j'ai beaucoup de mal à me remettre de leur mort. Hein. C'est des bêtes à chagrin, comme me disent les personnes âgées que je vais voir en EHPAD. Oh, on les aime, mais alors c'est terrible, c'est des bêtes à chagrin, j'en veux plus.
1: Quand ils nous quittent, c'est vrai que c'est très difficile. 01 56 56 44 00, pour nous rejoindre tout de suite, c'est Mirza de Nino Ferrer sur RCF Notre-Dame, et on se retrouve juste après.
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0: ça. Ce soir, on parle de nos animaux et de nos, plus particulièrement de nos compagnons du quotidien, ces chats, chiens, oiseaux, lapins, tortues et autres. Venez en parler avec nous au 01 56 56 44 00. Nous avons Isabelle de Tournemire avec nous et Isabelle de Tournemire qui a fondé l'association Parole de Chien. Ça fait 20 ans. 24 ans même. Vous allez donc rendre visite aux personnes âgées, aux personnes malades, avec, avec vos, votre chien, vos chiens. Chaque bénévole a son chien.
1: Oui.
0: Vous les formez d'ailleurs. Vous les sélectionnez d'abord dans un premier temps, puis ouais. Vous les formez.
1: Après, on forme le bénévole. On ne forme pas le chien. Le chien, on le prend comme il est. Avec voilà, toutes ces dispositions dont je parlais, grande sociabilité, bon équilibre émotionnel. On ne cherche pas les chiens assis, couchés, pas bougés, ce n'est pas ça qui nous intéresse.
0: Ouais, non.
1: Les tempéraments de chiens qui vont vers l'humain. L'humain qui est l'humain étranger, pas la maîtresse. S'il est très câlin avec sa maîtresse ou son maître, c'est très bien pour lui, mais ce n'est pas ce qu'on cherche.
0: Et ça fonctionne.
1: Oui, ça fonctionne. On n'a jamais été 200 dans Parole de Chien. Mmh. On a été maximum, on a été 28 ou 29. Là, actuellement, on est plus entre 15 et 20. Donc, parce que c'est un casting exigeant du point de vue du chien, du point de vue du bénévole qui va s'engager tous les 15 jours à aller dans un EHPAD près de chez lui. Donc, je me débrouille pour trouver des EHPAD proches chez les bénévoles, que ce soit simple pour eux. Je trouve que c'est déjà merveilleux de donner de son temps, de donner de son chien, si en plus c'est compliqué qu'il faut prendre sa voiture une demi-heure ou des transports en commun. Donc j'essaye vraiment de faire que ce soit pratique. Mais voilà, le casting est exigeant et du coup, bah, ça explique qu'on n'a jamais été, très très nombreux.
0: En tout cas, ce qui se passe avec les personnes que vous allez rencontrer dans les EHPAD, par exemple.
1: C'est merveilleux.
0: C'est
1: oui,
0: ça.
1: Oui, c'est magnifique. Sinon, j'aurais arrêté depuis longtemps.
0: Ouais.
1: C'est étonnant ce qui se passe. Il y a des personnes qui ne parlent jamais. On nous dit qu'elles parlent en présence du chien. Ça libère la parole. Ça déclenche des réflexions. Alors que les soignants nous disent qu'ils n'entendent pas ces personnes. Ils les voient sourire. Il y a des personnes qui se lèvent de leur fauteuil alors qu'elles sont cloué dedans et que le kiné peine à les en faire sortir. C'est très motivant, oui, la présence du chien. Et puis, il y a toutes ces évocations de souvenirs. Elles nous parlent beaucoup de leurs animaux de compagnie qu'elles ont eus. Ça ravive tout ça, parfois avec une petite larme, parce que effectivement, comme votre auditrice de tout à l'heure, bah, voilà, dès qu'on parle de nos animaux, bah, on sait qu'une vie d'homme, traversée par beaucoup de vie animale, et voilà, et donc des joies, mais aussi des chagrins.
0: Merci à Françoise pour son témoignage. Merci à vous tous qui nous rejoignez sur YouTube et notre chat. Je salue Mathieu qui vient de nous rejoindre, ainsi que Claudette. Claudette qui nous parle des deux chiens de ses petits-enfants, Jessie et Junior. Dès qu'ils me voient, ils me font un grand accueil. Ça, c'est aussi c'est très, très chouette de pouvoir vivre ça. Et nous avons Jean-Paul. Jean-Paul qui nous dit que la relation entre un animal et nous est un lien unique de complicité, d'amour inconditionnel et de bien-être. L'animal enrichit nos vies d'une pureté que les mots peinent parfois à traduire.
1: Oui, c'est très beau.
0: Ouais, bien-être.
1: Très juste.
0: Il y a ce bien-être que...
1: Ah oui. Oui, oui. Très apaisant. Ça, vraiment, on nous le dit partout. On nous dit partout. Oui. Les personnes qu'on va voir nous dire, ça me fait du bien. On arrive parfois dans des chambres, ils sont tendus. Je ne sais pas ce qu'il y a eu. Si c'est un soin qui s'est mal passé. Un coup de fil avec leur fils ou leur fille qui les a énervés. Ce n'est pas facile. Donc, on arrive parfois dans des situations tendues ou bien on les voit tristes. Et le chien, bah, il sait faire naître le sourire, l'apaisement, effectivement. Là où l'humain, c'est pas forcément faire.
0: N'aurait pas trouvé Les bons mots. Nous parlons des animaux ce soir. Est-ce qu'ils vous ont réconforté quand ça n'allait pas très bien? Est-ce qu'ils vous ont peut-être même aidé à traverser une épreuve? 01 56 56 44 00 pour en parler. On a vécu aussi, on a tous ce souvenir du confinement pendant le Covid-19, les années 2019, 2020. À ce moment-là, il y a eu beaucoup d'achats d'animaux de compagnie, chiens, chats. On était tous à la maison et on avait besoin de compagnie. Comment vous l'avez vécu, vous, cette période-là, Isabelle
1: Moi, très bien,
0: Letourneur?
1: parce que j'ai
0: Oui.
1: beaucoup de chance d'être
0: Ouais.
1: propriétaire d'animaux, ça permettait de sortir. Donc, on ne se gênait pas. Alors, c'est vrai qu'il y avait un périmètre assez défini, mais nous, on a été à l'arrêt, parole de chien, de mars 2020 à octobre 2021. Les EHPAD nous ont dit, vous ne venez plus. Voilà, tout était arrêté. C'est vrai que c'était assez difficile, on sait, pour ces personnes âgées enfermées qui ne voyaient plus leur famille. Toutes les animations étaient arrêtées. C'était un printemps magnifique, je me souviens, le printemps 2020, mais dur pour beaucoup. Et oui, il y a eu plein, plein d'achats, d'adoptions d'animaux, malheureusement suivis d'abandons en
0: Oui.
1: masse. Bah oui, les gens avaient besoin de compenser des manques affectifs, sans se sentaient très seuls, mais sans mesurer vraiment ce que c'est qu'un animal et tout ce à quoi ça engage. Hein. Vraiment, moi je le dis tout le temps, c'est beaucoup d'amour, mais c'est aussi beaucoup de contraintes. Hein, et il faut. Beaucoup, j'exagère un peu, mais il faut planifier.
0: Faut planifier, ouais,
1: Et notamment les vacances, voilà.
0: ouais. Voilà, on y
1: Moi,
0: arrive.
1: je vis depuis une vingtaine d'années avec des chiens tout le temps, un parfois deux. Bah, tout, je ne suis pas sortie de France. Et toutes mes locations, bah, je les prends et évidemment avec le chien impératif,
0: Oui,
1: quoi.
0: bah oui.
1: Ah oui, pas question de m'en séparer.
0: À la veille des vacances, justement.
1: Oui, c'est triste de savoir qu'on est le
0: Qu'est-ce
1: pays qui
0: qu'on
1: a le record
0: peut.
1: de, ouais, le record d'abandon. Voilà, et oui, moi je vais relayer tous ceux qui crient déjà sur les réseaux sociaux et qui disent, s'il vous plaît, quoi, ne les attachez pas au bord d'une route ou ne mettez pas leur vie en danger. Allez au moins, il y a quand même pas mal de refuges en France, allez au moins. Dans un refuge, mettre votre animal, mais pas. Il a très peu de chances de survie s'il est mis au bord de l'autoroute ou en pleine forêt.
0: 01 56 56 44 00 pour nous rejoindre et nous raconter comment ça se passe pour vous. Est-ce que vous avez un animal? Pourquoi? Depuis quand? Et si vous n'en avez pas, pourquoi vous avez fait ce choix aussi? Parce qu'on comprend que c'est un engagement ben, pour la vie, hein, pratiquement.
1: Ça dure
0: Puisque.
1: qu'un, oui, c'est 15 ans un chien. Faut y penser, oui, ça engage longtemps.
0: Un engagement donc, sur le long terme et pourtant qui fait beaucoup de bien. On entendait Jean-Paul qui parlait de bien-être. D'amour inconditionnel, on ne mesure pas ça tant qu'on ne l'a pas vécu.
1: C'est vrai que c'est merveilleux. Vous évoquiez tout à l'heure le chien qui.

0: On n'aurait
1: Personne
0: jamais.
1: viendrait me parler si
0: Ouais.
1: j'étais seule.
0: 01 56 56 44 00 pour nous rejoindre ce soir. Il y a Christine de Paris qui nous dit qu'elle est toujours très émue par ce rapport aux animaux, car elle a eu elle-même une chienne et ça a été une relation très, très fusionnelle et du coup difficile aussi quand la chienne l'a quittée. Merci Christine pour votre témoignage ce soir et nous allons accueillir Laurent. Laurent, bonsoir.
2: Oui, bonsoir Marie-Leïla, bonsoir à votre invité, aux auditeurs et auditrices de Radio Notre-Dame RCF.
0: Bonsoir, Laurent.
2: Voilà. Alors moi je voulais témoigner par rapport à l'importance des animaux dans notre vie. Alors c'est vrai que moi j'ai toujours eu des animaux, il faut dire que j'avais la chance de vivre à la campagne. Donc ça aide beaucoup pour pouvoir avoir toutes sortes d'animaux parce que j'ai aussi bien eu des chats, des chiens, une tortue, des hamsters, des poissons rouges, des poules, des pigeons, enfin vraiment des canards, enfin, vraiment de tout. Pas de gros animaux comme les chevaux, mais voilà, tout ce qui était moyen, petit, j'en ai eu énormément. Et alors je trouve que, enfin moi en tout cas, ça m'a apporté beaucoup. Alors, notamment pour prendre soin de ces animaux, de les nourrir, de les nettoyer. Donc du coup, ça permet de se sortir un petit peu de notre nombrilisme et c'est un peu une façon aussi de se sociabiliser sur les autres. Donc je trouve que ça, enfin moi, c'est quelque chose qui m'avait beaucoup apporté. Et puis, même si on ne les comprend pas dans leurs yeux et puis dans des attitudes qu'ils ont. Ben, ils savent très bien se faire comprendre, donc ils savent nous faire fondre, hein. Ça c'est vraiment très bien. Et voyez, enfin les derniers animaux. Alors quand j'étais vraiment tout petit, je me souviens d'une chienne qui était berger allemand qui s'appelait Dolly. Alors comme j'ai eu un abandon affectif de mes parents, ben, en fait elle a remplacé un peu mes parents. Bon, après j'avais quand même ma grand-mère qui elle était voilà une place importante, mais quand ma grand-mère travaillait, j'allais dans sa niche, qui était un tonneau, les anciens tonneaux à vin, et puis il y avait de la paille dedans, et j'allais dormir avec elle. Elle m'emmenait à l'école, elle venait me rechercher, parce qu'à l'époque, on y allait à pied. Et après, quand j'étais hospitalisée, que j'ai appris qu'elle avait la maladie de Carré, que mes grands-parents étaient obligés de la faire piquer, à ça, pendant très très longtemps, ça a été un des premiers drames de ma vie. Et je ne comprenais pas, quand on est enfant, tout ça, ça nous. Mais je fais longtemps le reproche à mes grands-parents de dire, mais pourquoi vous n'avez pas attendu que je revienne, etc. Mais voilà, elle m'a marqué. Après, j'ai même eu un petit loulou blanc qui était né le même jour que moi, que j'ai gardé à peu près jusqu'à ses 12-13 ans. Malheureusement, bon, il est mort. Et puis, dernièrement, j'ai eu donc deux chats. Qui était une chatte sauvage qui avait fait des petits dans la grange, justement. Et comme j'ai un voisin qui les éliminait, j'ai réussi à sauver ceux-là. Et ben, je peux vous dire que ces deux chats-là, j'en parlais souvent avec mes amis, quand j'allais me promener dans mon jardin, ils me suivaient comme si c'était un chien. C'était incroyable, il y avait vraiment une. Alors on dit qu'ils sont très indépendants, ben eux ils étaient effectivement un peu indépendants, mais franchement, ils étaient tout le temps à l'écoute, sauf que ben, ils montent dans les arbres, ce que font rarement les chiens. Mais même le soir, parce que je voulais pas qu'ils restent dehors à cause des renards, je les appelais, et ben ils rentraient, et donc comme si c'était un chien, que j'y allais, hop, on rentrait à la maison, et ben tout le monde rentrait. Donc c'est quand même assez. J'ai souvent été étonné. Et puis alors, ce qui m'a beaucoup. Alors les chiens, c'est vrai qu'on dit que c'est le meilleur ami de l'homme, parce que ben, il est très fidèle, il fait vraiment un accueil. Ils vous accompagnent vraiment partout. Mais les chats, les deux chats que j'ai eus, eh ben, eux, ils sont. Moi, j'ai remarqué qu'ils étaient très intuitifs. C'est-à-dire qu'ils ressentaient un peu mes émotions. Ben, des fois, si j'avais un peu du vague à l'âme ou si j'avais appris une mauvaise nouvelle ou quelque chose qui m'avait contrarié, eh ben, c'est amusant parce que comme s'ils le sentaient Eh ben, ils venaient.

0: Il venait un petit, enfin, il venait vers moi pour se faire cajoler en ronronnant, voilà, pour dire, eh ben, écoute, nous on est là, t'inquiète pas, on va te remonter le moral. Donc c'est vrai que et alors pour moi les animaux. Je vous dis même, je me souviens d'un coq qui une fois m'avait agressé parce que bon, c'est vrai qu'ils sont pas toujours très coopératifs. Enfin, qui est venu me sauter dessus, quoi. Et ben, vous voyez, ils ont tous, j'ai tous la mémoire de ces animaux-là, de la tortue aussi, qui dès qu'elle me voyait accourait pour avoir sa salade ou ses fraises, etc. Et ben, c'est comme si c'était un peu ma famille de cœur. Donc, quelque part, je comprends bien Saint François d'Assise avec tous les animaux, parce que je fais toujours un lien spirituel de tout ça.
1: Oui.
0: Et voilà. Et des fois, je vois, il n'y a pas longtemps, il y a quelques jours, j'avais un petit rouge-gorge qui était rentré dans ma véranda. Eh bien, j'ai été le récupérer doucement pour pas qu'il soit trop effrayé, parce que naturellement, voilà. Et j'ai réussi à le faire ressortir sans qu'il se cogne de trop. Eh bien, c'était amusant parce qu'il s'est posé sur le camélia en face, il m'a regardé. Il s'est mis un peu à chanter, ben j'ai dit voilà, t'es content. Donc voilà, voyez comme quoi tous les animaux, quand on a des attentions, ben, ils savent nous les rendre. Et c'est que du bonheur, quoi.
1: Ah mais oui, ça c'est merveilleux.
2: Magnifique
1: Magnifique.
2: témoignage.
1: Merci
2: Ouais.
1: beaucoup, Laurent. Ouais, ils ressentent, hein, souvent finalement,
2: Oui,
1: ils viennent à nous pour
2: ils sentent
1: nous
2: nos états
1: réconforter quand
2: émotionnels,
1: ça va pas.
2: c'est certain, hein. Ils les prennent même parfois sur eux, hein, ils sont. Moi, je sais que on a certains chiens dans l'association, bah, et on me l'a toujours dit, bon, les Outre-Atlantique, ils ont beaucoup plus l'expérience d'aller dans des milieux difficiles avec des chiens, auprès des personnes en fin de vie, et je le voyais à Jeanne Garnier. Je ne laissais pas longtemps mon chien, au bout d'un moment, il se blottissait contre la personne, mais il restait pas longtemps du tout. Il me montrait qu'il fallait qu'il descende du lit assez rapidement. Alors qu'avec des tas d'autres personnes, ils restent collés longtemps. Donc, ils perçoivent des choses.
1: Merci beaucoup, Laurent, pour votre témoignage ce soir.
2: Très beau
1: Très beau
2: témoignage.
1: témoignage et vous pouvez en faire de même. Appelez-nous au 01 56 56 44 00. Ils apportent de la joie dans nos vies, du réconfort. N'hésitez pas donc à venir en parler. On écoute tout de suite Maxou de Vanessa Paradis. On se retrouve juste après.
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0: Vanessa Paradis et son petit Maxou, ce soir, venez nous raconter quel lien vous avez avec les animaux. Est-ce que vous avez un chien, un chat? Rien du tout. Peut-être que vous en avez eu plein. Laurent témoignait de ce que lui avait apporté enfant, l'arrivée d'un animal. Un animal peut tout changer dans notre vie. Isabelle de
1: Oui,
0: Tournemire.
1: ça m'a frappé, oui, ce qu'il a dit quand on est enfant. Effectivement, je l'ai vécu dans ma fratrie avec notre dernier frère qui avait des soucis de développement, de comportement, qui ruait dans les brancards à l'école, qui n'écoutait pas. Et un chiot labrador est arrivé à la maison et il a dit, il avait très envie d'un chien. Ok, tu vas t'en occuper. Il s'en est occupé, je sais pas, il avait à peu près 7 ans à ce moment-là. Oh, il s'est occupé, mais admirablement, de ce chien. C'est lui qui faisait toutes ses gamelles, les sorties, enfin vraiment. Et ça l'a énormément structuré. Il est devenu responsable d'une vie. Et ça a
0: À
1: changé beaucoup
0: 7
1: de
0: ans,
1: choses. Oui, à 7 ans, c'était très
0: c'est
1: tôt.
0: incroyable. Ouais. Ils ont changé votre vie, venez en parler. 01 56 56 44 00. Nous saluons Sylvie qui vient de nous rejoindre. Sylvie, ça fait longtemps qu'on ne vous avait pas vu sur notre chat. Bienvenue à vous. N'hésitez pas à nous appeler. Sylvie qui nous dit adopter un animal permet de faire de nouvelles rencontres. Bah oui. Ça, c'est votre
1: Moi, j'ai
0: quotidien.
1: rencontré deux amoureux grâce au chien.
0: Ah,
1: Oui.
0: on peut draguer, c'est ça, avec
1: Ah
0: les
1: oui.
0: chiens aussi.
1: C'est le film Les 101 Dalmatiens, là.
0: Oui.
1: Oui. Aide. Oui.
0: Ça aide. Alors ça, c'est plus le chien. Avec
1: C'est le chien qui rencontre un autre
0: un.
1: propriétaire de chien et voilà. Des affinités qui se créent.
0: Les chiens ont un regard plein d'amour et ressentent tout ce que l'on ressent, nous dit Pascal.
1: C'est
0: Ouais, hein.
1: vrai. Ouais. Si on est triste, si on est joyeux, oui, ils captent tout, c'est des éponges.
0: Ils captent tout et ils nous font beaucoup de bien. En tout cas, c'est votre expérience avec Parole de Chien, votre association, Isabelle de Tournemire, ce que vous vivez avec vos chiens, vos bénévoles. Vous allez dans des maisons médicalisées, les EHPAD, les
1: Et
0: hôpitaux,
1: oui,
0: un peu partout,
1: EHPAD,
0: là où on vous
1: hôpitaux.
0: appelle, là où on vous demande, comment ça se passe?
1: Oui, et on est allé aussi dans d'autres secteurs. À un moment, j'ai recruté, il y a déjà assez longtemps, une directrice.

0: très attentivement. Ils faisaient vraiment, on avait du mal à croire que c'était les mêmes enfants. Un grand respect des chiens. On a fait pas mal de choses. On a travaillé aussi à un moment, on a eu un atelier très longtemps à l'Arche avec des personnes handicapées mentales. C'était très intéressant aussi ce qui s'est passé avec notamment une jeune femme autiste qui ne parlait que pendant l'atelier avec le chien et qui était concentrée, qui arrivait à le brosser. C'était assez beau ce qui s'est passé. Alors de Malte aussi, on a travaillé 1 dizaine d'années avec eux. On a fait des belles choses avec des personnes très très lourdement handicapées physiques. On peut faire des tas de choses, mais moi c'était au fil voilà des recrutements de bénévoles. Il y en a certains qui avaient des talents, des compétences, et ça nous a ouvert les portes pour aller ailleurs. On a même à un moment cette femme enseignante, on a monté une pièce de théâtre qu'on a donnée la mairie du 14e avec nos chiens sur scène et avec des enfants qui donnaient des ordres, faisaient faire des choses à nos chiens. C'est des beaux souvenirs, mais quand même les plus seuls des seuls dans notre société, je trouve que ce sont les personnes âgées. J'ai aussi été quelques années avec ma chienne d'avant dans une clinique d'enfants qui avaient des grosses maladies, hein, des cancers souvent. Là, on me faisait venir, les enfants avaient un emploi du temps tellement chargé, on me faisait venir de 20h à 21h avant les soins et le coucher pour les apaiser. Et ça marchait très bien. Voilà, bah, c'est pas tout le monde qui a envie d'aller le soir avec son chien dans un établissement de santé, mais il s'est passé aussi des très belles choses. Voilà, c'est un petit peu. Je dis de temps en temps, si demain je recrute un bénévole qui a l'habitude de faire des visites en prison et qui a un chien, bah, ça, pourquoi pas en prison? Enfin, c'est pas. Mais ce que j'ai trouvé de tout le public, tous les publics qu'on a vus, c'est les personnes âgées sont les plus seules. Donc, je trouve que ça se justifie vraiment notre présence avec les chiens. Et puis aussi, on est tous amenés à devenir vieux. Donc, où on connaît des personnes âgées et on va le devenir. Donc, c'est plus facile aussi pour des bénévoles que d'aller voir un public. Je me souviens qu'avec les personnes handicapées moteurs ou handicapées physiques, ben, il fallait que je sois là, présente dans les séances parce que les bénévoles avaient peur parfois de mettre en échec un tel ou un tel. Donc, voilà, c'est moins simple.
1: Alors, vous travaillez surtout avec les chiens, mais est-ce qu'on fait ça aussi avec d'autres animaux,
0: Plein
1: le
0: d'autres.
1: chat, ouais?
0: Oui. Autour de moi, des personnes. En fait, c'est devenu. Parole de chien fonctionne avec des bénévoles. Mais depuis une dizaine d'années, il y a des personnes qui sont devenues des professionnels de la médiation animale, qui suivent des formations, qui éduquent, qui préparent l'animal tout petit à être manipulé, à être. Cajolé, je connais des gens, des professionnels, oui, qui travaillent avec vraiment toutes sortes d'animaux. Tout à l'heure, vous évoquiez, on parlait du hors antenne du cheval, le célèbre cheval Peyo, qui va avec son, je sais pas comment on dit, le propriétaire. Lui, il va dans des hôpitaux où les portes restent ouvertes et il décide de rentrer ou pas dans telle ou telle chambre. Vous voyez la tête des gens, ils sont quand même un peu impressionnés. Ils sont dans leur lit et vous voyez une énorme tête de cheval qui arrive sur vous, il vient les renifler tout près du visage et tout. Il y en a qui sont un peu tétanisés. Je ne sais pas moi comment je réagirais. Hein. Je connais bien les chiens, mais une tête de cheval, vous attendez quand même pas à voir ça dans votre chambre à l'hôpital. Ça surprend.
1: Ça, c'est sûr. 01 56 56 44 00, c'est Alain qui est avec nous. Bonsoir, Alain.
2: Bonsoir. Bonsoir à vous deux. Moi,
0: Bonsoir.
2: j'interviens parce que bon, je suis passionné par enfin, surtout par les chiens. J'en ai trois actuellement. Et puis, bon, votre intervenante est médiatrice animale, si j'ai bien compris. Et je suis aussi aide-soignant en EHPAD.
1: D'accord.
2: Et j'ai eu l'expérience de temps en temps qui est une médiatrice à

Dilma qui vient rendre visite aux résidents. Elle a, je crois qu'il y a 2 ans, dans la coupe de résidents, le monsieur était très fatigué. Enfin, il dormait pratiquement tout le temps. Sa femme est malvoyante. Et quand elle est arrivée avec son chien, c'était un golden, le monsieur, ses yeux se sont illuminés. Enfin, rien que d'y penser, j'en ai des frissons parce que on m'aurait dit qu'il retrouvait quelque chose. Et il l'a appelé, le chien, et le chien est venu vers lui. Il s'était réveillé pratiquement, comme si, enfin, c'est l'animal qui l'a stimulé. Mmh. Et puis la dame à côté, comme elle y voyait moins, la médiatrice lui a proposé de caresser. Elle avait un petit lapin nain. Mmh. Elle l'a caressé. Et puis c'était des gens de la campagne qui avaient une ferme quand il était plus jeune. Et du coup, ça lui a rappelé des souvenirs et qu'elle a pu parler de ses souvenirs en caressant le lapin. Et c'était vraiment émouvant comme.

0: Il recherche le meilleur endroit, le plus confortable, le plus chaud, celui où il se sente le plus en sécurité pour continuer à dormir. Cet endroit, c'est toujours le même. C'est juste là, dans votre poitrine, juste au niveau de votre cœur. Alors un jour, ils s'y installent. Mais ils ne sont pas morts. Non, non, non. D'ailleurs, vous savez, cette douleur dans votre poitrine qui est au début semble ne pas vous lâcher, ben, c'est lui, votre chien, tellement heureux d'avoir enfin trouvé le paradis, qu'il remue sa queue frénétiquement. Wap, wap, wap. Vous vous rappelez à quel point elle pouvait être désagréable contre vos jambes quand vous rentriez du boulot? Imaginez ça dans votre poitrine. Forcément, ça fait mal. Après un temps, les chiens dans notre poitrine sont tellement bien installés qu'ils passent de plus en plus de temps à dormir. Et quand ils dorment, ils ne remuent pas la queue. Il faut dire qu'ils sont fatigués. Ils ont été de bons chiens dans toute leur vie. Et ils le savent aussi bien que vous. Voilà. Bon, ben, j'ai un peu écourté le message. Voilà. Un tout petit peu plus long, mais
1: bon. Un bel hommage. Hein.
0: Je préfère arrêter. C'est émouvant. Enfin, c'est suite
2: à la
0: perte d'une chienne que j'ai trouvé ce texte sur Internet. Mais bon, voilà. C'est... Enfin, moi, j'ai jamais oublié tous ces chiens qui ont traversé ma vie. Voilà.
1: On les oublie pas. Et c'est ce qui est aussi formidable dans le chien. Il n'oublie jamais son maître.
0: Bah oui, c'est incroyable. C'est. Nous, on a peut-être plus tendance à l'oublier que eux ne l'oublient pas. Ah, oui. Bon, bah, merci pour
1: merci
0: le travail.
1: Merci Alain, merci pour votre appel ce soir. Merci beaucoup d'avoir été avec nous.
2: Merci pour la lecture.
1: Isabelle.
2: Ce petit texte.
1: Oui, ouais, c'est
2: émouvant.
1: Touchant.
2: C'est, ouais. Oui, et puis c'est tellement ça. C'est...
1: On se retrouve après une courte pause. Surtout, ne bougez pas. Merci à vous tous pour votre fidélité. J'espère que vous passez une bonne soirée. À tout de suite.

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3: Il est 22h, merci d'être avec nous sur RCF Notre-Dame, en compagnie d'Isabelle de Tournemire, fondatrice de l'association Parole de Chien. Alors que vous viviez avec un animal ou pas, venez en parler. Quelle place a le chien ou tout autre animal dans votre vie? Vous avez la parole, comme chaque soir, vous le savez, c'est votre libre antenne et vous êtes tous les bienvenus au 01 56 56 44 00. On est ensemble jusqu'à 22h30. Tout de suite, le cantique des créatures pour vous sur RCF Notre-Dame Saint-François d'Assise et c'est interprété par le séminaire orthodoxe Sainte-Geneviève. On se retrouve juste après.
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0: Le Cantique des créatures de Saint François d'Assise, ce bel hommage à tous les animaux qui nous accompagnent au quotidien. Nous avons Isabelle de Tournemire avec nous, vous qui avez fondé l'association Parole de Chien. Et c'est un travail au quotidien auprès des plus fragiles, des personnes isolées, malades, que vous faites avec toute une équipe de bénévoles.
1: Oui,
0: Un bel
1: très, c'est
0: investissement.
1: vraiment, je leur tire mon chapeau parce que je trouve que je vois la meilleure partie de l'humanité, c'est ce que je dis souvent. On est quand même

0: Donc l'accent est vraiment mis lors de la formation de parole de chien à observer son chien, tous ces signaux de fatigue, de stress, d'inconfort qu'il va de temps en temps émettre lors d'une visite ou de plusieurs visites. Hein. Si on ne respecte pas le temps de nos chiens, on a vu que c'est maximum 1 heure et demie en EHPAD et avec une pause à mi-parcours, parce que oui, c'est contraignant pour eux, c'est difficile. Nous, on capte des odeurs, ils les captent 100 000 fois plus. On a un peu chaud, avec leur manteau de fourrure, ils ont très très chaud. Voilà, donc il faut là aussi faire attention à ce qu'on fait avec les animaux. Mais c'est bien parce que très tôt dans Parole de chien, bah, j'ai travaillé avec des comportementalistes, des femmes formidables qui m'ont appris beaucoup, hein, parce que j'aimais les chiens, mais en fait... Non, je ne les aimais pas vraiment parce qu'on aime vraiment bien que ce qu'on connaît bien. Donc j'ai appris à beaucoup plus les connaître et justement à avoir une lecture de mon chien, de mes chiens. Avec le premier, je n'ai pas eu une très bonne lecture parce qu'au départ, j'étais un peu seule dans l'aventure. Donc je croyais qu'emmener mon chien dans un EHPAD, justement, bon,
1: Ça
0: tant
1: se
0: qu'il était
1: faisait,
0: avec moi, tout allait bien. Sauf que... Voilà, 2 heures au bois ou 2 heures dans un EHPAD, c'est pas pareil pour eux. Donc voilà,
1: Ça se travaille, oui.
0: voilà, j'apprends beaucoup aux bénévoles. On essaye vraiment de transmettre ça, le regarder son chien, d'observer ses réactions, si on a envie que ça dure, qu'il aille avec plaisir à l'EHPAD, bah, il faut vraiment l'observer et le soulager. Quand il a envie de descendre d'un lit, bah, il descend, le pose par terre. Il regarde la porte, et ben il faut peut-être
1: Pas
0: sortir un peu dans le
1: forcé. Ouais.
0: jardin, faire un petit tour. Que tout le monde s'y retrouve,
1: Ouais.
0: qu'il y ait du bonheur du côté des personnes âgées, mais que voilà, le chien soit respecté dans son bien-être.
1: Nos fidèles compagnons, quelle place est-ce qu'ils ont dans votre vie? Quel lien est-ce que vous entretenez avec eux? On accueille Marie-Jeanne, que l'on a réveillée, Marie-Jeanne de Metz. Bonsoir, Marie-Jeanne.
2: Ben oui, figurez-vous que j'écoutais votre émission. Bonsoir, bonsoir.
0: Bonsoir.
2: J'écoutais votre émission et puis j'ai pris sommeil, je ne sais pas pourquoi, mais pourtant c'est tellement intéressant. Mais bon, vous
1: Et
2: savez,
1: pourtant,
2: ces
1: oui, vous
2: derniers
1: avez
2: temps
1: quelque
2: avec
1: chose.
2: la canicule, on a tellement mal, j'ai
1: C'est
2: tellement
1: ça,
2: mal dormi
1: ouais.
2: que je suis peut-être un peu fatiguée. Je vous prie de bien vouloir m'en excuser.
1: Oh, mais non, merci
2: Voilà.
1: d'être avec nous.
2: Alors, bonsoir Marie-Héléna, bonsoir à votre invité et puis bonsoir aux auditrices auditeurs. Très heureuse donc de pouvoir partager un petit moment, une petite histoire, enfin une grande histoire si on veut aussi. Disons voir. Bon, moi je n'avais pas d'animal jusque-là, mais mon fils avait une chatte trois couleurs, vous savez, cailles de tortue comme on appelle. Et puis bon bah il a été obligé de partir. Enfin, il est parti donc outre-mer, en Martinique, en Guadeloupe et tout ça, et toujours accompagné de cette chatte qui voyage avec lui en cabine. Et des fois, bah, la chatte, bien sûr, des fois elle miaulait parce que vous savez, les chats ils sont sensibles aux oreilles, des oreilles et tout ça. Et il y avait les hôtesses de l'air qui y avait des personnes des fois qui râlaient, ouais, le chat qui miaule et tout. Et il y avait des hôtesses qui disaient, vous aimez mieux entendre les enfants qui pleurent. Mais bon, alors donc là-dessus, bon, mon fils a été obligé, enfin, il ne pouvait plus garder la chatte, donc c'est nous ici qu'on l'a prise avec nous. Et c'est une chatte qui est décédée au bout de 19 ans et 6 mois. Elle était avec nous, bon, dans la maison, elle sortait dans le jardin et tout ça. Et puis bon ben vous savez les chats c'est tellement attachant, des boules de poils, la ronrothérapie et tout ça, je vous passe et des meilleurs, c'est tellement affectueux, tellement adorable ces boules de poils. Et moi j'adore les chats en plus. Seulement ce qu'il y a, c'est que bon, une fois que ben un jour ben elle est partie et on l'a jamais plus retrouvée parce que je pense qu'elle était déjà bien âgée, n'est-ce pas? Et je pense qu'elle a voulu mourir. Elle a voulu mourir toute seule. Elle est partie. On l'a plus retrouvée. Et ça a été terminé. Ben je vous dis, 19 ans et 6 mois. On l'a plus retrouvée. C'était fini. Alors beaucoup de chagrin, bien évidemment, parce que moi j'étais habituée. Et puis ben ma foi, il a fallu la mort dans l'âme. Se rendre compte qu'elle était disparue, quoi. Et puis au bout de quelques années, Eh bien, figurez-vous qu'il y a une personne qui est venue chez nous et qui a dit, vous avez

0: Par contre, l'affectif, oui.
1: Oui, il
0: Et
1: y a beaucoup
0: l'instinct,
1: d'affection. Ah oui, l'instinct, oui. Oui, ils ressentent beaucoup de choses, hein, c'est ce que vous disiez, Isabelle.
0: énormément, oui. Et vraiment, pour les gens âgés, moi j'ai une voisine qui avait un petit caniche et elle est très âgée et à un moment, le caniche est décédé. Et j'ai vu cette voisine descendre, quoi, comme pour le moral, elle ne sortait plus, etc. Et je me suis rendu compte que ce petit chien lui faisait énormément de bien, quoi. Et voilà, c'est très important pour les gens âgés, je pense. Oui.
1: On
0: Vous avez
1: devrait.
0: raison, les gens âgés sont très seuls.
1: Oui.
0: Voilà, merci beaucoup pour votre émission. Au
1: Merci
0: revoir.
1: Sylvie.
0: Oui, bonne.
1: Vous n'êtes pas seule, on est ensemble. Hein, on est
0: Oui,
1: ensemble ce soir
0: merci.
1: et tous les
0: Merci beaucoup.
1: soirs.
0: Au
1: On
0: revoir.
1: pense bien à vous. On aurait besoin de plus de chiens, de plus
0: Ah
1: de chats, de présence comme ça.
2: oui. Une jolie phrase qui dit, ben c'est Brigitte Bardot, je crois, qui a laissé cette phrase. Un chien, c'est un cœur avec du poil autour. Première fois que j'ai entendu, je trouvais ça assez joli. C'est vraiment ça.
1: Beaucoup d'amour à partager. 01 56 56 44 00. C'est Marie de Beauvais qui nous rejoint.
3: Oui.
1: Bonsoir Marie.
3: Bonsoir Marie-Hélène. Alors, enchantée de vous avoir.
1: Enchantée.
3: Et je voulais vous partager un petit peu, parce que là, je suis à la retraite, mais j'étais institutrice de maternelle longtemps. Et ils avaient parlé du projet comme ça. Alors, moi, j'avais fait un petit projet parce que j'avais quelques petits lapins nains. Alors, ben, j'avais ma lapine naine en classe. Alors, donc, ben, les enfants voyaient. Et puis, bon, ben, tous les soirs, il y avait un petit tableau et tous les soirs, il y avait un enfant qui venait avec moi pour changer la litière, regarder les besoins en nourriture et tout. Et puis en classe, ben, par exemple, tout le monde, c'était après le goûter, les enfants sont un petit peu hein, excités. Alors, je les mettais en rond et puis la petite lapine se promenait, on l'observait, tout ça. Et les enfants, ça les calmait. Et puis, ben, j'avais le projet pédagogique, il y avait du foin. Alors, on étudiait les herbes, on étudiait comment pousse le blé, on faisait des graphismes et tout ça. Il y avait des activités pédagogiques aussi autour, j'aimais beaucoup. Mais après, ben, on a dit qu'avec les enfants, alors une année, j'ai eu un enfant allergique. Alors, j'avais le petit lapin à roulettes, là, ben, il faisait tout avec son lapin à roulettes et tout ça. Alors, on m'a dit, mais oui, mais maintenant, il y a de plus en plus d'enfants allergiques. Alors, on ne peut plus avoir d'animaux en classe et tout ça. J'avais dû arrêter. Mais je sais que même, il y a des élèves grands hein, que je revois des fois, si, ah, ben, maîtresse Marie et ses lapins, un souvenir qui est resté. Si, si, j'avais été très, très, très contente. Et j'avais une petite fille que j'ai eue à 2 ans et puis elle parlait pas. J'avais sa grande sœur, sa maman ne comprenait pas pourquoi elle parlait pas. Pardon. Ben, quand il y avait des activités pour parler, ben, je la laissais aller autour de la cage et puis, je sais pas, elle devait dialoguer à sa façon avec le lapin ou j'en sais rien. Elle s'occupait comme ça. Et à la fin de l'année, ben, tout d'un coup, elle s'est mise à parler. Et l'année
1: Incroyable.
3: suivante, elle parlait très bien. Ça débloque, ça tue. Bah, moi, enfant, hein, chez mes parents, j'avais toutes sortes d'animaux, j'ai toujours vécu comme ça. Et au début que je suis arrivée là dans l'Oise, mes parents m'ont dit, occupe-toi d'abord de ta maison et tout ça avant d'avoir. Et c'était un vide, hein. Moi, vivre sans animaux, c'est vide, et ça me manque, hein. Et puis après, pareil, mes lapins, j'en avais, je les reproduisais. Aux vacances, j'allais au marché, là-bas, dans la Seine-et-Marne, dans la Seine, ouais, oui. Maritime, et puis je les vendais, et puis après j'avais un projet sur les Philippines, et puis l'argent allait sur les Philippines et tout. Mais maintenant, avec toutes les lois hein, qu'on fait maintenant, il faut le machin, il faut être éleveur, il faut être tout ça, ben, je ne peux plus rien faire. Puis il faut dire que ça coûte de l'argent aussi, hein, c'est exigeant. Hein. Tous les dimanches soirs, je vais aller à l'école nettoyer, il faut que tout soit impeccable et tout. C'est très exigeant et tout. Mais je regrette pas hein, toutes ces années-là, je regrette pas, hein. Je regrette pas.
1: Merci beaucoup, Marie.
3: Alors,
1: C'est
3: mais c'est-à-dire qu'il faut pas prendre non plus. C'est qu'il y a des gens, ils prennent aussi l'animal pour vraiment parce qu'il y a quelque chose qui va pas dans leur vie. Et puis il faut pas non plus qu'on fasse tout retomber sur l'animal parce que l'animal c'est comme un enfant, il a ses besoins. Il faut respecter son
1: Oui.
3: bien-être, son. C'est sûr, hein, y a quand même, je l'apprenais à mes enfants, hein, on va pas.

0: La nuit dort, on ne va pas le réveiller, on va pas. Hein, et, il y a quand même, faut bien connaître l'animal et son mode de vie, ses besoins et tout. Il nous le rend, d'accord, mais il faut bien le respecter aussi.
1: Isabelle.
2: Oui, c'est très bien que vous disiez ça, madame, parce que oui, moi, ce que je vois de plus en plus,
0: voilà,
2: c'est des personnes qui prennent l'animal comme substitut de
0: affect.
2: Voilà. Substitut d'enfant, substitut de petit copain, ça va remplacer. Et du coup, le chien, mais certainement d'autres animaux, sont plus à leur place d'animal, quoi.
0: Et puis, ils connaissent même pas les besoins de l'animal.
2: Exactement.
0: Alors après, ben, ils sont débordés. Hein. Je vous assure que moi, à l'école, c'était exigeant. Hein. Le dimanche, il fallait que je prenne un temps, que j'aille. Bon, et puis, je vous dis, la lapine, elle reprenait même un an, deux ans. Alors après, il faut changer d'animal. Mais c'est exigeant, hein, tout ça. Hein. Ouais. Aux vacances, moi, j'allais aux vacances.
1: Oui, les vacances, qu'est-ce que
0: j'allais, en Gironde, il fallait prendre le train, le métro. Hein. Un voisin m'avait fait une cage avec mes trois lapins. Mais c'était... Oh, c'était folklore. C'était folklore. Puis même quand j'allais à Gournay, après, ben, il y avait un monsieur aussi qui en élevait. Alors, il m'en prenait aussi. Mais après, il est décédé. Vous voyez, tout. Mais il faut assumer aussi. Moi, ce n'était pas mon métier. J'étais institutrice. J'avais ma classe à côté de ça. Alors, c'est sûr que c'est...
1: Pour le plus grand plaisir de vos élèves, hein, j'imagine, parce
0: pour les élèves, les initiés. Puis c'est ça, en maternelle, on les initie au vivant et tout ça, les fruits, les légumes, les plantes, les tout. Alors, c'est sûr qu'après, il y avait les recherches aussi, il fallait trouver les documents et tout ça, hein, pour beaucoup afficher des images. Des petits en maternelle, il fallait trouver beaucoup d'images, beaucoup de... Alors, je vous dis, ça... C'était un investissement.
1: Ouais,
0: hein.
1: Ouais. Marie, restez bien avec nous. On va prendre une dernière auditrice qui a un témoignage également à nous partager. C'est Barbara qui nous rejoint. Bonsoir, Barbara. Voilà.
3: Bonsoir, tout le monde. Eh bien, je pense que j'ai toujours eu des chiens depuis mon enfance, mais après, dans ma vie professionnelle, j'étais amenée à côtoyer des animaux sauvages. Donc, j'ai vécu une histoire, plein d'histoires, mais je vais raconter brièvement une. Mm-hmm. Ça se passait à Ceylan, et où j'ai vécu le plus grand cyclone de tout le temps. Là-bas, il y avait 1000 morts autour de moi, et j'étais prisonnière dans la jungle pendant 6-7 jours. Et des arbres tombaient comme vraiment des allumettes, mais le diamètre, c'était au moins 2 mètres. Donc, il fallait les dégager. Évidemment, nous, avec nos pioches, on ne pouvait pas les faire. Et j'étais dans un tout petit groupe de Japonais et les avions nous cherchaient depuis Colombo. Et on pensait qu'on allait mourir parce qu'il n'y avait plus d'eau ni rien. Eh bien, ils ont amené des éléphants. Et là, l'histoire a commencé. Il y avait deux jeunes, mais ils n'arrivaient pas. J'ai la photo magnifique où ils essayent. Et cet éléphant m'a tellement regardé, j'ai complètement craqué. Mais il n'arrivait pas, il voulait faire ce travail, il n'arrivait pas. Bref, et finalement, j'ai appris, après, ils ont amené des grands, ça a été dégagé au bout de 8 jours, on était vivants, et l'éléphant est retourné dans le centre scientifique pour les éléphants, et où il devait rester à vie. Alors que je suis retournée dans ce centre scientifique et je lui ai rendu la liberté. C'est-à-dire, j'ai payé pendant des années pour sa nourriture, pour qu'il aille bien, pour qu'il grandisse. Je l'ai baptisé King et il s'est baigné avec moi. Et on ne peut pas imaginer que le lien peut s'établir entre un éléphant et un être humain. Et bref, la fin d'histoire, je l'ai quitté un jour, on a pleuré ensemble, et il est retourné au bout de quelques mois, pour apprendre à vivre en liberté au milieu des siens dans la jungle. Voilà l'histoire. L'histoire est très belle. Et ces animaux-là, on n'imagine pas l'intelligence et l'attachement qu'ils peuvent. Il est encore en vie. Je suis en liaison encore avec ses centres scientifiques.
1: Merci beaucoup, Barbara. Quelle histoire.
2: Oui, ça sort des histoires de chats et chiens. C'est très beau, oui. On n'imagine pas qu'il puisse y avoir ce lien affectif.
1: Vous êtes nombreux à nous appeler. Catherine d'Angers, qui voulait témoigner sur le fait que les animaux ressentent nos émotions. Baptistine aussi, qui avait... un lien tout particulier avec un petit chat, Alexis, qui avait aussi des informations à nous partager. Il est persuadé, Alexis, que les animaux sont en chemin vers Dieu avec nous. Isabelle de Tournemire, il faut déjà bientôt conclure. Qu'est-ce que vous avez envie de retenir de tous ces échanges, de ces beaux témoignages?
2: C'est très riche, hein. Ouais. C'est vraiment, on a eu des beaux témoignages. Je crois que énormément de choses ont été dites sur la relation avec nos animaux et combien elle nous fait du bien, combien elle nous remet sur pied. Le nombre de personnes qui me disent. Voilà, j'étais dans des périodes de vie, j'avais été virée de mon boulot, c'est mon chien qui m'a aidée à tenir le coup, j'ai été quittée par mon mari, ma femme, c'est grâce à mon chien que je m'en suis sortie. Il fallait le sortir tous les matins, ça m'obligeait à ceci et cela. Oui, c'est vraiment des compagnons magnifiques à nos côtés. J'ai trouvé ça très très émouvant, cette émission avec vos auditeurs qui ont pris la parole.
1: Oui.
2: Superbe.
1: Qui sont vraiment à l'écoute et qui participent toujours d'où qu'ils nous écoutent. Hein. On a eu des témoignages de toute la France. Vous avez été nombreux à nous appeler. Et alors, si on est à Paris, peut-être que ça existe aussi ailleurs en France, mais si on a un chien et qu'on a envie de donner un peu de son temps...
2: Oui, surtout l'Île-de-France, hein, Isabelle. On couvre l'Île-de-France, hein, c'est pas que Paris. Donc si vous avez un chien qui est bien dans ses poils, qui est affectueux, qui aime les câlins, qui est proche de l'humain, qui est équilibré,
1: On passe le casting à Parole de Chien.
2: Vous allez sur le site de Parole de Chien, vous regardez ça de plus près et... Si vous avez envie de rejoindre notre petite équipe, ça sera avec plaisir. Voilà, pour vraiment apporter des sourires, des lumières dans les yeux des personnes âgées. Parce que quand on rentre avec un chien dans une chambre d'EHPAD, ça change tout. Voilà, ça change tout d'avoir un chien au bout de la laisse.
1: Ça change tout, ça peut changer.
2: Oui, ils reviennent comme des enfants. Ouais. Là, on voit des... On redevient un enfant au contact de l'animal, je crois. On trouve une part d'enfance.
1: Un grand merci à vous, Isabelle de Tournemire, d'être venue ce soir avec Yuki, qui s'est endormie.
2: Oh oui.
1: Un grand merci à vous tous pour vos appels, votre fidélité, vos témoignages, toujours aussi nombreux. Un grand merci à Valérie qui vous a accueilli ce soir. Au standard, Jean-Paul Hérine qui a réalisé l'émission. Un grand merci aussi à Denis qui a participé à toutes ces longues années d'émission Écoute dans la nuit, puisqu'on allait bientôt faire 35 ans d'écoute dans la nuit de Libre Antenne. Un grand merci à vous tous. Demain, dernière soirée lecture, on vous attend. 21h comme toujours.

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1: Ouvrons nos cœurs.
2: Au nom du Père et du Fils et du Saint-Esprit, je crois en Dieu, le Père Tout-Puissant, Créateur du ciel et de la terre, et en Jésus-Christ, son Fils unique, notre Seigneur, qui a été conçu du Saint-Esprit, est né de la Vierge Marie, a souffert sous Ponce Pilate, a été crucifié, est mort et a été enseveli, est descendu aux enfers. Le troisième jour est ressuscité des morts, est monté aux cieux, est assis à la droite de Dieu le Père Tout-Puissant, d'où il viendra juger les vivants et les morts. Je crois en l'Esprit Saint, à la Sainte Église catholique, à la communion des saints, à la rémission des péchés, à la résurrection de la chair, à la vie éternelle. Amen. Prions pour le pape Léon, ses intentions et celles de l'Église. Notre Père, qui es aux cieux, que ton nom soit sanctifié, que ton règne vienne, que ta volonté soit faite sur la terre comme au ciel. Je vous salue, Marie, pleine de grâce, le Seigneur est avec vous. Vous êtes bénie entre toutes les femmes, et Jésus, le fruit de vos entrailles, est béni.
3: Sainte Marie, Mère de Dieu, priez pour nous, pauvres pécheurs,
2: Je vous salue, Marie, pleine de grâce. Le Seigneur est avec vous. Vous êtes bénie entre toutes les femmes. Et Jésus, le fruit de vos entrailles, est béni.
3: Sainte Marie, Mère de Dieu, priez pour nous, pauvres pécheurs, maintenant et à l'heure de notre mort. Amen.
2: Je vous salue, Marie, pleine de grâce. Le Seigneur est avec vous. Vous êtes bénie entre toutes les femmes. Et Jésus, le fruit de vos entrailles, est béni.
3: Sainte Marie, Mère de Dieu, priez pour nous.

0: premier mystère douloureux, l'agonie de Jésus. Jésus priait ainsi. « Père, si cette coupe ne peut passer sans que je la boive, que ta volonté soit faite. » Demandons par Marie la grâce de la persévérance à la suite du Christ, le Sauveur du genre humain. Notre Père, qui es aux cieux, que ton nom soit sanctifié, que ton règne vienne, que ta volonté soit faite sur la terre comme au ciel.
1: Je vous salue Marie, pleine de grâce, le Seigneur est avec vous. Vous êtes bénie entre toutes les femmes, et Jésus, le fruit de vos entrailles, est béni.
2: Sainte Marie, Mère de Dieu, priez pour nous pauvres pécheurs, maintenant et à l'heure de notre mort. Amen.
1: Je vous salue Marie, pleine de grâce, le Seigneur est avec vous. Vous êtes bénie entre toutes les femmes, et Jésus, le fruit de vos entrailles, est béni.
2: Sainte Marie, Mère de Dieu, priez pour nous pauvres pécheurs, maintenant et à l'heure de notre mort. Amen.
1: Je vous salue Marie, pleine de grâce, le Seigneur est avec vous. Vous êtes bénie entre toutes les femmes, et Jésus, le fruit de vos entrailles, est béni.
2: Sainte Marie, Mère de Dieu, priez pour nous pauvres pécheurs, maintenant et à l'heure de notre mort. Amen.
1: Je vous salue Marie, pleine de grâce, le Seigneur est avec vous. Vous êtes bénie entre toutes les femmes, et Jésus, le fruit de vos entrailles, est béni.
2: Sainte Marie, Mère de Dieu, priez pour nous pauvres pécheurs, maintenant et à l'heure de notre mort. Amen.
1: Je vous salue Marie, pleine de grâce, le Seigneur est avec vous. Vous êtes bénie entre toutes les femmes, et Jésus, le fruit de vos entrailles, est béni.
2: Sainte Marie, Mère de Dieu, priez pour nous pauvres pécheurs, maintenant et à l'heure de notre mort. Amen.
1: Je vous salue Marie, pleine de grâce, le Seigneur est avec vous. Vous êtes bénie entre toutes les femmes, et Jésus, le fruit de vos entrailles, est béni.
2: Sainte Marie, Mère de Dieu, priez pour nous pauvres pécheurs, maintenant et à l'heure de notre mort. Amen.
1: Je vous salue Marie, pleine de grâce, le Seigneur est avec vous. Vous êtes bénie entre toutes les femmes, et Jésus, le fruit de vos entrailles, est béni.
2: Sainte Marie, Mère de Dieu, priez pour nous pauvres pécheurs, maintenant et à l'heure de notre mort. Amen.
1: Je vous salue Marie, pleine de grâce, le Seigneur est avec vous. Vous êtes bénie entre toutes les femmes, et Jésus, le fruit de vos entrailles, est béni.
2: Sainte Marie, Mère de Dieu, priez pour nous pauvres pécheurs, maintenant et à l'heure de notre mort. Amen.
1: Je vous salue Marie, pleine de grâce, le Seigneur est avec vous. Vous êtes bénie entre toutes les femmes, et Jésus, le fruit de vos entrailles, est béni.
2: Sainte Marie, Mère de Dieu, priez pour nous pauvres pécheurs, maintenant et à l'heure de notre mort. Amen.
1: Je vous salue Marie, pleine de grâce, le Seigneur est avec vous. Vous êtes bénie entre toutes les femmes, et Jésus, le fruit de vos entrailles, est béni.
2: Sainte Marie, Mère de Dieu, priez pour nous pauvres pécheurs,

0: Ô Marie conçue sans péché. Deuxième mystère douloureux, la flagellation. Pilate prit Jésus et le fit flageller. Prions pour les victimes des guerres et du terrorisme. Notre Père, qui es aux cieux, que ton nom soit sanctifié, que ton règne vienne, que ta volonté soit faite sur la terre comme au ciel.
1: Et ne nous laisse pas entrer en tentation, mais délivre-nous du mal. Amen. Je vous salue, Marie, pleine de grâce. Le Seigneur est avec vous. Vous êtes bénie entre toutes les femmes, et Jésus, le fruit de vos entrailles, est béni.
2: Sainte Marie, Mère de Dieu, priez pour nous pauvres pécheurs, maintenant et à l'heure de notre mort. Amen.
1: Je vous salue, Marie, pleine de grâce. Le Seigneur est avec vous. Vous êtes bénie entre toutes les femmes, et Jésus, le fruit de vos entrailles, est béni.
2: Sainte Marie, Mère de Dieu, priez pour nous pauvres pécheurs, maintenant et à l'heure de notre mort. Amen.
1: Je vous salue, Marie, pleine de grâce. Le Seigneur est avec vous. Vous êtes bénie entre toutes les femmes, et Jésus, le fruit de vos entrailles, est béni.
2: Sainte Marie, Mère de Dieu, priez pour nous pauvres pécheurs, maintenant et à l'heure de notre mort. Amen.
1: Je vous salue, Marie, pleine de grâce. Le Seigneur est avec vous. Vous êtes bénie entre toutes les femmes, et Jésus, le fruit de vos entrailles, est béni.
2: Sainte Marie, Mère de Dieu, priez pour nous pauvres pécheurs, maintenant et à l'heure de notre mort. Amen.
1: Je vous salue, Marie, pleine de grâce. Le Seigneur est avec vous. Vous êtes bénie entre toutes les femmes, et Jésus, le fruit de vos entrailles, est béni.
2: Sainte Marie, Mère de Dieu, priez pour nous pauvres pécheurs, maintenant et à l'heure de notre mort. Amen.
1: Je vous salue, Marie, pleine de grâce. Le Seigneur est avec vous. Vous êtes bénie entre toutes les femmes, et Jésus, le fruit de vos entrailles, est béni.
2: Sainte Marie, Mère de Dieu, priez pour nous pauvres pécheurs, maintenant et à l'heure de notre mort. Amen.
1: Je vous salue, Marie, pleine de grâce. Le Seigneur est avec vous. Vous êtes bénie entre toutes les femmes, et Jésus, le fruit de vos entrailles, est béni.
2: Sainte Marie, Mère de Dieu, priez pour nous pauvres pécheurs, maintenant et à l'heure de notre mort. Amen.
1: Je vous salue, Marie, pleine de grâce. Le Seigneur est avec vous. Vous êtes bénie entre toutes les femmes, et Jésus, le fruit de vos entrailles, est béni.
2: Sainte Marie, Mère de Dieu, priez pour nous pauvres pécheurs, maintenant et à l'heure de notre mort. Amen.
1: Je vous salue, Marie, pleine de grâce. Le Seigneur est avec vous. Vous êtes bénie entre toutes les femmes, et Jésus, le fruit de vos entrailles, est béni.
2: Sainte Marie, Mère de Dieu, priez pour nous pauvres pécheurs, maintenant et à l'heure de notre mort. Amen.
1: Je vous salue, Marie, pleine de grâce. Le Seigneur est avec vous. Vous êtes bénie entre toutes les femmes, et Jésus, le fruit de vos entrailles, est béni.
2: Sainte Marie, Mère de Dieu, priez pour nous pauvres pécheurs,
3: maintenant et à l'heure de notre mort. Amen.

0: Marie conçue sans péché.
1: Priez pour nous.
0: Troisième mystère douloureux, le couronnement d'épines. Avec des épines, il tressait une couronne et la posait sur la tête de Jésus. Prions pour les victimes innocentes et pour la conversion de ceux qui font souffrir. Notre Père, qui es aux cieux, que ton nom soit sanctifié, que ton règne vienne, que ta volonté soit faite sur la terre comme au ciel.
2: Pardonne-nous nos offenses, comme nous pardonnons aussi à ceux qui nous ont offensés. Et ne nous laisse pas entrer en tentation, mais délivre-nous du mal. Je vous salue Marie, pleine de grâce, le Seigneur est avec vous. Vous êtes bénie entre toutes les femmes et Jésus, le fruit de vos entrailles, est béni.
3: Sainte Marie, Mère de Dieu, priez pour nous pauvres pécheurs, maintenant et à l'heure de notre mort. Amen.
2: Je vous salue Marie, pleine de grâce, le Seigneur est avec vous. Vous êtes bénie entre toutes les femmes et Jésus, le fruit de vos entrailles, est béni.
3: Sainte Marie, Mère de Dieu, priez pour nous pauvres pécheurs, maintenant et à l'heure de notre mort. Amen.
2: Je vous salue Marie, pleine de grâce, le Seigneur est avec vous. Vous êtes bénie entre toutes les femmes et Jésus, le fruit de vos entrailles, est béni.
3: Sainte Marie, Mère de Dieu, priez pour nous pauvres pécheurs, maintenant et à l'heure de notre mort. Amen.
2: Je vous salue Marie, pleine de grâce, le Seigneur est avec vous. Vous êtes bénie entre toutes les femmes et Jésus, le fruit de vos entrailles, est béni.
3: Sainte Marie, Mère de Dieu, priez pour nous pauvres pécheurs, maintenant et à l'heure de notre mort. Amen.
2: Je vous salue Marie, pleine de grâce, le Seigneur est avec vous. Vous êtes bénie entre toutes les femmes et Jésus, le fruit de vos entrailles, est béni.
3: Sainte Marie, Mère de Dieu, priez pour nous pauvres pécheurs, maintenant et à l'heure de notre mort. Amen.
2: Je vous salue Marie, pleine de grâce, le Seigneur est avec vous. Vous êtes bénie entre toutes les femmes et Jésus, le fruit de vos entrailles, est béni.
3: Sainte Marie, Mère de Dieu, priez pour nous pauvres pécheurs, maintenant et à l'heure de notre mort. Amen.
2: Je vous salue Marie, pleine de grâce, le Seigneur est avec vous. Vous êtes bénie entre toutes les femmes et Jésus, le fruit de vos entrailles, est béni.
3: Sainte Marie, Mère de Dieu, priez pour nous pauvres pécheurs, maintenant et à l'heure de notre mort. Amen.
2: Je vous salue Marie, pleine de grâce, le Seigneur est avec vous. Vous êtes bénie entre toutes les femmes et Jésus, le fruit de vos entrailles, est béni.
3: Sainte Marie, Mère de Dieu, priez pour nous pauvres pécheurs, maintenant et à l'heure de notre mort. Amen.
2: Je vous salue Marie, pleine de grâce, le Seigneur est avec vous. Vous êtes bénie entre toutes les femmes et Jésus, le fruit de vos entrailles, est béni.
3: Sainte Marie, Mère de Dieu, priez pour nous pauvres pécheurs, maintenant et à l'heure de notre mort. Amen.
2: Je vous salue Marie, pleine de grâce, le Seigneur est avec vous. Vous êtes bénie entre toutes les femmes et Jésus, le fruit de vos entrailles, est béni.
4: Sainte Marie, Mère de Dieu, priez pour nous pauvres pécheurs, maintenant et à l'heure de notre mort. Amen.

0: quatrième mystère douloureux, le portement de croix. Les soldats réquisitionnent Simon de Cyrène pour porter la croix avec Jésus. Confions à Marie tout ce que nous portons comme souffrance, comme poids, pour qu'elle les dépose dans le cœur de son Fils pour un heureux dénouement. Notre Père, qui es aux cieux, que ton nom soit sanctifié, que ton règne vienne, que ta volonté soit faite sur la terre comme au ciel.
1: Pardonne-nous aussi à ceux qui nous ont offensés. Livre-nous à entrer en tentation, mais délivre-nous du mal. Amen. Je vous salue Marie, pleine de grâce. Le Seigneur est avec vous. Vous êtes bénie entre toutes les femmes, et Jésus est le fruit de vos entrailles et béni.
2: Sainte Marie, Mère de Dieu, priez pour nous pauvres pécheurs, maintenant et à l'heure de notre mort.
1: Je vous salue Marie, pleine de grâce. Le Seigneur est avec vous. Vous êtes bénie entre toutes les femmes, et Jésus est le fruit de vos entrailles et béni.
2: Sainte Marie, Mère de Dieu, priez pour nous
1: Je vous salue Marie, pleine de grâce. Le Seigneur est avec vous. Vous êtes bénie entre toutes les femmes et Jésus est le fruit de vos entrailles et béni.
2: Sainte Marie, Mère de Dieu, priez pour nous pauvres pécheurs, maintenant et à l'heure de notre mort.
1: Je vous salue Marie, pleine de grâce. Le Seigneur est avec vous. Vous êtes bénie entre toutes les femmes. Et Jésus est le fruit de vos entrailles et béni.
2: Sainte Marie, Mère de Dieu, priez pour nous pauvres pécheurs, maintenant et à l'heure de notre mort. Amen.
1: Je vous salue Marie, pleine de grâce. Le Seigneur est avec vous. Vous êtes bénie entre toutes les femmes. Et Jésus est le fruit de vos entrailles et béni.
2: Sainte Marie, Mère de Dieu, priez pour nous pauvres pécheurs, maintenant et à l'heure de notre mort. Amen.
1: Je vous salue Marie, pleine de grâce. Le Seigneur est avec vous. Vous êtes bénie entre toutes les femmes et Jésus est le fruit de vos entrailles et béni.
2: Sainte Marie, Mère de Dieu, priez pour nous pauvres pécheurs, maintenant et à l'heure de notre mort. Amen.
1: Je vous salue Marie, pleine de grâce. Le Seigneur est avec vous. Vous êtes bénie entre toutes les femmes et Jésus est le fruit de vos entrailles et béni.
2: Sainte Marie, Mère de Dieu, priez pour nous pauvres pécheurs, maintenant et à l'heure de notre mort. Amen.
1: Je vous salue Marie, pleine de grâce. Le Seigneur est avec vous. Vous êtes bénie entre toutes les femmes, et Jésus est le fruit de vos entrailles et béni.
2: Sainte Marie, Mère de Dieu, priez pour nous pauvres pécheurs, maintenant et à l'heure de notre mort. Amen.
1: Je vous salue Marie, pleine de grâce. Le Seigneur est avec vous. Vous êtes bénie entre toutes les femmes et Jésus est le fruit de vos entrailles et béni.
2: Sainte Marie, Mère de Dieu, priez pour nous pauvres pécheurs, maintenant et à l'heure de notre mort. Amen.
1: Je vous salue Marie, pleine de grâce. Le Seigneur est avec vous. Vous êtes bénie entre toutes les femmes et Jésus est le fruit de vos entrailles et béni.
2: Sainte Marie, Mère de Dieu, priez pour nous pauvres pécheurs, maintenant et à l'heure de notre mort. Amen.

0: Marie conçue sans péché.
1: Priez pour nous qui avons recours à vous.
0: Cinquième mystère douloureux, la mort de Jésus sur la croix. Jésus, poussant un grand cri, expira. La mort de Jésus sur la croix est le mystère qui nous offre la vie de Dieu éternellement. Prions pour ceux qui ont un pardon à donner et qui n'y parviennent pas. Notre Père, qui es aux cieux, que ton nom soit sanctifié, que ton règne vienne, que ta volonté soit faite sur la terre comme au ciel.
2: Je vous salue, Marie, pleine de grâce. Le Seigneur est avec vous. Vous êtes bénie entre toutes les femmes. Et Jésus, le fruit de vos entrailles, est béni.
3: Sainte Marie, Mère de Dieu, priez pour nous, pauvres pécheurs, maintenant et à l'heure de notre mort. Amen.
2: Je vous salue, Marie, pleine de grâce. Le Seigneur est avec vous. Vous êtes bénie entre toutes les femmes, et Jésus, le fruit de vos entrailles, est béni.
3: Sainte Marie, Mère de Dieu, priez pour nous pauvres pécheurs, maintenant et à l'heure de notre mort. Amen.
2: Je vous salue, Marie, pleine de grâce. Le Seigneur est avec vous. Vous êtes bénie entre toutes les femmes, et Jésus, le fruit de vos entrailles, est béni.
3: Sainte Marie, Mère de Dieu, priez pour nous, pauvres pécheurs, maintenant et à l'heure de notre mort. Amen.
2: Je vous salue, Marie, pleine de grâce. Le Seigneur est avec vous. Vous êtes bénie entre toutes les femmes, et Jésus, le fruit de vos entrailles, est béni.
3: Sainte Marie, Mère de Dieu, priez pour nous, pauvres pécheurs, maintenant et à l'heure de notre mort. Amen.
2: Je vous salue.

0: Je vous salue, Marie, pleine de grâce. Le Seigneur est avec vous. Vous êtes bénie entre toutes les femmes. Et Jésus, le fruit de vos entrailles, est béni.
1: Sainte Marie, Mère de Dieu, priez pour nous pauvres pécheurs, maintenant et à l'heure de notre mort. Amen.
0: Je vous salue, Marie, pleine de grâce. Le Seigneur est avec vous. Vous êtes bénie entre toutes les femmes. Et Jésus, le fruit de vos entrailles, est béni.
1: Sainte Marie, Mère de Dieu, priez pour nous pauvres pécheurs, maintenant et à l'heure de notre mort. Amen.
0: Je vous salue, Marie, pleine de grâce. Le Seigneur est avec vous. Vous êtes bénie entre toutes les femmes. Et Jésus, le fruit de vos entrailles, est béni.
1: Sainte Marie, Mère de Dieu, priez pour nous pauvres pécheurs, maintenant et à l'heure de notre mort. Amen.
0: Je vous salue, Marie, pleine de grâce. Le Seigneur est avec vous. Vous êtes bénie entre toutes les femmes. Et Jésus, le fruit de vos entrailles, est béni.
1: Sainte Marie, Mère de Dieu, priez pour nous pauvres pécheurs, maintenant et à

0: Ô Marie conçue sans péché,
1: priez pour nous.
0: Souvenez-vous, ô très miséricordieuse Vierge Marie, qu'on n'a jamais entendu dire qu'aucun de ceux qui ont eu recours à votre protection, imploré votre assistance ou réclamé vos suffrages ait été abandonné. Animé de cette confiance, ô Vierge des Vierges, ô notre Mère, nous venons vers vous et gémissant sous le poids de nos péchés, nous nous prosternons à vos pieds. Ô Mère du Verbe incarné, ne méprisez pas nos prières, mais écoutez-les favorablement et daignez les exaucer. Amen.

Prions le Seigneur. Dieu qui nous donne de vénérer en la Vierge Marie, la mère de l'espérance, accorde-nous, par sa prière et son aide, de mettre toujours notre espérance dans les biens du ciel, tandis que nous accomplissons nos tâches temporelles, et d'obtenir un jour ce que nous attendons avec foi. Par Jésus-Christ, ton Fils, notre Seigneur et notre Dieu, qui vit et règne avec toi dans l'unité du Saint-Esprit, Dieu.

0: Notre-Dame de Lourdes. Notre-Dame de Lourdes. Notre-Dame de Lourdes. Saint-Joseph. Sainte Bernadette. Ô Marie conçue sans péché.
1: Priez pour nous qui avons reposé en vous.

0: Au nom du Père et du Fils et du Saint-Esprit,
1: Amen.
0: La paix soit avec vous.
1: Et avec votre esprit.
2: Frères et sœurs bien-aimés, un gros bonjour. C'est avec une grande joie que nous ouvrons aujourd'hui la neuvaine en l'honneur de Notre-Dame du Mont-Carmel. Nous saluons avec gratitude la présence de notre évêque, son Excellence Monseigneur Philippe Guillaugou, ainsi que celle de son Excellence Monseigneur Benoît Aubert, un évêque venu de France, son collègue et ami, qui nous fait l'honneur de participer à cette célébration. Nous exprimons également notre reconnaissance aux deux prédicateurs, les pères Julien Gilbert et Pierre-Marie Boineux-Beldon, qui accompagneront notre démarche spirituelle durant ces 9 jours. Et nous avons la joie aussi d'accueillir le nouveau prêtre du diocèse, José Aubertin. Nous adressons un salut fraternel à tous les pèlerins présents, ainsi qu'à celles et ceux qui nous rejoignent par la radio et sur les réseaux sociaux du diocèse. Cette neuvaine nous invite à vivre le thème avec Notre-Dame du Mont-Carmel, Mère du Christ et Mère de l'Église, osons témoigner de notre foi en lien avec le thème diocésain, avec Jésus-Christ en Église. Témoignons et participons. Que chacun trouve ici un accueil fraternel et vive une neuvaine féconde en grâce. Excellente neuvaine à tous.
0: J'espère que vous êtes réveillés depuis l'ordination de José, puisque nous avons vécu un bon moment qui nous a donné une bonne fatigue, mais c'est une fatigue dont nous avons besoin, puisqu'elle produit du fruit au sein de notre diocèse, et nous nous retrouvons déjà pour la neuvaine. Cette grande neuvaine que nous attendons tous, qui nous conduira à la grande fête du Mont Carmel. Le peuple de Dieu rassemblé pour prier, rassemblé pour que Marie aussi nous conduise vers son Fils Jésus-Christ, Marie, notre Mère, Mère de l'Église. Accueillons la miséricorde du Seigneur pour chacun d'entre nous, préparant notre cœur à entrer dans cette neuvaine. Je confesse à Dieu Tout-Puissant. Nous fasse miséricorde, qu'il nous pardonne nos péchés et nous conduise à la vie éternelle. Amen.

0: Prions le Seigneur.
1: Dieu de miséricorde, notre Père, ton Fils unique en mourant sur la croix, a voulu que la Vierge Marie, sa mère, soit aussi notre mère. Accorde à ton Église, soutenue par son amour, la joie de donner naissance à des enfants toujours plus nombreux, de les voir grandir en sainteté et d'attirer à elle toutes les familles des peuples. Par Jésus.

Lecture du livre du prophète Osée. Ainsi parle le Seigneur. Les fils d'Israël ont établi des rois sans me consulter. Ils ont nommé des princes sans mon accord. Avec leur argent et leur or, ils se sont fabriqués des idoles. Ils seront anéantis. Je le rejette, ton veau, Samarie. Ma colère s'est enflammée contre tes enfants. Refuseront-ils toujours de retrouver l'innocence? Ce veau est l'œuvre d'Israël. Un artisan l'a fabriqué. Ce n'est pas un dieu. Ce veau de Samarie sera mis en pièces. Ils ont semé le vent, ils récolteront la tempête. L'épi ne donnera pas de grain. S'il y avait du grain, il ne donnerait pas de farine. Et s'il en donnait, elle serait dévorée par des étrangers. Éphraïm a multiplié les autels pour expier le péché. Et ses autels ne lui servent qu'à pécher. J'ai beau lui mettre par écrit tous les articles de ma loi, il n'y voit qu'une loi étrangère. Ils offrent des sacrifices pour me plaire, et ils en mangent la viande. Mais le Seigneur n'y prend pas de plaisir. Au contraire, il y trouve le rappel de toutes leurs fautes. Il fait le compte de leurs péchés. Qu'ils retournent donc en Égypte. Parole du Seigneur.

ce temps-là, voici qu'on présenta à Jésus un possédé qui était sourd-muet. Lorsque le démon eut été expulsé, le sourd-muet se mit à parler. Les foules furent dans l'admiration et elles disaient, « Jamais rien de pareil ne s'est vu en Israël. » Mais les pharisiens disaient, « C'est pas le chef de démons qui expulsait les démons. » Jésus parcourait toutes les villes et tous les villages, enseignant dans leurs synagogues, proclamant l'Évangile et guérissant toute maladie et infirmité. Voyant les foules, Jésus fut saisi de compassion envers elles, parce qu'elles étaient emparées et abattues comme des brebis sans berger. Il dit alors à ses disciples, « La moisson est abondante, mais les ouvriers sont peu nombreux. Priez donc le maître de la moisson d'envoyer des ouvriers pour sa moisson. »

accueillir Marie comme mère du Christ et mère de l'Église. C'est le thème de ce premier jour de cette neuvaine, Marie, mère du Christ, mère de l'Église. Marie aussi, nous entendons cette phrase, comme don de Dieu pour notre chemin de foi. Voilà ce que nous sommes invités à méditer aujourd'hui, la dimension maternelle de Marie, mère du Christ, mais aussi mère de notre Église. Mais ce don de Dieu, un don de Dieu pour notre chemin de foi. Alors dans l'Évangile, il y a cette phrase que nous connaissons tous, « La moisson est abondante, mais... » C'est quoi la suite ?« Les ouvriers sont peu nombreux. » Mais en fait, souvent, on s'arrête à cette partie de la phrase. Mais ça continue, c'est quoi la suite ? Ben oui. Priez donc le maître de la moisson d'envoyer des ouvriers. On oublie la deuxième partie de cette phrase. Nous venons de vivre une ordination, celle de José Aubertin, père José, avec une grande ferveur que nous avons vécue, et vraiment, pour ceux qui étaient là, et je pense ceux qui n'étaient pas là ont presque regretté de n'avoir pas participé en direct, mais nous avons les réseaux sociaux, nous avons pu filmer, et on ressent bien que quelque chose de fort, une joie intense pour cette ordination. Cette phrase de l'Évangile, justement, nous interroge. La moisson. J'ai voulu m'arrêter sur la moisson. La moisson, cela renvoie à toutes les personnes que Dieu veut sauver. La moisson est abondante. Toutes les personnes que Dieu veut sauver et rassembler dans son royaume. Les hommes et les femmes qui ont soif de vérité, qui ont soif de paix, qui ont soif d'amour, de salut, des hommes et des femmes qui veulent rencontrer le Seigneur. En ce sens, notre Église bien remplie ce matin, nous pouvons dire, la moisson est abondante, puisque nous avons quitté notre maison, nous avons peut-être pris même quelques heures sous le travail pour nous retrouver ici. Nous avons soif de Dieu, soif de le rencontrer. Voici cette moisson que nous représentons. Est-ce que nous sommes conscients, quand nous disons que cette moisson est abondante, nous faisons partie aussi de cette moisson. Mais c'est aussi, cette moisson, la foule de fatigués, la foule des hommes et des femmes sans repère, ceux qui ont besoin d'être guidés, d'être consolés, d'être conduits à Dieu. Et certainement, nous connaissons peut-être même, nous qui venons à cette neuvaine, nous faisons partie de ceux qui ont besoin d'être consolés, d'être guidés, d'être conduits à Dieu. Nous faisons partie aussi, et ceux-là font partie de cette moisson abondante. Cette moisson, donc, est abondante chez nous en Guadeloupe, des hommes et des femmes qui ont soif de Dieu, mais aussi des hommes et des femmes désemparés, jeunes ou moins jeunes, qui sont en quête de sens. Oui, frères et sœurs, nous avons besoin d'ouvriers, d'ouvrières, donc, en l'occurrence, de prêtres, mais aussi de religieux, religieuses, de laïcs, de baptisés, pour conduire ce peuple de Dieu. Je m'arrête dans cet élan encore de l'ordination pour dire de nouveau, si mon appel n'était pas très clair, pour dire aux jeunes, oui, nous avons besoin d'ouvriers, mais pourquoi ? Parce qu'il y a la moisson. En fait, l'ouvrier n'a de sens que parce qu'il y a cette moisson d'hommes et de femmes qui recherchent déjà la vérité, mais qui ont besoin d'aller plus loin, qui ont besoin de mieux connaître le Seigneur et de mieux le rencontrer, mais aussi tant d'hommes et de femmes qui ne le connaissent pas ou qui ne le cherchent pas. Voilà la raison d'être de ces ouvriers. Alors nous pouvons nous appuyer sur Marie, mère de l'Église. Mère de l'Église, pourquoi ? Car Marie est la mère du Christ. Oui, Marie, mère de Jésus, et Marie, mère de l'Église, parce qu'elle est aussi un modèle de foi. Modèle de foi pour prier le maître de la moisson. Ce qui caractérise Marie, c'est qu'elle a dit oui à l'ange, mais aussi, nous le savons, Marie était, est
aussi une femme, la Sainte Vierge, une femme de prière. Et quand l'ange, quand le Seigneur envoie cet ange, il sait qu'il envoie l'ange devant rencontrer une femme de foi, une femme de prière. Oui, Marie a toujours prié le maître de la moisson. Elle nous invite donc à avoir foi en Dieu et parce que Dieu entend nos prières. Frères et sœurs, notre chemin de foi, notre chemin de vie personnelle nous conduit à vivre cette neuvaine avec peut-être une demande particulière à adresser au Seigneur cette semaine, pendant cette neuvaine, aujourd'hui. Peut-être que nous avons une demande toute particulière à faire, une demande de guérison, parce que derrière le Mont Carmel, il y a aussi cette dimension de guérison avec les ex-voto que nous avons ici, tant d'hommes et de femmes qui ont trouvé aussi grâce et qui ont vécu une guérison parce qu'ils ou elles ont prié Notre-Dame du Mont Carmel. Le Seigneur continue à guérir, n'hésitons pas à lui adresser nos prières. La guérison physique que tout le monde peut voir et qui paraît extraordinaire et qui l'est, mais que de guérison intérieure que le Seigneur donne et qui, de premier abord, peut ne paraître pas visible, mais qui en fait le devient parce que cela change notre vie, cela transforme notre vie. Je dis souvent, si un croyant, sa vie ne change pas un peu, s'il n'y a pas quelque chose qui se voit, qui se caractérise de sa foi, alors nous pouvons nous interroger comment la parole de Dieu vient-elle vraiment nous transformer. Oui, frères et sœurs, n'hésitez pas à adresser au Seigneur, en passant par Marie, vos prières particulières et singulières. N'hésitons pas à prier le maître de la moisson. Marie, justement, modèle de foi, Marie, modèle de prière. Elle nous montre comment prier Dieu en passant par son Fils Jésus-Christ, mais aussi en nous adressant, nous aussi, en Église, à l'Esprit Saint. Car elle a été toujours dans la confiance, dans l'action de l'Esprit de Dieu dans sa vie. Dieu agit dans nos vies, suivons l'exemple de Marie. Alors, entrant dans cette neuvaine, en accueillant Marie comme don de Dieu pour notre propre chemin de foi. Amen.

au cours de cette Eucharistie, nous prions en action de grâce à Dieu, à Notre-Dame du Mont Carmel et Saint-Joseph pour la protection et le ministère du Père José Aubertin, recommandé par la famille. En l'honneur de Notre-Dame du Mont Carmel, recommandé par Marseille Marie-Eda. En l'honneur de Notre-Dame du Mont Carmel, pour Hélène, recommandé par Geneviève. En action de grâce à Dieu, en l'honneur de Notre-Dame du Mont Carmel et tous les saints, pour sa famille, recommandé par Pauline. En action de grâce à Dieu, en l'honneur de Notre-Dame du Mont Carmel pour le travail, recommandé par Jeanne. En action de grâce à Dieu, en l'honneur de Notre-Dame du Mont Carmel pour la réussite de sa fille, recommandée par Marlène. En l'honneur du Sacré-Cœur de Jésus et la miséricorde divine, recommandée par Franciane. En remerciement à Notre-Dame du Mont Carmel, recommandée par Marie-Michel. En action de grâce au cœur sacré de Jésus par l'intercession de Notre-Dame du Mont Carmel, recommandée par Katia et ses enfants. En l'honneur de la Vierge Marie, pour le rétablissement, la guérison et la délivrance de William, recommandé par la famille. En action de grâce à Notre-Dame du Mont Carmel et tous les saints, recommandé par Marie Viviane. En action de grâce à Dieu pour son anniversaire de naissance, recommandé par Hélène. En action de grâce à Dieu en l'honneur de Notre-Dame du Mont Carmel pour la guérison de Marie-Josée et sa famille. En action de grâce à Dieu en l'honneur de Notre-Dame du Mont Carmel et Saint-Antoine, pour la protection de Viviane, Océane et Axel, de supplique en l'honneur de Notre-Dame du Mont Carmel, pour la libération et la protection de Naya et Nicolas, en action de grâce à Dieu, en l'honneur de Notre-Dame du Mont Carmel, recommandé par Gitane, de supplique en l'honneur de Notre-Dame du Mont Carmel, pour sa délivrance et sa guérison, recommandé par Luisa, de supplique en l'honneur de Notre-Dame du Mont Carmel, pour le parcours scolaire et la réussite d'Aude, recommandée par sa mère. Des suppliques en l'honneur de Notre-Dame du Mont Carmel pour la libération et la réussite d'Océane. Que Dieu lui vienne en aide. Des suppliques en l'honneur de Notre-Dame du Mont Carmel et Saint-Jude pour la réussite, la délivrance et la libération d'Aldric. En action de grâce à Dieu, en l'honneur de Notre-Dame du Mont Carmel, recommandée par Laurence. Des suppliques en l'honneur de Notre-Dame du Mont Carmel pour la réalisation de tous ses projets recommandés par une paroissienne. En action de grâce à Dieu, en l'honneur de Notre-Dame du Mont Carmel pour la protection et le discernement de ses enfants recommandés par une fidèle. En action de grâce, en l'honneur de la Sainte Trinité recommandée par Franceline. En action de grâce à Dieu, en l'honneur de Notre-Dame du Mont Carmel et Saint-Jude pour la protection et libération de sa famille, recommandé par Marlène Victoire. En action de grâce à Dieu, en l'honneur de Notre-Dame du Mont Carmel, pour l'anniversaire de Monsieur Desgrâces Raphaël Prosper, recommandé par la famille. En l'honneur de Notre-Dame du Mont Carmel, à des intentions personnelles, recommandé par Gisèle. En remerciement à Notre-Dame du Mont Carmel pour toutes les grâces reçues par sa famille avec Chantal. En action de grâce à Dieu, en l'honneur de Notre-Dame du Mont Carmel pour la chorale Les Pensétias. En mémoire des ministres de l'Eucharistie recommandés par l'ensemble des ministres. En mémoire de Madame Guinguelou Maranet Philomène recommandée par la famille. Vous pouvez faire votre offrande, vous pouvez effectuer votre offrande par carte bancaire. C'est le moyen le plus sûr afin de nous éviter de gérer des tonnes de bonnets. Merci pour votre générosité.

Priez, frères et sœurs, que mon sacrifice, qui est aussi le vôtre, soit agréable à Dieu le Père Tout-Puissant. Accueille, Seigneur, nos offrandes pour en faire le mystère de notre salut. Que sa puissance brûle nos cœurs, du même amour que la Vierge Marie, Mère de l'Église, afin que nous puissions plus intimement participer avec elle à l'œuvre de la rédemption par Jésus.

Vraiment, il est juste et bon de rendre gloire, de t'offrir notre action de grâce toujours et en tout lieu à toi, Père très saint, Dieu éternel et tout-puissant. Pour célébrer la Vierge Marie, c'est à toi que s'adressent nos louanges, en accueillant la parole dans un cœur immaculé, elle a mérité de la concevoir dans son sein virginal. En donnant naissance à son Créateur, elle a préparé les commencements de l'Église. En recevant au pied de la croix le testament d'amour de son Fils, elle a reçu pour fils tous les hommes que la mort du Christ a fait naître à la vie divine. Quand les apôtres attendaient l'Esprit qui leur était promis, elle a joint sa supplication à celle des disciples, devenant ainsi le modèle de l'Église en prière. Élevée dans la gloire du ciel, elle accompagne et protège l'Église de son amour maternel dans sa marche vers la patrie jusqu'au jour de la venue glorieuse du Seigneur. C'est pourquoi avec tous les anges et tous les saints, nous chantons l'hymne de ta gloire et sans fin nous proclamons.

Tu es vraiment saint, Dieu de l'univers, il est juste que toute la création proclame ta louange, car c'est toi qui donnes la vie, c'est toi qui sanctifies toutes choses par ton Fils Jésus-Christ, notre Seigneur, avec la puissance de l'Esprit-Saint. Et tu ne cesses de rassembler ton peuple, afin que du levant au couchant du soleil, une offrande pure soit présentée à ton nom. C'est pourquoi nous te supplions, Seigneur, de consacrer toi-même les offrandes que nous apportons. Sanctifie-les par ton Esprit, pour qu'elles deviennent le corps et le sang de ton Fils, Jésus-Christ, notre Seigneur, qui nous a dit de célébrer ce mystère.

0: en faisant ainsi mémoire de ton Fils, de sa passion qui nous sauve, de sa glorieuse résurrection et de son ascension dans le ciel. Alors que nous attendons son dernier avènement, nous t'offrons, Seigneur, en action de grâce, ce sacrifice vivant et saint. Regarde, nous t'en prions, l'oblation de ton Église, et daigne y reconnaître ton Fils, qui, selon ta volonté, s'est offert en sacrifice pour nous réconcilier avec toi. Quand nous serons nourris de son corps et de son sang, et remplis de l'Esprit Saint, que accorde-nous d'être un seul corps et un seul esprit dans le Christ.
1: Que l'Esprit Saint fasse de nous une éternelle offrande à ta gloire, pour que nous obtenions un jour l'héritage promis avec tes élus. En premier lieu, la bienheureuse Vierge Marie, Mère de Dieu, Notre-Dame du Mont-Carmel, avec Saint Joseph, son époux, les bienheureux apôtres, les glorieux martyrs et tous les saints qui ne cessent d'intercéder auprès de toi et nous assurent de ton secours.
2: Et maintenant, nous te supplions, Seigneur, par le sacrifice qui nous réconcilie avec toi, étends au monde entier le salut et la paix. Affermis ton Église en pèlerinage sur cette terre, dans la foi et la charité, en union avec ton serviteur, notre pape Léon, et notre évêque Philippe, l'ensemble des évêques, les prêtres, les diacres et tout le peuple que tu as racheté. Écoute en ta bonté les prières de ta famille que tu as voulu rassembler devant toi. Dans ta miséricorde, ramène à toi, Père très aimant, tous tes enfants dispersés.
3: Pour nos frères et sœurs défunts, et pour tous ceux qui ont quitté ce monde, et trouve grâce devant toi, nous te prions. En ta bienveillance, accueille-les dans ton royaume, où nous espérons être comblés de sa gloire, tous ensemble pour l'éternité, par le Christ notre Seigneur, par que nous avons toute grâce et tout bien.

Unis dans le même esprit, nous pouvons dire avec confiance la prière que nous avons reçue du Sauveur. Notre Père.

0: Délivre-nous de tout mal, Seigneur, et donne la paix à notre temps. Soutenu par ta miséricorde, nous serons libérés de tout péché, à l'abri de toute épreuve. Nous qui attendons que se réalise cette bienheureuse espérance, l'avènement de Jésus-Christ, notre Sauveur.
1: Grâce et à toi appartiennent le règne, la puissance et la gloire pour les siècles des siècles.
0: Seigneur Jésus-Christ, tu as dit à tes apôtres, « Je vous laisse la paix, je vous donne ma paix. » Ne regarde pas nos péchés, mais la foi de ton Église. Pour que ta volonté s'accomplisse, donne-lui toujours cette paix et conduis-la vers l'unité parfaite, toi qui vis et règnes pour les siècles des siècles.
1: Amen.
0: Que la paix du Seigneur soit toujours avec vous.
1: Et avec votre esprit.
2: Dans la charité du Christ, donne-nous la paix.

0: Voici l'agneau de Dieu, voici celui qui enlève les péchés du monde, heureux les invités au repas des noces de l'agneau.
1: Seigneur, je ne suis pas digne de te recevoir, mais

une nouvelle couronne pour Notre-Dame du Mont-Carmel, un don offert par Camille et Claudie. Et cette couronne sera utilisée lors des couronnements de la Vierge et surtout pour la traditionnelle grande procession de chaque 16 juillet ou pour d'autres occasions. Et Monseigneur Aubert, nous avons la grâce que cette couronne sera bénite par Monseigneur Benoît Aubert.

Dieu Tout-Puissant, source de grâce et couronne des saints, nous te présentons cette couronne, daigne la bénir, particulièrement par l'intercession de Notre-Dame du Mont Carmel. Accorde-nous de savoir en user pour notre bien et d'avoir le courage d'imiter celle dont nous invoquons la protection sur cette terre, dans l'espérance de la rejoindre au ciel par Jésus le Christ, notre Seigneur. Amen.

Prions le Seigneur. Nous avons reçu le gage de la rédemption et de la vie, et nous te supplions encore, Seigneur, qu'avec l'aide maternelle de la Vierge Marie, ton Église proclame à tous les peuples le message de l'Évangile, et qu'elle remplisse le monde entier de l'effusion de ton Esprit, par

Nous passons maintenant à la prière de neuvaine. Donc nous allons prendre notre livret à la page 16 pour le psaume invitatoire et ensuite page 17 et 18. Peuple de Dieu, mets ta foi dans le Seigneur. Il est pour nous secours et bouclier. En entrant aujourd'hui dans cette neuvaine, le Seigneur nous invite à raviver notre confiance en lui. La prière est la force du croyant. Elle nourrit notre foi, soutient notre espérance et nous fait demeurer dans l'amour de Dieu. Quels que soient nos combats et nos attentes, le Seigneur reste notre refuge et notre protecteur. Par l'intercession de Notre-Dame du Mont-Carmel, avançons avec un cœur disponible à l'action de l'Esprit-Saint. Que cette démarche spirituelle nous conduise à une foi plus profonde, à une confiance inébranlable et à une communion toujours plus intime avec le Christ. Nous commençons par évoquer la bénédiction du Seigneur sur nous à travers le psaume 66, mais cette bénédiction sur tout l'archipel guadeloupéen et aussi en communion avec les peuples de la Caraïbe qui souffrent, comme le peuple vénézuélien qui vient de vivre un moment très difficile dans son histoire, comme le peuple haïtien, ou d'autres pays dans le monde qui ont soif et faim de la paix.

0: page 17, nous tournons la page. Seigneur Jésus-Christ, Seigneur Jésus-Christ, Jésus-Christ, Père céleste qui est Dieu, Fils rédempteur du monde qui est Dieu, Esprit Saint qui est Dieu, Trinité Sainte qui est un seul Dieu, Sainte Marie,
1: priez pour nous
0: pécheurs. Notre-Dame du Mont-Carmel,
1: priez pour nous
0: pécheurs. Reine du ciel victorieuse de Satan,
1: priez pour nous pécheurs.
0: Notre-Dame du Mont-Carmel,
1: priez pour nous pécheurs.
0: Fille très obéissante, Vierge très pure,
1: priez pour nous pécheurs.
0: Notre-Dame du Mont-Carmel, épouse très dévouée, mère très tendre, Notre-Dame du Mont-Carmel, modèle parfait de vertu, ancre sûre de l'espérance.
1: Priez pour nous,
0: Notre-Dame du Mont-Carmel, refuge dans l'affliction, dispensatrice des dons de Dieu.
1: Priez
0: pour nous, Notre-Dame du Mont-Carmel, bastion contre nos ennemis, notre aide dans le danger.
1: Priez pour
0: nous, Notre-Dame du Mont-Carmel, chemin menant à Jésus, notre lumière dans les ténèbres. Notre-Dame du Mont-Carmel, notre consolation à l'heure de la mort.
1: Priez pour nous,
0: avocate, Notre-Dame du Mont-Carmel, avocate des pécheurs les plus abandonnés.
1: Priez
0: pour ceux qui sont endurcis dans le vice, nous venons à vous avec confiance, ô Notre-Dame du Mont-Carmel. Pour ceux qui offensent votre divin fils, pour ceux qui négligent de vous prier, pour ceux qui sont à l'agonie,
1: nous venons
0: pour ceux qui diffèrent leur conversion,
1: nous venons
0: pour ceux qui souffrent en purgatoire,
1: nous venons
0: pour ceux qui ne vous connaissent pas, Agneau de Dieu qui enlève les péchés du monde. Agneau de Dieu qui enlève les péchés du monde. Notre-Dame du Mont-Carmel, espérance des désespérés. Nous prenons un petit temps de silence pour confier au Seigneur nos demandes, nos intentions. Pas seulement pour nous-mêmes, et pour tous ceux et celles qui comptent sur nos prières, pour l'Église toujours en attente des vocations sacerdotales et religieuses. Ensemble, Notre-Dame du Mont-Carmel, glorieuse reine des anges, carnale de la plus tendre miséricorde de Dieu envers les hommes, refuge et avocate des pécheurs, je me prosterne devant vous avec confiance, vous suppliant de m'obtenir un petit silence. En retour, je vous promets solennellement mes tentations, et je ferai de tout en pouvoir pour engager les autres à vous aimer, à vous vénérer et à vous invoquer dans tous leurs besoins. Je vous remercie pour les grâces sans nombre que j'ai reçues de votre miséricorde et de votre puissante intercession. Continuez d'être ma défense dans le danger, mon guide pendant la vie, et ma consolation à l'heure de la mort. Ainsi soit-il. Notre-Dame du Mont-Carmel, avocate des pécheurs les plus abandonnés. Alors, les anges du ciel se réjouiront et l'enfer sera privé de sa proie. Je viens à vous avec confiance, ô Notre-Dame du Mont-Carmel, notre Père.

0: Je vous salue, Marie, pleine de grâce. Du Père et du Fils et du Saint-Esprit. Veuillez vous asseoir un petit moment. Alors, mon Seigneur, le 9 juillet prochain, vous aurez 3 ans. Vous prenez de plus en plus l'ampleur de votre beau et grand diocèse. Alors, nous constatons que vous êtes un pasteur, celui que nous avons prié beaucoup, et nous remarquons que vous êtes très à la hauteur, et nous continuons à prier pour vous pour dynamiser notre diocèse. Et quelle joie pour nous d'avoir avec nous Monseigneur Benoît Aubert. C'est l'évêque de... Voilà. Alors, Monseigneur, vous allez vous présenter, mais ici, vous êtes en Guadeloupe, Carouquera et île aux belles eaux. Donc, vous allez profiter du soleil, de la chaleur, pas la chaleur comme le canicule là-bas. Il y a de l'alizé, il y a de petits vents. Et puis, il y a de l'eau, comme vous l'avez entendu. Il y a de la mer. Vous allez profiter avec Monseigneur Philippe pour vous récupérer un peu. Et je vous passe le micro.
1: D'abord, je vous remercie pour ces quelques mots d'accueil. Je me réjouis vraiment d'être là. Je rends grâce à Dieu ce matin, déjà d'être en Guadeloupe. C'est un premier grand cadeau de pouvoir commencer par cette neuvaine et dans une église aussi pleine. Vous savez, j'ai décidé il y a très peu de temps de venir ici. J'avais prévu d'aller en Terre Sainte, où je vais très souvent. Et puis avec la guerre, les prix des billets ont explosé. Donc je me suis dit, je vais changer mes habitudes. Et donc j'arrive avec, dans le cœur, un peu de peine en me disant, j'ai délaissé cette terre que j'aime tant. Et j'arrive pour la neuvaine de cette fête de Notre-Dame du Mont Carmel. Hein, vous savez, le Carmel, c'est une montagne dans le nord d'Israël. Et donc c'est vraiment l'occasion pour moi de... même si je suis ici et pas là-bas, bien d'avoir un petit peu la Terre Sainte dans mon cœur. Donc vous voyez, Dieu est bon par sa providence. Et je vous remercie de cette belle prière que vous allez vivre pendant ces 9 jours, de pouvoir aussi prier pour la paix dans cette région du monde. Hein, on l'a fait tout à l'heure, mais voilà. Donc vous voyez, la Terre Sainte, on ne la quitte jamais vraiment. Hein. Alors, je vais essayer d'être rapide. Donc je suis... Monseigneur Benoît Aubert, j'ai été ordonné il y a 3 semaines. Hein, vous voyez, je suis un bébé évêque. Hein. Lui, il a 3 ans. Moi, je n'ai que 3 semaines. J'ai connu le père Philippe quand nous étions jeunes et beaux. Alors lui, il est toujours beau. Et moi, je suis toujours jeune. Hein. Chacun son charisme. Nous étions tous les deux prêtres en Seine-Saint-Denis, donc j'ai été curé à Aubervilliers pendant 9 années, et donc j'ai eu l'occasion de croiser beaucoup d'Antillais. Hein. Et voilà, donc j'étais venu là il y a 12 ans pour célébrer un mariage à Sainte-Rose, et donc j'ai beaucoup de paroissiens qui vivent en Guadeloupe, donc là je vais travailler pendant 5 jours, parce qu'il y a beaucoup de choses, beaucoup d'informations à digérer quand on arrive. Et puis ensuite je vais me promener, aller voir les amis justement, et profiter de l'eau, hein, si j'ai bien compris. Voilà. Même si c'est en Guadeloupe que j'ai appris à boire du rhum. Hein. Donc, alors que je n'en avais jamais bu auparavant, et depuis 12 ans, ben voilà, c'est un peu un rituel. J'aime beaucoup le punch. Bon, voilà. Mais j'ai reçu beaucoup d'autres grâces de la Guadeloupe. Hein. Voilà. Donc un grand merci pour votre accueil, vraiment, et puis l'exemple de votre foi. Là où je suis à Limoges, les gens sont plus dans l'intériorité. Hein. Donc voilà, quand vous répondez, quand vous priez le Notre Père, ben, moi ça me porte énormément. Donc merci pour votre exemple qui me porte dans la foi. Et puis belle neuvaine donc vers cette grande fête de Notre-Dame du Mont-Carmel. Merci.

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0: et missionnaire de l'Immaculée Père Kolb présente 5 minutes avec Marie, la Mère du Seigneur.
1: C'est en contemplant la Vierge Marie que nous comprenons le mystère de l'offrande et de la consécration de notre vie à Dieu. Une femme de Porto Rico l'avait bien compris. Elle écrivait à son fils, qui s'était engagé par un oui de toute sa vie. « En découvrant ton amour absolu pour Dieu, j'ai pensé à la Vierge Marie. Comme mère, elle a consenti à ce que Dieu avait préparé. Mon fils, que puis-je faire quand c'est Dieu qui agit? Je ne peux refuser à Dieu ce qui lui appartient. Tu es tout ce que j'ai, mais à cause de l'amour que Dieu a pour nous, nous lui donnons tout. » Apprenons-nous aussi à offrir nos actes et surtout nos prières pour les prêtres, en particulier pour ceux qui sont en difficulté. Que la Vierge Marie les guide et les soutienne, afin que, renforcés dans leur vocation, ils la redécouvrent et la vivent toujours plus en plénitude. Demandons aussi à Marie d'accompagner tous ces jeunes qui se sentent appelés à une vie sacerdotale ou religieuse. Qu'ils reçoivent force, courage et enthousiasme pour réaliser avec authenticité leur vocation. N'ayons pas peur de suivre la route que Dieu nous trace. Disons au Seigneur le oui pour toute la vie qui nous est demandée. Est-ce que ce ne sera pas le secret de notre bonheur?
0: À présent, nous nous unissons en prière avec le monde entier en renouvelant notre consécration à Marie.
2: Vierge Immaculée, Mère de Dieu et de l'humanité, je t'accueille comme don de Jésus sous la croix et je me confie entièrement à toi. Je t'offre toute ma vie, ce que je suis, ce que j'aime et ce que j'ai, afin que resplendisse en moi la beauté du Christ. Aide-moi à être docile à l'Esprit et à vivre avec joie ma vocation dans l'Église, afin de collaborer à ta mission maternelle et d'orienter vers Dieu le cœur de tout homme. Toi qui as guidé Saint Maximilien Kolb pour aimer sans mesure, enseigne-moi à être témoin de l'Évangile et à faire de ma vie un don. Je te confie les personnes que je rencontrerai et je t'offre le travail, les joies et les souffrances de cette journée. Ô Marie, conçue sans péché, prie pour nous qui avons recours à toi et pour ceux qui n'ont pas recours à toi.
0: Les missionnaires de l'Immaculée Père Kolb ont présenté 5 minutes avec Marie, une réflexion sur notre consécration totale à l'Immaculée, cheminement sûr qui nous mène à Jésus.

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2: Bonjour et bienvenue dans 1000 questions à la fois, votre émission de formation chrétienne qui explore les grandes interrogations des croyants, qu'il s'agisse des Écritures ou de la théologie. Et aujourd'hui, c'est sans doute une question théologique ou spirituelle qui nous est posée par une auditrice qui s'interroge sur le contenu de la foi chrétienne et se demande si notre religion n'est pas une religion du tragique. Voilà une question que je vais poser à mon invité d'aujourd'hui. Je crois que c'est son cercle de recherche, sœur Anne-Solène Cardréon, qui est religieuse auxiliatrice et théologienne, enseignante à l'Institut catholique de Paris. Ma sœur, bonjour.
3: Bonjour.
2: Merci beaucoup de venir nous éclairer sur le tragique de la foi chrétienne. Vous allez peut-être nous dire si c'est vrai, si c'est pas vrai. Si cette auditrice se trompe ou pas, ce que vous en pensez. Mais ne peut-on pas déjà nier que notre foi, qui s'appuie certes sur la résurrection, n'a pas une dimension tragique quand on parle de la passion et des souffrances du Christ?
3: Alors de fait, spontanément, quand vous m'avez posé la question, je me suis dit, mais non, la foi chrétienne n'est pas tragique, parce que nous avons cette espérance, de fait, en la résurrection. Et donc nous savons que la mort est un passage, mais qui débouche sur une vie plus grande. Et donc en cela, cela détruit le fait que, ou nie en tout cas, le fait que la religion chrétienne soit tragique. Mais c'est toujours intéressant de se demander finalement ce qu'on entend par tragique. Très souvent, quand les personnes disent « telle situation que j'ai vécue est tragique », elle a une image finalement d'un destin qui lui est néfaste, d'une malédiction qui va s'abattre sur elle. On voit cela chez les personnes qui souffrent notamment, et qui souvent va de pair finalement avec aussi des images de Dieu. En même temps que l'on va dire « voilà, le destin s'est écrasé sur moi », la question aussi vient, qu'est-ce que j'ai fait au bon Dieu, finalement, pour mériter cela? Et donc, du coup, c'est une invitation, je crois, à déconstruire cette idée de tragique, à la fois par rapport à la manière dont on peut comprendre le tragique à partir des tragédies grecques, et donc de leur origine, et puis aussi de la foi chrétienne et de l'espérance vers laquelle elle conduit.
2: Est-ce que ça veut dire que la foi chrétienne donne une autre dimension à la tragédie grecque, justement, telle que vous nous en parlez?
3: Déjà, au niveau de la tragédie grecque, ce que nous montrent les tragédies grecques, ils nous montrent en fait ce dont est fait la condition humaine. Une condition humaine qu'ils disaient, leur expression, c'est sur le tranchant de la fortune. C'est-à-dire, à tout moment, la vie peut basculer. Une vie est bonne et tout à coup, c'est la catastrophe ou c'est le désastre et elle bascule dans le malheur. Elle bascule parfois de manière cruelle, c'est-à-dire que pour Œdipe, par exemple, c'est au moment où il cherche à échapper au destin qu'on lui annonce, de tuer son père ou de coucher avec sa mère, que précisément il se précipite dans le destin qu'on lui avait annoncé. Donc finalement, la tragédie grecque, elle nous montre cette condition humaine qui est toujours au bord d'un précipice, qui peut de fait basculer à tout moment dans le malheur. Mais en réalité, et c'est là que parfois on se trompe sur la compréhension du tragique, en réalité, les tragédies grecques ne s'arrêtent pas dans le malheur. Ils ne sont pas un piétinement autour du malheur, mais il y a aussi dans les tragédies grecques une fin du tragique qui est positive, que les tragédies grecques disent en termes de souffrir pour comprendre. Finalement, il y a un savoir tragique qui va s'acquérir dans la traversée de l'épreuve. Déjà, voilà, c'est un premier résultat, finalement, de la compréhension du tragique à partir des tragédies grecques.
2: Mais alors, c'est vrai que dans la religion chrétienne, Anne-Solène Cardréon, on a quand même cette idée qu'il faut souffrir, qu'on passe un peu quand même par la tragédie de la vie pour pouvoir, finalement, espérer quelque chose. Est-ce que c'est pas ça un petit peu le cœur de la foi?
3: Oui. Alors non.
2: D'accord.
3: Si je repars finalement encore des tragédies grecques et de leur souffrir pour comprendre, on peut le comprendre dans le sens, il faut souffrir pour comprendre. Comme dans la religion chrétienne, il faudrait souffrir pour être un bon chrétien et pour avoir une vie, à la suite du Christ et à son exemple. Mais en réalité, pour les tragédies grecques, le souffrir pour comprendre, le malheur est là, on va pas le chercher. Le malheur est là, et simplement, il s'agit de le traverser, et dans cette traversée, il y a quelque chose d'un savoir qui s'acquiert. Mais on va pas provoquer ce malheur. Et finalement, le tragique, ou le savoir tragique, c'est le savoir de notre condition humaine vulnérable. l'apprentissage qui se fait à travers ça, c'est peut-être l'apprentissage d'un consentement à une condition humaine qui est finie, une condition humaine qui est mortelle, une condition humaine qui, de fait, peut passer à un moment donné par la mort ou par la souffrance.
2: C'est ça que le Christ est venu nous apprendre, en fait, peut-être ?
3: Je crois que le Christ, de fait, alors il a traversé cela et il nous apprend cela. Et puis, je crois aussi qu'il fait plus que cela encore. Il vient nous apprendre à y mettre la vie, d'une part. Il vient nous apprendre à renverser, justement, les images de Dieu que j'évoquais en commençant, d'un Dieu finalement qui nous punirait par ces épreuves qu'il nous enverrait, par la souffrance qu'il nous obligerait à traverser. Or, en fait, les épreuves que lui-même traverse, il ne les cherche pas en soi. On voit bien cet épisode où il sent qu'on va l'arrêter et hop, il prend un chemin de traverse parce que ce n'est pas l'heure, parce que ce n'est pas le moment. Donc, il ne va pas au-devant de manière abusive de la mort, qu'il acceptera au bout du compte. Ce qu'il nous apprend finalement, c'est un don. Il nous donne la vie au cœur même de cette épreuve.
2: On peut dire, il nous donne la vie au cœur même de cette tragédie.
3: Cette tragédie, et en nous montrant un Dieu non pas qui punit, mais un Dieu de miséricorde, qui vient justement partager nos épreuves et qui vient justement nous aider à dépasser la mort pour aller vers la vie.
2: Mais il nous montre aussi un Dieu qui souffre. Et c'est peut-être ça que voulait nous dire notre auditrice.
3: Oui.
2: C'est un Dieu qui souffre, c'est un Dieu qui vit le tragique. C'est peut-être ça qui colore un petit peu notre religion.
3: Oui. Alors voilà, ce serait intéressant de discuter avec l'auditrice pour savoir finalement les images qu'elle a derrière le tragique.
2: Peut-être des images que beaucoup ont, beaucoup de Christ en croix, beaucoup de tableaux autour de la passion du Christ, beaucoup de saints aussi qui se sont trouvés dans des situations très tragique, encore une fois, et qui ont souffert aussi de multiples manières. Est-ce qu'il n'y a pas là quelque part, j'allais dire un amour du tragique, j'exagère peut-être, mais je ne sais pas, moi, une espèce de complaisance dans la souffrance ?
3: Non, pas du tout. Je crois que dans la manière de traverser l'épreuve, c'est au contraire y mettre tout ce dont l'humanité pleine est capable, c'est-à-dire l'amour, c'est-à-dire de maintenir tout ce qu'on a de plus humain au cœur même de cette épreuve.
2: Donc c'est ça que finalement qu'on doit retenir de notre foi.
3: Oui, je crois, oui.
2: Oui, oui. C'est qu'au milieu de l'épreuve, il y a de l'humanité, il y a quelque chose qui transcende, c'est ça ?
3: Voilà, et effectivement d'un Dieu qui nous accompagne dans ces situations-là de mort, qui vient nous aider à dépasser ces situations de mort pour nous conduire vers la résurrection avec lui.
2: Alors justement, on parlait de la résurrection au début, là, vous venez aussi de nous en parler. Est-ce que c'est la résurrection qui sauve tout le tragique de notre condition humaine ?
3: Non, je crois que déjà, ce qui la sauve, c'est la manière dont on va traverser ce tragique. Je crois que ce qui la sauve déjà, c'est la manière dont le Christ vit sa mort, en continuant à aimer les personnes qui sont là, en étant présent.
2: Je pense à ceux qui nous écoutent, ma sœur, et qui traversent justement des situations tragiques. Et Dieu sait s'il y en a. Qu'est-ce que vous leur diriez ?
3: Je crois que je les écouterais, déjà. J'écouterais ce qu'ils vivent dans ces moments-là, les peurs qu'ils ont, les angoisses qu'ils ont. Et puis ce que je leur dirais, c'est peut-être que je les mettrais en relation, justement, avec ce Christ qui vient nous rejoindre, qui vient nous prendre par la main, qui vient nous aider, finalement, à traverser ces
2: épreuves. C'est un Christ qui nous sort du tragique, justement ?
3: Mais il nous sort, en tout cas, d'un tragique que l'on comprendrait comme malheur qui se clôt sur lui-même et sans avenir, sans sens. Finalement, il redonne peut-être un sens à ce que nous pouvons vivre dans ces situations, à retrouver du sens. Et ce sens, il peut être dans les relations qui sont maintenues, il peut être dans l'espérance qui est maintenue au cœur même.
2: Est-ce que ça veut dire que de temps en temps, il faut faire un peu le ménage chez nous, enlever les crucifix et mettre la résurrection ?
3: Non, je crois qu'il faut vivre la relation, il faut vivre
2: sans s'apesantir sur nos souffrances et y voir du tragique partout, c'est ça ?
3: Oui, alors je suis pas sûre que le terme il faille. Enfin, oui. Voilà, je crois qu'on le tragique on le vit comme on peut. Oui. Et déjà, c'est dans la manière dont on s'engage, avec authenticité, avec honnêteté, avec ce que l'on est, en pleurant, en criant, en se révoltant, qui est le plus juste. Donc il n'y a pas de « il faut », je crois que c'est la vérité de ce que nous mettons là-dedans. qui est valable, enfin, et qui remet du sens dans ces lieux-là.
2: Merci beaucoup, ma sœur, d'être venue nous expliquer un petit peu, d'expliquer à cette auditrice que finalement, notre religion chrétienne n'est pas si tragique que ça, hein. C'est ça, finalement. Voilà. Hein. Voilà, merci beaucoup. Je rappelle donc que vous êtes religieuse auxiliatrice et théologienne et enseignante à l'Institut catholique de Paris. Merci à tous d'être fidèles à 1000 questions à la fois. Vous savez, vous pouvez retrouver cette émission transcrite sur le site de la Croix. Et bien sûr, moi, je vous retrouve la semaine prochaine. Au revoir.

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2: R comme royaume. Dans la Bible, la notion de royaume est double. D'une part, elle correspond à une réalité géopolitique, d'autre part, à une réalité spirituelle. Historiquement, le peuple d'Israël se constitua en royaume du temps du prophète Samuel, soit un peu avant l'an 1000 avant Jésus-Christ. Jusque-là, Israël était une sorte de confédération de tribus indépendantes. Cet émiettement faisait certes sa diversité, mais aussi politiquement sa faiblesse. Le temps des juges est là pour en témoigner. Le regroupement des tribus sous une seule autorité, disposant d'une même armée sous la houlette d'un seul roi, a semblé alors aux anciens comme une réforme nécessaire. On sait que cette demande fut mal accueillie par le prophète Samuel, qui y vit un rejet de Dieu lui-même, considéré comme le roi d'Israël, et une sorte de trahison. Israël, le peuple élu, mis à part, exprimait ainsi son désir d'être comme les autres.

Ce royaume se consolida et connut une période prospère sous le règne de David. Son successeur, Salomon, profita de l'élan donné par son père et jouit d'une période de paix propice au développement économique. Dès la mort de Salomon, le royaume se déchira en deux. Un royaume du nord, capitale Samarie, regroupant 9 tribus, un royaume du sud, capitale Jérusalem, unissant 2 tribus, Juda et Benjamin. Ces deux royaumes connurent des fortunes diverses. Celui du nord, plus riche, plus prospère, disparut en 721, avant Jésus-Christ, sous l'envahissement des Assyriens. Celui du sud tint jusqu'en 587, date de la prise de Jérusalem par les troupes babyloniennes. Par la suite, ce royaume tenta de se relever de ses cendres, notamment sous la poussée de la révolte des Maccabées. Il y eut bien une dynastie des Asmonéens qui rêvait de reconstruire le fameux royaume de David, mais leurs luttes internes incessantes mena le projet à l'échec.

restera. La royauté fut donc, au final, un échec, ce qui était déjà annoncé par le règne chaotique du premier roi Saül. Le prophète Samuel l'avait peut-être pressenti bien à l'avance. Malgré toutes ces vicissitudes, la nostalgie de la vraie royauté, celle de Dieu, demeure. Les prophètes, surtout après l'exil, remettent au goût du jour cette royauté de Dieu sur son peuple, et au-delà, sur toutes les nations de la terre. « Ton Dieu règne !» s'écrit Isaïe et Sophonie. Quant à Zacharie, il annonce que les hommes viendront de partout pour adorer le roi Seigneur à Jérusalem. On voit dans le livre de Daniel le règne transcendant de Dieu venir s'instaurer sur les ruines des royaumes humains. Ce règne sera inauguré par la venue du Fils de l'homme. Il est donc attendu sous la forme concrète d'un royaume, mais il est perçu en même temps comme une réalité en dehors de ce monde. Certains attendent une vraie restauration du royaume davidique, mais d'autres donnent la priorité à la réalité spirituelle qui constitue l'attente fondamentale du peuple d'Israël.

0: La prédication de Jésus s'enracine donc dans ce terrain. De fait, le royaume est un des thèmes majeurs des enseignements de Jésus. Royaume de Dieu chez Marc, royaume des cieux chez Matthieu. Cette réalité est manifestée concrètement par les signes et prodiges réalisés par le Seigneur. Le royaume demeure la perspective finale annoncée par la prédication évangélique dans les premiers temps de l'Église. Dieu appelle les hommes à son royaume et à sa gloire, écrit saint Paul aux Thessaloniciens. Le royaume, même dans les enseignements du Christ, demeure une réalité difficile à appréhender pour l'homme. À plusieurs reprises, Jésus dit « À quoi vais-je comparer le royaume de Dieu ?» Puis il énonce une parabole en commençant par « Le royaume de Dieu est comparable à… » C'est dire qu'il n'en donne pas une définition précise, ni une description claire. Il est comparable à… Il semble bien qu'il y ait là une vraie difficulté pour l'homme à saisir cette réalité, ce qui ne l'empêche pas de se l'approprier. Car le royaume n'est pas une réalité à venir, dans un hypothétique futur, mais une réalité déjà présente, dans la présence même de Jésus, dans la présence de la parole de Dieu, dans la présence de l'œuvre de l'Esprit. Ce royaume, Jésus en est le roi. Et c'est pourquoi il s'enfuit quand la foule cherche à s'emparer de lui pour le faire roi. Il refuse cela parce qu'il est déjà roi, mais pas à la manière dont les hommes le désireraient. Le royaume est donc déjà là, mais pas encore là. C'est-à-dire pas encore pleinement visible, pas encore pleinement réalisé. C'est pourquoi le peuple des croyants aspire à sa venue, pleine et entière, et l'exprime dans la prière du Notre Père en redisant « Que ton règne vienne ».
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4: Les chrétiens du sud du Liban sous la pression d'Israël après les propos de Benjamin Netanyahou affirmant que ces Libanais voulaient la protection des Israéliens contre le Hezbollah, la crainte est réelle chez eux d'être annexés. Le Hamas dissout son comité gouvernemental et doit passer le relais au comité prévu pour le plan Trump pour la bande de Gaza. Mais il faut pour cela que les membres de cette future institution puissent entrer dans le territoire. Une décision de justice aux lourdes conséquences politiques. En France, Marine Le Pen saura aujourd'hui si elle peut concourir à la présidentielle de 2027 ou non. Nous verrons quels sont les scénarios possibles pour la chef de l'extrême droite française. El Obeid au Soudan concentre les combats de cette guerre civile qui n'en finit pas. Les violences contre les civils ne cessent d'y augmenter, comme le dénonce le Conseil des droits de l'homme de l'ONU. Sommet de l'OTAN à Ankara, outre Donald Trump à gérer, les Européens doivent compter avec une Turquie désireuse d'être pleinement impliquée dans le réarmement de l'Europe. On en parle dans notre dossier à suivre à la fin de ce journal.
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4: Bonjour. Les chrétiens du sud de Liban, bien déterminés à rester libanais. Dimanche, le premier ministre israélien Netanyahou avait affirmé dans un entretien à la chaîne américaine Fox News que les villages chrétiens du sud du Liban avaient demandé à être annexés par Israël. Un mensonge avait démenti dans la foulée les autorités de ces localités pris dans la guerre entre l'armée israélienne et le Hezbollah. Et en effet, les chrétiens, même confrontés aux conséquences dramatiques de la guerre, n'ont pas l'intention d'abandonner leur pays. C'est ce que nous confirme le père Tony Elias. Il est vicaire de Mchmesh, à un des villages chrétiens du sud Liban.
6: Nous sommes Libanais et nous voulons rester Libanais. C'est pour cela qu'on a résisté toute la guerre afin que le sud du Liban, il reste Libanais. En plus, nous sommes des chrétiens. Jésus-Christ, il a dit, cherchez et travaillez pour la paix. Nous voulons la paix avec tout le monde, avec toutes les religions. C'est notre foi, c'est notre vie, c'est ce que le Seigneur m'a recommandé, non? Nous sommes ici pour témoigner et dire au monde entier que nous voulons rester dans l'État libanais. Nous avons les racines libanaises. C'est vrai que nous n'avons pas quitté notre village et du conséquence, il n'était pas détruit grâce à Dieu parce que nous sommes restés. Et c'est ça là, notre résistance pacifique pour sauver les maisons et même le village. Mais on doit continuellement payer des conséquences. Nous sommes isolés, nous sommes comme en prison en plein air.
4: Le père Tony Elias, des propos recueillis par Marie Duhamel. Dans la bande de Gaza, cette fois, le Hamas entend jouer sa part dans l'application de l'accord conclu sous l'égide des États-Unis. Le mouvement palestinien a en effet annoncé la dissolution de son comité gouvernemental d'urgence et la passation de ses pouvoirs au comité national palestinien. Cet instant chargé dans le cadre du plan Trump de gérer les affaires civiles des citoyens. Et en attendant que les membres de ce comité puissent entrer dans la bande de Gaza, le Hamas a créé une commission intérimaire. Les détails à Jérusalem de Valérie Ferrand.
7: En annonçant lors d'une conférence de presse la dissolution de son comité gouvernemental d'urgence, le Hamas, en accord avec les autres factions palestiniennes, a confirmé son désir de poursuivre sur la voie diplomatique sans attendre qu'Israël applique l'accord de cesser le feu, comme le mouvement l'exigeait depuis l'annonce du plan Trump pour la bande de Gaza en octobre l'an dernier. La décision intervient dans un contexte périlleux, Israël occupant toujours plus de 60% de la bande de Gaza et maintenant son blocus. Le gouvernement de Benjamin Netanyahou empêche toujours le comité national palestinien chargé de gérer les affaires courantes dans le territoire sous l'égide du Conseil de la paix du président Trump d'entrer dans la bande de Gaza, tout en exigeant à nouveau que les membres de ce comité soient autorisés à entrer le plus vite possible. Le Hamas a précisé que les services de base offerts aux citoyens seront assurés par une commission intérimaire créé à cet effet. Le chef du comité national palestinien, Ali Shaath, a assuré pour sa part que son équipe, composée de technocrates, est prête à assumer ses fonctions. Jérusalem, Valérie Ferron, Radio Vatican.
4: Restons en Terre Sainte, à Jérusalem, où les chrétiens sont de plus en plus harcelés. Selon le rapport de l'ONG Religious Freedom Data Center, 83 actes de harcèlement ont été enregistrés en 90 jours cette année. Concrètement, il s'agit de crachats, d'agressions physiques, de menaces, d'insultes, d'actes de vandalisme, de lancement de déchets ou d'objets ou de provocations en ligne. Le document parle même de parents qui encouragent leurs enfants à les imiter. Ce qui confirme la dégradation des relations entre les différentes communautés cohabitant dans la vieille ville. Une visite qualifiée par les Syriens d'historique, celle du président français à Damas. Emmanuel Macron est depuis hier dans la capitale syrienne. Il est le premier dirigeant occidental à se rendre en Syrie depuis la chute de Bachar al-Assad et l'arrivée au pouvoir d'Ahmed al-Sharreh. Le chef de l'État français, qui a déjà rencontré son homologue syrien hier, doit avoir de nouveaux entretiens aujourd'hui avec lui. Emmanuel Macron ne sera donc pas en France quand la Cour d'appel de Paris rendra, dans quelques heures, sa décision dans l'affaire des emplois d'assistants d'eurodéputés du Front National. Une décision décisive pour l'avenir politique de Marine Le Pen, principale prévenue dans ce procès. En première instance, la dirigeante d'extrême droite avait été condamnée à 5 ans d'inéligibilité avec exécution immédiate. 3 scénarios possibles se dégagent qui pourraient tous avoir des conséquences politiques sur le prochain scrutin présidentiel de 2027. Les explications de Marie-Christine Bonzon.
8: L'un des scénarios possibles, c'est la relaxe que Marine Le Pen a réclamée en appel comme en première instance. La chef du Rassemblement national redeviendrait éligible et aurait le droit de se présenter au premier tour de l'élection présidentielle en vue de laquelle elle caracole en tête depuis des mois, seulement distancée par son poulain Jordan Bardella. Se présenter, mais pas tout de suite, car de son côté, le procureur aurait, lui, le droit de se pourvoir en cassation dans les 10 jours. Marine Le Pen devrait attendre janvier pour que la haute cour tranche sur son sort. Deuxième scénario possible, la condamnation de Marine Le Pen à une peine d'inéligibilité réduite à 2 ans. Elle aurait alors déjà purgé ces 2 ans entre le jugement de première instance et le premier tour de la présidentielle fixé au 18 avril 2027. Mais là aussi, le parquet pourrait contester la décision de la Cour d'appel en cassation. Enfin, le troisième scénario consisterait pour la Cour d'appel à prononcer une peine d'inéligibilité de plus de 2 ans, ce qui empêcherait Marine Le Pen de briguer la succession d'Emmanuel Macron. Mais cette fois, ce serait la défense qui pourrait saisir la Cour de cassation. Cela dit, Madame Le Pen a déjà laissé entendre qu'une décision de la Cour de cassation en janvier raccourcirait trop sa campagne et qu'elle ne l'attendrait pas pour passer le relais à Monsieur Bardella. Marie-Christine Bonzon pour Radio Vatican.
4: Fin aujourd'hui du voyage au Nigeria de Mgr Gallagher, le chef de la diplomatie du Saint-Siège. Il y était depuis le 2 juillet pour y célébrer les 50 ans de l'établissement des relations diplomatiques avec Abuja. 30 millions de catholiques vivent dans ce pays d'Afrique. Le secrétaire pour les relations avec les États rencontrait notamment le président nigérian Tinubu ainsi que le président de la commission de la CDAO. Le gouvernement nigérian a réaffirmé son engagement en faveur du dialogue interreligieux. La guerre civile au Soudan se concentre depuis plusieurs semaines maintenant autour de la ville d'El Obeid. Les violences ne font qu'augmenter face à cette escalade. Le Conseil des droits de l'homme de l'ONU a ordonné hier la mise en place d'une enquête. Les précisions d'Augustine Passilly.
9: Éviter à tout prix de répéter le scénario du pire qui s'est déroulé à El Fasher. Tel semble être l'objectif de l'ONU, malgré les alertes qui se multipliaient depuis des mois. Un massacre à grande échelle qui a fait au moins 6000 victimes en 3 jours a été perpétré dans la capitale du Darfour du Nord en octobre dernier. Ces tueries ont été menées par les forces de soutien rapide au terme d'un an et demi de siège. Or, ces paramilitaires soudanais, en guerre contre l'armée régulière depuis plus de 3 ans, encerclent désormais El Obeid, le chef-lieu du Kordofan du Nord. Dans une résolution adoptée ce lundi, le Conseil des droits de l'homme de l'ONU a sommé la mission internationale indépendante d'établissement des faits sur le Soudan d'enquêter sur les violations du droit international humanitaire commises sur place. Située à 400 km à l'ouest de Khartoum, El Obeid abrite environ 500 000 riverains, mais aussi 100 000 personnes déplacées par les précédents combats. L'ONU a en outre rappelé qu'il n'existe pas de solution militaire à la crise au Soudan. Les diverses tentatives de médiation continuent néanmoins à échouer les unes après les autres. Augustine Passy pour Radio Vatican.
4: Les vagues de drones se multiplient de part et d'autre de la frontière entre la Russie et l'Ukraine. Le maire de Moscou affirme ce matin que 430 appareils ukrainiens ont visé sa ville ces dernières heures. D'autres tirs sont responsables de la mort d'un civil russe à Belgorod, une ville située non loin de l'Ukraine. Hier, les attaques russes sur l'Ukraine ont-elles causé la mort de 28 personnes, dont 26 à Kiev, la capitale, qui craint de nouveaux bombardements russes alors que le sommet de l'OTAN doit s'ouvrir dans quelques heures. Le président ukrainien y est invité ce soir. Mais on y revient tout de suite dans notre dossier. Ouverture donc ce mardi à Ankara de ce sommet de l'organisation du traité de l'Atlantique Nord. Il s'agira de faire le point sur les progrès accomplis depuis l'année dernière. Trois dossiers sont à l'ordre du jour. Les investissements militaires, l'industrie de défense et le soutien à l'Ukraine. Il s'agira aussi de fixer le cap à suivre pour que l'OTAN continue d'atteindre ses grands objectifs malgré les incessants coups de butoir que porte l'administration Trump à l'Alliance. Le président américain déclarait jeudi dernier qu'il était ridicule que les États-Unis maintiennent une relation unilatérale avec l'OTAN, énième critique qui risque de peser dans les discussions. Mais ce sommet, organisé à Ankara, offre à la Turquie l'occasion de prendre sa place et d'afficher sa prétention à devenir une puissance qui dicte la politique régionale et forge des partenariats. Décryptage de Dorothée Schmitt, elle est responsable du programme Turquie-Moyen-Orient de l'Institut français des relations internationales.
10: La Turquie est un acteur qui est très important au sein de l'OTAN, d'abord parce qu'elle a une armée conventionnelle dont on dit toujours que c'est la deuxième armée de l'OTAN, mais aussi parce que son industrie de défense a énormément monté en puissance. Elle est donc devenue capable de produire des armements aujourd'hui très utilisés dans les guerres conventionnelles contemporaines. Elle est première exportateur de drones, premier producteur, et elle a complété en fait le spectre de son armement jusqu'à aujourd'hui, est en train de mettre en chantier un avion de chasse turc, mais avoir aussi beaucoup progressé sur les capacités maritimes avec la production de frégates et autres. De ce fait, la Turquie estime qu'au sein de l'OTAN, elle doit avoir une place plus importante aussi dans la fixation des objectifs de l'OTAN. La Turquie ne souhaite plus être un acteur passif, récipiendaire de la doxa américaine ou d'une doxa considérée comme occidentale et mise en place de façon transatlantique essentiellement entre les Européens et les Américains.
11: Est-ce que cette ambition multilatérale est entendue? Et la Turquie a-t-elle d'autres aspirations concernant sa propre défense?
10: La Turquie, elle est d'une certaine façon en position de force au sein de l'OTAN parce qu'elle est au contact de toutes ces conflictualités, mais cela la menace également. Et donc son grand sujet dans l'OTAN, c'est aussi d'obtenir, en échange de cet engagement, de cette bonne volonté, de cette contribution aux missions de l'OTAN qui lui permettent aussi de dicter l'agenda, c'est d'obtenir aussi la défense de l'OTAN et l'assurance de ses partenaires de l'OTAN que si le territoire turc était attaqué, l'OTAN viendrait effectivement défendre la Turquie. D'où le sujet du déploiement de batteries, de missiles antimissiles fournis par des pays de l'OTAN et de l'achat aussi de ces batteries antimissiles à d'autres pays de l'OTAN. Et là, la Turquie a un vrai débat aujourd'hui sur ses coopérations en matière d'industrie de défense avec les pays européens et sur la contribution qu'elle peut faire à la défense européenne en fournissant des armements à l'Europe. Or, on a un certain nombre de pays européens qui sont réticents vis-à-vis de cette interférence perçue de la Turquie dans le système industriel de défense européen, d'une interdépendance possible qui pourrait s'installer.
11: Les conceptions des objectifs et des moyens de l'OTAN divergent parmi les membres. Est-ce que les Turcs peuvent tirer un avantage aux dissensions entre alliés états-uniens et européens?
10: Les Turcs espèrent peut-être obtenir des concessions de la part des Américains qui vont les conforter dans leur rapport de force avec les Européens. Les Turcs auront beau jeu de dire qu'eux sont au contact de ces nouveaux conflits, du conflit russo-ukrainien, du conflit américano-iranien, de ces conflits du Levant aussi, qui ne sont pas réglés du tout. Ils vont dire qu'ils produisent les armes du futur et puis ils vont démontrer qu'ils s'entendent très bien avec des puissances régionales en faisant participer comme observateurs à cette démonstration de préscience turque à un certain nombre de leurs partenaires.
11: Le président états-unien a de nombreuses reprises témoigné sa sympathie pour son homologue turc. Est-ce que cette sorte d'alliance dans l'alliance pourrait avoir une influence sur l'avenir de l'OTAN ?
10: Alors effectivement, les relations entre les États-Unis et la Turquie sous le deuxième mandat de Trump sont bonnes parce que fondamentalement, les États-Unis ont besoin de la Turquie comme relais de puissance au Moyen-Orient. À partir du moment où ils sont quand même dans une stratégie de long terme de désengagement du Moyen-Orient, et ils ont moins de scrupules que les Européens à travailler avec la Turquie parce que l'ambivalence de la Turquie à l'égard de la Russie, par exemple, les dérange beaucoup moins qu'elle ne dérange les Européens. Quelles que soient les opérations de nature militaire à mener au Moyen-Orient, on aura besoin des Turcs. Comme la situation ne cesse de se dégrader sécuritairement au Moyen-Orient, les Turcs peuvent utiliser ça comme levier pour obtenir le déblocage d'un certain nombre de dossiers qui ont été bloqués par l'administration démocrate sur toutes les ventes d'armes, la question des avions, des F-35, pour des raisons de dégradation politique interne en Turquie et parce que la Turquie était considérée comme un pays qui n'était plus démocratique. Et ça, ce n'est plus un problème pour cette administration républicaine.
4: Interrogée par Cécile Mérieux, Dorothée Schmidt était invitée de Radio Vatican. Voilà, c'est la fin de cette édition. Excellente journée à toutes et à tous.

En ce temps-là, voici qu'on présenta à Jésus un possédé qui était sourd-muet. Lorsque le démon eut été expulsé, le sourd-muet se mit à parler. Les foules furent dans l'admiration et elles disaient « Jamais rien de pareil ne s'est vu en Israël. » Mais les pharisiens disaient « C'est pas le chef de démons qui expulsait les démons. » Jésus parcourait toutes les villes et tous les villages, enseignant dans leurs synagogues, proclamant l'Évangile et guérissant toute maladie et infirmité. Voyant les foules, Jésus fut saisi de compassion envers elles, parce qu'elles étaient emparées et abattues comme des brebis sans berger. Il dit alors à ses disciples, « La moisson est abondante, mais les ouvriers sont peu nombreux. Priez donc le maître de la moisson d'envoyer des ouvriers pour sa moisson. »

accueillir Marie comme mère du Christ et mère de l'Église. C'est le thème de ce premier jour de cette neuvaine, Marie, mère du Christ, mère de l'Église. Marie aussi, nous entendons cette phrase, comme don de Dieu pour notre chemin de foi. Voilà ce que nous sommes invités à méditer aujourd'hui, la dimension maternelle de Marie, mère du Christ, mais aussi mère de notre Église. Mais ce don de Dieu, un don de Dieu pour notre chemin de foi. Alors dans l'Évangile, il y a cette phrase que nous connaissons tous, « La moisson est abondante, mais... » C'est quoi la suite ? Les ouvriers sont peu nombreux. Mais en fait, souvent, on s'arrête à cette partie de la phrase. Mais ça continue. C'est quoi la suite ? Ben oui. Priez donc le maître de la moisson d'envoyer les ouvriers. On oublie la deuxième partie de cette phrase. Nous venons de vivre une ordination, celle de José Aubertin, père José, avec une grande ferveur que nous avons vécue, et vraiment, pour ceux qui étaient là, et je pense ceux qui n'étaient pas là ont presque regretté de n'avoir pas participé en direct, mais nous avons les réseaux sociaux, nous avons pu filmer, et on ressent bien que quelque chose de fort, une joie intense pour cette ordination. Cette phrase de l'Évangile, justement, nous interroge. La moisson. J'ai voulu m'arrêter sur la moisson. La moisson, cela renvoie à toutes les personnes que Dieu veut sauver. La moisson est abondante. Toutes les personnes que Dieu veut sauver et rassembler dans son royaume. Les hommes et les femmes qui ont soif de vérité, qui ont soif de paix, qui ont soif d'amour, de salut, des hommes et des femmes qui veulent rencontrer le Seigneur. En ce sens, notre Église bien remplie ce matin, nous pouvons dire la moisson est abondante, puisque nous avons quitté notre maison, nous avons peut-être pris même quelques heures sur le travail pour nous retrouver ici. Nous avons soif de Dieu, soif de le rencontrer. Voici cette moisson que nous représentons. Est-ce que nous sommes conscients, quand nous disons que cette moisson est abondante, nous faisons partie aussi de cette moisson. Mais c'est aussi, cette moisson, la foule de fatigués, la foule des hommes et des femmes sans repère, ceux qui ont besoin d'être guidés, d'être consolés, d'être conduits à Dieu. Et certainement, nous connaissons, peut-être même, nous qui venons à cette neuvaine, nous faisons partie de ceux qui ont besoin d'être consolés, d'être guidés, d'être conduits à Dieu. Nous faisons partie aussi, et ceux-là font partie de cette moisson abondante. Cette moisson, donc, est abondante chez nous en Guadeloupe, des hommes et des femmes qui ont soif de Dieu, mais aussi des hommes et des femmes désemparés, jeunes ou moins jeunes, qui sont en quête de sens. Oui, frères et sœurs, nous avons besoin d'ouvriers, d'ouvrières, donc, en l'occurrence, de prêtres, mais aussi de religieux, religieuses, de laïcs, de baptisés, pour conduire ce peuple de Dieu. Je m'arrête dans cet élan encore de l'ordination pour dire de nouveau, si mon appel n'était pas très clair, pour dire aux jeunes, oui, nous avons besoin d'ouvriers, mais pourquoi ? Parce qu'il y a la moisson. En fait, l'ouvrier n'a de sens que parce qu'il y a cette moisson d'hommes et de femmes qui recherchent déjà la vérité, mais qui ont besoin d'aller plus loin, qui ont besoin de mieux connaître le Seigneur et de mieux le rencontrer, mais aussi tant d'hommes et de femmes qui ne le connaissent pas ou qui ne le cherchent pas. Voilà la raison d'être de ces ouvriers. Alors nous pouvons nous appuyer sur Marie, mère de l'Église. Mère de l'Église, pourquoi ? Car Marie est la mère du Christ. Oui, Marie, mère de Jésus, et Marie, mère de l'Église, parce qu'elle est aussi un modèle de foi. Modèle de foi pour prier le maître de la moisson. Ce qui caractérise Marie, c'est qu'elle a dit oui à l'ange, mais aussi, nous le savons, Marie était, est
aussi une femme, la Sainte Vierge, une femme de prière. Et quand l'ange, quand le Seigneur envoie cet ange, il sait qu'il envoie l'ange devant rencontrer une femme de foi, une femme de prière. Oui, Marie a toujours prié le maître de la moisson. Elle nous invite donc à avoir foi en Dieu et parce que Dieu entend nos prières. Frères et sœurs, notre chemin de foi, notre chemin de vie personnelle nous conduit à vivre cette novène avec peut-être une demande particulière à adresser au Seigneur cette semaine, pendant cette novène, aujourd'hui. Peut-être que nous avons une demande toute particulière à faire, une demande de guérison, parce que derrière le Mont Carmel, il y a aussi cette dimension de guérison avec les ex-voto que nous avons ici, tant d'hommes et de femmes qui ont trouvé aussi grâce et qui ont vécu une guérison parce qu'ils ou elles ont prié Notre-Dame du Mont Carmel. Le Seigneur continue à guérir, n'hésitons pas à lui adresser nos prières. La guérison physique que tout le monde peut voir et qui paraît extraordinaire et qui l'est, mais que de guérison intérieure que le Seigneur donne et qui, de premier abord, peut ne paraître pas visible, mais qui en fait le devient parce que cela change notre vie, cela transforme notre vie. Je dis souvent, si un croyant, sa vie ne change pas un peu, s'il n'y a pas quelque chose qui se voit, qui se caractérise de sa foi, alors nous pouvons nous interroger comment la parole de Dieu vient-elle vraiment nous transformer. Oui, frères et sœurs, n'hésitez pas à adresser au Seigneur, en passant par Marie, vos prières particulières et singulières. N'hésitons pas à prier le maître de la moisson. Marie, justement, modèle de foi. Marie, modèle de prière. Elle nous montre comment prier Dieu en passant par son Fils Jésus-Christ, mais aussi en nous adressant, nous aussi, en Église, à l'Esprit Saint. Car elle a été toujours dans la confiance, dans l'action de l'Esprit de Dieu dans sa vie. Dieu agit dans nos vies, suivons l'exemple de Marie. Alors, entrant dans cette novène, en accueillant Marie comme don de Dieu pour notre propre chemin de foi. Amen.

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2: Bonjour, je suis le père Thierry Lesquin de la paroisse Saint-Albert-le-Grand. Je vous parlais aujourd'hui de la liberté et de la morale, l'articulation entre les deux. La liberté est quelque chose de très noble. Beaucoup d'hommes se sont battus en son nom. Concile Vatican II disait que Dieu a voulu laisser l'homme à son propre conseil pour qu'il puisse de lui-même chercher son Créateur et en adhérant librement à lui, s'achever ainsi dans une bienheureuse plénitude. Et pourtant, le seul être pleinement, suprêmement libre, eh bien, c'est Dieu. L'homme, lui, n'est qu'une créature, et qu'il le veuille ou non, il n'est pas libre de tout. Il y a d'abord une multitude de choix qu'il ne peut tout simplement pas faire, du fait des limites de sa condition, qui lui sont impossibles, matériellement en particulier. Et il y a aussi une multitude d'autres qu'il peut faire, mais qui sont mauvais, qui sont pas bons pour lui, et donc pas légitimes. Comme l'indique déjà le livre de la Genèse de façon imagée au chapitre 2, le Seigneur Dieu donna à l'homme cet ordre, tu peux manger les fruits de tous les arbres du jardin, surabondance, mais l'arbre de la connaissance du bien et du mal, tu n'en mangeras pas, car le jour où tu en mangeras, tu mourras. Donc la liberté de l'homme n'est pas illimitée, elle doit s'arrêter devant l'arbre de la connaissance du bien et du mal. L'homme est appelé à accepter une loi qui le précède, la loi morale que Dieu lui donne. Et le choix volontaire du mal s'appellera toujours le péché. Alors l'homme est libre de faire des choix, c'est vrai, mais un petit peu à la lumière de cette parole du livre du Deutéronome que Dieu adresse à l'homme, « Vois, je mets aujourd'hui devant toi ou bien la vie et le bonheur, ou bien la mort et le malheur », au chapitre 30. Et dans ce domaine de la morale, depuis les origines de l'histoire de l'humanité, le premier péché, l'homme a indiscutablement tendance à faire son marché, que ce soit à l'échelle individuelle ou collective, au nom même de cette liberté, de façon finalement assez étonnante, comme disait Jean-Paul II dans l'encyclique Veritatis Splendor, « Celui qui vit selon la chair ressent la loi de Dieu comme un poids et même comme une négation de sa propre liberté. » Donc la loi de Dieu perçue comme une négation de sa propre liberté, donc liberté perçue comme une autonomie radicale. Il peut même aller jusqu'à légiférer à l'échelle d'une société, d'une nation, non seulement pour interdire certains actes injustes, mais aussi pour promouvoir la possibilité de faire des choix qui ne sont en fait légitimes qu'à ses yeux, cherchant, je cite encore une fois Jean-Paul II dans Veritatis Splendor au tout début, cherchant alors une liberté illusoire en dehors de la vérité elle-même. Alors aujourd'hui, je prends un exemple très concret, très actuel, selon beaucoup de personnes, eh bien l'euthanasie ou le suicide assisté doit être considéré comme une possibilité de la liberté humaine. Et d'après ses défenseurs, il s'agirait ici d'une question essentiellement subjective, donc on n'y fait de mal à personne, pense-t-on, ce qui en ferait donc un choix individuel potentiellement légitime. Alors j'entends aussi régulièrement des chrétiens dire que, alors c'est pas le genre de choix qu'ils feraient pour eux-mêmes au nom de leur foi chrétienne, mais qu'ils comprennent que d'autres non-croyants puissent le faire. Certains trouvent même normal, voire bien, que cela soit rendu possible et favorisé toujours au nom de la liberté. Alors moi je m'interroge. Est-ce que notre morale chrétienne serait à ce point déconnectée de la nature humaine qu'elle ne concerne pas tout le monde? La loi de Dieu serait-elle pour les seuls croyants, ou bien Dieu est-il malgré tout le Dieu de tous les hommes, qu'il le veuille ou qu'il le veuille pas, Précisément, comme croyant, je ne parviens décidément pas personnellement à reconnaître une légitimité au refus de Dieu et de ses lois. Voyez, je retrouve au contraire le péché des origines, cette promesse du tentateur d'être comme des dieux, Genèse 3:5, un principe absolu de soi ne dépendant de personne. Mais je me demande si la grande présence de non-croyants aujourd'hui en Occident ne nous conduit pas à considérer ça comme une possibilité parmi d'autres, finalement sans réelle importance, sans réelle gravité, donc sans aucune considération pour leur salut, parce que c'est qu'aux croyants que Jésus promet le salut, à l'inverse de celui qui refuse de croire. Alors, si vous ne me croyez pas, vous pourrez aller voir Saint Jean chapitre 3 verset 36 ou Marc 16, 16. Est-ce que nous pouvons vraiment, tranquillement, de manière insouciante, laisser les hommes faire des choix qui sont contraires à la volonté divine, parfois gravement contraires à la volonté divine, des choix qui peuvent aller jusqu'à engager tout un peuple dans une législation inévitablement entraînante, sans réagir au nom d'une liberté humaine érigée en absolu? C'est vrai que Jésus nous dit qu'il faut rendre à César ce qui est à César, mais enfin, faut jamais oublier la deuxième partie, il faut rendre à Dieu ce qui est à Dieu. Luc 20, 25. Et alors là, Jean-Paul II écrivait encore, dans toujours la même encyclique, Veritatis Splendor, quelque chose de très éclairant, je pense. La liberté de l'homme et la loi de Dieu ne s'opposent pas. Au contraire, elles s'appellent mutuellement. Voilà pourquoi les commandements sont la première étape nécessaire sur le chemin de la liberté. C'est pour cette raison que Jésus appelle ses disciples à être la lumière du monde, en travaillant à éclairer la conscience de tous les hommes. Donc adhérer d'une façon ou d'une autre à des choix humains qui sont contraires, gravement contraires à la volonté divine, ce n'est pas plus tenable pour les autres que pour soi. Ça reviendrait à ne pas croire que Dieu est le Dieu de tous les hommes et à se désintéresser en fait de leur sort. Eh bien, le chrétien, lui, il sait que le mal peut être choisi, alors même qu'on n'en a pas une pleine conscience, ce qui peut évidemment diminuer la responsabilité de celui qui le fait. Mais le chrétien sait aussi que le mal engendre le mal, plus de mal et de la souffrance. Donc la charité doit nous pousser à nous battre pour le révéler, pour le mettre en lumière, afin que les hommes deviennent capables de le rejeter. L'enjeu, il est non seulement temporel pour ce monde-ci, qui est effectivement un monde de souffrance, mais il l'est aussi, et plus encore, pour l'éternité, puisque le péché est précisément ce qui peut couper de Dieu pour toujours. Le choix du mal est même toujours le contraire de la liberté, comme nous le dit encore Jésus dans l'Évangile. En vérité, je vous le dis, quiconque commet le péché est esclave. Jean 8, 34. D'ailleurs, le péché est toujours le fruit d'un mensonge, à l'opposé de la vérité, puisqu'il travestit un mal en bien. C'est donc une illusion de liberté. En d'autres termes, pour citer le catéchisme de l'Église catholique, eh bien, la liberté de l'homme est finie, elle est faillible. Et plus on fait le bien, plus on devient libre. Il n'y a de vraie liberté qu'au service du bien et de la justice. Le choix de la désobéissance et du mal, mais c'est un abus de la liberté, et ça conduit à l'esclavage du péché, encore une fois. Donc la liberté n'est jamais acquise pour l'homme. Il lui faut y travailler au quotidien, en posant des actes, en luttant contre la domination de ses passions. Alors je vous cite ici un petit passage de François Varillon, qui disait la chose suivante. « L'homme est libre quand il est capable d'affronter la mort de l'égoïsme sous toutes ses formes. Tranquillité, confort, possession de privilèges, consentement tranquille aux inégalités insolentes du monde. L'homme est libre quand il meurt activement à tout cela, quand il travaille à n'être pas esclave de soi. Je dis activement, c'est-à-dire en posant des actes libres, en prenant des décisions, petites ou grandes, qui font advenir jour après jour une liberté plus grande. Depuis des millénaires, le Seigneur met particulièrement en garde sa créature contre la lourde tentation de mettre la main sur la vie humaine, une tentation qui ne cesse de revenir sournoisement sous diverses formes, car il y aura toujours des vies qui nous dérangent. Et pas que les autres, hein, nous aussi. Et l'Église a pour mission de relayer sa parole pour que les hommes ne commettent pas l'irréparable. Non, Exode 20:13, tu ne tueras pas. Jamais. Voilà. Aucun homme, ni le tout petit ici inoffensif, incapable de se défendre, dès le ventre de sa maman, ni la personne vulnérable, âgée, malade, même si elle te le demande, ni toi-même, ta propre personne, car toute vie est un don de Dieu, qui te revient toujours de recevoir sans te l'approprier. Ne mets pas la main sur la vie, pas plus sur la tienne que sur celle d'un autre, car elle ne vient pas de toi. Reçois-la comme un enfant, humblement. C'est à cette condition que tu pourras la recevoir bienheureuse pour l'éternité. Car je cite Jésus, celui qui n'accueille pas le royaume de Dieu à la manière d'un enfant n'y entrera pas. Luc 18, 17. Et s'il en est bien ainsi, alors il nous faut aussi tout mettre en œuvre pour aider les hommes à ne pas faire de tels choix de mort, en ne faisant évidemment pas la promotion de tels actes irréparables d'une part, et en ne laissant pas seuls dans la tentation et dans l'épreuve qui peuvent être bien réelles d'autre part. Telle est en particulier la vocation des soins palliatifs qui sont un merveilleux service de l'homme pour qu'il puisse vraiment mourir dignement avant de paraître devant leur Seigneur pour le jugement.
0: Merci Père Thierry de Lesquien. Je vous rappelle, vous êtes le curé de la paroisse Saint-Albert-le-Grand à Paris.
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4: Oui, Edith Kesserman, députée de l'Aisne, membre d'Identité Liberté, mouvement de Marion Maréchal, apparentée au groupe RN. Comme les élèves qui ont passé le bac, Marine Le Pen sera fixée sur son sort aujourd'hui. Peut-être sera-t-elle recalée par la décision que rendra la Cour d'appel de Paris. Dans une affaire de détournement de fonds du Parlement européen, elle s'était vue infliger en première instance une peine de 5 ans d'inéligibilité avec exécution immédiate. Si cette peine était confirmée, elle ne pourrait pas se présenter pour la 4e fois consécutive à l'élection présidentielle. Et en toute logique, ce serait Jordan Bardella qui porterait les couleurs du RN le 18 avril et le 2 mai prochain. Eddie Casterman a à peu près le même âge que Jordan Bardella, 29 ans. Il est député donc de l'Aisne, membre d'Identité Liberté. Alors pour s'y retrouver, il faut savoir que c'est le mouvement de Marion Maréchal, apparenté donc au groupe RN. Ils sont 3 dans cette situation, à ne pas être RN 100% si on peut dire. Il a été élu avec 57% des voix dans la 3e circonscription de l'Aisne, la Thiérache et le Vermandois, le nord du département qui avait toujours voté socialiste. Jeune marié, jeune père de famille, il se dit catholique pratiquant. Bonjour Eddie Casterman.
5: Bonjour Louis Defresne.
4: Comment appréhendez-vous la décision de la Cour d'appel vers 13h30?
5: Eh bien, sereinement, nous espérons et nous attendons ce jugement pour que Marine Le Pen puisse être la candidate tout à fait légitime et naturelle du camp national pour cette élection présidentielle qui s'annonce en 2027 et pour que Marine Le Pen puisse porter la voix de ces millions de Français qui attendent qu'elle soit leur candidate et leur porte-voix comme elle l'est depuis des années. Vous savez, si le RN et ses alliés d'Identité et Liberté avec Marion Maréchal et de l'UDR avec Éric Ciotti et le Rassemblement National avec Jordan Bernard et Marine Le Pen est aujourd'hui aux portes du pouvoir, c'est justement grâce à Marine Le Pen, grâce à ce combat, cette détermination, cette abnégation, cette résilience dont elle a fait preuve depuis toutes ces années d'engagement dans la vie politique. Et c'est grâce aussi à cette expérience qui lui donne aujourd'hui une stature de femme d'État. Alors, Marine Le Pen aurait pu maintes et maintes fois renoncer dans sa carrière politique au vu de toutes les attaques dont elle a fait face et particulièrement face à ce procès qui lui a été fait injustement et face à tout ce qu'elle a subi.
4: Il y a 25 autres personnes concernées.
5: Se dire à quoi bon continuer. Vous savez, ce à quoi bon qui est ce péché du cœur, comme disait Bernanos. Mais non, Marine Le Pen fait preuve de résilience, et parce que Marine Le Pen a la France et les Français chevillés au cœur, et donc c'est ce qui l'amènera à continuer ce combat. Et Marine Le Pen a eu aussi cette intelligence et cette sagesse tout au long de l'année d'anticiper aussi cette décision de justice, d'avoir pour objectif de continuer le combat.
4: C'est-à-dire anticiper.
5: Elle-même, mais aussi de préparer potentiellement l'alternance nécessaire à sa candidature, au travers de la candidature tout à fait légitime aussi de Jordan Bardella, qui viendrait en relais de Marine Le Pen, évidemment défendre les couleurs du camp national. Et Jordan Bardella aura cette responsabilité, si Marine Le Pen était déclarée inéligible, de rassembler le camp national avec toutes les parties prenantes. Mais il pourra compter évidemment sur le soutien de Marion Maréchal, Identité et Liberté, tout comme Marine Le Pen pourra compter sur ce soutien lors de cette élection présidentielle, puisque nous faisons face à l'élection présidentielle certainement la plus importante de notre histoire récente, avec des défis majeurs à relever, le défi civilisationnel, le défi de l'immigration massive qui se répand sur notre continent, le défi sécuritaire, le défi économique et du pouvoir d'achat pour les Français. Donc la tâche est lourde, mais en tout cas Marine Le Pen pourra compter sur notre soutien pour relever ce défi.
4: J'ai oublié de dire, Eddie Casterman, que vous êtes titulaire d'un bac littéraire, que vous avez fait une CPGE, une classe préparatoire aux grandes écoles, ce qui vous donne peut-être aussi cette facilité aussi peut-être du langage, Eddie Casterman. Comment vous êtes un nouveau en politique et déjà vous maîtrisez pas mal les codes? Comment est-ce que vous y êtes fait un peu à ça?
5: Je vous remercie du compliment, mais j'ignorais que je maîtrisais les codes. En tout cas, oui, c'est vrai que la formation que j'ai reçue est une formation de qualité, c'est une formation d'humanité qui m'a beaucoup apporté.
4: Du service public?
5: Non, j'étais dans une école privée catholique qui s'appelle Notre-Dame de la Paix à Lille, voilà, qui m'a beaucoup apporté. Je suis passé aussi par les écoles catholiques tout au long de ma formation, et c'est peut-être aussi ce qui m'a structuré l'esprit et me donnait un sens critique qui est, je pense, déjà la base nécessaire pour pouvoir justement avoir une réflexion politique. Et puis après, je suis nouveau député, certes, mais engagé dans la vie publique depuis un certain temps, à la fois en tant que militant du camp national et partisan de l'Union des droites, mais aussi j'ai été maire adjoint de ma petite commune de 650 habitants, ce qui est une formation qui forge, qui forme et qui...
4: Près de Lille.
5: Et près de Lille, exactement, et qui nous fait apprendre beaucoup de choses de la vie politique. Et je conseille tous ceux qui voudraient s'engager dans la vie politique, dans la vie publique, je crois beaucoup à la subsidiarité, de s'engager justement dans les plus petites tâches qui sont parfois les plus nobles et celles qui portent le plus d'effets.
4: Dites-nous, puisque vous étiez aussi collaborateur d'élus au Sénat et à l'Assemblée, me semble-t-il, LR, donc vous êtes passé du LR au RN d'une certaine façon. Qu'est-ce qui a expliqué ce changement?
5: Le fait que justement je n'ai pas varié en termes de convictions et que j'ai toujours défendu les convictions d'une droite qui ne baissait pas les yeux. Le déclic, ça a été la campagne présidentielle de 2022, lors de laquelle j'ai défendu auprès des Républicains l'idée d'une union des droites, ce qui a été refusé et réfuté par les chapeaux à plumes du parti qui ne voulaient pas évidemment entendre parler de cela, et ça faisait suite à un engagement que j'avais personnellement justement pour défendre Parmi les militants de droite, cette idée d'union des droites qui était assez communément partagée dans la base militante, la base adhérente, les personnes engagées défendent cette idée d'union des droites, et particulièrement aujourd'hui, on voit qu'il y a 80% chez LR qui défend cette idée d'union des droites. Et donc cette défense de cette idée m'a valu d'être exclu de ce parti. On voit un peu l'ouverture d'esprit dont font preuve les Républicains aujourd'hui. Et j'ai trouvé sur ma route surtout Marion Maréchal qui, elle, défendait cette idée d'union des droites depuis longtemps. Marion Maréchal qui a été une figure d'inspiration pour moi dès son plus jeune âge, puisqu'elle a été élue députée à 22 ans. Elle a toujours défendu haut et fort les couleurs du camp national et de notre beau pays. Et donc, c'est elle qui m'a inspiré. Et tout naturellement, c'est elle que j'ai rejoint dans la campagne des européennes en 2024 et avec qui je fais route aujourd'hui pour défendre la France et les Français.
4: À votre avis, selon la décision qui sera rendue à 13h30, comment réagira le camp républicain selon qu'il s'agisse de Bruno Retailleau, de Laurent Wauquiez? Est-ce qu'ils sont plus proches, selon vous, d'Édouard Philippe? Est-ce qu'ils rallieront plutôt le bloc central? Ou alors est-ce qu'ils iront dans le sens de l'union des droites que vous préconisez?
5: Alors moi, je distingue évidemment les cadres du Parti des Républicains et leurs électeurs. Je pense que les cadres du Parti des Républicains courront toujours après les postes, courront toujours après leur confort personnel et préserver leur responsabilité. On l'a vu d'ailleurs récemment, lorsqu'il s'agissait de voter la censure du gouvernement, les Républicains ont fait une alliance contre nature avec les socialistes pour sauver le gouvernement et surtout sauver leur siège à l'Assemblée nationale, parce qu'ils savaient que s'il y avait une nouvelle dissolution, ces Républicains disparaîtraient. Et donc, moi, je n'ai plus aucune confiance, et ce qui m'a aussi incité à m'éloigner de ce parti des Républicains et de rejoindre justement le camp national qui est ferme sur ses convictions.
4: Mais alors, quel intérêt de l'union des droites, dans ce cas ?
5: Justement, l'union des droites doit se faire, en tout cas l'union des patriotes plus largement, en tout cas avec cet électorat de droite, doit se faire autour des idées, autour des valeurs. Et aujourd'hui, quand on voit que 80% justement des électeurs et des sympathisants, des militants, des républicains ont des idées communes avec nous et appellent à cette union des droites, moi j'invite justement à ces électeurs à ne pas s'égarer.
4: Donc c'est avec les électeurs, pas avec les cadres.
5: Alors les cadres qui voudront le rejoindre et qui feront preuve de bonne volonté, il faut jamais les écarter. Mais aujourd'hui, peu sont nombreux qui font preuve de justement de cette clairvoyance et de cette sincérité dans l'engagement qui leur permettrait de travailler avec nous demain. Mais la porte en tout cas est ouverte pour que l'alliance soit la plus large possible, puisque le défi est immense et que nous avons un pays à relever. Et je pense que toutes les bonnes volontés, particulièrement venant de droite, sont les bienvenus.
4: Eddy Casterman, député de l'Aisne, apparenté RN. Le pape Léon XIV était à Lampedusa. Il a préféré aller à Lampedusa, cimetière de la Méditerranée, exposé aux côtes de l'Afrique, et les migrants arrivent en nombre et s'échouent, avec le symbole qu'a représenté la présence du pape François au moment où il y est allé il y a déjà quelques années. Quelle est votre réaction? Comment regardez-vous ce type d'image? Avec le pape Léon XIV, est-ce que vous dites, c'est le rôle d'un pape, effectivement, d'être là, au chevet de la souffrance humaine?
5: Alors, c'est indéniable que la souffrance humaine existe, mais il faut prévenir cette souffrance humaine. Et d'ailleurs, le pape a eu une parole qu'on n'avait pas entendue, peut-être, ou moins entendue chez le pape François, mais qui est peut-être assez juste, de prévenir, justement, aussi, pour éviter la détresse, notamment, de ces personnes qui passent la Méditerranée. D'amorcer un travail commun entre les pays européens et les pays africains pour prévenir aussi du passage des migrants en Méditerranée et assurer un avenir meilleur pour les Africains dans leur propre pays. Et c'est tout à fait le but, et c'est ce que nous défendons aussi avec Marion Maréchal, avec le parti ECR au niveau européen, des conservateurs et réformistes, le parti de Giorgia Meloni, pour prévenir justement de ce débordement migratoire qui occasionne des malheurs humains, de justement protéger nos frontières nationales, nos frontières européennes, et de créer aussi ces hubs en Afrique qui permettront aux migrants.
4: Donc les hubs, c'est le centre de rétention pour pouvoir.
5: Alors il y a à la fois les centres de demande d'accès au continent européen, ce qui permettra de faire un premier filtre, et après il y a aussi les centres de rétention, en effet, qui permettront le renvoi de migrants sur le continent africain.
4: Eddy Casterman, il nous reste moins d'une minute. Je voulais avoir votre point de vue sur la fin de vie, 15 juillet. C'est le vote définitif à l'Assemblée. Vous avez déjà voté contre. Comment voyez-vous cette perspective, très rapidement?
5: J'ai voté contre et je continuerai à voter contre jusqu'au bout pour combattre ce texte, puisque ce texte pose une question fondamentale, une question centrale. C'est quelle société voulons-nous? Quel principe de civilisation voulons-nous? Est-ce qu'on veut une société de l'entraide? Est-ce qu'on veut une société de l'attention à l'autre? Est-ce qu'on veut une société du soin, du soulagement, finalement une société qui respecte la vie et qui respecte l'autre, ou est-ce que nous voulons une société du chacun pour soi, de l'individualisme roi, de l'abandon et du mépris face à la dépendance, la vulnérabilité et la fragilité? C'est ce que propose ce texte. Moi, je pense qu'il y a un principe fondamental qui s'appelle l'interdit de tuer dans notre civilisation européenne. Eh bien, il faut le respecter. C'est pour ça que je voterai résolument contre ce texte mortifère.
4: Merci beaucoup. Edith Casterman,
5: merci beaucoup.
4: Députée de l'Aisne, membre d'Identité Liberté, mouvement de Marion Maréchal, apparenté au groupe RN.

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2: Les catéchèses. Lumière du Christ dans ce monde qui passe. Les catéchèses de l'évêque, on continue notre série sur les lumières du Christ dans ce monde qui passe. Ce monde qui passe. Avec ces problèmes politiques, on a parlé un peu de tout, les extrêmes en politique, l'ubérisation, les hyperpuissances, l'avenir, le wokisme, les racismes, la radicalisation religieuse, les forces de l'occulte et de l'occultisme. Aujourd'hui, la violence, partout, la violence. Et on verra, comme d'habitude, comment le Christ, comment l'enseignement de l'Église, comment l'enseignement de l'Évangile nous illumine face à ces grands problèmes de la vie des hommes, tel que le dit le Concile Vatican II. Mais avant tout, on se confie à l'intercession de la Vierge Marie. Au nom du Père et du Fils et du Saint-Esprit, Amen. Amen. Je vous salue Marie, pleine de grâce, le Seigneur est avec vous. Vous êtes bénie entre toutes les femmes, et Jésus, le fruit de vos entrailles, est béni. Sainte Marie, Mère de Dieu, priez pour nous pauvres pécheurs, maintenant et à l'heure de notre mort. Amen. Reine de la paix, priez pour nous. Alors, frères et sœurs, aujourd'hui nous parlons donc de la violence, partout la violence, mais je suis en train de me dire que, vous voyez, c'est comme une Pentecôte. Si on se confie à la Vierge Marie, c'est parce que au jour de la Pentecôte, l'Église était rassemblée, comme dit la parole de Dieu, autour de la Vierge pour recevoir l'Esprit Saint, autour de celle que le Seigneur a donnée au jour de sa croix, en mourant sur la croix en disant « Voici ta mère ». La violence. Alors, quelques exemples qu'on connaît par cœur. Il suffit d'allumer sa télé au moment du journal télé, et même maintenant tout le temps avec les chaînes d'information continue. Quelques exemples. Alors, certains ont parlé de sentiment d'insécurité. Mais enfin, même le sentiment est déjà une forme de réalité de la violence, parce que le sentiment lui-même engendre la violence. La délinquance, la criminalité, les tentatives d'homicide qui ont explosé, plus 7% en 2024 seulement. Les violences sexuelles, plus 9%. Les violences intrafamiliales, qui représentent près de 60% des coups et blessures. Le narcotrafic, plus 33% de meurtres en 3 ans. Les violences interpersonnelles, le crime organisé. Dans la rue, dans le voisinage, les incivilités, sur la route, la violence sur la route, les gangs, les rackets, la naissance de mafias, de crimes organisés, violence physique, la hausse des statistiques et là aussi globale. Pour la propriété privée, même chose, les squats, les expulsions, les dégradations, les conflits de voisinage qui tournent en violence, je l'ai dit, les squats, les expulsions, mais aussi les invasions de terrain ou de terrain agricole, etc. En économie, dans les relations, les entreprises ou le monde du travail, le harcèlement moral, les burn-out qui ont été reconnus comme accidents ou en tout cas dans le monde du travail en l'an 2000. Les violences financières, les discours haineux dans ce monde du travail, les violences des organisations, les violences numériques. Et on multiplie le nombre de violences. Ce que je veux dire, c'est que cette violence, elle est partout. Elle n'est pas simplement à la télé. Elle est autour de nous, elle finit par prendre comme une purée de poids, elle tache tous nos vêtements, toutes nos âmes, dans le monde des médias, harcèlement, les réseaux, la polarisation aussi des médias, on est d'accord, on est contre, on s'envoie des paroles haineuses, de façon décomplexée, on pratique l'ostracisme, les clivages, la cancel culture, il y a des tribunaux médiatiques qui condamnent des personnes. Le cyberharcèlement, on l'a dit, 25% des lycéens ont subi du cyberharcèlement. La désinhibition de tous ceux qui ont envie de dire des choses violentes, d'ailleurs cachées derrière les réseaux. On se souvient, nous, aux Antilles, des Dessins-Prix qui chantaient « De moyens de communication, téléphone venu pour l'expression, c'est comme ça, mon cas jouerait à la radio », vous vous souvenez? Bon, comment des gens se mettent à injurier avec le fait de passer de façon anonyme dans un réseau ou sur les médias, toutes les violences sont possibles puisqu'on est caché derrière une forme d'anonymat. Et ça crée un climat. Les idéologies politiques aussi, la violence, la polarisation, le terrorisme d'abord est une violence politique terrible qui est de plus en plus présente à tous les niveaux. Donc c'est une façon de dire alors tais-toi, sinon gare à toi. J'appuie sur la bombe de la violence. C'est une violence qui prend des racines à l'intérieur de l'homme. Les intimidations, les assassinats politiques, on en a vu encore récemment, les violences envers les hommes et les femmes politiques, envers les élus, mais en général envers les élites d'ailleurs, une sorte de violence envers ceux qui représentent une forme d'autorité, l'hostilité verbale, les attaques personnelles, les radicalisations, on en a parlé déjà dans nos catéchèses, et puis cet impérialisme idéologique, c'est une phrase du pape François, hein, certaines idéologies veulent se répandre et interdire aux autres de penser autrement qu'elles. Donc on oblige, même parfois par des lois à l'Assemblée nationale, on n'a plus le droit de penser telle chose. Il y a des délits d'entrave ou délits de penser quelque chose. Vous voyez, la loi sur l'euthanasie, au moment où je vous parle, où je vous enregistre cette émission, je ne sais pas si elle a été votée ou pas, mais bientôt on n'aura plus le droit de dire qu'il ne faut pas tuer les gens. Hein, ce sera un délit, vous voyez. Donc c'est un impérialisme idéologique. On impose une façon de penser. Le consumérisme aussi, hein, s'est imposé comme la façon d'être heureux ou d'être heureuse dans ce monde. Et des conflits sociaux extrêmement violents dans le monde du travail, on en a parlé. À l'université, c'est un peu la suite, hein, des conflits idéologiques, on interdit à des personnes de penser autrement que ce qu'on appellerait la doxa. La doxa, c'est-à-dire la façon dont tout le monde pense. Hein, tout le monde doit penser ceci, on interdit à l'autre de penser autrement sous prétexte de toutes sortes de noms d'oiseaux idéologiques. On va traiter celui-là de fascisme ou de marxiste ou de, etc. De violent. On traite de violent celui qui ne pense pas comme nous, mais c'est une forme aussi de violence. Donc il n'y a plus de dialogue, c'est ce que je veux dire par là. Polarisation, conflit, absence de dialogue. À l'école, le harcèlement, la violence entre parents, profs et réciproquement. On recense en France, près de 12 incidents graves pour 1000 élèves et souvent des atteintes aux personnes. Enfin, en matière géopolitique, mais là nous sommes dans le vaste monde, les violations des accords internationaux, les manipulations des institutions, le lobbying, qui est une façon de détourner, de faire violence à la liberté des autres, les annexions, les pillages des ressources humaines et des ressources naturelles. On le voit dans certains grands pays qui ont beaucoup de ressources humaines, eh bien qu'on vient piller tout simplement, vient les récupérer. Ou les ressources naturelles, de même, il en est de même, avec toutes sortes de guerres, ou s'il le faut, des détournements et des magouilles. Alors, tout cela vient de une forme de bestialité. Même si les pauvres animaux, on leur met beaucoup sur le dos, je ne pense pas que les animaux sont aussi absolus que les hommes. La loi du plus fort. Alors, trois domaines pour essayer de comprendre. En sociologie, histoire des idées d'abord. Les maîtres du soupçon nous ont appris, avec mai 68, qui est un peu le sommet, à tuer le père, hein, à soupçonner l'économie avec Marx, le psychisme humain avec Freud, à soupçonner les religions ou les religions avec Nietzsche. Voilà, donc on a appris à tuer le père parce que le pouvoir est patriarcal, et qui dit patriarcat dit coercition et dit abus. Donc le gendarme, les politiques, les curés, les profs, les papas, enfin les pères, mais tout ce qui est autorité, les élus évidemment, doit être balayé, doit être tué. Du coup, on aboutit à une sorte de liberté, sauvage, sans limite. C'est le non-limite de la liberté. Et en politique, ça va donner le libertarisme. Alors, j'en ai déjà parlé dans ces catéchèses, mais j'y reviens. Une sorte de théorie de dire que chacun fait ce qui lui plaît. Il n'y a plus de père, il n'y a plus de père éternel. On a tué aussi Dieu le père. Donc, chaque individu ou chaque société, chaque collectivité fait ce qu'il veut. Libertarisme. Il y a aussi dans les mœurs, il n'y a plus de loi, il n'y a plus de parole. On a tué le Fils. Le Fils qui est le Verbe de Dieu. Et donc, les mœurs, chacun fait ce qu'il lui veut, ça s'appelle le libertinage. Donc, libertarisme politique, libertinage dans les mœurs. Là aussi, on peut écraser l'autre. Enfin, en matière d'économie, hein, l'économie, c'est ce qui fait bouger le monde, qui fait tourner le monde, qui est une belle chose, qui n'est pas que une question de finance, c'est le travail, c'est l'amour, c'est etc. On a tué l'Esprit Saint. Hein, on a tué l'Esprit Saint, on a remplacé l'Esprit Saint par le libéralisme. Là aussi, chacun fait ce qui lui plaît, y compris d'écraser les autres. Et donc, vous voyez, on a, d'une certaine façon, libéré la violence. Libéré la violence en tuant la Trinité, hein, en éliminant Dieu, en tuant le Père, finalement, en tuant toute autorité, y compris l'autorité suprême. On ne peut pas s'étonner après ça que la violence se répande partout. Et puis, la mondialisation, autre idée de sociologie, a créé une sorte de carrefour qui fait que ton mari ou ta femme sont en concurrence avec toutes les femmes et tous les hommes du monde par Internet, par les voyages, etc. Ton entreprise est en concurrence avec toutes les autres entreprises du même secteur à travers la mondialisation, etc. On a créé une sorte de grand carrefour. Et vous savez ce qui se passe à un carrefour, mais il y a de la concurrence et il y a des guerres. Il y a aussi des hommes et des femmes qui se rencontrent, mais il y a aussi de l'opposition. Et donc la mondialisation a créé un désir mimétique planétaire. Je reviens sur la question du désir mimétique plus tard, c'est-à-dire ce qui génère de la jalousie, du regard, du conflit, du « t'es pas comme moi, tu es pas comme moi, mais tu me fais concurrence, tu me prends ma part », etc. Et donc, cette mondialisation nous fait retourner à une forme d'âge de pierre ou de ce que j'appellerais le Caïn et Babélisme, hein, le fait que Caïn tue Abel, parce qu'on se retrouve tous ensemble. Pire encore, un prophète me disait un jour, non seulement le pauvre souffre parce qu'il est pauvre, on souffre d'indigence. Je n'ai rien, j'ai pas à manger, j'ai pas de quoi me déplacer, de quoi me divertir, ok. Mais aujourd'hui, le pauvre souffre non seulement de son indigence, mais il souffre aussi du fait qu'il voit dans le monde s'étaler la richesse des autres. Toi, tu n'as rien, bon, c'est rien qui nie, ok, mais tu peux te contenter de ce que tu as. Mais tu vois l'autre qui déploie des richesses, tu te dis, mais c'est pas possible, je suis vraiment nul dans deux domaines en particulier. Je pense à la question de la pornographie, par exemple, qui crée une destruction profonde du bonheur de beaucoup de couples, parce que nourris par la pornographie, tant d'hommes et de femmes d'ailleurs, on ne le dit pas assez, mais aussi, voilà, voient des personnes faire des performances sexuelles qui sont d'ailleurs parfaitement, illusoires, c'est vraiment du roman absolu, hein, c'est de la science-fiction, mais du coup les personnes deviennent complètement insatisfaites et frustrées de leur propre corps, du corps de leur épouse ou de leur époux, etc. Et dans un autre domaine, le domaine de la, de l'immigration, c'est un tout autre domaine, mais dans l'immigration, avec les médias, etc., on voit se déployer dans le monde des possibilités qu'on n'a pas chez soi. Alors du coup, beaucoup de jeunes vont quitter leur terre, leur terroir, leurs racines, leur papa et leur maman, pour aller dans d'autres pays, être habillé avec à la mode, en vivant avec de la technologie de pointe. Et donc, on voit que cette mondialisation va créer de la violence, parce que c'est extrêmement violent, me disait un évêque africain une fois, lorsque le fils du chef dans un village, qui est le fils du chef, qui est celui sur qui l'avenir repose, qui va quitter le village, où il ne veut plus s'occuper de la plantation de manioc et du troupeau de chèvres, et diriger le village, et qui va partir avec ses meilleurs copains en plus, pour aller en France ou ailleurs, ou dans d'autres pays d'Europe, pour porter des Nike, et avoir l'iPhone dernier cri. Et ça, c'est terrible. C'est une violence, en fait, qui ne dit pas son nom, et c'est aussi ce qui nous arrive aux Antilles. En philosophie, alors c'est le passage un peu compliqué de cette catéchèse, un philosophe qui s'appelle René Girard a parlé de la violence. Il a étudié un peu la violence. Alors, en trois mots et en quelques minutes, je vais essayer de résumer. Donc, ceux qui connaissent René Girard se bougent les oreilles. Il va parler de ce que j'appelle tout à l'heure, ce que j'ai appelé le désir mimétique. C'est lui qui invente le terme en disant que l'imitation le désir des autres. On va essayer d'imiter, l'homme a tendance à imiter le désir des autres. Vous voyez, quand on veut créer une mode, on raconte qu'une fois, je sais pas si c'est vrai, Louis XIV, lorsqu'il a voulu faire passer la pomme de terre, au départ, les personnes ne mangeaient pas de pomme de terre. Les Français n'aimaient pas ça. Ce qu'il a fait, c'est qu'il a mis un champ de pommes de terre, il a fait garder le champ avec des gardes qui sont restés là toute la journée. Pendant la nuit, les gardes partaient, donc les gens pendant la nuit venaient voler, parce que d'ici, il y a des gardes. C'est que le désir mimétique. Vous voyez, s'il y a quelque chose qui est précieux chez l'autre, on va essayer de le prendre. Donc, rivalité, jalousie, compétition. Le désir mimétique chez l'homme fait naître la violence. La violence. Alors, cette rivalité mimétique, donc la violence, rivalité, va engendrer une sorte d'escalade conflictuelle dans la société avec des antagonismes. Plus l'autre est violent, au fur et à mesure, la société, toute société devient de plus en plus violente. Alors, René Girard va étudier le maximum de civilisations, de sociétés pour montrer que le schéma se réalise au fur et à mesure. Et il y a une sorte de contagion sociale incontrôlable de la violence dans la société. Les personnes vont commencer à s'opposer les unes aux autres, puisqu'on va de plus en plus être jaloux les uns des autres. Et ce qui se passe aujourd'hui, ça se passe à l'échelle planétaire, avec Internet, avec les médias, etc. Ensuite, parce que lui, il a étudié des sociétés, des cités antiques, des sociétés modernes aussi, mais là, aujourd'hui, avec les moyens technologiques, voilà. Il y aura donc une sorte de désordre généralisé, une crise mimétique, où la violence va s'engendrer elle-même. La violence pour la violence. J'ai l'impression qu'on y est un petit peu. Et dans cette crise structurelle va venir le chaos, de la vengeance, des guerres internes, des guerres externes, etc. Bon. Donc on sent qu'il y a cette violence qui monte. Et il dit que c'est un schéma qui existait dans toutes les sociétés à un moment donné. Comment la société va résoudre cette violence de la société? Eh bien, en trouvant ce qu'il appelle un bouc émissaire. Alors, il tire le terme de la Bible, même si le bouc émissaire dans la Bible est celui justement qui ne meurt pas, puisqu'on va l'envoyer dans le désert. Il y avait Mais c'est pas grave. Il dit, la violence doit se canaliser, sur une victime qu'il faudra éliminer symboliquement ou physiquement. Donc, c'est le cas, pour prendre l'exemple le plus célèbre, des Juifs dans l'Allemagne nazie. On sent que c'est un pays qui a été humilié par la Première Guerre mondiale, par la pauvreté, etc. Et il faut trouver la raison, qui sont les méchants, à cause de qui, pourquoi on va mal, c'est à cause de cela. Et on va tout faire pour les éliminer. Bon, c'est l'exemple le plus célèbre et certainement le plus diabolique et terrible de l'histoire récente, en tout cas, qu'on peut donner rapidement. Alors, ce qu'il dit aussi, c'est que dans notre histoire, parfois, cette violence, malgré le bouc émissaire, elle ne disparaît pas. Elle ne disparaît pas, elle devient plus diffuse, plus psychologique, plus médiatique. Et on sent que aujourd'hui dans notre société, il y a un peu des deux. Voilà. Autre explication théologique de cette violence, compréhension, si vous voulez, eh bien, c'est très simple pour nous, c'est le fameux « vous serez comme des dieux » du serpent à Ève. Elle dit « mange ce fruit, le fruit de la connaissance du bien et du mal, un désir être comme Dieu, donc désobéir profondément, blasphémer Dieu, il n'y a qu'un seul Dieu, et toi tu veux être à la place de Dieu. Et donc tu seras comme Dieu. » Et ce projet-là est encore celui de l'humanité. Être à la place de Dieu, décider de la vie, de la mort, de la conception, de la fin de vie, à la place de Dieu. Décider de l'économie, des plantes, des régulations, des plantes, des systèmes, des biosystèmes, etc. On veut tout réguler, l'homme est au courant de tout, il sait tout, il se mêle de tout, et tout s'effondre, et tout échoue, y compris sa propre vie. On est passé de l'idolâtrie, de trouver d'autres dieux que Dieu, à l'égolâtrie. C'est-à-dire chacun devient son propre dieu, chacun veut être le dieu des autres. Hein? L'enfant roi qui est le dieu de la famille, l'homme, la femme qui devient un dieu, et on méprise ce que Benoît XVI a appelé de façon très fine l'écologie de l'homme. L'homme n'est pas fait pour être dieu, il est fait pour vivre en frère. Il est fait pour être uni à la nature qui l'entoure, il est fait pour être uni dans la paix, dans le peuple dans lequel il est fait pour être homme ou être femme, mais pas les deux, ou un petit peu des deux. Il est fait pour tout cela, et surtout, il est fait pour être uni à Dieu. Cette tromperie du serpent à Ève, vous serez comme des dieux, conduit l'homme à mépriser sa propre vie, la vie humaine, et finalement génère la violence. L'homme devient un petit dieu, il dit à l'autre, ôte-toi que je m'y mette. Hein, encore une fois, c'est le Caïn et Abelisme. Hein, ôte-toi que je m'y mette, je veux prendre ta place. Donc c'est l'IVG, c'est l'euthanasie, c'est l'eugénisme, c'est la décision, c'est le mépris de la vie humaine et le mépris de l'homme par lui-même. Un certain humanisme aboutit à l'anti-humanisme, à la détestation de l'homme, parce que lorsqu'on enlevait Dieu, c'est ce qu'a écrit un auteur, le drame de l'humanisme athée. Quand on aime l'homme sans Dieu, eh bien, on détruit l'homme lui-même. L'homme s'autodétruit. Et les questions, par exemple, de certains tatouages, certains piercings, etc., que font l'homme, sans juger, sans mépriser les gens qui ont ceci, etc., ça, c'est pas dans notre esprit, il faut pas mettre ça, mais c'est une façon aussi, dans certains excès, de mépriser l'homme lui-même, le corps humain qui ne s'aime pas lui-même et qui veut se transformer d'une façon ou d'une autre. Alors, la réponse à tout cela, lumière du Christ dans ce monde qui passe, c'est le thème de notre catéchèse, de nos catéchèses. Partout la violence. Eh bien, aujourd'hui, c'est un peu bateau, mais c'est tellement vrai, ça marche tellement bien. La morale catholique comme la science de la paix. La science de la paix. La paix est une science. C'est pas simplement une idée, c'est un certain nombre de choses à mettre en place. La science de la paix. Et cette science de la paix, elle commence par les vertus qui viennent de Dieu, la foi, l'espérance et la charité. Quelque chose de surnaturel qui est dans le cœur de l'homme, par le baptême en particulier, par les chrétiens, qui vient vaincre cette puissance démoniaque de la guerre et de la violence qui a été enracinée profondément dans le cœur de l'homme par le péché originel. D'abord, saint Augustin dit cette phrase que on répète tout le temps et qui est tellement vraie. Tu nous as fait pour toi, Seigneur, et notre cœur est sans repos tant qu'il ne demeure en toi. L'homme, sans Dieu, il est inquiet, il est déstabilisé, il est déséquilibré, il s'entretue. Ou encore, on le chante dans le Veni Sancte Spiritu, la séquence de Pentecôte, vient Esprit Saint, et sans ta puissance divine, il n'y a rien en aucun homme qui ne soit perverti. On peut dire, tout est perverti dans l'homme si Dieu n'est pas présent, si l'Esprit Saint n'est pas là. Il n'y a rien de bon. C'est-à-dire, l'homme n'arrive pas à être homme, il n'arrive pas à être lui-même si Dieu n'est pas dans sa vie. L'homme, dit Gaudium et Spes, donc le Concile Vatican II, numéro 37, se trouve incapable par lui-même de vaincre efficacement les assauts du mal, de sorte que chacun se sent comme enchaîné. Par lui-même, l'homme n'y arrive pas. Il a tout fait, la science, le machin, il a toutes les technologies, il n'y a pas qu'à arriver, il n'y arrive pas. Toute vie humaine, individuelle et collective, se présente alors comme une lutte dramatique entre le bien et le mal, entre la lumière et les ténèbres, et l'homme échoue si Dieu n'est pas présent. Donc l'origine de cette violence, elle est intérieure, structurelle, et donc la guérison sera structurelle et intérieure aussi. Les dissensions, les guerres ne proviennent pas seulement de l'orgueil et de l'égoïsme des hommes, mais aussi des passions, des jalousies, des convoitises et des structures d'injustice qui sont dans son âme, dans son âme. Premier remède, le respect actif des personnes. Le respect et amour s'étendent à ceux qui, même à ceux qui ne pensent pas, qui n'agissent pas comme nous en matière sociale, politique et religieuse. C'est absolu. Le respect de la personne humaine, même celui qui n'est pas comme nous, qui ne pense pas comme nous, qui n'agit pas comme nous, qui n'a pas les mêmes orientations sexuelles que nous, qui n'a pas les mêmes idées, l'Église dit, ce n'est pas possible de ne pas respecter fondamentalement la personne humaine. D'où la condamnation de la peine de mort, mais aussi bien pour l'enfant à naître dans le sein de sa mère que pour la personne âgée et malade dans un lit d'hôpital. On ne touche pas à la personne humaine, elle est sa dignité est inaliénable. La violence, ensuite, dit le Concile, se combat par la justice sociale et la morale, donc par l'engagement social des chrétiens, s'ils s'engagent en politique, par exemple, qu'ils s'engagent dans le monde associatif, qu'ils s'engagent dans la société. C'est comme ça aussi, c'est pas simplement en allant à la messe, c'est aussi ça, bien sûr, la prière, la foi, l'enracinement dans la parole de Dieu, mais c'est aussi par un engagement social. La paix n'est pas simplement une absence de guerre, ni l'équilibre des forces adverses, elle est une œuvre de justice. Et donc s'engager dans l'éducation, dans le monde de la santé, dans le monde associatif, dans le monde politique, dans le monde syndical, c'est l'œuvre même des chrétiens animés par la foi et l'espérance et la charité. Faudra pas s'étonner que la télé, que les médias, que les jeux vidéo, que les réseaux soient porteurs de violence si les chrétiens ne s'engagent pas dedans. Faut pas s'étonner. Non, mais ça va pas arriver par un miracle. Au contraire, d'ailleurs. C'est ce qu'a enseigné le Concile. Aucune justification, enfin, de la violence indiscriminée. C'est-à-dire, lorsqu'on décide la violence, ouais, il faut tout raser, etc. L'Église dit, c'est pas possible, ça nous paraît évident, mais quand même, les actes de guerre, numéro 79, qui tendent indistinctement à la destruction de villes entières, de vastes régions, bien sûr, on parle de la guerre atomique, de la bombe atomique, de leurs habitants, sont un crime contre Dieu, contre l'homme lui-même, qui doit être condamné fermement et sans hésitation. Parce que certains disaient, oui, mais vous comprenez, s'il faut arrêter Hitler, on a bien besoin de mettre une bombe. Ils disaient, ah non, c'est pas possible, l'Église ne peut pas accepter. La violence existe parfois, elle peut être justifiée, mais de façon ciblée dans certaines conditions très compliquées. On en reparlera un jour, j'aurais dû le faire aujourd'hui, mais on n'a pas le temps sur ce qu'on appelle la doctrine de la guerre juste. Si vous voulez poser des questions, vous les poserez tout à l'heure. Donc le combat pour la paix, conversion intérieure, justice sociale, respect absolu de la dignité humaine, tant qu'il n'y a pas de respect pour la dignité humaine, par exemple la loi sur l'euthanasie qui veut être votée en France, si elle se met en route, c'est sûr qu'elle ne peut justifier. Comment dire à un jeune après qui a envie de se débarrasser d'un copain en disant non, mais il ne faut pas le faire, parce que l'État lui-même se débarrasse de quelqu'un, etc. C'est pas possible. Bon, donc respect de la dignité humaine, amour des adversaires et construction active de la paix par l'engagement des chrétiens. Si on suit les papes, on a quelques secondes encore, les papes du XXe siècle, je vous cite quelques encycliques, Pacem in Terris de Jean XXIII, la paix sur la terre, ou Mane Vitae, la fameuse encyclique de Paul VI sur la vie, et notamment la question de la pilule, etc. Evangelium Vitae, Même thème à peu près, hein, l'évangile de la vie, le respect de la vie par le pape Jean-Paul II. Deus Caritas Est de Benoît XVI, Dieu et charité, et surtout ces grands discours Bundestag, grand discours à Ratisbonne, grand discours, le grand discours Bernardin à Paris, à la Sapientia en Italie, grand discours sur la paix, les racines aussi de la violence chez les hommes, et notamment dans l'histoire récente. Enfin, Laudato Si et Fratelli Tutti du pape François, le pape Léon n'a pas encore fait de grande encyclique, sont toutes des chemins, sont tous des chemins vers la vérité et vers l'amour et vers la paix et vers la victoire sur la violence. Notre secours est dans le nom du Seigneur qui a fait le ciel et la terre.

0: Lekatishes. Un instant, vos questions, on écoute. Les catéchèses, bienvenue aux catéchèses de l'archevêque. Aujourd'hui, alors, avant de dire aujourd'hui, on va parler de la violence, mais le grand thème général, c'est les lumières de Christ dans ce monde qui passe, les grandes questions de ce monde, voilà, les grandes questions philosophiques, les grandes questions éternelles des hommes, les grands sujets aussi politiques de ce monde, comment le Christ illumine, comment l'enseignement de l'Église nous aide à comprendre et à trouver un chemin, une solution à ces grandes questions, comment éclairer aussi les hommes de notre enseignement, des lumières que nous recevons de notre Seigneur. Avant tout, nous sommes éclairés aussi par l'intercession de la Vierge Marie. Au nom du Père, du Fils et du Saint-Esprit. Amen. Je vous salue Marie, pleine de grâce. Le Seigneur est avec vous. Vous êtes bénie entre toutes les femmes et Jésus, le fruit de vos entrailles, est béni. Sainte Marie, Mère de Dieu, priez pour nous, pauvres pécheurs, maintenant et à l'heure de notre mort. Amen. Notre-Dame de la Paix, priez pour nous. Alors, question sur la violence, mais on peut poser d'autres questions. Première question, je crois que c'est le public qui pose des questions aujourd'hui.
1: Alors, je voudrais vous poser la question suivante. Quelles actions l'Église mène-t-elle pour se rapprocher des jeunes afin de lutter contre cette violence ?
0: Alors, je me rappelle une fois dans une session que nous avons faite, sur la avec des jeunes religieux religieuses. Ça fait très longtemps. C'était au moment de la Coupe du Monde de 98, c'est vous dire. Et c'était les jeunes et religieuses dominicains, sœurs et frères de la Caraïbe. On s'était rassemblés. On avait parlé notamment des questions de ce qu'on appelle justice et paix. Justice et paix, c'est un grand organisme dans l'Église qui existe aussi dans les diocèses. Où la question se pose comment agir pour la justice et la paix en tant que chrétien. Alors il y a différentes actions qui sont menées, différentes réflexions, etc. Et on avait demandé à une religieuse, une vraie religieuse, de témoigner sur son action pour la justice et la paix. Alors elle n'avait pas trop compris parce que je pense que le formateur s'attendait à ce que elle parle de l'action politique, d'engagement, qu'elle s'enchaîne devant une préfecture pour pouvoir libérer des détenus politiques. Elle avait dit moi mon engagement c'est la prière, le rosaire, l'adoration des sacrements, la visite des malades et personnes âgées et la catéchèse. Et à bien y réfléchir, elle n'avait pas tort. Il n'y a pas que ça, mais c'est d'abord ça. Notamment pour les jeunes, une bonne catéchèse, un bon enseignement de la foi chrétienne, un bon enseignement de la foi est essentiel. Une expérience aussi mystique de la présence du Christ, de la religion, non pas comme un ensemble de règles à observer, mais qu'une rencontre avec le Christ dans une communauté vivante et qui croit dans la mort et la résurrection du Christ, donc kérigmatique, l'annonce fondamentale de la foi, est le premier engagement que l'on peut donner. Et donc le témoignage des chrétiens, le témoignage de l'Église, la catéchèse, le témoignage des parents, mais aussi les expériences. Alors, autre élément que l'Église pratique, pas suffisamment aux Antilles, je le reconnais, c'est de proposer à nos jeunes de faire de véritables stages, de prendre des années sabbatiques pour partir, travailler auprès de milieux défavorisés, à l'autre bout de la planète s'il le faut, de sortir de leur zone de confort, de sortir de leur canapé, comme disait le pape François, et d'aller dans ces zones du monde où ils vont vivre de vraies expériences de fraternité, de vraies expériences d'amour, et ils vont eux-mêmes se mettre au service. Et là, c'est une expérience fondamentale. Chez nous, parfois, je regrette, ça c'est le pasteur, on propose même pas à nos jeunes d'aller visiter un malade de temps en temps. Ce qui est déjà une façon de lui faire vivre et toucher du doigt l'Évangile, non pas comme un ensemble, et la religion, non pas comme un ensemble de prières à dire, mais comme une rencontre avec le Christ qui nous pousse à nous aimer en frère et à bâtir une société plus juste. Question suivante.
2: Alors, moi, je voudrais savoir, Monseigneur, est-ce le manque de foi, de prière, qui fait que la violence et la jalousie montent crescendo?
0: Alors, reprends la question.
2: Alors, moi, je voudrais savoir si c'est le manque de foi, de prière, qui fait que la jalousie et la violence montent crescendo.
0: Alors, sur René Girard et ce qu'il dit, c'est pas d'abord le manque de foi, c'est un peu normal, entre guillemets. Lui, il parle pas de péché originel, etc. Nous, comme chrétiens, on dit, c'est le péché originel. Tenez, je vous donne un exemple biblique pour répondre à ta question. Après le péché originel, qu'est-ce qui se passe? Eh bien, il y a plein d'événements. D'abord, ils sont nus, donc ils sont mal dans leur peau. Ensuite, enfin, ils étaient déjà nus avant, mais ils étaient pas mal dans leur peau. Ensuite, l'homme se sépare de la femme, il veut la dominer. Ensuite, ils veulent Caïn tue Abel. Et ensuite, les peuples se divisent à Babel. Donc, après le péché, bam, bam, bam, tout se divise et tout s'écroule. Il y a aussi un détail dans la Bible, je ne sais pas si vous avez lu les chapitres de la Genèse, où on donne l'âge des patriarches. Le plus âgé, c'est Mathusalem, c'est connu. Et puis, on sent qu'au début, ils ont 800 ans. Mais qu'est-ce que c'est que ces chiffres un peu bizarres? Un homme qui vit 800 ans, c'est une fable, etc. Mais on voit que l'âge des patriarches diminue au fur et à mesure. En fait, l'Écriture nous révèle que la violence augmente et l'équilibre même du corps de l'homme est de moins en moins atteint et l'homme est de plus en plus déséquilibré. La violence augmente dans la société, exactement ce que décrit d'une autre façon et de notre tout autre point de vue, un point de vue philosophique, René Girard. Donc c'est inexorable. Et il montre comment les hommes, au bout d'un moment, d'ailleurs l'un de ses livres s'appelle « Des choses cachées depuis le commencement du monde », depuis le commencement du monde, cette violence ne peut qu'augmenter. Alors l'Église répond en disant « Ben c'est normal », par saint Augustin qui dit « Tu nous as fait pour toi et notre cœur est déséquilibré, il part dans tous les sens ». Et il a montré quand il a écrit ses confessions en disant « Mais quand je ne connaissais pas Dieu, mais je partais dans tous les sens, orgueil intellectuel, orgueil sexuel, orgueil de pouvoir, etc. » L'homme part dans une violence qui n'a pas de fin parce qu'il se cherche lui-même et ne peut se trouver qu'en Dieu. Alors, est-ce que c'est un manque de foi? Oui. Un manque de foi, un manque de rencontre profonde avec Dieu. Et le projet de la société actuelle, notre projet de la société occidentale, avec une certaine vision de ce qu'on appelait la laïcité. Au départ, la laïcité, c'est pas d'exclure Dieu de la société. C'est le fait de dire que l'État et les agents de l'État ne font référence à aucun culte particulier. Mais ça regarde l'État et les agents de l'État. Mais la laïcité, aujourd'hui, par certaines forces, et on va les appeler de leur nom, des certaines forces de gauche aujourd'hui, mais depuis la Révolution française, sans être à droite ou à gauche, c'est pas ce que je veux dire, mais veulent absolument évacuer la religion de la société, y compris du cœur de l'homme. Mais c'est pas possible. Et même, c'est extrêmement néfaste et mortifère. Ça amène de la violence. Et de notre côté, il y a d'autres religions qui arrivent en force, parce que, comme l'islam, parce que comme on n'a rien proposé aux jeunes, du coup ils se disent « mais il nous faut nourrir notre âme ». Et donc, toute religion, à la limite, on peut contester ce que je veux dire, mais essaie d'apporter un peu de paix, en tout cas. Bon, à mon avis, seul le Christ apporte la paix, parce qu'il est le prince de la paix, et c'est la foi en Christ qui donne la paix. Comme il dit « je vous donne la paix, je vous donne ma paix ». Parce qu'il est mort pour nous, il est le seul à être mort pour nous, avoir assumé sur lui toute la violence possible de l'humanité. La croix du Christ est la solution à la violence. Contempler la croix, c'est voir comment l'homme est capable du pire en condamnant l'innocent parfait, le Fils de Dieu, à la mort la plus atroce, et à dire « ok, il a absorbé ». Comme une éponge absorbe de eux, absorbe la violence de l'humanité. Et c'est le rôle de la croix. Partout où on a planté la croix, la paix a gagné du terrain. Et donc, quand on ne plante pas la croix, effectivement, on gagne la violence. En Martinique, par exemple, on déplante la croix, ben, on ne peut que récolter la violence.
3: Monseigneur, vous avez parlé de l'homme qui veut prendre la place de Dieu. Comment, j'aimerais bien que vous me donniez plus de détails dessus.
0: Alors, c'est un peu normal, enfin, normal. Dieu a fait quelque chose d'extraordinaire. Il a donné à l'homme d'être à son image et à sa ressemblance. Il n'a pas fait ça avec les singes, il n'a pas fait ça avec les baleines, il n'a pas fait ça avec les fromagers ou les baobabs, il a fait ça avec l'être humain. Il lui a donné la liberté. Donc la liberté, c'est-à-dire la capacité de répondre à son amour et de répondre librement à son amour, à son initiative. Donc, il a voulu nous donner, il nous donne la vie, mais nous a voulu nous donner des grâces lorsque nous consentons à les accepter. Dieu qui t'a créé sans toi, dit encore saint Augustin, ne te sauvera pas sans toi. Alors, cet homme est faillible. C'est-à-dire qu'il n'est pas Dieu. Il est capable du péché. Cet homme est ignorant, c'est-à-dire il n'a pas la connaissance, n'est pas omniscient. Il se rend pas compte des conséquences de ses actes. Et donc, il a la faiblesse de la chair. Voilà une troisième raison du péché. Et en plus, il y a un tentateur qui vient et qui va lui mentir et le détourner de Dieu, entrer en dialogue avec la femme et avec l'homme qui se laisse aussi avoir en même temps, et le détourner. Donc le péché, l'homme a ce désir parce que il a cette ignorance, cette faiblesse de la chair, cette faillibilité, cette capacité à faillir, plus le tentateur qui lui dit, mais écoute, c'est encore, il y a qu'à regarder les philosophies modernes en fait. Il faut évacuer Dieu et l'homme peut se débrouiller lui-même. Donc c'est ce qui se passe dans le drame de l'écologie, c'est quoi? C'est que les hommes ont voulu prendre la main sur la planète qu'on leur a donnée. C'est tout, d'une façon ou d'une autre. Ou la mépriser. Nous, aux Antilles, au lieu de cultiver notre terre, nous préférons faire venir notre nourriture de l'autre bout de la planète. Ça qui est à point de nous. Parce que joue bateau à courir au Havre, le jour où le bateau ne part plus du Havre, on va mourir de faim parce qu'on ne sera même plus plantain d'Achine ici. C'est tout. Ou voilà. Donc ça va nous arriver. Donc ça, c'est un mépris du don de Dieu. L'homme croit qu'il est plus intelligent et en étant plus intelligent, en fait, ou plus libre, il devient esclave de ses passions, esclave de ses rêves, esclave de toutes les manipulations de l'homme contre l'homme, du diable contre l'homme. Et donc, il se croit, il se prend pour Dieu. Parce que, en fait, le drame, c'est que Dieu lui dit, rappelez-vous, Dieu dit à l'homme, si vous mangez du fruit, vous en mourrez. Vous dites, mais ils sont pas morts. Ils ont juste découvert qu'ils étaient nus. Oui, mais c'est encore pire. En fait, d'abord, ils en sont morts, à terme, et nous en mourrons, mais surtout, ils ont découvert qu'ils étaient mortels. C'est-à-dire, la mort est soudain entrée dans leur vie. Tu es enfant, tu penses pas à la mort, mais à un moment donné, je pense à l'adolescence en particulier, c'est l'un des drames et des déséquilibres de l'adolescence, tu te rends compte que tu n'as qu'une vie et que tu peux mourir. Voilà. Et là, c'est un déséquilibre terrible pour l'homme qui finit effectivement par mourir, par détester sa propre vie, par détester l'autre homme, par être pressé d'envahir et d'écraser l'autre homme parce qu'il se dit « je n'ai qu'une vie », etc. Donc l'homme se prend pour Dieu parce que la vie humaine pratiquement peut se vivre sans Dieu, en apparence. Sauf que cette vie sans Dieu le conduit au malheur. Moi, je disais ça à des jeunes cet après-midi même. Je dis « mais vous ferez comment dans votre vie ?» Lorsque vous aurez un échec, vous ferez comment dans votre vie? Lorsque vous aurez une réussite, vous allez écraser les autres, cette médaille olympique, ou je sais pas quoi, un grand bonheur, ça s'en va. S'il n'y a pas Dieu pour enraciner ce bonheur dans notre vie, vous ferez comment quand vous allez être amoureux, ou quand vous allez être trahi, ou quand vous aurez honte de vous-même? Parce que vous serez déçu vous-même. Vous ferez comment s'il n'y a pas Dieu? S'il n'y a pas la foi? Moi, j'avoue que je n'ai pas la réponse parce que je n'ai jamais grâce à Dieu et grâce à mes parents, vécu sans la foi. Mais on le voit autour de nous. Comment les hommes font? Ben, ils se jettent dans des addictions, dans ce qu'on appelle, les Grecs appelaient ça l'ubris, c'est-à-dire la démesure. Ils n'ont jamais assez d'argent, assez de sexe, assez de pouvoir, assez de stupéfiants, assez de... Voilà, il en faut encore et encore et encore. Et même quand ils en ont trop, ils n'en ont pas encore assez. Et c'est normal, parce que le cœur de l'homme est fait pour Dieu. Donc il est vaste. Mais tant que c'est pas Dieu qui le remplit, ben, il a l'impression d'être vide. Et il a peur de la mort, en plus. Et en plus, il a peur de la mort. Parce qu'un jour, la mort va arriver. Donc, il faut remplir. Plus il vieillit, plus il est malheureux, puisque la vieillesse, etc. Donc, vous voyez, le démon se frotte les mains parce qu'il nous ridiculise. L'homme sans Dieu, se découvre, mais nu. C'est vraiment l'évangile, le livre de la Genèse. Il voulait être comme Dieu, il se découvre à poil, quoi. Et c'est ridicule. Voilà, c'est ça. Oui? Question suivante.
4: Ma question a concerné la guerre juste. Vous avez parlé de guerre juste.
0: Oui.
4: Alors, j'aimerais savoir, si on parle de guerre juste, cela signifie-t-il que Dieu peut soutenir une guerre malgré toutes les violences que ça génère?
0: Alors... La question de la guerre juste, c'est une doctrine développée donc dans l'Église catholique. On peut en trouver une trace dans le catéchisme de l'Église catholique. Malheureusement, j'ai pas le numéro exact, donc il faudra qu'on le donne ou on l'incrustera dans le montage pour donner le numéro exact. Qui explique qu'en fait, dans certaines conditions, alors lesquelles, quand tout a été tenté, c'est-à-dire tous les autres moyens, que on est agressé. Un agresseur ne peut jamais mener une guerre juste. Mais quelqu'un qui est agressé peut mener une guerre juste, c'est-à-dire répondre à la violence par une certaine forme de violence. quand on répond à cette violence de façon proportionnée, c'est-à-dire que si quelqu'un m'attaque avec un coutelas, j'ai pas à lui répondre avec un Kalachnikov. Voilà. Mais si cette violence permet de faire stopper la violence de celui qui agresse, en fait, c'est très simple, ça s'appelle la légitime défense. Donc, c'est justifié pour un chrétien d'utiliser cette violence-là dans la mesure où toutes ces conditions ont été remplies. Donc, on a tout essayé, toute autre réforme, etc. Je vous prends un exemple très simple. Hein. Vous êtes en train de vous promener avec votre fils ou votre petit-fils ou votre petite-fille et arrive un gros chien méchant qui va l'agresser. Vous n'avez aucune autre solution. J'aime pas la violence animale, j'aime beaucoup les animaux, surtout les chiens. Mais vous n'avez aucune autre solution que de donner un coup de pied au chien très violemment ou un coup de bâton. Sinon, il mord votre petit. Vous n'avez pas commencé à négocier avec le chien ou négocier avec son propriétaire qui est à 50 mètres et qui l'a pas vu partir. C'est pas le moment. Là, il y a que la violence qui peut arrêter une violence plus grande encore. Voilà. Donc, c'est ce qu'on appelle la doctrine de la guerre juste. Et l'Église rajoute que elle ne connaît pas de guerre juste depuis au XXe siècle, elle n'en connaît pas. Cela dit, alors on peut dire, mais oui, mais face à l'invasion d'Hitler, etc. Enfin, voilà, on peut, voilà. Mais la question, c'est à quel moment un chrétien peut utiliser la violence. Et c'est possible, mais en maîtrisant, c'est possible, mais en maîtrisant toutes les conditions dont je viens de parler. C'est-à-dire, c'est pas l'agresseur. Il faut que toutes les capacités, possibilités d'éviter la violence aient été utilisées et que il faut mettre hors d'état de nuire l'agresseur, pas la maman de l'agresseur, le frère de l'agresseur, le voisin de l'agresseur, etc. Donc, par exemple, s'il s'agit d'éliminer quelqu'un qui exprime de la violence, un tyran, par exemple, qui fait tuer les gens, etc. On va pas mettre une bombe pour exploser son quartier, quoi. C'est pas voilà. Donc on voit bien ce à quoi on fait référence par rapport à certaines techniques de certains pays qui prétendent mener des guerres justes, en disant on élimine les ennemis, les méchants, etc. C'est pas faux, mais ça ne justifie pas une violence extrême, voilà. Légitime défense, peut être très clair. Et contrôlée. Question suivante.
5: Vous avez parlé tout à l'heure de Adam et Ève, suite à leur désobéissance, et de Caïn et d'Abel.
0: Oui.
5: Suite au meurtre, à l'assassinat d'Abel par Caïn. La question est la suivante. Cela ne s'était pas produit, serions-nous actuellement dans cet état?
0: Non. Alors c'est surtout Adam et Ève, parce que Caïn et Abel, c'est la conséquence, c'est l'une des grandes conséquences, Caïn et Abel, du péché d'Adam et Ève, c'est-à-dire de la désobéissance. Le péché d'Adam et Ève, c'est vraiment la désobéissance. C'est quoi la désobéissance? Tout péché est une désobéissance. C'est le fait de regarder Dieu dans les yeux et de lui dire non, je choisis mon programme plutôt que ton programme. Je sais mieux que toi où est mon bonheur. C'est ça, en plus, eux, il y a un double péché, parce que non seulement ils font ça, mais ils font ça dans le but de s'ancrer, de s'enraciner, parce qu'ils veulent être comme Dieu, et mettre la main sur la connaissance du bien et du mal. Donc de choisir eux-mêmes ce qui est bien et ce qui est mal. Donc ils posent un acte qui est interdit, en vue de vivre dans l'interdit. Vous voyez, c'est voilà. Et donc les conséquences, Caïn tue Abel, à Babel, voilà, tout le monde se divise, les peuples se divisent, les guerres, les violences, tout devient une conséquence. L'homme, l'humanité est blessée à cause de ça. Alors s'il n'y avait pas eu cela, c'est une grande question théologique que vous posez, puisqu'on dit, mais après tout, est-ce qu'on aurait eu besoin d'être sauvé par le Christ? Parce que j'ai pas assez insisté, mais l'un des points centraux de la victoire finalement de Dieu sur la guerre, c'est la croix du Christ dans le crucifié. Et d'ailleurs, même quelqu'un comme René Girard, le philosophe, va justement parler de Jésus. Et il va dire, Jésus n'est pas comme les autres boucs émissaires. Il n'est pas un bouc émissaire. Il dit, le bouc émissaire, c'est un peuple ou une personne qui va assumer toute la violence d'une société, de façon injuste, certes, mais qui, lui, est toujours un petit peu coupable aussi. Et puis, lui, il ne se livre pas à la violence, d'une certaine façon. Alors que le Christ, lui, va assumer absorber cette violence sur lui, ce qu'il dit à Gethsemane au Père, « Père, voilà, non pas ce que je veux, mais ce que tu veux », et il va accepter, prendre sur lui toute la violence du péché pour pouvoir nous sauver du péché. C'est extraordinaire, quand on voit ce que Dieu a fait pour nous, c'est absolument bouleversant. Maintenant, la grande question des théologiens, c'est si le Christ si Adam et Ève n'avaient pas péché, eh bien, est-ce qu'on aurait été sauvé par le Christ? Parce qu'être sauvé par le Christ, on le chante chaque année à Pâques, bienheureuse faute d'Adam qui nous a valu un tel rédempteur. Grâce au péché d'Adam et Ève, évidemment, il y a eu tout le péché dans le monde, toutes les guerres, toutes les exactions, tous les crimes, etc. Mais on a eu aussi la grâce d'être christo-conformé, d'être sauvé dans le sang du Christ et devenir fils de Dieu par le sacrifice du Christ. Est-ce qu'on aurait eu, le Christ serait sacrifié pour nous, ça n'aurait pas été nécessaire? Alors, je pense que Dieu aurait trouvé une autre grâce pour faire de nous ses enfants d'adoption, d'une autre façon. Mais l'Église, c'est ça le thème de, à la fois de l'Immaculée Conception et de l'Assomption de la Vierge, surtout l'Immaculée Conception, de montrer comment la Vierge elle-même a été sauvée dans sa conception, au moment de sa conception, elle aussi par la croix du Christ. Parce que si elle était, elle est sans péché, mais elle a quand même eu besoin d'être sauvée par le Christ. Sinon, ça veut dire qu'elle aurait été moins sauvée que nous, d'une certaine façon. Parce que nous, grâce au sacrifice du Christ, nous recevons une grâce encore plus grande. C'est ce qu'enseigne l'Église. Donc, je ne sais pas si je réponds à ta question, parce que c'est un thème théologique passionnant, qui permet d'aller loin dans la... Tu as vu, j'ai parlé de la Vierge, j'ai parlé du Christ, j'ai parlé de la passion de Jésus, de ce qu'il a fait pour nous, etc. Donc, en se posant la question, s'ouvre un océan, une immensité de questions théologiques sur ce qu'est l'homme, notre rapport à Dieu, ce qu'il a fait pour nous, etc. Le salut, la rédemption, évidemment, la création aussi. Donc, c'est une des grandes, grandes questions théologiques. On n'a pas une réponse, je ne vais pas répondre par oui ou non, mais par contre, les réponses qu'on a sont extraordinaires. Je crois qu'il y a une dernière question.
2: Une toute petite encore. Je voudrais savoir pourquoi refaire un chemin de croix puisqu'il est mort pour nous. Alors, est-ce que c'est une commémoration? Je voudrais avoir des explications un tout petit peu.
0: Alors, c'est très intéressant ta question. Je peux la prolonger. Je dirais pourquoi mettre Jésus sur la croix puisqu'il est ressuscité? Hein, c'est une des grandes questions. Pourquoi célébrer la messe? Parce que bien avant le chemin de croix, je vous rappelle que le sacrifice de la Sainte Messe est à chaque fois le sacrifice de Jésus qui donne son corps livré et son sang versé sur la croix. Donc le chemin de croix, c'est juste une commémoration. Ça, c'est sûr. Le chemin de croix a été inventé par je pense que c'est les franciscains, pour pouvoir... décidément ce rideau aujourd'hui n'arrête pas de tomber, inventé par les franciscains, pour que les fidèles puissent mettre leurs pieds dans les pas de Jésus en méditant les stations, etc. Bon. Par contre, la messe, elle, c'est Jésus lui-même qui l'a donnée en disant, avant sa passion et son sacrifice, en disant, ceci est mon corps, livré, ceci est mon sang, faites cela en mémoire de moi. Donc, le sacrifice du Christ est renouvelé, je ne dis pas répété, mais renouvelé. C'est le même sacrifice, il n'y en a qu'un sur la croix, mais chaque messe, c'est le sacrifice. Le Christ donne son corps et son sang pour nous. Et nous mangeons ce sacrifice et nous buvons ce sacrifice, c'est-à-dire que nous communions à la mort et à la résurrection du Christ. Donc, la question... pourquoi est-il sur la croix le crucifié? On aurait dû l'enlever, il est ressuscité, puis il est déjà mort. Saint Paul dit, je ne veux connaître qu'une seule chose, que le Christ est le Christ crucifié. Parce que le crucifix est le signe même, c'est à ce moment-là que le centurion dit, celui-ci est le Fils de Dieu, c'est le sommet, c'est le don du sang et du corps du Christ qui offre son humanité à Dieu. Et c'est le sacrifice qui sauve toute l'humanité. Donc il est unique et nous le rappelons et nous le commémorons par le crucifix, par les croix que nous avons, mais aussi par le chemin de croix. Maintenant, à la messe, il est ce sacrifice finalement, il est éternel en fait. Donc quand on le renouvelle sur la croix, il ne fait pas nombre, c'est pas une messe, c'est une messe de plus pour nous, mais c'est le même sacrifice de Jésus auquel nous communions toujours, tout le temps. Et il a voulu que ce sacrifice soit éternel jusqu'à la fin des temps. Parce que dans le ciel, il s'offre en permanence dans son corps transpercé. Quand il ressuscite, on le voit, il arrive avec les mains percées, le cœur crevé. Et c'est là que Saint Thomas peut mettre la main dans ce cœur, etc. Voilà.
2: J'ai droit à une autre question ?
0: Oui.
2: Alors, une dernière. Pour un chrétien qui ne reçoit pas le corps du Christ, qui n'est peut-être pas apte à recevoir le corps du Christ, il y a la petite phrase qui dit « Dis seulement une parole et je serai guéri ». Mais quel état est, comment nous sommes le fait de ne pas recevoir le corps du Christ ?
0: Alors, l'Église a toujours enseigné plusieurs choses là-dessus. C'est ce qui s'appelle la communion de désir. La communion de désir, la communion spirituelle aussi. Hein, la communion spirituelle. C'est-à-dire que je communie au corps du Christ de façon spirituelle. Ce que l'Église enseignait d'ailleurs avant, c'était de faire ses Pâques, c'est-à-dire de communier une fois par an. Bon, la pratique a changé.

je veux dire sacramentellement, de recevoir le corps et le sang du Christ. Par contre, un fidèle qui va à la messe, il communie au sacrifice, il est présent au sacrifice, et il ne communie que s'il est en état de grâce et s'il est confessé pour cela. Et souvent, je me pose la question, je me dis, est-ce que déjà moi-même, la première question, mais est-ce que tous les fidèles qui communiquent comme ça, qui arrivent sans machin, qui prennent le corps du Christ, qui partent sans regarder, moi, je vous ai déjà dit, Manuela qui arrive, les bras en croix, qui ne communie pas, qui reçoit une petite, comment dirais-je, bénédiction du ministre. Derrière, il y a Mathilde qui arrive et qui communie parce qu'elle est bien mariée, etc. et machin. Je ne suis pas sûr que je sais que Manuela aime Jésus et qu'elle communie parce que c'est humiliant quand même de le faire. Ça m'est jamais arrivé, mais enfin, voilà. Donc elle communie et Dieu, si moi je le sais, qui suis un pauvre idiot, je pense que Dieu le sait encore mieux que moi, le cœur profond. Donc, ce n'est pas magique de communier, et c'est comme les antibiotiques, la communion n'est pas automatique. Tu vois, c'est le message que j'ai à donner. Notre secours est dans le nom du Seigneur, qui a fait le ciel et la terre.

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3: Marie, c'est la mère de cristal. Aujourd'hui, vous savez, dans l'Apocalypse, il y a vraiment ce très beau passage, et je l'interprète comme ça en tous les cas. On a ce matin, j'ai entendu de loin, parce que j'étais avec quelqu'un, j'étais en prière, et j'ai entendu qu'il était reçu dans la prière Apocalypse 12, la femme, le signe merveilleux dans le ciel de cette femme revêtue du soleil,

pied sur la lune, ça veut dire que c'est la victoire sur les puissances des ténèbres. Et cette femme, en même temps, elle est fragile, elle est toute petite. Et elle est déjà victorieuse, parce qu'elle est revêtue du soleil. Elle est cette mère de cristal. C'est pour ça que je fais le lien dans l'Apocalypse entre Apocalypse 12 et Apocalypse 15, où il est parlé de cette mer de cristal. Et les justes se tiennent au bord de la mer de cristal. Alors ça veut dire quoi? Je me suis longtemps posé la question. Il me semble que ça veut dire que Marie, c'est une mère immense parce qu'elle a porté Dieu. Elle a porté le Fils de Dieu. Et donc, elle est cette mère immense. Il y a un auteur ancien, Gauthier de Coincy, qui a cette parole magnifique. Marie est mère, une mère. Et en même temps, on peut jouer sur le mot mère, mère, mère, que nul n'épuise. Plus y trouve, qui plus y puise. Voilà. Ça, c'est la sagesse des enfants de Dieu. Il faut puiser dans le cœur de Marie. C'est magnifique. Et alors, on va voir, on a cette arme absolue. Arme absolue. Mais enfin, on va en parler tout à l'heure. Parce que sinon, je vais sauter des chapitres. Alors, en entendant mercredi soir cette belle veillée, toutes les veillées, hier soir c'était une merveille, toutes les belles choses que le Seigneur a fait dans nos cœurs, et en entendant la petite Stella, Marie, petit Richard, je ne sais pas s'il est là, mais enfin peu importe, et je me disais, waouh, deux pasteurs qui prêchent maintenant, qui sont catholiques, sur Marie et sur l'Eucharistie. Waouh ! Qu'est-ce qu'il est fort, le Saint-Esprit ! Et petit à petit, je disais, ah, mais ça va être encore... Ça, c'est déjà génial. Mais je me disais, un jour au Festival Marial, il y aura deux anciens imams qui vont prêcher sur l'Eucharistie et sur Marie. Et ça vient ! Quoique les apparences et l'histoire, avec encore cet attentat hier dans le train, qui miraculeusement a été détourné, ben je vous en reparlerai, mais peu importe, il ne faut pas se laisser troubler. Alors c'est pour ça que je dis qu'on a l'arme absolue, mais je vais y revenir. Et nous allons vivre avec nos frères et sœurs musulmans le djihad de l'amour. Voilà. Et c'est le bon celui-là, c'est le vrai. Alors, frères et sœurs, on va écouter Jean-Paul II. Et toute bonne théologie, c'est une théologie qui s'intéresse à la finalité. N'oubliez jamais ça. La finalité. Parce que si on n'a pas les yeux fixés sur la finalité, on est cuit. On est désespéré, on n'en peut plus. Et les premiers chrétiens vivaient cela d'une manière admirable. Ils croyaient que Jésus allait arriver dans 3 jours. Bon, ils se sont aperçus que c'était un peu plus long que ça, évidemment. Mais quand même, ils étaient vigilants, ils étaient dans la joie. Et aujourd'hui, on a perdu ça dans l'Église, mais ça est en train de revenir très fort. Cette joie de savoir qu'il va revenir. Vous savez, alors on peut dire, c'est, non. Et puis on peut dire aussi, oui, ça détourne de... Non, ça détourne de rien du tout, parce que si tu n'attends pas Jésus, tu ne seras pas témoin dans le présent, dans le quotidien, dans le réel. Il y a une connexion extraordinaire entre le désir de son retour et l'évangélisation. On ne peut évangéliser que si vraiment on l'attend. C'est comme une fille qui est amoureuse. Vous n'avez pas vu dans les aéroports, elle attend son bien-aimé ou un garçon qui attend sa bien-aimée. Ah, oh, ils sont là, oh, l'avion, alors tel vol. Oh, ah, c'est celui-là. Oh, oh. Puis je regarde des fois ça, c'est génial. Puis jusqu'à ce qu'il soit dans ses bras. Est-ce qu'on est aussi amoureux du retour de Jésus? Ne répondez pas trop vite, hein. Ça me fait plaisir, votre réponse, mais il faut vraiment l'actualiser. Alors, la bonne théologie, c'est la théologie qui s'intéresse à la finalité. Nous sommes intéressés à ce retour du Christ. Et ce retour du Christ, nous savons qu'il y a une mission toute spéciale de Marie, ce que j'appelle une géostratégie de tendresse. Marie, elle a un plan d'amour extraordinaire. Et toutes ces apparitions, c'est la continuation de la parole de Dieu, c'est la continuation de la visitation. Elle fait des visitations, elle prépare. Alors pourquoi elle apparaît là, pourquoi elle apparaît là, pourquoi elle apparaît là? Bon, il n'est pas donné des raisons. Mais il y a des raisons qui nous échappent. Elle le sait, parce qu'elle est envoyée par la Très Sainte Trinité.
Elle l'a dit plusieurs fois. Alors nous devons prendre la main de Marie, et la consécration à Marie, la consécration plus précisément pour moi au cœur immaculé de Marie. Parce que je ne sais pas si vous avez remarqué à Fatima, alors évidemment je suis un fan de Fatima parce que je suis né là-bas, mais j'aime tout l'île apparaissante, qu'est-ce que j'aime Lourdes, qu'est-ce que j'aime la Salette, qu'est-ce que j'aime Notre-Dame du Lourd, partout elle est passée, waouh, elle est là quoi, hein, voilà. Eh bien, à Fatima, elle se présente son cœur immaculé avec une flamme d'amour. Et cette flamme d'amour, c'est tout son amour pour Jésus et c'est tout son amour pour nous. C'est les deux grands amours de Marie qui n'en font qu'un. Et Jésus a dit, voici ta mère. Et en accueillant Marie, nous accueillons cette flamme d'amour. Mais cette flamme d'amour, c'est le Saint-Esprit. Ça, c'est une réalité. Marie, inséparable de son Fils, inséparable de l'Esprit. On n'en parle pas assez. Grignon de Montfort, dans la vraie dévotion, je vais y revenir, dans le secret de Marie, il a vu ça d'une manière spirituelle et théologique absolument remarquable. Alors Jean-Paul II, il a été comme nous, bien sûr, il a fait des chemins, il a creusé sa foi, Et alors, la première chose que je voudrais dire en introduction, c'est que si on veut voir de nos yeux ce que ça signifie, ce que ça veut dire la consécration à Marie, ben regardez Jean-Paul II. C'est le chef-d'œuvre d'une vie consacrée à Marie. Il a prêché le Christ partout. Ça a été un contemplatif, il disait le rosaire tous les jours, il adorait Jésus pendant des heures, y compris la nuit. Quand il arrivait dans un lieu, il descendait de l'avion, où est-ce qu'il y a une chapelle? Alors, la chapelle, puis il y avait un programme, évidemment. Et alors il se mettait, il comptait, avec Marie, il avait le chapelet à la main, puis, devant Jésus. Alors, il y avait tous les gens qui préparaient, tout ça. Saint-Père, il faut y aller, quoi, parce que... 10 minutes après, oh là là, tous les gens affolés. Saint-Père, maintenant, vraiment, il faut... Voilà, et c'est ce qui faisait que ces programmes, généralement, il y avait une demi-heure, trois quarts d'heure de retard, mais la seule raison, c'est parce qu'il voulait être vraiment le visage de Jésus. Et il l'a été d'une manière admirable. Grand contemplatif, grand missionnaire. Et quand on regarde Jean-Paul II, on se dit, mais c'est quoi vivre la vie chrétienne, la beauté du baptême, la beauté de ce qu'on vit dans l'Eucharistie? Mais regarde-le, il est magnifique. C'est l'enfant de Marie et c'est le Christ. Moi, j'ai eu la chance de le rencontrer plusieurs fois. Et la première fois que je l'ai rencontré avec Jeunesse Lumière sur la place Saint-Pierre, il est arrivé vers moi, puis il saluait tout le monde, il s'arrêtait un peu. Puis il m'a regardé, il m'a posé 3 questions, c'est ma première rencontre. Et quand il m'a regardé, il y avait 60 000 personnes autour. J'étais seul avec lui. Ça, c'est le privilège des saints. Et ce regard, son regard, c'était vraiment le regard de Jésus qui m'a pénétré au plus profond. Après, j'ai dit... Le regard des saints, qui est le regard de l'amour, le regard du Christ. Alors, regardons Jean-Paul II. Et dans sa vie, il y a un grand passage. Il avait la dévotion de Marie, comme tout bon Polonais. Il le dit, bon. Mais quand on regarde sa vie, c'est tellement beau. Souvenez-vous de ce que disait le cardinal Ratzinger. Son visage, sa manière, enfin, avant qu'il soit Benoît XVI, sa manière caractéristique de se déplacer, de parler, son immersion dans la prière, son amour de Marie, sa joie spontanée, certaines de ses paroles qui sont vraiment au plus profond, disait Ratzinger, de notre mémoire. Et cette parole qu'il a prononcée au début de son pontificat, « Ouvrez grandes les portes, Christ !» N'ayez pas peur, ça on s'en souvient, n'ayez pas peur. Et cette parole, elle traverse le temps. Et il ne pourrait pas y avoir François s'il n'y avait pas eu Jean-Paul. Vous voyez, il faut comprendre ça, parce que notre François a une liberté extraordinaire. Et puis vraiment, lui, il n'enfonce pas des portes ouvertes. Hein. Waouh ! Au Vatican, partout, les politiques, ils remuent tout. Avec une liberté d'enfant et avec une détermination pour les pauvres, pour vraiment... Alors lui, l'option préférentielle pour les pauvres, eh ben il la vit. Et en même temps, c'est un enfant, François. Il le dit, moi j'ai reçu tant et tant de Jean-Paul II. Vous savez, je ne sais pas si vous savez, quand il part dans ses missions, hein, François, donc il prend l'avion, bien sûr, il est en Amérique du Sud il n'y a pas longtemps, hop, il se fait amener à Sainte-Marie-Majeure, première église dédiée à Marie,
Et, alors, comme un enfant, de l'image de Marie, hein, ah, je te remets tout, Marie, je te remets tout. Il s'envole. Et quand il revient, hop, retour Sainte-Marie majeure. Ah, Marie, je te remets tout. Voilà, c'est ça, les enfants, c'est magnifique. Tout à Marie, il est totus tous, lui, aussi. Et Jean-Paul II, il y a un chanteur qui l'a décrit, souvenez-vous, Pierre Bachelet, il arrive, il descend, il est là, l'homme en blanc. Cette belle chanson, l'homme en blanc. Devant chaque visage, il s'arrête un instant. Et la vie qu'il annonce au peuple à genoux, c'est comme une réponse qui les remet debout. Dieu, que le ciel est bleu quand on le voit si blanc. Waouh ! Un chanteur qui n'a pas nécessairement la foi, mais qui a été saisi par Jean-Paul II. Voilà, et tout ça, on pourrait en rajouter, évidemment. Alors regardons Jean-Paul II pour comprendre ce que c'est la consécration à Marie. Et dans sa vie, il y a eu un grand passage. Parce qu'il le dit, j'avais la dévotion à Marie, j'étais persuadé que Marie mène au Christ, il n'avait pas trop de problèmes avec ça. Mais à un moment donné, il a eu des doutes, il a dit, « Oh, mais si je prie trop Marie, vous savez toujours le même truc. » Alors, voilà, ce que j'appelle un peu le réflexe protestantisé. Si on prie trop Marie, c'est la catastrophe, le Christ va disparaître. Je ne dis pas qu'il n'y a pas un danger, bien sûr, mais enfin, quand on va au bout, théologiquement, ça ne tient pas la route. Et Jean-Paul II est passé par là, et la réponse, il l'a eue en lisant Grignon de Montfort. Ça, c'est très important. Si vous n'avez pas lu Grignon de Montfort, il vous manque un gros... Vous avez un gros handicap pour connaître Marie. Parce que alors, lui, il a été vraiment le chantre de Marie, comme un Saint Bernard, bien sûr, il y en a d'autres, comme un Saint Jean de Damascène, déjà dans les premiers siècles. Les enfants de Marie, il y en a beaucoup, hein. Mais Grignon de Montfort, Jean-Paul II l'appelle un théologien de classe. Alors, venant d'un pape quand même, c'est énorme, hein. Un grand théologien. Et voilà ce qu'il nous dit. « C'est alors que le traité de la vraie dévotion fut pour moi une aide précieuse. » Donc une aide précieuse, ça veut dire que tout d'un coup, il y a quelque chose qu'il a pigé, qu'il a compris. « J'y trouvais la réponse à mes doutes. » Donc ça veut dire, voilà, il est passé par là, Jean-Paul II. Et vous savez, il écrit ça dans son beau livre. Pour un pape, c'est quand même assez étonnant. « Ma vocation, don et mystère ». C'est un très beau livre où il partage l'intime de son cœur. Il était pape quand il a écrit. Voilà, et il dit « Marie nous rapproche du Christ, nous conduit à Jésus ». Bon, ça c'est une évidence. Mais le traité de Grignon de Montfort, dans un style, c'est vrai, un peu emphatique, qui peut-être nous surprend, mais la substance des vérités théologiques qu'il contient, dit Jean-Paul II, est incontestable. Cet auteur est un théologien de classe. Sa pensée sur Marie s'enracine dans le mystère trinitaire et dans la vérité de l'incarnation du Verbe de Dieu. Et alors Jean-Paul II dit « J'ai compris ». Donc ça veut dire que dans notre chemin de consécration, chacun en est là où il est, bien sûr, avec Marie. Mais je pense que tous, on a plus ou moins, mais toujours d'une certaine manière, recevoir comme une nouvelle lumière. Parce que si on n'a pas cet instinct filial, et que j'appellerais un instinct sacramentel, un instinct baptismal, parce que le jour de notre baptême, on reçoit la grâce qui nous unit à Jésus. Ça, c'est un truc, le baptême, c'est quelque chose de fou. On reçoit ce grand mystère de la vie de Dieu. Toute la Trinité vient à travers l'Esprit Saint, le Père, le Fils, le Saint-Esprit. Donc, cette bombe atomique d'amour qui est là, qu'on porte comme une femme porte un enfant, elle est là, elle est cachée, mais elle est en nous. C'est ça le mystère du baptême. Eh bien, Marie, elle nous est donnée, parce que en même temps que nous est donnée la grâce de Dieu qui nous fait enfants de Dieu, nous est donnée aussi la mère de Dieu, la maman. Et si on ne se rend pas compte qu'on a reçu en même temps la grâce qui nous fait enfant de Dieu, la maman, eh bien on se prive de quelque chose de extrêmement dommage. Quand Jésus dit sur la croix, « Voici ta mère », toute l'Église, depuis des siècles, l'a interprété à travers Saint Jean, « Jésus nous remet à Marie ». Et on était tous là, tous. Elle me dit « Oui, mais c'est il y a 2000 ans ». Non, non, non, non.
Dans le mystère de la foi et dans le mystère de l'Eucharistie, nous étions tous là. Et c'est pas moi qui le dis, c'est le catéchisme de l'Église catholique. J'aime tellement ce passage. Quand Jésus subissait sa passion, quand il souffrait sur la croix, dit le catéchisme, tu étais là dans son cœur. Et Marie était là au pied de la croix. Et chaque Eucharistie, c'est l'actualisation de ce grand mystère, où il y a à la fois c'est un mystère pascal, où il y a le jeudi soir, quand la scène, l'unique Eucharistie. Chaque fois qu'on dit la messe, on ne multiplie pas, il y a une unique Eucharistie. Jean-Paul II en a parlé dans son encyclique magnifique sur l'Eucharistie, qui est actualisée chaque fois que le prêtre dit la messe. Donc on se retrouve tous. Jean-Paul II, il parle de contemporanéité. Chaque fois qu'il y a l'Eucharistie, on est là, tous, autour de Jésus. Et c'est à la fois le mystère de la souffrance de Jésus, du sacrifice de Jésus qui nous sauve par son sang sur la croix, et c'est aussi la résurrection, disent. C'est tout le mystère pascal. Qu'est-ce que c'est merveilleux. Alors reçois ta maman. Tu ne peux pas dire, même si tu es venu au Lourdes, même si tu es venu au festival marial, mais oui, ça va, moi je suis marial, je prie le chapelet. Non. Il faut creuser cela avec la parole de Dieu, en lisant des bons livres, en priant, en suppliant. Et Marie va t'amener dans les profondeurs de son cœur. On va y revenir. Alors bien sûr, il faut être libéré de ce que j'appelle une insidieuse théologie du soupçon envers Marie. Une place... Non, ça m'énerve, ça. Ça m'énerve énormément, ça. Énormément. Marie, il faut lui dire, là, une place, hein. Voilà. Comme un pot de fleurs, hein. C'est fou. Il faut donner à Marie toute la place de la maman. Parce que, regardez un enfant, hein, qui n'a pas eu de maman, c'est dramatique. Le papa aussi. Mais la maman, c'est celle qui fait corps avec lui, c'est celle qui lui a donné la vie, c'est celle qui l'accompagne, c'est celle qui est toujours avec lui, jusqu'à l'adolescence, elle est là. Et un enfant qui n'a pas eu de maman, c'est catastrophique. Mais c'est pareil dans la vie spirituelle, mais c'est bien plus fort. J'ai besoin de la maman. C'est pas pour rien qu'il nous a dit, voici ta mère. Et c'est une parole d'une profondeur. Il y a un théologien qui fait une distinction que j'aime beaucoup entre la mère, bon c'est déjà une, la mère bien sûr, mais la maman. Il dit dans la maman, il y a une profondeur. Oh, c'est un abîme de tendresse. Et Marie, c'est cette maman qui ne sait plus quoi inventer pour nous ramener vers l'amour. Et les mamans, elles sont créatives en amour. Hein. Wow, très créatives. Alors, c'est ça, hein, si j'ose dire, le deal qu'il faut. Il faut vraiment sauter dans les bras de Marie. Et il faut être débarrassé de cette théologie du soupçon. Une place, il ne faut pas trop prier Marie. Mais reçois ta mère et puis vis à la suite de Jésus. Et ça va être vraiment plus génial. Le père René Laurentin, il dit, il faut découvrir, un grand théologien, il faut découvrir, dit René Laurentin, la présence maternelle quotidienne de Marie. C'est pas de temps en temps, le temps d'un festival, c'est déjà beau, c'est merveilleux, mais ça doit continuer après. Et on va voir comment. Alors Grignon de Montfort, il parle carrément du secret de Marie. Et Jean-Paul II, vous le connaissez bien sûr, ça vient de lui, totus tuus, totus tuus, c'est magnifique. Je suis tout à toi Marie. Il n'a pas fait une consécration, Jean-Paul II, il a repris tout simplement de Montfort. Hein. Donc voilà ce qu'il dit, c'est tout simple. Hein. Voilà, il dit, donc dans ce chemin de consécration, je suis tout à toi Marie. Protège-moi, enveloppe-moi. Et il termine en disant cette parole magnifique, prête-moi ton cœur, l'échange des cœurs. Vous voyez, c'est le grand mystère de l'amour. Et le mystère de Marie dans nos vies, c'est ce cœur, alors le nôtre ne va pas disparaître, mais il va être transfiguré dans le sien, sans qu'on s'en aperçoive. Marie, elle est toute humble, elle ne ramène pas à elle, elle est effacée. Moi, si je vous donne mon témoignage, je me suis retrouvé à Fatima, des jeunes chrétiens, je voulais partir à Katmandou, j'ai complètement parti, je me droguais, j'étais complètement dans les bas-fonds, dans le caniveau. Hein. Bon, je n'ai pas fait mieux que ma petite sœur
C'était la Marie, parce qu'elle, vraiment, il y a un petit record dans le peut-être, je crois, voilà, de misère et miséricorde. Mais on est tous de la misère, on a tous de la misère. Il y a pas de, bien sûr, il y en a, c'est plus saillant, c'est plus, voilà, c'est incroyable, ça manifeste justement la miséricorde. Mais on est tous des pauvres, on est tous. Tant qu'on n'a pas compris ça, on n'est pas chrétien. Qu'est-ce que c'est être chrétien? C'est découvrir que c'est impossible de suivre le Christ. C'est découvrir que je suis dégueulasse quelque part. C'est découvrir que je suis... Excusez-moi, mais ça a été dit... Vous savez, hier, notre cher évêque, notre cher Dominique, que je connais depuis longtemps, j'avais un frère avec qui j'évangélisais dans les rues de Paris, il n'était pas encore évêque, et il a rencontré ce pauvre devant la porte qui était toujours là quand il était sur Paris, tout ça, et puis qui dit, bon, mais là, froid, tout ça, je n'ai pas trop d'argent, moi, c'est tout... Mais ce qui est terrible, c'est que je suis considéré comme une merde. Et il faut pas trop regarder ça de haut, en disant, oh ben nous, c'est quand même, non, pas jusque là, quoi, quand même, hein, que nous sommes orgueilleux. Et la place de Marie, la mission de Marie, c'est de découvrir ça. Et c'est, il y a un séisme là. Et ça a été le séisme de tous les saints. Impossible. Cheminable, la petite Thérèse, alors là, a pris ça en plein dans les gencives. Après un an de carmel, c'est arrivé, prier pour les prêtres, elle a prié, on avait le tonus, la petite Thérèse. Thérèse, c'est une allumée. Hein, alors, pour trouver plus allumée que petite Thérèse, là, il faut se lever de bonheur. Hein, c'est une allumée du Saint-Esprit. Bon. Et puis, au bout d'un an et demi, elle me dit, mais j'y arrive pas, mais c'est, je ne peux pas être carmélite, j'y arrive pas, elle a failli sortir, d'ailleurs, l'effondrement. Et c'est là qu'elle est née. Et c'est là qu'est sorti le petit oiseau. Fameux petit oiseau du manuscrit B, dans l'histoire d'une âme merveilleuse. Moi, je le relis régulièrement, ça me remet les idées en place, et le cœur en place aussi. Le petit oiseau, il est là, il a pas d'aile, il a très peu d'aile, donc il appelait, il voit les grands aigles, les saints, tout ça, mais lui, il décolle pas, il est là, c'est chiant, hein. C'est dramatique même. Ah, Thérèse dit, oui, d'accord, c'est vrai, cette vérité, elle est là, hein. Mais moi, j'ai les yeux et le cœur des aigles. Waouh ! Alors là, ça change tout. Est-ce que nous avons les yeux et le cœur des aigles ? Et c'est Marie qui nous le donne, ça, tout en restant petit. Faut pas râler d'être petit, faut pas râler d'être misère. Il s'opère là l'humilité de Dieu qui rentre dans nos vies. Et s'il n'y a pas d'humilité et de confiance, il ne peut pas y avoir de sainteté. La petite Thérèse, elle donne une définition de la sainteté qui est la plus belle que j'ai jamais vue. La sainteté, c'est pas faire ceci, c'est pas arriver à cela, c'est pas atteindre ceci, c'est pas se regarder nombril, c'est pas se culpabiliser, c'est pas se mettre la pression. C'est pas tout ça. La sainteté, dit-elle, c'est une disposition du cœur. Une attitude du cœur. Alors ça, celle-là, il va falloir longtemps pour la voir. C'est le trésor. Et c'est le trésor de Jésus qui nous donne par Marie. Et ce trésor, elle veut nous le donner. Et Thérèse poursuit. Qu'est-ce que c'est donc ? C'est une attitude du cœur qui nous rend petits et humbles entre les mains de Dieu. Ça, c'est la première partie. C'est la terre, l'humilité, le petit oiseau qui décolle pas. Et la deuxième partie, parce qu'il n'y a pas la deuxième partie, c'est dramatique, évidemment. Très dramatique. La deuxième partie, c'est et une confiance jusqu'à l'audace en la bonté de son cœur de père. Voilà la belle définition de ma sainteté. C'est magnifique. Et ça, c'est très juste. C'est juste spirituellement, c'est juste théologiquement. Et c'est ça qu'elle veut nous donner, Marie. Le secret de Marie, il est là. Et Thérèse dira, oh, qu'est-ce qu'on est heureux en regardant Marie. On est plus heureux que la Sainte Vierge. Bon, alors quand j'ai lu ça, je dis, elle va un peu loin, elle délire un peu. Mais oui, on est plus heureux que la Sainte Vierge, parce que la Sainte Vierge, elle n'a pas de Sainte Vierge à aimer. Ça, c'est génial. Ça, c'est merveilleux. Vous pouvez applaudir, hein. Ça, c'est le génie des saints. Le génie des saints, c'est magnifique. Et il faut se rendre compte de cette grâce. Sinon, on a encore ce cœur dur, ce cœur qui embarque pas, ce cœur qui se regarde trop, ce cœur... Oh, mais qu'est-ce que c'est fatigant. Il faut sortir du cœur de pécheur. Il faut être un fou, hein, oui. Et j'aime beaucoup Dominique Ré, parce que
Vous avez remarqué, cet évêque, dans les rassemblements, il est là, il tourne. Oh, il va voir celui-là, il sort son portable tout le temps. Oui, donne-moi ton adresse. Là, un jour, je lui dis, toi, t'es incroyable, t'es un évêque. Tu dragues pour Jésus. Il drague pour Jésus. Ouais, il dit, magnifique, c'est magnifique, quelle liberté. Hein, il dansait avec toi, là, le soir. Un évêque au cœur d'enfant. Des chrétiens au cœur d'enfant. Voilà l'œuvre de Marie. Et ce tout, je suis tout à toi. Le petit Van, merveilleux petit Van. Donc j'ai écrit plusieurs livres, voilà, qui sont dans. Mais c'est une merveille. Il a compris ça, ce que j'appelle la voix d'enfance mariale. La voix d'enfance, mais mariale. Parce que la voix d'enfance évangélique, on ne peut pas la vivre sans Marie, c'est impossible. Marie et le Saint-Esprit, toujours. Marie, le Saint-Esprit. Le Saint-Esprit, Marie. Marie, le Saint-Esprit. Inséparable. Quand on dit Marie, c'est le Saint-Esprit. Quand on dit le Saint-Esprit, bon, et bien sûr, ils sont pas. C'est deux personnes, la personne divine et elle est humaine, divinisée, mais humaine, mais ils sont un. Ça a débuté, cette affaire-là, par son Immaculée Conception, mais ça a débuté, le grand moment du salut, c'est à l'Annonciation. Regardez, c'est la première Pentecôte. La première Pentecôte, elle est à l'Annonciation. C'est le Père qui fait une épiclèse sur Marie, comme le prêtre fait une épiclèse sur le pain et le vin qui vont devenir le corps et le sang de Jésus. C'est ça l'épiclèse. Épiclésis, en grec, appelé sur. Et le Père, il a fait une épiclèse, il a envoyé son Fils. Et qu'est-ce que dit l'ange ? L'Esprit viendra sur toi. Magnifique, première Pentecôte. Et il a pris de la chair, du sang de Marie pour faire un corps à Dieu. Waouh ! Alors si on dit, comme nos frères protestants, je les aime beaucoup mes frères protestants, mais je leur dis, mon frère, est-ce que tu as compris ce qui se passe à l'Annonciation ? Tu vas pas me dire que cette femme qui est remplie du Saint-Esprit, première Pentecôte, qui devient la maman de Jésus, ben après, à la limite, casse-toi, quoi, on n'a plus besoin de toi, quoi. Non, mais c'est dramatique, cet aveuglement. Tu n'as rien contre nos frères protestants. Les frères protestants, ils ont parfois, souvent, un amour de la parole que je dis, ah mon Dieu. Et beaucoup de catholiques devraient les imiter. Hein. Ils sont toujours avec la parole. Hein, tu es d'accord, hein, vraiment. Donc, on n'est pas ici pour juger. On se profite, c'est ça l'écuménisme. Mais moi, je leur dis, reçois ta maman. Autrement dit, c'est ta boba. Non. Tu décolles pas. Tu crois que tu décolles, mais tu décolles pas. Le mystère de l'apesanteur, c'est un mystère marial. Sinon, ça décolle pas vraiment. Ça décolle dans des illusions. Et ça, c'est vraiment casse-gueule, excusez-moi. Bon, le petit Van, il dit, regardez ça, écoutez, comme Jean-Paul de Totusus, « Oh maman, je suis tellement petit, tellement faible. » Alors, je regarde le portable, combien de temps il me reste. Donc, « Enveloppe mon âme de ton cœur, une couverture d'amour. » Pensez le soir, quand vous vous couchez, que vous avez froid, l'hiver va approcher bientôt, vous prenez votre couette, et le petit Van dit, je vais mettre une couverture d'amour sur ma vie, c'est Marie. Me laisser recouvrir de Marie, du manteau noir. Alors, dit le petit Van, j'aimerai Dieu avec ton cœur. Oh, quel bonheur! Plus doux que celui de reposer, il n'y a pas de bonheur plus doux que celui de reposer dans tes bras, Marie. Bonheur intense, bonheur incompréhensible. Alors voilà, la consécration à Marie, c'est un mystère fou, incroyable. C'est pas, bon, voilà, on récite la consécration, oui, c'est bien, mais il faut grandir dans l'intelligence, je dirais même théologique de cette consécration. Qu'est-ce que ça signifie ? C'est ça que j'essaie un peu de vous dire. Et les enfants, parfois, ils nous apprennent des trucs extraordinaires. Avec des erreurs, ils nous font rire. Un petit enfant, un jour, on lui disait, qui c'est Marie ? Marie, ben, c'est l'Immaculée Conception. Ça, c'est vraiment, c'est pour la... pour nous faire vraiment sourire. Mais il y a cette autre parole, Marie, c'est l'Immaculée Connexion. Et alors je voudrais me dire, est-ce que tu es connecté ? Voilà, dans le langage d'aujourd'hui. Parce que si tu es connecté à Marie, alors là, tu vas avoir le très haut débit. Qui s'appelle le Saint-Esprit en personne. Le très haut débit, c'est le Saint-Esprit. Est-ce que vous le voulez ? Est-ce que nous le voulons ? Alors, ça va bien se passer. Et la Sainte Vierge, elle est vraiment contente. Alors, si vous voulez
Comment actualiser la consécration à Marie? Comment l'actualiser? Mais Jean-Paul II, c'est tout simple. Bien sûr, il a récité comme nous ce matin des consécrations, celle de Montfort qui est magnifique, dans notre communauté à Vierge Missionnaire, on en a une, plein de communautés à Nantes, c'est magnifique, bien sûr. Mais j'insiste, parce que Marie l'a dit à Fatima, dites au cœur immaculé de Marie, c'est très important. Parce que Marie a révélé son cœur douloureux et immaculé à Fatima. Et Fatima, quand même, qu'on le veuille ou non, c'est quand même le regard de l'Église, c'est pas pour dire c'est plus, c'est moins, les autres, c'est pas ça, j'aime pas faire des comparaisons, mais c'est quand même l'apparition, le message d'apparition qui est lié à l'histoire de l'Église. Hein, bon, Jean-Paul II y est allé, on sait très bien qu'on a compris que dans le pape qui voilà, c'était lui, mais il y a encore autre chose. Et Benoît XVI nous a dit, en 2010, nous y étions avec la communauté, avec la Vierge missionnaire, et il nous a dit cette parole extraordinaire. Il nous a dit, lui qui est un grand théologien et qui est mesuré dans ses paroles, hein, il nous a dit, si quelqu'un pensait que l'aspect prophétique de Fatima s'est passé, c'est une apparition, ben voilà, tout a été dit, il se tromperait lourdement. Ça veut dire qu'il y a plein de choses à venir qu'il y a dans le message à Fatima, comme dans d'autres messages de la Vierge, qui sont reconnus ou accompagnés par l'Église. Ça, Marie, voilà, elle nous prépare à certaines choses, mais elle nous prépare surtout à la victoire de Jésus. Et quand elle dit à Fatima, j'espère que vous connaissez cette parole, parce que comme je disais, c'est la théologie de la finalité. C'est la foi qui regarde ce qui va arriver. Sinon, on est foutu, on va regarder les attentats, les machins, on va avoir peur. On va finir par avoir peur. Or, Saint Jean, il nous dit, la foi, c'est la victoire sur le monde. La victoire. Quand tu crois, tu es victorieux. Et Marie veut nous donner cette foi. Et à Fatima, elle a dit, mon cœur immaculé triomphera. Ça veut dire qu'elle rassemble tous ses enfants. Elle est en train de rassembler tous ses enfants. Et elle leur dit, prends le chapelet. Et ça, c'est vraiment merveilleux parce que, voilà, il faut faire du de Montfort. Hein. Excusez-moi, je vais me faire attraper par les... Voilà, de Montfort, il dit, voilà, à la fin des temps, les apôtres, la croix, le chapelet. La croix avec tout ce que ça représente derrière, l'Eucharistie, les sacrements, l'amour fou de Jésus, et le chapelet pour être victorieux et faire que Jésus soit victorieux dans tous les cœurs par la maman qui nous a envoyés. C'est son plan d'amour pour la fin des temps. Et nous vivons une accélération de la fin des temps, incroyable, incroyable. Et nos frères sur les fronts de Syrie et d'Irak qui souffrent pour nous. Et ça peut nous arriver demain. Comment on vivra les choses? Comment on vivra les choses? Parfois, nos frères qui sont rapatriés ici d'Irak ou de Syrie, ils voient les chrétiens quand même plus ou moins endormis. S'ils venaient ici, bon, je pense que c'est pas pour dire on est les meilleurs, c'est pas ça. Mais quelle joie quand il y a la foi vivante quand même. La foi qui loue, la foi qui n'a pas peur de le dire, la foi qui manifeste un amour. La foi qui est une joie, parce que si on n'a pas la joie dans la foi, mais qu'est-ce qu'on fout dans l'Église? C'est dramatique. Alors je veux pas dire par là qu'il y a des épreuves. On porte tous nos blessures, on porte tous le poids de la vie. Parfois on n'en peut plus. Bien sûr, tous, moi le premier, je suis tenté comme vous. Oui, bien sûr. Mais il y a la joie. Elle est là, elle est plus forte que tout. Plus forte que tout. Et ça c'est ce don du baptême que Jésus nous a fait. C'est plus fort que tout, plus fort que la mort. Alors, un jour, le padre Pio, il avait une vision terrible et enfin, ça chauffait pour lui, disons. Voilà, dans cette vision, ça chauffait pour lui. Je n'ai pas trop m'attardé sur sa vision. Et alors, il était apeuré, le beau, il était là, padre Pio, hein, padre Pio qui des fois disait 36 chapelets par jour. Je ne sais pas comment il faisait. Hein. Impressionnant, il était devenu prière. Et la puissance, justement, du rosaire. Et quand il célébrait la messe, c'était 3 heures. Voilà. Alors, un jour, un cardinal, il trouvait ça insupportable. On n'avait pas compte, mon père. 3 heures. Si on vivait ça dans les paroisses, 3 heures de messe, tout le monde partirait. Eh bien non, moi je dirais que tout le monde reviendrait. Alors, je ne dis pas qu'il faut vivre la messe de 3 heures. Mais c'est tellement terrible, parfois. Quand on voit aux messes des gens qui arrivent en retard, qui regardent leur montre, mais dans le fond, ils sont là, mais ils sont là, c'est du look religieux, quoi. Ils n'ont rien à cirer, quelque part. Et ça, c'est dramatique. Seulement, le Saint-Esprit, il est patient. Il a été patient avec moi, d'une manière, waouh, et Marie aussi.
Et voilà, il n'y a pas de jugement en Dieu. En Dieu, il n'y a que la main tendue. Il connaît tout ça, le Seigneur. Il connaît son peuple. Il y a la main tendue. Et quand nous commençons à prendre le rosaire, le chapelet, nous prenons la main de Marie. Et alors là, elle se fait l'immaculée connexion. Connection, connection, connection. Tu prends et tu tiens la main. Je discutais avec une jeune hier et bon, il y a des choses difficiles, tout ça. Et puis, je lui dis, bah, peut-être tu peux pas prier des fois, oui, mais je comprends ça, ça m'arrive aussi, j'en peux plus, je suis tellement lourd, je suis néantisé, ça nous arrive tous. Tu prends ton chapelet, tu le tiens, tu dis simplement, Marie, ça suffit à la Sainte Vierge, ça suffit. Je connais un petit frère qui est passé un temps dans notre communauté, qui est aujourd'hui dans une cité au milieu des frères et sœurs musulmans. Il évangélise comme il peut, mais il évangélise, il est incroyable. Ah, le chapelet, il passe partout dans les cités, le chapelet. Et il était dans une secte, une des plus horribles, le secte du Temple solaire. Donc il y a son témoignage d'ailleurs dans mon livre, La Rosaire mondiale, voilà, que vous pouvez trouver ici, là, parce que c'est beau, ce témoignage, c'est magnifique. Et il dit, j'ai été sauvé parce que ma maman, quand j'étais petit, elle m'avait dit, tous les jours, quoi qu'il arrive, où que tu sois, tu dis trois, je vous salue Marie. Hein, tu te penses, tu dis trois, je vous salue Marie. Il est entré dans cette secte, il a perdu sa fiancée qui est rentrée aussi, enfin, un truc terrible, horrible, vraiment. Il a failli mourir, enfin, incroyable. Il avait dit, après, il voulait se suicider, enfin, il est passé par tous les états. Et quand même, le soir avant de se coucher, ou le matin, je vous salue Marie, bien, je vous salue Marie. Et au bout du compte, la Sainte Vierge l'a sorti de là. Et ça s'est passé à Lourdes. Il s'est échappé de la secte, il est allé à Lourdes, et puis paf, la Sainte Vierge l'a pris en main, et il a pu, et voilà, et aujourd'hui il vit sa vie chrétienne, et il témoigne, voilà, lui qui était dans la secte. Vous voyez, avec peu, la Sainte Vierge fait beaucoup. Et il faut commencer par se mettre la pression, il faut faire... Si tu peux pas, moi c'est ce que j'ai dit aux jeunes, si tu peux pas dire le chapelet, je comprends. Moi j'ai mis du temps, bon... Si tu peux pas dire chapelet, oh, dis au moins une dizaine, tous les jours. Mais je comprends que tu es tellement occupé sur ton portable, sur ton smartphone, voilà, que, bon. Dis, alors tu dis le mini, mini, mini rosaire. Et c'est quoi le mini rosaire? Un autre père, trois, je vous salue Marie. Mais ça suffit à la Sainte Vierge pour petit à petit nous ramener, parce qu'elle fait tourner les choses et ça s'envole. Oui! Génial. Voilà. Et je suis toujours frappé par les enfants. Les enfants, la communauté, au bout d'un moment, ils sont là, comme ça, et puis, ouh, ils font envoler. Mais j'ai dit un jour, ah, c'est ça, c'est l'hélicoptère de Marie. C'est magnifique. Elle nous fait décoller. C'est extraordinaire. Hein, c'est une belle image. Vous voyez, on est comme ça, on rendez et puis, à Saint-Vien, elle nous fait, hop! Vous connaissez l'histoire, c'est une histoire, l'histoire comique au ciel. Un jour, Saint-Pierre, on lui dit, mais c'est pas possible, il y a des gens qui sont pas rentrés, quand ils sont pas passés par toi, Saint-Pierre, Saint-Michel-Archange, mais qu'est-ce qui se passe, il y a des gens, on les a pas, voilà, ils ont pas eu leur carte et tout pour entrer au ciel, tout ça, vous savez, bon, c'est un peu l'image, les clés de Saint-Pierre, tout ça. Et alors, Jésus, il fait une enquête, et puis, tout d'un coup, dans un coin du ciel, il voit la Sainte Vierge avec le chapelet, comme ça. Hop, hop! Elle a tiré un autre. Et alors, c'est trop mignon. Mais me faites pas dire ce que j'ai pas dit. C'est une histoire. Hein. Je veux pas être accusé d'être de dire des hérésies. Mais il y a quelque chose de juste là-dedans. Et alors, elle se retourne à Sainte Vierge et Jésus la regarde et lui dit, maman. Mais il suffit d'un regard de la Sainte Vierge pour que Jésus y craque. C'est ça l'affaire. Il a révélé un jour au Brésil à une sainte qui a fondé toute une communauté. Il a révélé le chapelet des larmes de Marie. Je le dis de temps en temps, c'est trop beau. Tout simple, les larmes de Marie. Parce que Jésus a dit à cette personne, c'est lui en personne, il lui a dit, par les larmes de ma mère, tu peux tout obtenir. Et c'est mon frère Olivier qui est là, dans sa belle revue que je vous conseille, sur les apparitions, parce qu'il ne publie des revues, soit dans sa revue, que des apparitions qui sont accompagnées par l'Église, qui sont reconnues par l'Église, et il y en a pas mal depuis 20 ans, qui avait publié ça. C'est très très beau, le chapelet des larmes de Marie. Tout ça pour dire que la Sainte Vierge, elle est proche de nous, et que c'est l'épouse de l'Esprit. Et nous sommes entrés dans l'accélération des derniers temps, mes frères. Il faut se réveiller.
Je donnais tout à l'heure un photographe, je parlais avec lui, je lui disais, aujourd'hui, c'est vrai, comme image un peu militaire, d'accord, il y a, vous savez, quand il y a la guerre, c'est terrible, d'ailleurs, il y a deux fronts, c'est comme ça en Irak, entre l'armée irakienne, l'État islamique, ils se tapent dessus à un kilomètre, les mortiers, les machins, puis là, ils se rapprochent, alors là, c'est les flingues, c'est les kalachnikovs, c'est les fusils d'assaut, et puis ils se rapprochent, alors là, ils se flinguent à 10 mètres, et puis après, c'est le corps à corps. Voilà. L'horrible corps à corps. Et bien aujourd'hui, nous sommes entrés, je crois, spirituellement parlant, dans le corps à corps. Satan se déchaîne d'une manière incroyable. Il se déchaîne parce qu'il sait que son temps est compté. C'est ce que dit la Sainte Vierge. Et alors si, dans ce corps à corps, on ne prend pas, si on n'a pas les regards fixés, le regard fixé sur Jésus qui ne cesse de nous regarder dans le Saint-Sacrement, qui est là, qui s'offre, si on n'a pas toute la grâce de la confession, des sacrements, de la Sainte Eucharistie, et si on n'a pas, comme disait Marie, parce que j'ai pas fini mon histoire, le Padre Pio qui était affolé par ce qu'il voyait, la vision qu'il avait, et Marie qui est venue à côté, elle lui a dit « Prends ton arme !» Alors, il comprenait pas, mon arme, mais j'ai pas de flingue. Prends ton arme! Et trois fois, il comprenait pas. Ah oui! Et le Padre Pio, un jour, il était chez lui, dans sa famille, et puis il dit, il y a eu toute une histoire avec ça, il dit à un des enfants, va me chercher mon arme que j'ai délaissée là. Alors tous, le Padre Pio, il a un flingue, c'est pas possible. Alors, l'enfant, il a obéi. Mais il dit, je trouve pas d'arme, il dit. Mais idiot, c'est le chapelet. Voilà, ton arme. Et là, nous serons protégés. Il s'est passé, je vous donne deux choses récentes. Nous sommes entrés dans les derniers temps, donc c'est le corps à corps. Et c'est le combat pour la paix. C'est le combat pour la victoire de la paix du Christ dans les cœurs. C'est le grand combat qui a commencé. C'est Apocalypse 12, la femme face au dragon. Et devant le dragon, on fait pas le poids, mais c'est évident. On fait pas le poids. Il nous écrabouille comme rien du tout. C'est toujours l'histoire de David et de Goliath qui continue. Le petit David, devant Goliath, il est une puce. D'ailleurs, il lui dit, je vais t'écraser, toi, la puce, là. Mais le petit David, il y va avec, oh, il dit, moi, je viens vers toi avec le Seigneur Sabaoth, avec le, voilà. Et il sort sa fronde parce qu'il visite très bien, hein. Et je claque. Et le grand Goliath tout puissant s'écroule. C'est exactement ça notre combat. Nous sommes petits, mais nous avons la prière, nous avons le jeûne, nous avons le rosaire, nous avons le Saint-Sacrement, nous avons Jésus dans le cœur, nous avons la Sainte Croix, hein, c'est ce que dit le Grignon de Montfort. Voilà, le chapelet dans la main, la croix de l'autre. Et nous sommes déjà vainqueurs. Nous sommes déjà vainqueurs, frères et sœurs. Si on ne croit pas ça, bien évidemment, comme une souris, là, on s'en va. Le gros chat qui arrive, et voilà, la trouille. Alors évidemment, on va peut-être encore avoir peur, parce qu'on n'est pas encore assez sain, on n'est pas encore transformé, évidemment. Mais demandons l'audace des enfants de Dieu. Vous savez, au Nigeria, il y a Boko Haram, c'est terrible. Des massacres des chrétiens, massacres des gens, c'est affreux. Et il y a un évêque, le pauvre, un jour, il y a 6-7 mois, il était dans son évêché, il était là, il disait, mais qu'est-ce qu'on fait, Seigneur? Il a adoré le Saint-Sacrement. Et tout d'un coup, Jésus lui apparaît. Waouh! Je me dis, si Jésus se met à apparaître aux évêques, ça veut dire que c'est la fin des temps, hein, vraiment. Wouh! Bon. Et alors, Jésus s'approche, et alors l'évêque, je me s'applaque à voir Jésus, et il lui dit, il tend une épée. Alors, l'évêque, il se dit, mais attends, qu'est-ce que c'est, ça, un truc faux? Il a un peu peur, quand même. Bon, mais enfin, il prend l'épée, et au moment où il prend l'épée, ça se transforme en chapelet. Et l'évêque lui a dit, l'évêque, il a reçu cette parole de Jésus, il a dit, tu veux vaincre Boko Haram? Tu veux? Alors, tu fais prier tous les chrétiens, le chapelet, et l'adoration. Et c'est ce qu'il a commencé à faire, et le diocèse commence à être plus tranquille. Mais c'est ça le combat. Je vais vous donner une image du combat, parce qu'il y a des événements qui dans le monde qui sont là et qui nous parlent. Il y a un mois, le 30 juillet, hein, il n'y a même pas un mois, puisque ce n'est pas la fin du mois, il s'est passé un événement incroyable à Madrid. Je ne sais pas si vous êtes au courant. Bon, les médias en ont parlé quand même, il y a eu toute une enquête et tout. Bon. Et à Madrid, donc, à côté de Madrid, il y a une base militaire, il y a une partie désaffectée.
Et il y a eu un incendie terrible. Ça a tout cramé, la végétation, il y avait du gazon, tout a cramé. Et une fois que l'incendie était terminé, avec les pompiers, tout ça, c'était un truc énorme, tout d'un coup, ils arrivent, le lieu où il y avait du gazon, voilà, et au centre, il y avait une statue de Notre-Dame de Lourdes, avec, vous savez, on met souvent les pots de fleurs autour de Notre-Dame de Lourdes, et il y avait le gazon autour de Marie, complètement intact, les fleurs, comme si c'était la rosée du matin. Attends, il y avait un truc, c'était des milliers de degrés, c'était un truc de fou. Tout a cramé autour, tout est noir, noir, même la terre. Et autour de Marie, ils sont arrivés, les sauveteurs. Et je me disais, le combat, c'est ça. Quand on est dans les mains de Marie, quand on tient sa main, qu'on dit le rosaire, qu'on essaie de vivre sa foi, qu'on se confesse, qu'on vit l'Eucharistie, qu'on tombe, parce que c'est ça, Marie nous fait tomber amoureux de Jésus, c'est ça, comme elle. C'est l'épouse. Alors on peut dire, mais moi je suis dégueulasse, je suis minable, je suis tout ce que tu veux. Eh bien oui, c'est comme l'épouse du Cantique des Cantiques. Vous savez ce qu'elle dit au tout début, au chapitre 1 ? Je suis noire. Alors, noire de péché, noire de... Mais en même temps, je suis belle. Et Marie nous rend beau. Elle nous rend beau. Et ça, c'est vraiment, sans jouer sur les mots, en nous rendant beau, on devient des petits Rambos. Là, je m'amuse. Hein. Les petits Rambos de la Sainte Vierge, qu'est-ce qu'il a peur, le diable, de ça? Mais il va m'en vouloir, là, hein. Il faut beaucoup prier pour moi. Bon. Alors, il me reste une ou deux minutes. Voilà, on va conclure, quand même. J'aurais tellement de choses à vous dire, mais peu importe. Mais si. Le plus important, c'est ce que Marie va déposer dans mon cœur. C'est pas ce que dit le Père Marie-Michel. Moi, je suis un pauvre petit porte-parole, comme je peux. Mais c'est ce que l'Esprit fait dans vos cœurs. Et tout ce que j'essaie de vous dire, j'espère que Marie va continuer à parler à votre... Elle parle tout le temps, la maman, elle est là. Elle nous éduque. Où qu'on en soit, n'oubliez jamais. À la fin, mon cœur immaculé triomphera. Et alors, cette Notre-Dame de Lourdes intacte, je me disais, mais c'est merveilleux, c'est ça. Quand on est près d'elle, on est protégé de tous les feux de l'enfer. Et vous savez, dans la prière de Fatima... Quand on dit, Marie a demandé qu'on dise, oh mon Jésus, pardonne-nous nos péchés, préserve-nous du feu de l'enfer. Mais c'est Marie qui nous préserve du feu de l'enfer. C'est magnifique. Donc c'est une image qu'il faut garder. Regarde l'étoile, comme on l'a chanté hier, ce très, très beau chant de Saint Bernard, inspiré de Saint Bernard. Alors pour terminer, je voudrais vraiment laisser la parole encore à Jean-Paul, parce que Jean-Paul II, il s'est consacré à Marie, il a compris ça. Et il est devenu sous nos yeux le Christ. Marie ne fait que des Christs, elle fait que des petits, des enfants, elle enfante. Et c'est beau parce que chacun est unique, frères et sœurs, c'est ça le mystère de la grâce, chacun est unique. On n'est pas des clones de Jésus. Ce terrible clonage, hein, c'est le gros monstre qui arrive, ça. Moi, le transhumanisme, ça me fait plus peur que Boko Haram et l'État islamique. Parce que là, c'est l'orgueil absolu de vouloir... Hein, des scientifiques qui disent aujourd'hui « in vitro veritas hein ». Alors là, incroyable. Eh bien, qu'est-ce qui est vitro veritas? La vitre de l'écran, et la vitre, vous savez, on crée les enfants dans les éprouvettes, quoi. Et ça, c'est encore plus terrible. L'homme qui crée l'homme. On a fait la boucle, hein. C'est Genèse 3. C'est la tentation ultime. Parce que Satan, le venin de Satan, mais vous n'avez plus besoin de Dieu. Enfin, franchement, vous n'êtes pas adulte. Entrez dans l'humanité enfin libérée, adulte, vous serez comme des dieux. Et aujourd'hui, le transhumanisme qui approche, c'est ça. C'est ça qui est dit, parce qu'on a les moyens. Momentanément scientifique. Est-ce que le pape a dénoncé dans son encyclique sur la... On oublie d'en parler, on parle d'écologie, de ça, et c'est très important, il a raison. Mais il a dénoncé la technoscience. Il a dit, bien sûr, ça peut apporter du bien-être, des choses, ça on est d'accord. Mais si cette technoscience, elle est dans le pouvoir de quelques hommes sur la Terre, alors là, c'est terrible. Et là, nous devons lutter, nous révolter contre ça. C'est la sainte révolte. Est-ce que vous êtes des révoltés de l'amour? Voilà, c'est ça. Et on va pas se laisser avoir, on va pas se laisser conditionner, on va pas raser les murs. On va être libre parce que Marie nous rend libres, frères et sœurs. C'est ça, cette liberté des enfants qui voilà, ils,
Il se regarde pas, il se regarde plus, il voit que l'amour, le djihad de l'amour. Mélissa, si tu es là, je sais pas où elle est, mais Mélissa, où es-tu, Mélissa? Tu es là, Mélissa? Lève la main. T'as le courage. Bon, je sais pas. Mais voilà. Le djihad de l'amour, c'est trop beau. C'est trop beau, cette affaire-là. Et Jean-Paul II dit, voilà, je termine pour être sage quand même, parce que je ne suis pas très sage. Deux images, une autre image. Je me souviens de mon frère Daniel Ange, avec qui on a fondé Jeunesse Lumière. Alors Daniel Ange, c'est quel phénomène aussi, incroyable. Et il me disait, j'ai compris quelque chose quand j'étais petit. J'avais une maman qui avait une foi extraordinaire. Et un jour, je me promenais avec elle, dans la campagne, et tout d'un coup, vers moi, est arrivée une vipère. Elle allait me piquer, hein, vraiment, elle était... Et ma maman s'est retournée, elle a écrasé la tête, avec son talon. Elle me dit, j'ai gardé ce... Elle s'était sauvée, vraiment, ça m'a... Et elle me dit, j'ai compris quelque chose que dit le petit Van. Hein, le petit Van. On va terminer avec petit Van et Jean-Paul II. J'ai compris, me disait Daniel Ange, que la victoire de Marie pour la venue de Jésus, pour le règne de Jésus, c'est la maman qui va écraser la tête du serpent avec son talon. Alors nous, on pense que, bien sûr, c'est elle. C'est son plan d'amour, c'est sa géostratégie de tendresse. J'insiste, elle a une géostratégie. Mais le talon, c'est nous. Et voilà pourquoi Marie a tellement besoin, dans ses apparitions, elle dit, mes enfants, j'ai besoin de vous. J'ai besoin, nous allons faire une armée d'amour, une armée de paix, une armée des enfants qui vont vaincre l'horrible Goliath, l'horrible dragon qui veut massacrer le plan de Dieu, qui veut massacrer la nature, qui veut massacrer le cœur des gens, qui veut leur faire croire qu'ils n'ont plus d'âme, qu'ils sont un paquet de cellules, comme on le dit pour l'avortement. Nous en sommes là, ça crie vers Dieu tout ça. Mère Teresa disait, mais c'est le plus terrible ça. On a l'OMS, il y a quelques années, et c'est un chiffre qui n'est pas tout à fait vraiment juste, elle a dit que sur les 20 ou 30 dernières années, il y a eu plus de 3 milliards d'avortements. Mais si ça crie pas vers Dieu ça. Et on condamne personne, on n'est pas là pour condamner, pour dire si là, parce que le Seigneur, il vient trouver tout le monde, la Sainte Vierge, les femmes qui ont avorté, on pourrait donner des témoignages magnifiques. Voilà, elle tend la main, mais seulement il faut s'ouvrir à l'amour de Dieu. Sinon, c'est terrible, on se durcit de plus en plus. Et alors, la Sainte Vierge, elle nous prépare. Prenez conscience de ça. Pour être vraiment de vrais chrétiens, laissez-vous préparer. Et il faut une Pentecôte. Il faut la cénacle, et nous vivons le cénacle, la fidélité à la prière, la fidélité au sacrement, quoi qu'il arrive, même si on n'en peut plus, on continue. Vous savez, je dis aux jeunes, vous tombez, mais moi aussi je tombe, mais on va se confesser, on se relève. On tombe encore, on va se confesser, on se relève, on reçoit Jésus. On tombe encore, oh là c'est fatigant cette affaire-là, hein. Mais c'est une espèce de gymnastique, et c'est la gymnastique de la résurrection. Parce que qu'est-ce qui le diable il supporte pas, c'est que tu te relèves toujours. Toujours, vous entendez, toujours. Et il pourra jamais t'écraser, jamais, jamais, jamais, jamais. Et ça, c'est la certitude de la foi, c'est la certitude de l'amour de Jésus, c'est la certitude de la résurrection, il n'y en a pas d'autre. C'est ça qui est fort. Alors le petit Van, il a eu cette vision incroyable. Il a dit, plutôt la Sainte Vierge, il a dit, Van, écoute-moi. Comme Jésus te l'a dit auparavant, au début de la lutte, et là, la lutte, elle a vraiment évolué. Mes enfants, mes apôtres de Marie, prophétisés par Grignon de Montfort, paraîtront très faibles, si faibles, si faibles, si faibles. Écoutez, qu'on les croira incapables de tenir tête à l'enfer. Incapables. C'est comme l'histoire des apôtres, hein. C'est une bande de nuls que Jésus a transfigurés. Voilà, tout simplement, c'est ça, hein. Seulement, je le dis souvent, les apôtres, ils ont quelque chose de merveilleux qui était lié à leur peu de foi, mais qui c'était quand même la foi. Ils sont restés. Ce sont des fidèles. Il y en a plein qui se sont barrés, mais eux, ils sont restés. Et le petit Marie continue, « Par là, mes apôtres apprendront. » Et c'est ce qu'on vit, à être humble. Cependant, plus l'enfer aura été victorieux,
et il l'est quand même d'une certaine manière, momentanément, plus il sera honteux ensuite, car ce ne sera pas moi, la Vierge Marie, en personne, qui écrasera la tête de Satan, et ce sera mes enfants. Toi, tous. Et c'est ça la vérité. C'est ça la vérité eschatologique de la fin des temps, c'est-à-dire eschaton. Hein.

certitude, celle de la foi, que le dragon n'est pas plus fort que ta beauté. Que le dragon n'est pas plus fort que ta beauté. Eh bien voilà, frères et sœurs, notre combat, notre joie, notre paix, parce que quand nous prions le chapelet, quand nous communions, eh bien cette victoire, elle est déjà là dans nos cœurs, et nous savons que bientôt, il reviendra. Et Jean-Paul II a dit pour le centenaire de Fatima, parce qu'il était allé loin, en 2010, on y était avec la communauté, il a fait ce prière incroyable aussi, « Ô Marie », il a dit, alors c'est en 2010, il reste 7 ans pour le centenaire de Fatima. Et il a dit, nous espérons que d'ici là, nous espérons, il n'a pas dit que, mais il a dit, nous espérons que d'ici là, nous verrons le triomphe de ton cœur immaculé. Wow, c'est génial. Eh bien moi, en vous regardant, en voyant ce festival, je le vois déjà, et merci à Notre-Dame du Lourd qui nous a rassemblés ici. Amen.

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0: Bonjour à vous qui êtes à l'écoute de cette nouvelle émission de la Commission diocésaine Justice et Paix. Dominique Mugerin avec vous. Il y a quelques semaines, à la salle paroissiale de Saint-Luc de Mainbridge, une belle conférence débat sur la Guadeloupe dans la Caraïbe, passé, présent, futur, avec comme intervenant M. Fred Reynaud et M. Julien Mérillon. Ce fut un très bon moment de partage et nous vous invitons à écouter attentivement ce qui a été dit ce jour-là. Émission qui sera faite sur deux ou trois volets car cette conférence débat était vraiment très intéressante et il y a eu tellement de choses à dire que nous ne pourrons pas tout dire avec une seule émission.
1: Frères et sœurs, bonjour. Nous remercions messieurs Fred Reynaud et Julien Mérillon de nous consacrer ce matin un peu de leur temps pour nous aider à réfléchir sur la Guadeloupe dans la Caraïbe, hier, aujourd'hui et demain, et comment nous pouvons avancer ensemble. Tout au long de ce temps pascal, nous aurons à découvrir comment le Christ fait route

avec nous, même si souvent nous ne le reconnaissons pas, comme les disciples sur la route d'Emmaüs. Il est toujours à nos côtés dans les moments sombres et lumineux de notre vie. Laissons-nous rejoindre par lui, par sa présence qui rend nos cœurs brûlants de froid, en disant ensemble, Notre Père, qui es aux cieux. Et à Marie, sa mère, qui gardait tout dans son cœur, disons ensemble,

0: Merci à vous tous d'être avec nous. Bonne matinée. Merci.
1: Bonjour à toutes et à tous. Bienvenue à cette conférence organisée par la Commission Justice et Paix. Et nous avons aujourd'hui l'honneur d'accueillir comme intervenants deux éminentes personnalités universitaires. Julien Mérillon, il est fondateur du CORECA, Coopération Régionale Caraïbes, et qui a été à l'Université Antilles-Guyane. Et puis à ma droite, nous avons celui qui est encore à l'Université Antilles-Guyane, Fred Reynaud, président du CAGI, Centre d'analyse géopolitique internationale. Et ces deux éminents universitaires vont nous présenter ce sujet qui nous touche toutes et tous, la Guadeloupe dans la Caraïbe. Le passé, le présent, le futur, l'avenir. Le plan, c'est la présentation du sujet, ensuite le débat, un échange entre nous. Au terme de ce débat, s'il y a des gens qui veulent faire part de leur expérience, témoigner de leur expérience ou de ce qu'ils savent, ils pourront le faire. Et ensuite, Albert Blanchard terminera par une intervention. Fred Reynaud va commencer son intervention et ensuite il passera la parole à Julien Mérillon.
2: Merci Robert et bonjour à toutes et à tous. Je remercie la commission diocésaine de CCP. Je vais essayer de vous présenter, alors non pas la Guadeloupe dans la Caraïbe, c'est pas le sujet précis que je vais aborder. L'ensemble de nos interventions renviera à ça. Moi je vais essayer d'être très simple et pas trop long. Je vais vous présenter ce qu'on définit comme la Caraïbe. Qu'est-ce que la Caraïbe? Je me retrouve dans une ambiance que je connais bien, l'Église, parce que lycéen, j'étais à la GEC, jeunesse étudiante chrétienne, je suis dans la Martinique, et c'est grâce à la GEC que j'ai connu la Guadeloupe. La première fois que j'ai vu la Guadeloupe, c'est pour la GEC, avec le père Pierre-Alex Zonzon. Je suis des vôtres. Mais je vais ajouter, après mes différentes aventures en France comme enseignant, je suis revenu en Guadeloupe. Ça fait plus de 30 ans que je suis là. Vous voyez, donc mon premier séjour en Guadeloupe m'a amené à aimer ce pays. Je l'ai adopté. Quand on parle de la Caraïbe, il faut bien préciser de quoi on parle. Le plus simple en général, c'est la référence à la mer des Caraïbes. On considère que la Caraïbe, c'est un ensemble de territoires qui sont situés dans la mer des Caraïbes. Ces territoires sont bordés au sud par l'Amérique du Sud, au sud-ouest par l'Amérique centrale et au nord-ouest par les États-Unis. Quand vous verrez l'image, c'est un arc de cercle qui est assez long, qui va de Cuba jusqu'à Aruba. On le verra sur la carte. Voilà ce qu'on appelle plus précisément la Caraïbe insulaire, la Caraïbe faite d'îles. La Caraïbe est perçue déjà comme une série d'îles. Je reviens à ma première diapo. Caraïbe insulaire, mais également Caraïbe continentale. Quand on dit Caraïbe, on ne voit que les îles. Non, la Caraïbe, c'est beaucoup plus large. C'est aussi une partie du continent. Dans la Caraïbe insulaire, il y a ce qu'on appelle les petites Antilles. Guadeloupe, Martinique sont dedans. C'est un chapelet d'îles qui va des îles Vierges à la Grenade. Et puis il y a les grandes Antilles. Les grandes Antilles sont Cuba, Jamaïque, Haïti et République Dominicaine et Porto Rico. Les Grandes Antilles sont la partie la plus importante de la Caraïbe insulaire. Cuba, c'est le territoire le plus important des Grandes Antilles et des Antilles en général. Cette partie dite Grandes Antilles, elle est tellement importante qu'elle représente 9 dixièmes de la superficie et de la population des Antilles en général. On considère que la Caraïbe continentale, c'est l'ensemble des pays d'Amérique centrale et d'Amérique du Sud qui sont baignés par la mer des Caraïbes. Mais ce n'est pas une définition suffisante. Après, j'ai mis à côté mer des Caraïbes et histoire coloniale. Je vais vous dire pourquoi. Vous voyez que tous ces territoires-là sont baignés par la mer des Caraïbes. Mexico, Honduras, Nicaragua, Costa Rica, Panama, Colombie, Venezuela sont de la Caraïbe. On ne le sait pas, mais ces territoires sont de la Caraïbe, mais ce n'est pas une fiction. Il y a même une association des États de la Caraïbe, dont le siège est à Trinidad, et qui regroupe tous ces pays. Ces pays sont dans la Caraïbe. Donc quand on dit que la Caraïbe c'est une petite espace, ce n'est pas vrai. La Caraïbe c'est grand, on ne le sait pas. C'est plus important qu'on ne le dit. Pourquoi je dis mer des Caraïbes et histoire coloniale, pour définir la Caraïbe continentale, sur cette carte, il y a tous ces pays qui sont baignés par la mer des Caraïbes et qui sont dans la Caraïbe, mais il y a des pays qui ne sont pas dans la mer des Caraïbes, mais qui sont quand même dans la Caraïbe. Je vais vous donner des exemples. Quand on parle de la Guyane, La Guyane, c'est pas dans les Antilles. Mais quand on parle de Guyane, on parle de la Guyane comme étant un pays de la Caraïbe. La Guyane, le Guyana, Suriname, sont des pays de la Caraïbe. Ils appartiennent aux organisations caribéennes. Regardez où ils sont, ces territoires. La Guyane française est là. Le Suriname, qui est la Guyane hollandaise, est là. Et le Guyana est là. Ça veut dire que ces territoires sont dans l'océan Atlantique, ne sont pas dans la mer des Caraïbes. Mais historiquement, on considère qu'ils sont dans la Caraïbe parce qu'ils ont subi la même histoire coloniale que nous. Donc on les considère comme étant historiquement dans la mer des Caraïbes. Autre exemple, regardez en haut là, les Bahamas sont dans la Caraïbe, mais ne sont pas dans la mer des Caraïbes. Il y a des exceptions. Ça veut dire que quand on définit la Caraïbe, c'est pas facile. Caraïbes insulaires, Caraïbes continentales, mer des Caraïbes, mais histoire coloniale aussi pour définir la Caraïbe. Voilà des critères qui sont différents, qui se cumulent pour définir la Caraïbe. Bon, je continue. La Caraïbe, c'est en fait un ensemble de 44 territoires. La Caraïbe continentale, la partie Amérique de la Caraïbe, c'est Belize, à côté du Mexique. C'est une enclave anglophone dans une partie hispanophone, parce qu'on parle espagnol dans cette région-là, mais c'est une ancienne colonie anglaise. La Colombie, le Costa Rica, le Salvador, le Guatemala, le Guyana, la Guyane française, le Honduras, le Mexique, le Nicaragua, le Panama, Suriname et Venezuela sont des pays qui se disent caribéens. Alors peut-être pas autant que nous, mais ils ont une façade caribéenne et ils sont dans des organisations caribéennes. Je ne vais pas vous citer tous les pays de la Caraïbe insulaire. Il y a 31 pays. Alors bien sûr, quand je dis pays, je ne parle pas des îles qui sont dans les archipels. Je ne vais pas vous citer Marie-Galante ou les Saintes. Parce que quand on dit Guadeloupe, ça intègre tous ces territoires-là. Mais regardez une chose. J'ai mis en rouge deux catégories d'îles que je n'aurais pas citées avant. Quand on citait Guadeloupe, on ne citait pas Saint-Martin et Saint-Barthélemy. C'était les communes de la Guadeloupe. Mais aujourd'hui, quand on dit Antilles, retenez ça, c'est plus seulement limité à la Martinique et à la Guadeloupe. Les Antilles françaises sont désormais définies par Martinique, Guadeloupe, Saint-Martin, Saint-Barthélemy. Pourquoi ? Parce que Saint-Martin et Saint-Barthélemy ont pris leur indépendance de la Guadeloupe pour avoir une relation directe avec la France. Elles existent non pas comme des communes de la Guadeloupe, mais comme des collectivités d'outre-mer. C'est important. Donc, qui ne dépendent pas directement, en tout cas, de la Guadeloupe. J'ai mentionné également trois autres territoires, Bonaire, Saba, Saint-Eustache. Ce sont des territoires qui sont des dépendances des Pays-Bas, dépendances néerlandaises. Alors pourquoi je les cite ? Parce que ces trois territoires appartenaient avant, avec Curaçao d'ailleurs, appartenaient à ce qu'on appelle les Antilles néerlandaises. C'était une entité, comme on dit, les Antilles françaises. C'était une entité qui existait en tant que telle. Mais depuis le 10 octobre 2010, l'entité a implosé. Chaque territoire a pris son autonomie. Ils ne font plus partie d'un ensemble commun. Mais chose importante que j'ajoute, qu'on ne sait pas, je vous le dis à vous, Bonaire, Saba, Saint-Eustache ont une histoire très singulière. Ils étaient des territoires dans une Antille néerlandaise qui était regroupée. Ils se sont séparés, mais sont devenus des municipalités du Royaume des Pays-Bas. Nous sommes des départements français. Eux, ils sont devenus des municipalités du Royaume des Pays-Bas. On ne sait pas. On ne sait pas, mais on a tort de ne pas le savoir. Je dis pourquoi. Ce sont des territoires qui sont intégrés désormais au Royaume des Pays-Bas. Ça veut dire qu'ils sont comme nous, ou ils vont devenir comme nous, en termes de relations aussi avec l'Union Européenne. Ce seront à terme, ils ont déjà fait la demande, des régions ultra-périphériques de l'Europe, après tout. Parce qu'ils sont intégrés dans l'espace des Pays-Bas. Les Pays-Bas sont un pays de l'Union Européenne. Donc ça veut dire que nous aurons peut-être à partager les fonds européens avec eux, à terme. Je ne suis pas sûr que l'Europe va augmenter de manière particulière des fonds, mais je veux dire par là que ce sont déjà nos alors je ne dis pas concurrents, mais en tout cas on sera ensemble. Quand on est à côté toutes ces îles, plus la partie américaine, on a la Grande Caraïbe. C'est ça la Grande Caraïbe. C'est l'addition, si on veut, des îles, des Grandes Antilles, des Petites Antilles et de la Caraïbe continentale. C'est ça la Grande Caraïbe. Alors maintenant, un peu d'histoire pour passer à un deuxième point. Après la géographie, on passe un peu à des considérations historiques. La Caraïbe, en fait, n'est pas un bloc homogène. C'est pourquoi on a du mal à dire la Caraïbe. Alors c'est vrai que quand on dit la Caraïbe, c'est parce qu'on veut mettre l'accent sur l'unité qui existe. Unité sur le plan culturel, unité sur le plan historique, unité sur peut-être le destin, qui sait. Et aussi unité sur le plan géographique, nous sommes dans le même espace. Attention, nous sommes proches, parfois même ressemblants sur bien des points, nous avons des trajectoires historiques différentes. différente. Nous avons connu des développements, des évolutions différentes. On n'a pas les mêmes évolutions, même si on est très proche. Pourquoi ? Parce que la Caraïbe a connu plusieurs colonisateurs, plusieurs colonisations européennes. Vous avez d'abord les Espagnols. Les Espagnols qui ont soumis les indigènes, donc les Amérindiens qui étaient là, les Africains. Vous avez les Portugais qui ont colonisé aussi, je pense au Brésil en particulier. Alors, pourquoi aussi les Portugais ? Parce que les Portugais, ils vont servir d'exemple en réalité. Même s'ils ne sont pas dans la Caraïbe, ils servent d'exemple à la France et à l'Angleterre dans l'organisation du commerce négrier et dans l'organisation du système esclavagiste. Donc voilà, espagnol, anglais, français, Pays-Bas, ce sont les principales puissances coloniales qui vont intervenir dans la Caraïbe. L'esclavage, je ne vais pas revenir dessus, je pense qu'on a suffisamment d'informations. C'est un système, comme vous le savez, qui est profondément déshumanisant. Quand j'interviens auprès de mes étudiants, j'évite même de leur montrer des images, tellement c'est insupportable. Des supplices, des mutilations, des meurtres. Juridiquement, ça a été légitimé. L'esclavage était légitimé juridiquement par le Code noir de mars 1685, avec, malheureusement, la complicité de l'Église catholique. Ça, l'Église a fait son mea culpa, l'a reconnu. Ça, c'est l'histoire, on ne peut pas l'ignorer. Le Code noir est resté en vigueur de 1685 jusqu'à 1848. Jusqu'à l'abolition. Voilà ce que dit le Code noir vers l'essentiel. Lui, par la grâce de Dieu, roi de France et de Navarre, pour maintenir en nos îles de l'Amérique la discipline de l'Église catholique, apostolique et romaine, pour y régler ce qui concerne l'état et la qualité des esclaves dans nos dites îles. Vous voyez qu'il y a une association entre l'État et l'Église, premier objectif, pour organiser et légitimer juridiquement l'esclavage. En 1848, l'esclavage est aboli. J'ai retenu quelques éléments de ce décret du 27 avril 1848 d'abolition de l'esclavage. Article 1er, l'esclavage est entièrement aboli dans toutes les colonies et possessions françaises, au nom de l'égalité, de la liberté, de la fraternité, qui est le mot d'ordre de la République. Pourquoi on abolit ? Parce que l'esclavage est un attentat contre la dignité humaine. Il supprime le principe naturel du droit et du devoir. Il est une violation flagrante de la devise républicaine, liberté, égalité, fraternité. Mais j'ajoute un article 5 qu'il ne faut pas non plus ignorer et qui est d'une grande actualité. Article 5, l'Assemblée nationale réglera l'indemnité accordée aux colons. Alors pourquoi j'insiste sur ce point ? Parce qu'on comprend mal que les tortionnaires soient indemnisés et pas les victimes. Ceux qui ont souffert, ce sont d'abord les esclaves. Donc je pose la question parce qu'aujourd'hui il y a un débat qui divise sur la question des réparations. Mais il vient de là ce débat. Si on indemnise les colons, pourquoi ne pas indemniser les victimes ? Ça paraît légitime. C'est de la justice, de l'équité, de la justice en tout cas. Mais la question est posée et elle est juste comme question. Avant même les abolitions, il y a des pays dans la Caraïbe, au moins un, qui était déjà indépendant, c'est Haïti. Haïti, premier État indépendant de la Caraïbe en 1804. D'autres territoires hispanophones vont suivre. Cuba, 1898, et avant Cuba, la République dominicaine en 1844. Et puis, il y a les pays anglophones, au moins une bonne douzaine de pays anglophones qui seront indépendants successivement. Premier pays à être indépendant, la Jamaïque. Trinidad en 62, comme la Jamaïque. Barbade en 66, le Guyana en 1966. Voilà les premiers pays qui sont devenus indépendants. Et puis, vous avez des pays qui ne sont pas indépendants, qui sont non souverains. Ce sont des pays qui sont encore sous tutelle britannique, des pays qui sont sous tutelle néerlandaise. Je vous ai parlé de Bonaire, Saba, Saint-Eustache. On peut ajouter Curaçao, etc. Aruba. Vous avez des dépendances états-uniennes aussi. Alors, je ne dis pas américaines. Je dis états-uniennes parce que l'Amérique, c'est nous, c'est tout le monde. Les États-Unis ne se confondent pas avec l'Amérique. États-Uniens, états-uniennes, ça existe, je ne l'ai pas inventé. Je ne dis plus l'Amérique parce que l'Amérique, c'est tout le continent. Ce n'est pas seulement les États-Unis. C'est un abus de langage que de confondre États-Unis et Amérique. Donc, dépendance états-unienne, c'est essentiellement Porto Rico et les îles Vierges américaines. Et bien sûr, des dépendances françaises, puisque nous sommes concernés. Et quand on parle d'État anglophone, il faut distinguer deux catégories d'États anglophones, de pays indépendants. Il y a des États anglophones qui se considèrent comme des monarchies et d'autres des républiques. Ça paraît bizarre, Pour nous, c'est difficile à comprendre, ça. Comment expliquer qu'il y a des monarchies parlementaires indépendantes dans la Caraïbe et en face des républiques parlementaires ? Antigues, et Barbuda, Bahamas, Belize, Grenade, Jamaïque, Sainte-Lucie, Saint-Kitts-Nevis, Saint-Vincent et Grenadines sont des monarchies anglophones. Ça veut dire que la couronne britannique est officiellement le chef de l'État de ces pays, même indépendants. Mais honorifique, hein. La couronne n'a pas d'importance politique, elle n'a pas de poids politique, mais n'empêche que symboliquement, c'est la reine, enfin le roi maintenant, qui est le chef de l'État, officiellement. Un chef de l'État qui est très effacé, c'est pas comme le chef d'État français. Non, il est très effacé, il est presque invisible. La reine d'Angleterre ou le roi d'Angleterre sont l'exécutif, le chef d'État. Mais attention, sur place, il y a un gouverneur général qui représente la reine ou le roi, comme nous, on a un préfet. Oui, mais n'empêche que ce préfet chez nous, il est très actif. Il est centralisateur même. Alors que là, le chef de l'État, il est effacé. Il est invisible pratiquement. À côté des monarchies, vous avez des républiques. La différence qu'il y a entre la monarchie et la république, dans les monarchies, vous avez le roi, la reine ou son représentant comme chef d'État. Dans la république, ce sont des présidents qui sont désignés sur place. Et parmi ces républiques, il y a notre sœur, la Dominique, à côté, voisine, le Guyana, Trinidad et Tobago, et Barbade, qui a franchi le pas récemment, qui est passé de la monarchie à la république. C'est très récent. Donc, quand on fait l'addition des monarchies et des républiques, ça nous fait 12 États anglophones. La Caraïbe comporte 12 États anglophones, 12 territoires indépendants. États francophones, c'est Haïti. Cuba et République dominicaine sont des États hispanophones. Les pays qui ne sont pas indépendants, les pays qui sont encore dépendants de la Grande-Bretagne, Anguilla, les îles Caïmans, les îles Turques et Caïques, îles Vierges britanniques et Montserrat. Voilà les îles qui sont encore des dépendances britanniques. Comme nous sommes des dépendances françaises. Nous ne sommes pas les seuls à dépendre du territoire européen. Dépendance néerlandaise. Aruba, Bonaire, Curaçao, Saba-Saint-Eustache et Sint-Maarten, que vous connaissez. Partie hollandaise de Saint-Martin. Dépendance états-unienne, Porto Rico, îles Vierges américaines. Et enfin, dépendance française, c'est nous, Guadeloupe, Martinique, Saint-Barthélemy, Saint-Martin, Guyane. J'arrive à la fin, c'est ma conclusion. En fait, je n'ai pas fait autre chose qu'une présentation générale de la Caraïbe. Ça me semble un préalable important. Mais je vais quand même ajouter, et là peut-être Julien ira plus loin que moi, que même si nous sommes différents, nous avons des défis communs. Et par conséquent, une nécessité de solidarité. Défi quant au risque naturel, séisme, cyclone, réchauffement climatique, quand il y a une crise quelque part, quand il y a un séisme comme en Haïti, ou un cyclone qui passe, le Corica est là. Comme on dit, nous avons une solidarité nécessaire en termes d'assistance en particulier. Coopération régionale, il y a aujourd'hui des adhésions. La Martinique et la Guadeloupe adhèrent aux organisations régionales. La Martinique, il y a quelques jours, vient d'être membre associé de la CARICOM, le marché commun de la Caraïbe. Mais nous avons également une adhésion à l'OECS, hein, l'Organisation des États de la Caraïbe. La Guadeloupe est déjà membre. La Martinique est membre du CARICOM. La Guadeloupe n'est pas encore membre du CARICOM. Elle est membre de l'OECS, comme la Martinique. On est également membre de l'AEC. On est également membre d'une organisation qu'on appelle la CEPALC, qu'on ne cite pas beaucoup, la Commission économique pour l'Amérique latine et la Caraïbe, depuis 2012. Nous sommes membres de cette association. Et puis, il y a un risque politique. C'est le plus préoccupant aujourd'hui. Et c'est à côté de chez nous, Sainte-Lucie. On a tué des pêcheurs de la zone. Et il n'est pas interdit, de, malheureusement, de penser qu'un des nôtres soit atteint par les frappes de Donald Trump. Oui. Voilà pour ma conclusion. Je vous remercie.

0: Vous avez entendu, vous avez écouté, vous avez vu. Maintenant, vous avez la parole pour interpeller, interroger, donner votre avis sur ce que vient de nous donner Fred Reynaud. Oui.
1: Nous étions du côté de Membridge il y a quelques semaines pour une conférence débat avec comme intervenants messieurs Fred Reynaud et Julien Mérillon sur la Guadeloupe dans la Caraïbe. Le passé, le présent, le futur. Comment nous voyons cela? Beaucoup de choses intéressantes ont déjà été dites.
2: C'est une bonne question. Non, en fait, si vous voulez, je vous disais que nous, ça nous surprend. Et ça nous interpelle. Comme expliquer que des pays indépendants aient comme chef d'État le chef d'État d'un pays étranger. Alors, ce pays étranger, il c'est l'ancienne puissance coloniale. Ce que je veux dire par là, c'est que quand ces pays deviennent indépendants, c'est pas contre l'Angleterre qu'ils deviennent indépendants. Il y a un consensus entre l'Angleterre et ces pays indépendants pour qu'ils deviennent indépendants. Si j'avais le temps, je vous ai montré les images de l'indépendance à Barbade, où la reine d'Angleterre est présente. Elle est aussi contente que les Barbadiens. Quand le pays devient indépendant, elle revient pour la fête de l'indépendance. Elle est applaudie, accueillie par des enfants, par tout le monde. Je veux dire par là que les indépendances dans les colonies britanniques, c'est pas l'Algérie française. C'est-à-dire que dans la plupart des pays qui ont été indépendants, il n'y a pas de conflictualité et des guerres d'indépendance. Donc résultat, il y a un consensus qui se fait, et puis il y a une continuité qui est assurée. Vous êtes indépendant, on est là avec vous, mais en cas de difficulté. Et symboliquement, ces pays ont gardé le lien dans le cadre d'un Commonwealth, une espèce d'unité des anciens territoires, où les relations sont cordiales, respectueuses, mais il n'y a pas de conflit entre les deux pays. Donc c'est symbolique. À un moment, ces pays considèrent que même si c'est symbolique, c'est quand même un lien colonial. Symboliquement, c'est un lien colonial. Vous savez, la Barbade, c'est l'île la plus anglaise. On l'appelait Little England, la Barbade. Et que fait la Barbade en 2023? Elle décide de passer à la République en disant « Nous voulons rompre le passé colonial en cassant symboliquement ce lien avec la couronne britannique. » Ça change, ça évolue. Ils ont même modifié les noms des rues, des parcs, en donnant des noms de personnalités locales. Comme nous, on casse des statues pour contester la colonialité qui est encore présente. Oui. Voilà. Donc, alors, maintenant, sur la question de la République, si vous voulez, c'est l'idée qu'on veut désormais que notre chef d'État, même symboliquement, même s'il n'a pas beaucoup de pouvoir, hein, le chef d'État, le président dans ces territoires n'a pas de pouvoir, c'est le Premier ministre qui a du pouvoir. C'est comme en Angleterre. En Angleterre, la couronne britannique n'a pas de pouvoir politique. C'est le Premier ministre qui a du pouvoir. L'idée, c'est que on veut quand même que nos décisions, même symboliques, soient prises et signées par quelqu'un de chez nous, plutôt que signées par un représentant de la Grande-Bretagne. C'est ça, à mon avis. Je ne sais pas si je réponds à votre question. Est-ce qu'il y a d'autres questions? Bonjour.
1: Dans le fond de la salle, on n'a pas bien entendu, mais une question vient d'être posée sur l'existence même du Code noir qui n'a toujours pas été abrogé.
2: Peut-être que le juriste pourra mieux préciser ces choses, mais ce que je retiens de cette histoire, c'est que le Code noir, même s'il existe, il n'a pas d'effet. Avec l'abolition de l'esclavage, le Code noir, par la même occasion, est aboli. Donc juridiquement, ça n'a pas d'effet. Quand on dit que le Code noir existe, alors c'est vrai que symboliquement il est là, mais ça ne sert à rien. Il n'y a pas de décisions qui sont prises conformément au Code noir. Et là encore, c'est du symbolique. Symboliquement, il faut peut-être l'éliminer, mais dans les faits, le Code noir n'a aucun effet.
3: C'est très symbolique, en fait, dit Fred Reynaud, parce qu'il y a une loi qui dit « l'esclavage est aboli ». Juridiquement, l'esclavage est aboli, donc ce qui soutenait l'esclavage, c'est-à-dire le Code noir, ne peut plus rentrer en fonction, ne peut plus exister. Et c'est la symbolique, en fait. Quand on parle de l'existence du Code noir, c'est vrai, il existe dans les textes français, mais la réalité, c'est que on ne peut pas la rétablir comme ça.
4: Nous avons les pays anglophones qui ont visiblement une relation, je dirais, plus cordiale et pacifique avec la Grande-Bretagne. Quand on compare à nous, on a l'impression que c'est plus conflictuel. Alors ma question, c'est finalement, d'où vient finalement cette différence de rapport? Est-ce que c'est parce qu'ils n'ont pas eu le Code noir? Est-ce que c'est parce que ça a évolué autrement? D'où vient cette différence de rapport qui fait que peut-être qu'il y a quelque part aussi, on parle de différence, de ressemblance entre nous dans la Caraïbe, qui fait aussi que finalement on a du mal à aller vers une évolution positive, alors qu'on sait très bien que, on dit certaines fois, on adore détester être français. Donc on est quand même content de notre situation. Il y a toujours une opposition qui quelque part nous empêche d'aller dans une évolution qui pourrait être salutaire.
2: C'est une vraie question. de la différence entre les anglophones et les francophones qui explique les différences de trajectoire. Moi, ma réponse et mon hypothèse, en fait, c'est la culture politique. La culture politique, le modèle étatique français se construit d'une manière particulière, d'une manière centralisatrice, alors que le modèle anglais, il est beaucoup plus autonome. L'État en France, dès le début, c'est le centre de tout. L'État régule la société. L'État régente la société. En Angleterre, c'est pas ça. L'État est quasi absent en Angleterre, c'est le marché qui régule la société, c'est le business. Alors, appliqué aux colonies, en France, au nom des valeurs de la République, au nom de l'universalité, au nom de l'universalisme républicain, dès 1795, on met en place un département. Le département n'est pas né en 1846. Il existe depuis 1795, bien sûr, il a disparu entre temps. Le directoire met en place la première formule de département. Alors pourquoi? Parce que la Révolution considère qu'il faut que tous les sujets deviennent citoyens. C'est pas le problème des Anglais. Les Anglais, c'est du business. Ils viennent, ils partent. Rien à prendre. Comme je le dis la dernière fois, la France vient, elle reste. Pourquoi elle reste? C'est parce que la culture politique française repose sur l'idée que la France apporte la civilisation. Que par conséquent, on va vous civiliser, on va vous franciser, on va vous assimiler. 46, c'est ça. Alors, il y a déjà 1848 avant. En 48, c'est la citoyenneté. On devient citoyen en 48, nos députés, c'est en 48. Et puis après ça, il y a la départementalisation où on nous octroie l'égalité sociale, en tout cas, sur le principe. Vous voyez, ce cheminement fait que la France, elle est centralisatrice, mais elle aussi, elle procure de la sécurité. Vous voyez bien que pourquoi en 46 nos élites demandent l'assimilation alors que les élites britanniques ne demandent pas l'assimilation? Pourquoi ils ne demandent pas l'assimilation, les Britanniques? Parce qu'ils n'ont pas le choix. Ils n'ont pas le choix. L'Angleterre ne propose pas l'assimilation. Les Français proposent l'assimilation et nous l'acceptons, nous la revendiquons, nous battons pour y rester. L'assimilation, c'est pas la France qui nous l'impose. L'assimilation, c'est d'abord une revendication locale, et puis c'est une acceptation ou un partage de volonté de la France. Vous voyez bien qu'aujourd'hui, on a du mal à en sortir. Même ceux qui contestent la politique française sont attachés à l'égalité sociale. Je dis même ceux qui, même indépendantistes parfois, qui ont un discours, mais je peux comprendre ça, parce que c'est pas facile d'en sortir. Et comme je le disais la dernière fois, c'est un de mes professeurs de sciences politiques qui m'a expliqué ça, il m'a dit, écoutez, mais pourquoi vous vous posez ces questions? Vous avez des Antillais à qui on propose de la protection sociale, de l'égalité sociale, même si elle n'est pas parfaite, et vous voulez penser qu'ils vont refuser. Non. Donc, ça veut dire quand même que cette assimilation, elle est dangereuse néanmoins. Pourquoi elle est dangereuse? Parce que elle vous met dans des positions d'irresponsabilité. C'est pas nous qui décidons, c'est l'État qui décide de tout. Et on fait tout pour l'État décider à notre place. Les Anglais, qu'est-ce qui se passe? Lorsque nous, en 46, on entre profondément dans l'assimilation, les élites anglaises sont déjà dans l'autonomie locale. Je prends l'exemple encore pour terminer. Observez bien au plan administratif ce qui se passe. Nous avons une organisation administrative d'un département et d'une région française. En Angleterre, ils n'ont pas ça. Ils ont une organisation qui rappelle déjà le régime parlementaire britannique, avec un représentant de l'exécutif, l'équivalent d'un premier ministre, une assemblée qui est un parlement. Je ne veux pas être plus long. Je vais vous montrer qu'il y a des cultures politiques différentes qui expliquent des trajectoires différentes et puis une espèce d'emprisonnement volontaire, quoi. Une dépendance en ressources. Nous avons transformé la dépendance en ressources et nous en sommes prisonniers. Mais c'est dangereux parce qu'à terme, non seulement c'est de l'irresponsabilité, mais c'est à terme de la disparition identitaire aussi.
0: Et une autre question.
5: J'avais lu le bouquin de Bastide.
2: Roger Bastide, c'est ça?
5: Voilà. Oui. Et en fait, il parlait de deux types de colonisation, la colonisation anglo-saxonne et la colonisation latine. Dans la colonisation anglo-saxonne, en fait, il y avait comme une ségrégation. On ne se mélange pas. Les Noirs peuvent très bien arriver très loin, mais comment dire, dans leur communauté. Et voilà, ça ne se mélange pas. Alors que la colonisation latine, on peut se mélanger, mais bon, bien sûr, chacun reste à son niveau, c'est-à-dire en fonction de la couleur de peau, bon, plus on est noir, plus on descend dans l'échelle. Donc, on se mélange, donc avec un discours très, mais non, on est tous pareils, mais en même temps, tu restes en bas. Donc, finalement, quelque chose, effectivement, comme vous dites, un peu de la vassalisation. C'est-à-dire, on est, mais on est en dessous. Ouais, voilà. Alors que peut-être que le côté anglo-saxon, finalement, peut-être à la limite, on est concurrent. Mais enfin, tu es sujet, je suis sujet peut-être.
2: J'apprécie beaucoup votre commentaire parce qu'en fait, ça revient pour aller vite hein, à une opposition également que je fais, mais qui renvoie à ce que vous dites. Les Anglais et les Français ne sont pas contre l'intégration. Ils ont deux conceptions de l'intégration. Il n'y a pas de rejet des colonies britanniques pour l'Angleterre, une forme d'intégration de le Commonwealth. En France, c'est l'intégration par assimilation. Chez les Anglais, c'est l'intégration par différenciation. Ensemble, mais différent. En France, on veut faire de nous des Français, même si c'est difficile et impossible, hein, je veux dire par la culture, etc. Mais c'est une volonté d'assimilation, de disparition des particularités. Les Anglais n'ont jamais voulu faire disparaître les particularités. Intégration par différenciation chez les Anglais et intégration par assimilation chez les Français. C'est ce que vous dites, en réalité.
5: Autre chose qui me vient aussi, les Anglais ont gardé leur roi, et puis c'est très cordial, etc. Alors que les Français ont déchouqué le roi, mais en même temps, finalement, l'ont remplacé. Et ils ne cessent de s'y référer, c'est-à-dire avec toujours ce rapport de domination, de facialisation.
2: Pas de réponse à votre commentaire, il dit très bien.
5: Il y a un événement en France, on avait déporté les prêtres. On les avait mis dans les cales de négriers. C'est-à-dire qu'on les avait mis en position d'esclaves, de vivre... Et donc, enfin, moi, je me suis dit, en fait, c'est comme un retour de bâton de la faute de l'Église, hein, de cette fée complice et acteur même de l'esclavage. L'Église a reçu voilà, la punition, quoi. C'est-à-dire toujours...
2: C'est les contestataires.
0: On va faire un débat après. Je vais passer le micro à Julien Mérillon.
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0: Bonjour encore à nouveau à tout le monde. Alors je ne reprendrai pas, comme l'a fait Fred, mon historique épiscopal. Par contre, j'ai un souvenir, une invitation qui m'a été faite par Abel Blanchard à l'époque pour une réunion qui se tenait en Jamaïque, où il m'avait demandé de l'accompagner pour pouvoir exposer un peu les problématiques de nos territoires. Ce qui nous avait d'ailleurs fallu un grand voyage puisqu'on était parti. Et ça va nous donner une petite idée de ce qu'est la Caraïbe. Nous sommes partis de Pointe-à-Pitre, on devait faire une escale à Saint-Martin, ensuite se rendre en Jamaïque. Lorsque nous sommes arrivés à Saint-Martin, l'avion pour la Jamaïque était parti. Nous sommes partis ce jour-là de Saint-Martin, nous avons dormi à Trinidad. Et de Trinidad, le lendemain matin, nous sommes repassés sur la Guadeloupe. On a fait une escale à Antigues et c'est comme ça qu'on a pu rejoindre la Jamaïque. C'est vous dire un peu comment cette région, qui est la région Caraïbe, aujourd'hui connaît un certain nombre de difficultés. Mon propos va être beaucoup plus dans l'actualité, c'est-à-dire les tensions qui existent dans notre région et voir dans quelle mesure ces tensions nous concernent. Nous avons souvent le sentiment de dire « Ah, habitez à Yo, c'est à l'extérieur ». Et là, on va voir concrètement, on n'est pas à l'abri de toute une série de choses qui se passent dans la région. Je partirai bien évidemment sur un certain nombre d'idées pour bien exposer. Alors, je passerai très vite sur la première partie puisque Fred a déjà traité pour l'essentiel ce que je voulais dire. Mais je crois qu'il faut bien comprendre que notre région est un espace exposé. On est exposé, on est vulnérable et on est en quête d'unité entre vulnérabilité et dispersion. Voilà un peu pour bien comprendre dans quel espace on se trouve aujourd'hui. On n'a pas cette continuité qu'à l'Europe. L'Europe, si vous voulez, vous prenez votre voiture, vous partez en Allemagne, vous prenez votre voiture, vous allez en Espagne. Je ne peux pas prendre ma voiture et aller en Jamaïque. Je ne peux pas prendre ma voiture, ne serait-ce qu'aller en Martinique, sinon la mettre sur un bateau pour arriver en Martinique. Donc, si vous voulez, il y a cette dispersion qui est un élément extrêmement important. Vous voyez les langues qui sont parlées dans l'espace Caraïbe, l'espagnol, l'anglais, le français, le créole, le papiamento, le hollandais, les langues amérindiennes, on a une multitude de langues, de façons de s'exprimer. Je n'entrerai pas dans ces détails. Alors, aux origines du mot Caraïbe, alors, Fred en a parlé un peu rapidement, pourquoi on appelle ça la Caraïbe? Au départ, les Amérindiens n'appelaient pas la région Caraïbe. Les peuples autochtones ne l'appelaient pas Caraïbe. Apparemment, l'idée serait venue de l'existence de populations Kalinago, qu'on le considérait comme des cannibales. Bref, si vous voulez, qu'il est important de bien se remémorer pour nous. C'est que ce peuple initial est génocidé, il est éliminé.
7: Et surtout, n'oubliez jamais, on ne nous a jamais enseigné en histoire, mais c'est ce fameux traité de Bastia du 31 mars 1660. Le 31 mars 1660, à Bastia, le sieur Well, qui est gouverneur de la Guadeloupe, réunit les gouverneurs anglais, français et des chefs Kalinago, et il décide ce jour-là qu'il n'y aura plus de Kalinago en Guadeloupe, en Martinique, etc. On leur réserve deux territoires que sont la Dominique et Saint-Vincent. Et ça, il ne faut jamais oublier cet élément-là. Pourquoi c'est important? C'est important d'abord parce que on élimine la population originelle, mais surtout, on ouvre la porte à l'esclavage. Le traité de Bastia, c'est l'ouverture de la porte à l'esclavage, puisque les Amérindiens, refusant bien évidemment de travailler de façon gratuite et forcée, eh bien, on va les expédier, les éliminer, et on va faire appel à cette main-d'œuvre que vous connaissez.
1: Nous sommes toujours à la salle paroissiale de Membridge pour cette conférence débat sur la place de la Guadeloupe dans la Caraïbe.
7: Il y a des tentatives de regroupement. La première, c'est la création des West Indies, qui voit le jour en 1958, qui va regrouper les pays anglophones. Tous les pays se retrouvent dans cette fameuse fédération des West Indies, Jamaïque, etc., les Petites Antilles. Seulement, la fédération des West Indies ne va pas aller très loin, puisque elle voit le jour officiellement le 3 janvier 1958, et elle est dissoute au mois de mai 1962, soit 4 ans plus tard, en raison de dissensions qui existent en son sein. Il va y avoir une autre organisation qui va apparaître en 1965, c'est la CARIFTA. CARIFTA, Caribbean Free Trade Association, qui est une organisation qui a une ambition principalement économique. C'est une organisation de libre-échange. Elle n'est pas une grande activité. Néanmoins, elle nous laisse deux événements importants. Le premier, ce sont les CARIFTA Games, les jeunes de la Caraïbe qui vont chaque année s'affronter sur le plan sportif. Et l'autre manifestation, c'est CARIFESTA, qui est une organisation culturelle, artisanale, qui se tient en principe tous les 2 ans dans un des pays de la Caraïbe. Voilà ce qu'on va nous laisser, CARIFESTA. Il y a actuellement l'organisation principale qui est la CARICOM, Caribbean Community, qui a été créée le 1er août 1973 et qui regroupe aujourd'hui 15 pays et qui, bien évidemment, essaie d'avoir une approche un peu plus commune. Nous allons revenir tout à l'heure sur l'état actuel de la CARICOM et les dissensions qui sont apparues en raison précisément des tensions géopolitiques. Et plus proche de nous, on a l'OICS, l'Organisation des États de la Caraïbe de l'Est, ou Caraïbe orientale, comme on dit, qui a été créée en 1981 et qui regroupe les petits États. Il faut bien comprendre que ces petits États ne pouvaient pas avoir chacune une monnaie, ne pouvaient pas avoir chacun une justice. Ils vont par conséquent se mettre d'accord pour avoir une monnaie commune. Aujourd'hui, si vous allez en Dominique, à Antigua, à Saint-Vincent ou à Grenade, vous allez utiliser la même monnaie qui s'appelle le ICI, Eastern Caribbean Dollar. C'est cette monnaie commune aujourd'hui que l'on va retrouver dans ces différents pays. Et de même, sur le plan judiciaire, ils ont créé une cour suprême qui leur permet de faire l'économie de petites cours qui sont réparties sur les différents pays. D'autant plus que tous ces pays, si vous voulez, sont dans la même tradition juridique et juridictionnelle, c'est-à-dire un droit qui est fondé principalement sur la jurisprudence. C'est l'héritage anglophone et c'est sur cette base-là que, bien évidemment, ils vont fonctionner. Alors, plus largement, et Fred en a parlé, il y a l'Association des États de la Caraïbe qui va regrouper la Grande Caraïbe. Autrement dit, on va y retrouver les îles, certes, mais on va y retrouver aussi toute la partie continentale qui font partie donc de cette association qui est composée de 25 membres et qui est essentiellement une association de coopération. Analyse des tensions actuelles, nous avons vu cette Caraïbe qui cherche à s'unir, mais qui en même temps est très dispersée. Cette Caraïbe qui est vulnérable. Je prends un exemple. Aujourd'hui, la Dominique, c'est 60 000 habitants à peu près. Une armée qui est composée de 200 à peu près personnes qui peuvent défendre. Que peuvent-ils faire face aux États-Unis? Je vous pose la question. Et c'est simple. Idem pour Sainte-Lucie, idem pour la Grenade. On a ces dimensions, cette exposition, cette vulnérabilité de ces pays de la Caraïbe. Et ça, c'est l'une des caractéristiques dont il faut savoir tenir compte. Vis-à-vis des Caraïbes, comment se positionne le grand voisin états-unien, pour reprendre l'expression de Fred, les États-Unis, comment se comporte-t-il? Au départ, il considère que la Caraïbe, c'est the backyard. Traduction en français, c'est l'arrière-cour. Ils ont toujours considéré que c'est leur arrière-cour. C'est même pas la cour, hein. La cour, c'est là où vous avez votre petit jardin, vous y mettez rasier, etc. L'arrière-cour, c'est derrière, c'est là où vous jetez vos ordures. Eh bien, c'est exactement dans cette vision que se situent les États-Unis par rapport à la Caraïbe. Et pour cela, il y a une doctrine qu'on appelle la doctrine Monroe. Mr. James Monroe est président des États-Unis. En 1823, va développer une théorie, l'Amérique aux Américains. Et là, j'en reviens à ce que disait Fred. Quand Monroe parle de l'Amérique aux Américains, c'est pas tous les Américains depuis l'Alaska jusqu'à la pointe de feu au Chili. C'est l'Amérique aux États-Unis. C'est l'Amérique sous l'hégémonie américaine, l'hégémonie états-unienne. C'est ça la doctrine Monroe. Autrement dit, faire de l'Amérique le gendarme quasiment de toute cette dimension, ce qu'on appelle la dimension hémisphérique. Donc, c'est ce qui va être extrêmement important. Et cette doctrine, qui au départ est une doctrine dite de protection, les États-Unis veulent se protéger contre les interventions de l'Europe, parce qu'elle est destinée dans un premier temps à l'Europe, pour dire que l'Europe n'a plus à intervenir dans les affaires américaines. C'était le temps de la colonisation, certes, mais ça c'est fini. Maintenant, laissez-moi m'occuper, moi Monroe, laissez-moi Washington, laissez-moi United States of America, laissez-moi m'occuper de l'Amérique. Voilà l'essence même de cette doctrine. Et donc, on passe de cette position de protection à une position de domination. Et on va voir toute une série d'interventions, je reviendrai là-dessus. L'actuel président a décidé que Monroe n'était pas assez puissant. Et il a transformé la doctrine Monroe en doctrine Donald. Donald Trump et Monroe, c'est-à-dire faire qu'ils soient aussi, si vous voulez, quelque part à la source de cette vision américaine, de cette conception états-unienne. Alors, les interventions américaines dans la Caraïbe. Je vous donne quelques exemples. La première, c'est 1898 à Cuba, au moment de l'indépendance par rapport à l'Espagne. Les États-Unis vont intervenir. Ensuite, en 1912 au Nicaragua, 1915 en Haïti, 1915 au Mexique, Guatemala, etc. Le 17 avril 1961, la fameuse intervention à Playa Criron, qu'on appelle la baie des cochons, en République de 1965, et surtout en Grenade 1983, et au Panama 1989. Pourquoi 1989? C'est l'année où ils vont, exactement comme ils l'ont fait pour Nicolas Maduro, ils vont exfiltrer le président d'alors qui s'appelle Manuel Noriega. Donc c'est une longue histoire d'intervention des États-Unis. C'est une approche des relations qui est basée essentiellement sur la force. À Grenade, Maurice Bishop prend le pouvoir en 79 avec le New Jewel Movement. Il a une nouvelle vision de la démocratie. Et Bishop, donc, a des relations assez étroites avec Cuba. Il essaie de développer une autre forme de démocratie. Et à l'occasion de tensions internes à l'intérieur du gouvernement, certainement provoquées par l'extérieur, il est assassiné et les États-Unis vont donc intervenir à Grenade le 23 octobre 1983. L'actuel président, lorsqu'il arrive au pouvoir, va avoir un certain nombre de cibles. La première cible, c'est le canal de Panama. Ce canal, qui a été mise en service en 1914, a été jusqu'au 31 décembre 1999 sous autorité états-unienne. Il y avait ce qu'on appelait la zone du canal, qui était une zone états-unienne où les Panaméens n'avaient pas le droit d'entrer. Et c'est à l'issue de l'accord Terry Cross et Carter que l'on va, le 31 décembre 1999, remettre le canal aux Panaméens. Mais en remettant le canal aux Panaméens, les Panaméens ont organisé la gestion. Et bien évidemment, l'une des problématiques, c'est qui aujourd'hui utilise le plus ce canal, qui a un certain nombre d'intérêts dans ce canal. Eh bien, la Chine occupe une position extrêmement importante. Et ça, eh bien, ça provoque des cauchemars à l'intérieur de la chambre qui se situe à droite du bureau de la Maison Blanche. Et là, effectivement, eh bien, il y a cette volonté. Et il dit, le canal de Panama, c'était seulement au Panama de le gérer, pas à la Chine, ou à qui ce soit. Nous ne laisserons jamais tomber entre de mauvaises mains. Voilà comment réagit l'actuel président des États-Unis. Et lui, il dit, si le Panama n'est pas en mesure de garantir le fonctionnement sous efficace, nous exigeons alors que le canal de Panama nous soit restitué en totalité, sans discuter. Et par l'intervention de Marco Rubio, qui est son secrétaire d'État à la Défense, ils vont reprendre un certain nombre de positions dans le canal, mettre une société de Hong Kong qui va racheter un certain nombre d'actifs qui appartenaient à la République populaire de Chine, et ainsi reprendre une certaine forme de contrôle sur le canal. La deuxième cible, c'est le Venezuela. Tout simplement parce que la révolution bolivarienne, qui a duré de 1997 à 2006, du temps de Hugo Chavez, va avoir pour conséquence deux choses. La première, elle va nationaliser quasiment le pétrole. Or, on sait que le Venezuela, c'est l'une des réserves les plus importantes au monde de pétrole. Or, ne voilà-t-il pas qu'on a une réserve importante de pétrole qui n'est pas très loin des États-Unis et qui échappe aux États-Unis. Le souci, c'est de récupérer tout cela, ça c'est clair. D'autant plus que Hugo Chavez avait eu l'opportunité de créer deux structures qui ne plaisent pas du tout aux États-Unis. C'est l'Alliance Bolivarienne pour les Amériques, qui est le pendant de ce qu'a été pendant un certain temps l'OEA, et donc où il y a une autre approche loin de la mainmise américaine, et surtout le PGEP Petrocaribe, qui permettait de vendre du pétrole aux pays de la Caraïbe à des prix qui sont inférieurs aux coûts mondiaux, et notamment qui permettaient de fournir à Cuba un approvisionnement en pétrole. Donc c'est tout cela que les États-Unis ne veulent pas, et c'est la raison pour laquelle, eh bien, le 3 janvier 2026, pour arriver à cette fin, qu'est-ce qu'ils vont faire? Ils vont tout simplement décréter que, première étape, le gouvernement est lié au narcotrafic. Deuxièmement, que le narcotrafic, c'est du terrorisme. Et comme c'est du terrorisme, donc il faut bien évidemment éliminer cela. Et c'est ainsi que les troupes américaines vont débarquer le 3 janvier. Le bilan, on le connaît, 32 militaires cubains tués, 23 Vénézuéliens, et bien évidemment l'exfiltration du président et de son épouse aux États-Unis, tout comme il l'avait fait auparavant, je l'ai dit, pour Manuel Noriega au Panama. Alors, les prochaines cibles. Évidemment, dans le viseur de Trump, ben, il y a toujours cette idée, il faut renverser Cuba. C'est son obsession. Il faut faire tomber l'actuel régime cubain. L'autre obsession, le président de la Colombie devrait faire attention à son cul. Menace Donald Trump, avec le langage fleuri qu'on lui connaît, évidemment. Au-delà de la Colombie, au-delà de Cuba, il y a aussi, vous le savez, le Canada. Il rêve d'en faire le 51e État. Il y a le Groenland avec les péripéties que l'on a connues ces temps derniers.
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1: Conférence débat avec comme intervenants messieurs Fred Reynaud et Julien Mérillon sur la Guadeloupe dans la Caraïbe.
7: Les relations entre Cuba et les États-Unis sont très spéciales. 1898, au moment de la guerre d'indépendance de Cuba, les États-Unis vont intervenir, soi-disant pour aider les Cubains à chasser les Espagnols, mais très rapidement, ils vont s'y installer, notamment par l'intermédiaire de ce fameux amendement Platt qui indique que les États-Unis doivent intervenir si jamais il y a des problèmes dans la gouvernance cubaine. Ces relations vont se gâter très rapidement à cause de la prise de position des États-Unis, 17 avril 1961, débarquement de la baie des Cochons, qui va être un échec pour les États-Unis, parce que bon, les troupes qui avaient été dépêchées n'ont pas réussi à prendre Cuba et n'ont pas réussi surtout à tuer Fidel Castro, puisque c'était l'objectif. L'autre symbole, c'est évidemment Guantanamo. Guantanamo, c'est une base qui est au sud-ouest de Cuba, où les États-Unis y ont installé une base militaire qui est actuellement de 117 600 km carrés, et où, bien évidemment, il y a un certain nombre d'activités propres aux États-Unis. Alors, au départ, c'était strictement militaire. Ensuite, ça a servi de prison. Et aujourd'hui, la base de Guantanamo sert un peu de refuge pour les immigrés que Donald Trump ne veut pas voir sur son territoire. Donc, il les expédie à Guantanamo. L'embargo est en place depuis 1962. La crise des missiles de 1962 ne va pas arranger les choses. L'URSS avait installé quelques petites fusées dont on pensait qu'elles pouvaient atteindre assez facilement les États-Unis. Cette crise des fusées va aiguiser. Depuis donc, il y a une vraie tension. Le seul à avoir essayé d'assouplir un peu les choses, ce fut Obama. Il a rétabli les relations diplomatiques, il a assoupli, mais il n'a pas été en mesure de mettre fin à l'embargo. Et aujourd'hui, le renforcement des sanctions, c'est mettre Cuba à genoux, l'asphyxier, d'où l'interdiction de la coopération médicale. Là où il y avait des médecins cubains, on leur demande de rentrer chez eux, et s'ils ne rentrent pas, eh bien, les États-Unis vont mettre des taxes sur les pays qui emploient des médecins cubains. Ça, c'est la première chose. Deuxième chose, sanctions contre les pays qui envoient des étudiants à Cuba, interdiction d'aller se former à Cuba, là encore pareil, des sanctions qui vont tomber sur les pays, et enfin, sanctions contre les pays qui livrent du carburant à Cuba. On est dans une logique d'étouffement total. Alors il y a des intentions qui sont clairement affichées. Le 16 mars 2026, Trump a dit, vous savez, j'ai toujours entendu parler des États-Unis de Cuba, est-ce que les États-Unis vont enfin agir, a-t-il déclaré ? Et dit, je crois que j'aurai l'honneur de prendre Cuba, que je la libère, que je la prenne, que je pense pouvoir en faire ce que je veux. Pourtant, la société internationale a, depuis 1992, clairement affiché à l'ONU son opposition à l'embargo, son opposition à toutes les mesures qui avaient été prises à l'encontre de Cuba. Encore plus récemment, à l'ONU, 185 ont voté pour l'arrêt de l'embargo. Il y a 196 membres à l'ONU. Les États-Unis n'entendent rien. Et deux personnes qui ont voté pour le maintien de l'embargo, c'est bien évidemment les États-Unis et Israël. Vous comprenez bien les raisons de tel vote. Alors, l'un des éléments importants pour bien comprendre cette géopolitique et comprendre ce qui va nous concerner, ce sont les frappes aveugles dans la mer des Caraïbes. Il n'y a pas longtemps, à Saint-Vincent, un groupe de pêcheurs saint-viciens a reçu une frappe de la marine américaine. Tout le monde a disparu, y compris le bateau. Alors si j'en parle, c'est bien pour dire qu'on n'est pas là dans la zone de conflit. On est à Saint-Vincent. On n'est pas au Venezuela, on n'est pas au large de Cuba. On est à Saint-Vincent. Et les pêcheurs, ce sont des pêcheurs de Sainte-Lucie. Ce qui veut dire concrètement, et je vous laisse deviner, c'est que nos pêcheurs aujourd'hui peuvent à tout moment être victimes de pareilles, si vous voulez, attaques de pareils fonds. Je vais vous donner un seul exemple. Lorsque le cyclone Melissa a frappé la Jamaïque, c'était en octobre 2025, je suis allé voir un armateur, puisqu'il y a des gens qui voulaient faire des emplois, des offres de produits médicaux, alimentaires ou autres. Et l'armateur m'a dit, comment ? Oh, mais Lyon, tu crois que maintenant je vais prendre mon bateau pour l'envoyer en Jamaïque ? Avec ce qui se passe là, je ne peux pas exposer ni mon bateau, ni les matelots à cette folie qui existe, parce qu'on tire sur tout ce qui bouge. Et on peut tirer sur mon bateau. Jusqu'où ça va, vous voyez ? Même pour des actions qui seraient des actions humanitaires, aujourd'hui, eh bien, on ne peut plus les mener en raison des difficultés ainsi constatées. L'impact de la politique américaine

0: qui a entraîné bien évidemment des dissensions à l'intérieur de la CARICOM. Et la CARICOM est aujourd'hui affaiblie au point qu'elle, elle demande qu'on puisse chasser la secrétaire générale Carla Barnett, qui est d'origine guyanaise, et elle demande que tous ces gens-là, on les ait, il faut mettre des gens de Trump dans CARICOM pour que ça fonctionne selon elle bien. Donc, on voit qu'il y a une volonté réelle de faire en sorte qu'on puisse véritablement appliquer cette politique américaine. Et les autres pays sont contraires à des concessions. 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
1: 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Nous allons nous arrêter là pour aujourd'hui et nous reviendrons la semaine prochaine pour le deuxième volet de cette émission, car n'hibitez à zio. Allez, à très bientôt. 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

0: L'ange du Seigneur apporta l'annonce à Marie.
1: Et elle conçut du Saint-Esprit. Je vous salue Marie, pleine de grâce. Le Seigneur est avec vous. Vous êtes bénie entre toutes les femmes, et Jésus, le fruit de vos entrailles, est béni. Sainte Marie, Mère de Dieu, priez pour nous pauvres pécheurs, maintenant et à l'heure de notre mort.
0: Voici la servante du Seigneur.
1: Qu'il me soit fait selon votre parole. Je vous salue Marie, pleine de grâce. Le Seigneur est avec vous. Vous êtes bénie entre toutes les femmes, et Jésus, le fruit de vos entrailles, est béni. Sainte Marie, Mère de Dieu, priez pour nous pauvres pécheurs, maintenant et à l'heure de notre mort.
0: Et le Verbe s'est fait chair.
1: Et il a habité parmi nous. Je vous salue Marie, pleine de grâce. Le Seigneur est avec vous. Vous êtes bénie entre toutes les femmes, et Jésus, le fruit de vos entrailles, est béni. Sainte Marie, Mère de Dieu, priez pour nous pauvres pécheurs, maintenant et à l'heure de notre mort.
0: Priez pour nous, Sainte Marie, Mère de Dieu,
1: afin que nous soyons rendus dignes des promesses du Christ.
0: Daignez, Seigneur, répandre votre grâce dans nos âmes, afin qu'ayant connu par la voix de l'ange l'incarnation de votre Fils Jésus-Christ, nous puissions parvenir par sa passion et par sa croix à la gloire de sa résurrection, par le même Jésus-Christ, votre Fils, notre Seigneur. Amen.
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0: C'est en contemplant la Vierge Marie que nous comprenons le mystère de l'offrande et de la consécration de notre vie à Dieu. Une femme de Porto Rico l'avait bien compris. Elle écrivait à son fils, qui s'était engagé par un oui de toute sa vie. En découvrant un amour absolu pour Dieu, j'ai pensé à la Vierge Marie. Comme mère, elle a consenti à ce que Dieu avait préparé. Mon fils, que puis-je faire quand c'est Dieu qui agit? Je ne peux refuser à Dieu ce qui lui appartient. Tu es tout ce que j'ai, mais à cause de l'amour que Dieu a pour nous, nous lui donnons tout. Apprenons-nous aussi à offrir nos actes et surtout nos prières pour les prêtres, en particulier pour ceux qui sont en difficulté. Que la Vierge Marie les guide et les soutienne, afin que, renforcés dans leur vocation, ils la redécouvrent et la vivent toujours plus en plénitude. Demandons aussi à Marie d'accompagner tous ces jeunes qui se sentent appelés à une vie sacerdotale ou religieuse. Qu'ils reçoivent force, courage et enthousiasme pour réaliser avec authenticité leur vocation. N'ayons pas peur de suivre la route que Dieu nous trace. Disons au Seigneur le oui pour toute la vie qui nous est demandée. Est-ce que ce ne sera pas le secret de notre bonheur ?
1: À présent, nous nous unissons en prière avec le monde entier en renouvelant notre consécration à Marie.
2: Vierge Immaculée, Mère de Dieu et de l'humanité, je t'accueille comme don de Jésus sous la croix et je me confie entièrement à toi. Je t'offre toute ma vie, ce que je suis, ce que j'aime et ce que j'ai, afin que resplendisse en moi la beauté du Christ. Aide-moi à être docile à l'Esprit et à vivre avec joie ma vocation dans l'Église, afin de collaborer à ta mission maternelle et d'orienter vers Dieu le cœur de tout homme. Toi qui as guidé Saint Maximilien Kolbe pour aimer sans mesure, enseigne-moi à être témoin de l'Évangile et à faire de ma vie un don. Je te confie les personnes que je rencontrerai et je t'offre le travail, les joies et les souffrances de cette journée. Ô Marie, conçue sans péché, prie pour nous qui avons recours à toi et pour ceux qui n'ont pas recours à toi.
1: Les missionnaires de l'Immaculée Père Kolbe ont présenté 5 minutes avec Marie, une réflexion sur notre consécration totale à l'Immaculée, cheminement sûr qui nous mène à Jésus.

ce temps-là, voici qu'on présenta à Jésus un possédé qui était sourd-muet. Lorsque le démon eut été expulsé, le sourd-muet se mit à parler. Les foules furent dans l'admiration et elles disaient « Jamais rien de pareil ne s'est vu en Israël. » Mais les pharisiens disaient « C'est pas le chef de démons qui expulsait les démons. » Jésus parcourait toutes les villes et tous les villages, enseignant dans leurs synagogues, proclamant l'Évangile et guérissant toute maladie et infirmité. Voyant les foules, Jésus fut saisi de compassion envers elles, parce qu'elles étaient emparées et abattues comme des brebis sans berger. Il dit alors à ses disciples, « La moisson est abondante, mais les ouvriers sont peu nombreux. Priez donc le maître de la moisson d'envoyer des ouvriers pour sa moisson. »

0: accueillir Marie comme mère du Christ et mère de l'Église. C'est le thème de ce premier jour de cette neuvaine, Marie, mère du Christ, mère de l'Église. Marie aussi, nous entendons cette phrase comme don de Dieu pour notre chemin de foi. Voilà ce que nous sommes invités à méditer aujourd'hui, la dimension maternelle de Marie, mère du Christ, mais aussi mère de notre Église. Mais ce don de Dieu, un don de Dieu pour notre chemin de foi. Alors dans l'Évangile, il y a cette phrase que nous connaissons tous, « La moisson est abondante, mais... » C'est quoi la suite ?« Les ouvriers sont peu nombreux. » Mais en fait, souvent, on s'arrête à cette partie de la phrase. Mais ça continue, c'est quoi la suite ? Ben oui. Priez donc le maître de la moisson d'envoyer les ouvriers. On oublie la deuxième partie de cette phrase. Nous venons de vivre une ordination, celle de José Aubertin, père José, avec une grande ferveur que nous avons vécue, et vraiment, pour ceux qui étaient là, et je pense ceux qui n'étaient pas là ont presque regretté de n'avoir pas participé en direct, mais nous avons les réseaux sociaux, nous avons pu filmer, et on ressent bien que quelque chose de fort, une joie intense pour cette ordination. Cette phrase de l'Évangile, justement, nous interroge. La moisson. J'ai voulu m'arrêter sur la moisson. La moisson, cela renvoie à toutes les personnes que Dieu veut sauver. La moisson est abondante. Toutes les personnes que Dieu veut sauver et rassembler dans son royaume. Les hommes et les femmes qui ont soif de vérité, qui ont soif de paix, qui ont soif d'amour, de salut. Des hommes et des femmes qui veulent rencontrer le Seigneur. En ce sens, notre Église bien remplie ce matin, nous pouvons dire « la moisson est abondante » puisque nous avons quitté notre maison, nous avons peut-être pris même quelques heures sous le travail pour nous retrouver ici. Nous avons soif de Dieu, soif de le rencontrer. Voici cette moisson que nous représentons. Est-ce que nous sommes conscients quand nous disons que cette moisson est abondante? Nous faisons partie aussi de cette moisson. Mais c'est aussi, cette moisson, la foule de fatigués, la foule des hommes et des femmes sans repère, ceux qui ont besoin d'être guidés, d'être consolés, d'être conduits à Dieu. Et certainement, nous connaissons, peut-être même, nous qui venons à cette neuvaine, nous faisons partie de ceux qui ont besoin d'être consolés, d'être guidés, d'être conduits à Dieu. Nous faisons partie aussi, et ceux-là font partie de cette moisson abondante. Cette moisson, donc, est abondante chez nous en Guadeloupe, des hommes et des femmes qui ont soif de Dieu, mais aussi des hommes et des femmes désemparés, jeunes ou moins jeunes, qui sont en quête de sens. Oui, frères et sœurs, nous avons besoin d'ouvriers, d'ouvrières, donc, en l'occurrence, de prêtres, mais aussi de religieux, religieuses, de laïcs, de baptisés, pour conduire ce peuple de Dieu. Je m'arrête dans cet élan encore de l'ordination pour dire de nouveau, si mon appel n'était pas très clair, pour dire aux jeunes, oui, nous avons besoin d'ouvriers, mais pourquoi? Parce qu'il y a la moisson. En fait, l'ouvrier n'a de sens que parce qu'il y a cette moisson d'hommes et de femmes qui recherchent déjà la vérité, mais qui ont besoin d'aller plus loin, qui ont besoin de mieux connaître le Seigneur et de mieux le rencontrer, mais aussi tant d'hommes et de femmes qui ne le connaissent pas ou qui ne le cherchent pas. Voilà la raison d'être de ces ouvriers. Alors nous pouvons nous appuyer sur Marie, mère de l'Église. Mère de l'Église, pourquoi? Car Marie est la mère du Christ. Oui, Marie, mère de Jésus, et Marie, mère de l'Église, parce qu'elle est aussi un modèle de foi. Modèle de foi pour prier le maître de la moisson. Ce qui caractérise Marie, c'est qu'elle a dit oui à l'ange, mais aussi, nous le savons, Marie était, est aussi une femme, la Sainte Vierge, une femme de prière. Et quand l'ange, quand le Seigneur envoie cet ange, il sait qu'il envoie l'ange devant rencontrer une femme de foi, une femme de prière. Oui, Marie a toujours prié le maître de la moisson. Elle nous invite donc à avoir foi en Dieu et parce que Dieu entend nos prières. Car c'est sur notre chemin de foi, notre chemin de vie personnelle nous conduit à vivre cette neuvaine avec peut-être une demande particulière à adresser au Seigneur cette semaine, pendant cette neuvaine, aujourd'hui. Peut-être que nous avons une demande toute particulière à faire, une demande de guérison, parce que derrière le Mont Carmel, il y a aussi cette dimension de guérison avec les ex-voto que nous avons ici, tant d'hommes et de femmes qui ont trouvé aussi grâce et qui ont vécu une guérison parce qu'ils ou elles ont prié Notre-Dame du Mont Carmel. Le Seigneur continue à guérir, n'hésitons pas à lui adresser nos prières. La guérison physique que tout le monde peut voir et qui paraît extraordinaire et qui l'est, mais que de guérison intérieure que le Seigneur donne et qui, de premier abord, peut ne paraître pas visible, mais qui en fait le devient parce que cela change notre vie, cela transforme notre vie. Je dis souvent, si un croyant, sa vie ne change pas un peu, s'il n'y a pas quelque chose qui se voit, qui se caractérise de sa foi, alors nous pouvons nous interroger comment la parole de Dieu vient-elle vraiment nous transformer. Oui, frères et sœurs, n'hésitez pas à adresser au Seigneur, en passant par Marie, vos prières particulières et singulières. N'hésitons pas à prier le maître de la moisson. Marie, justement, modèle de foi. Marie, modèle de prière. Elle nous montre comment prier Dieu en passant par son Fils Jésus-Christ, mais aussi en nous adressant, nous aussi, en Église, à l'Esprit-Saint. Car elle a été toujours dans la confiance, dans l'action de l'Esprit de Dieu dans sa vie. Dieu agit dans nos vies, suivons l'exemple de Marie. Alors, entrant dans cette neuvaine, en accueillant Marie comme don de Dieu pour notre propre chemin de foi. Amen.
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3: Aujourd'hui, 7 juillet, nous fêtons les saints Raoul Milner et Roger Dickinson. Il restait à peine 100 000 catholiques en Angleterre vers la fin du XVIe siècle. Pour les faire disparaître, la reine Élisabeth, fille d'Henri VIII, créa ce qu'on appelle l'Inquisition anglaise. Défense leur était faite de sortir de leur village, défense d'assister à une messe romaine, sous peine d'une amende énorme, et ainsi de suite. Quant à leurs prêtres, ils encouraient comme tels la peine de mort. Ce fut à ce moment que Raoul Milner et Roger Dickinson furent arrêtés. Le premier était un laboureur illettré, le second était prêtre séculier. On se saisit de Milner alors qu'il venait de communier. Incapable de payer l'amende prescrite, il fut emprisonné. Comme on le relâchait parfois sur parole, il en profitait pour aider les prêtres itinérants dans leur ministère clandestin. C'est ainsi qu'il se lia avec Roger Dickinson. Celui-ci, qui avait déjà goûté de la prison, en était sorti un soir que ses gardiens, qui s'étaient saoulés, cuvaient leur vin. La police d'Élisabeth finit cependant par le retrouver, un jour qu'il était en compagnie de Raoul Milner. Ils passèrent ensemble en jugement. Le juge eut voulu sauver Milner, un brave homme, père de 8 enfants. Qu'il consentit à aller dire une prière dans l'église voisine et on le considérerait comme ayant abjuré le papisme et étant devenu bon anglican. Mais il ne l'entendait pas de la sorte et les deux amis furent pendus côte à côte. Quant au prénom de Raoul, il est issu du germanique Rad, le conseil, et Wolf, le loup. Raoul signifie donc celui qui est conseillé par le loup, importante divinité totémique des mythologies germaniques. Sous différentes graphies qui le confondent parfois avec Rodolphe, Raoul fut très répandu dans toute l'Europe occidentale dès les 8e et 9e siècles et ne connut de déclin qu'à partir de la Renaissance. En France, il devint alors beaucoup plus rare que dans les pays anglophones, où sous la forme de Ralph, avec un F ou PH, il ne cessa d'être régulièrement attribué. Raoul connut une période de vogue à la fin du 19e siècle et jusqu'aux environs de 1920, mais depuis est resté très discret. Demain, n'oubliez pas de souhaiter une bonne fête au Thibaut. Bonne journée, à demain.

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2: Bonjour, je suis le père Thierry Lesquin de la paroisse Saint-Albert-le-Grand. Je vous parlais aujourd'hui de la liberté et de la morale, l'articulation entre les deux. La liberté est quelque chose de très noble. Beaucoup d'hommes se sont battus en son nom. Concile Vatican II disait que Dieu a voulu laisser l'homme à son propre conseil pour qu'il puisse de lui-même chercher son créateur et en adhérant librement à lui, s'achever ainsi dans une bienheureuse plénitude. Et pourtant, le seul être pleinement, suprêmement libre, c'est Dieu. L'homme, lui, n'est qu'une créature, et qu'il le veuille ou non, il n'est pas libre de tout. Il y a d'abord une multitude de choix qu'il ne peut tout simplement pas faire, du fait des limites de sa condition, qui lui sont impossibles, matériellement en particulier. Et il y a aussi une multitude d'autres qu'il peut faire, mais qui sont mauvais, qui ne sont pas bons pour lui, et donc pas légitimes. Comme l'indique déjà le livre de la Genèse de façon imagée au chapitre 2, le Seigneur Dieu donna à l'homme cet ordre, tu peux manger les fruits de tous les arbres du jardin, surabondance, mais l'arbre de la connaissance du bien et du mal, tu n'en mangeras pas, car le jour où tu en mangeras, tu mourras. Donc la liberté de l'homme n'est pas illimitée, elle doit s'arrêter devant l'arbre de la connaissance du bien et du mal. L'homme est appelé à accepter une loi qui le précède, la loi morale que Dieu lui donne. Et le choix volontaire du mal s'appellera toujours le péché. Alors l'homme est libre de faire des choix, c'est vrai, mais un petit peu à la lumière de cette parole du livre du Deutéronome que Dieu adresse à l'homme, « Vois, je mets aujourd'hui devant toi ou bien la vie et le bonheur, ou bien la mort et le malheur », au chapitre 30. Et dans ce domaine de la morale, depuis les origines de l'histoire de l'humanité, le premier péché, l'homme a indiscutablement tendance à faire son marché, que ce soit à l'échelle individuelle ou collective, au nom même de cette liberté, de façon finalement assez étonnante, comme disait Jean-Paul II dans l'encyclique Veritatis Splendor, « Celui qui vit selon la chair ressent la loi de Dieu comme un poids et même comme une négation de sa propre liberté. » Donc la loi de Dieu perçue comme une négation de sa propre liberté, donc une liberté perçue comme une autonomie radicale. Il peut même aller jusqu'à légiférer à l'échelle d'une société, d'une nation, non seulement pour interdire certains actes injustes, mais aussi pour promouvoir la possibilité de faire des choix qui ne sont en fait légitimes qu'à ses yeux, cherchant, je cite encore une fois Jean-Paul II dans Veritatis Splendor au tout début, cherchant alors une liberté illusoire en dehors de la vérité elle-même. Alors aujourd'hui, je prends un exemple très concret, très actuel, selon beaucoup de personnes, l'euthanasie ou le suicide assisté doit être considéré comme une possibilité de la liberté humaine. Et d'après ses défenseurs, il s'agirait ici d'une question essentiellement subjective, donc on n'y fait de mal à personne, pense-t-on, ce qui en ferait donc un choix individuel potentiellement légitime. Ah, j'entends aussi régulièrement des chrétiens dire que, alors c'est pas le genre de choix qu'ils feraient pour eux-mêmes au nom de leur foi chrétienne, mais qu'ils comprennent que d'autres non-croyants puissent le faire. Certains trouvent même normal, voire bien, que cela soit rendu possible et favorisé toujours au nom de la liberté. Alors moi, je m'interroge, est-ce que notre morale chrétienne serait à ce point déconnectée de la nature humaine qu'elle ne concerne pas tout le monde? La loi de Dieu serait-elle pour les seuls croyants, ou bien Dieu est-il malgré tout le Dieu de tous les hommes, qu'il le veuille ou qu'il le veuille pas, Précisément, comme croyant, je ne parviens décidément pas personnellement à reconnaître une légitimité au refus de Dieu et de ses lois. Voyez, je retrouve au contraire le péché des origines, cette promesse du tentateur d'être comme des dieux, Genèse 3:5, un principe absolu de soi, ne dépendant de personne. Mais je me demande si la grande présence de non-croyants aujourd'hui en Occident ne nous conduit pas à considérer ça comme une possibilité parmi d'autres, finalement sans réelle importance, sans réelle gravité, donc sans aucune considération pour leur salut, parce que c'est qu'aux croyants que Jésus promet le salut, à l'inverse de celui qui refuse de croire. Alors, si vous ne me croyez pas, vous pourrez aller voir Saint Jean chapitre 3 verset 36 ou Marc 16:16. Est-ce que nous pouvons vraiment, tranquillement, de manière insouciante, laisser les hommes faire des choix qui sont contraires à la volonté divine, parfois gravement contraires à la volonté divine, des choix qui peuvent aller jusqu'à engager tout un peuple dans une législation inévitablement entraînante, sans réagir au nom d'une liberté humaine érigée en absolu? C'est vrai que Jésus nous dit qu'il faut rendre à César ce qui est à César, mais enfin, il ne faut jamais oublier la deuxième partie, il faut rendre à Dieu ce qui est à Dieu. Luc 20:25. Et alors là, Jean-Paul II écrivait encore, dans toujours la même encyclique, Veritatis Splendor, quelque chose de très éclairant, je pense. La liberté de l'homme et la loi de Dieu ne s'opposent pas. Au contraire, ils s'appellent mutuellement. Voilà pourquoi les commandements sont la première étape nécessaire sur le chemin de la liberté. C'est pour cette raison que Jésus appelle ses disciples à être la lumière du monde, en travaillant à éclairer la conscience de tous les hommes. Donc adhérer d'une façon ou d'une autre à des choix humains qui sont contraires, gravement contraires à la volonté divine, ce n'est pas plus tenable pour les autres que pour soi. Ça reviendrait à ne pas croire que Dieu est le Dieu de tous les hommes et à se désintéresser en fait de leur sort. Eh bien, le chrétien, lui, il sait que le mal peut être choisi, alors même qu'on n'en a pas une pleine conscience, ce qui peut évidemment diminuer la responsabilité de celui qui le fait. Mais le chrétien sait aussi que le mal engendre le mal, plus de mal et de la souffrance. Donc la charité doit nous pousser à nous battre pour le révéler, pour le mettre en lumière, afin que les hommes deviennent capables de le rejeter. L'enjeu, il est non seulement temporel pour ce monde-ci, qui est effectivement un monde de souffrance, mais il l'est aussi, et plus encore, pour l'éternité, puisque le péché est précisément ce qui peut couper de Dieu pour toujours. Le choix du mal est même toujours le contraire de la liberté, comme nous le dit encore Jésus dans l'Évangile. En vérité, je vous le dis, quiconque commet le péché est esclave. Jean 8, 34. D'ailleurs, le péché est toujours le fruit d'un mensonge, à l'opposé de la vérité, puisqu'il travestit un mal en bien. C'est donc une illusion de liberté. En d'autres termes, pour citer le catéchisme de l'Église catholique, eh bien, la liberté de l'homme est finie, elle est faillible. Et plus on fait le bien, plus on devient libre. Il n'y a de vraie liberté qu'au service du bien et de la justice. Le choix de la désobéissance et du mal, mais c'est un abus de la liberté, et ça conduit à l'esclavage du péché encore une fois. Donc la liberté n'est jamais acquise pour l'homme. Il lui faut y travailler au quotidien, en posant des actes, en luttant contre la domination de ses passions. Alors je vous cite ici un petit passage de François Varillon, qui disait la chose suivante. « L'homme est libre quand il est capable d'affronter la mort de l'égoïsme sous toutes ses formes. Tranquillité, confort, possession de privilèges, consentement tranquille aux inégalités insolentes du monde. L'homme est libre quand il meurt activement à tout cela, quand il travaille à n'être pas esclave de soi. Je dis activement, c'est-à-dire en posant des actes libres, en prenant des décisions, petites ou grandes, qui font advenir jour après jour une liberté plus grande. Depuis des millénaires, le Seigneur met particulièrement en garde sa créature contre la lourde tentation de mettre la main sur la vie humaine, une tentation qui ne cesse de revenir sournoisement sous diverses formes, car il y aura toujours des vies qui nous dérangent. Et pas que les autres, hein, nous aussi. Et l'Église a pour mission de relayer sa parole pour que les hommes ne commettent pas l'irréparable. Non, Exode 20:13, tu ne tueras pas. Jamais. Voilà. Aucun homme, ni le tout petit, si inoffensif, incapable de se défendre, dès le ventre de sa maman, ni la personne vulnérable, âgée, malade, même si elle te le demande, ni toi-même, ta propre personne, car toute vie est un don de Dieu, qui te revient toujours de recevoir sans te l'approprier. Ne mets pas la main sur la vie. Pas plus sur la tienne que sur celle d'un autre, car elle ne vient pas de toi. Reçois-la comme un enfant, humblement. C'est à cette condition que tu pourras la recevoir bienheureuse pour l'éternité. Car je cite Jésus, « Celui qui n'accueille pas le royaume de Dieu à la manière d'un enfant n'y entrera pas. » Luc 18, 17. Et s'il en est bien ainsi, alors il nous faut aussi tout mettre en œuvre pour aider les hommes à ne pas faire de tels choix de mort, en ne faisant évidemment pas la promotion de tels actes irréparables d'une part, et en ne laissant pas seuls dans la tentation et dans l'épreuve qui peuvent être bien réelles d'autre part. Telle est en particulier la vocation des soins palliatifs qui sont un merveilleux service de l'homme pour qu'il puisse vraiment mourir dignement avant de paraître devant leur Seigneur pour le jugement.
0: Merci Père Thierry Desquin. Je vous rappelle, vous êtes le curé de la paroisse Saint-Albert-le-Grand à Paris.
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4: Les chrétiens du sud du Liban sous la pression d'Israël après les propos de Benjamin Netanyahou affirmant que ces Libanais voulaient la protection des Israéliens contre le Hezbollah, la crainte est réelle chez eux d'être annexés. Le Hamas dissout son comité gouvernemental et doit passer le relais au comité prévu pour le plan Trump pour la bande de Gaza. Mais il faut pour cela que les membres de cette future institution puissent entrer dans le territoire. Une décision de justice aux lourdes conséquences politiques. En France, Marine Le Pen saura aujourd'hui si elle peut concourir à la présidentielle de 2027 ou non. Nous verrons quels sont les scénarios possibles pour la chef de l'extrême droite française. El Obeid, au Soudan, concentre les combats de cette guerre civile qui n'en finit pas. Les violences contre les civils ne cessent d'y augmenter, comme le dénonce le Conseil des droits de l'homme de l'ONU. Sommet de l'OTAN à Ankara, outre Donald Trump à gérer, les Européens doivent compter avec une Turquie désireuse d'être pleinement impliquée dans le réarmement de l'Europe. On en parle dans notre dossier à suivre à la fin de ce journal.
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4: Bonjour. Les chrétiens du sud de Liban, bien déterminés à rester libanais. Dimanche, le premier ministre israélien Netanyahou avait affirmé dans un entretien à la chaîne américaine Fox News que les villages chrétiens du sud du Liban avaient demandé à être annexés par Israël. Un mensonge avait démenti dans la foulée les autorités de ces localités pris dans la guerre entre l'armée israélienne et le Hezbollah. Et en effet, les chrétiens, même confrontés aux conséquences dramatiques de la guerre, n'ont pas l'intention d'abandonner leur pays, c'est ce que nous confirme le père Tony Elias, il est vicaire de Mchmesh, un des villages chrétiens du sud Liban.
6: Nous sommes Libanais et nous voulons rester Libanais. C'est pour cela qu'on a résisté toute la guerre afin que le sud du Liban, il reste Libanais. En plus, nous sommes des chrétiens. Jésus-Christ, il a dit, cherchez et travaillez pour la paix. Nous voulons la paix avec tout le monde, avec toutes les religions. C'est notre foi, c'est notre vie, c'est ce que le Seigneur m'a recommandé, non? Nous sommes ici pour témoigner et dire au monde entier que nous voulons rester dans l'État libanais. Nous avons les racines libanaises. C'est vrai que nous n'avons pas quitté notre village et de conséquence, il n'était pas détruit grâce à Dieu parce que nous sommes restés. Et c'est ça là, notre résistance, pacifique pour sauver les maisons et même le village. Mais on doit continuellement payer des conséquences. Nous sommes isolés, nous sommes comme en prison en plein air.
4: Le père Tony Elias, des propos recueillis par Marie Duhamel. Dans la bande de Gaza, cette fois le Hamas entend jouer sa part dans l'application de l'accord conclu sous l'égide des États-Unis. Le mouvement palestinien a en effet annoncé la dissolution de son comité gouvernemental d'urgence et la passation de ses pouvoirs au comité national palestinien. Cette instance chargée dans le cadre du plan Trump de gérer les affaires civiles des citoyens. Et en attendant que les membres de ce comité puissent entrer dans la bande de Gaza, le Hamas a créé une commission intérimaire. Les détails à Jérusalem de Valérie Ferrand.
7: En annonçant lors d'une conférence de presse la dissolution de son comité gouvernemental d'urgence, le Hamas, en accord avec les autres factions palestiniennes, a confirmé son désir de poursuivre sur la voie diplomatique sans attendre qu'Israël applique l'accord de cesser le feu, comme le mouvement l'exigeait depuis l'annonce du plan Trump pour la bande de Gaza en octobre l'an dernier. La décision intervient dans un contexte périlleux, Israël occupant toujours plus de 60% de la bande de Gaza et maintenant son blocus. Le gouvernement de Benjamin Netanyahou empêche toujours le comité national palestinien chargé de gérer les affaires courantes dans le territoire sous l'égide du Conseil de la paix du président Trump d'entrer dans la bande de Gaza, tout en exigeant à nouveau que les membres de ce comité soient autorisés à entrer le plus vite possible. Le Hamas a précisé que les services de base offerts aux citoyens seront assurés par une commission intérimaire créé à cet effet. Le chef du comité national palestinien, Ali Shaaf, a assuré pour sa part que son équipe, composée de technocrates, est prête à assumer ses fonctions. Jérusalem, Valérie Ferron, Radio Vatican.
4: Restons en Terre Sainte, à Jérusalem, où les chrétiens sont de plus en plus harcelés. Selon le rapport de l'ONG Religious Freedom Data Center, 83 actes de harcèlement ont été enregistrés en 90 jours cette année. Concrètement, il s'agit de crachats, d'agressions physiques, de menaces, d'insultes, d'actes de vandalisme, de lancement de déchets ou d'objets ou de provocations en ligne. Le document parle même de parents qui encouragent leurs enfants à les imiter. Ce qui confirme la dégradation des relations entre les différentes communautés cohabitant dans la vieille ville. Une visite qualifiée par les Syriens d'historique, celle du président français à Damas. Emmanuel Macron est depuis hier dans la capitale syrienne. Il est le premier dirigeant occidental à se rendre en Syrie depuis la chute de Bachar al-Assad et l'arrivée au pouvoir d'Ahmad al-Sharrah. Le chef de l'État français, qui a déjà rencontré son homologue syrien hier, doit avoir de nouveaux entretiens aujourd'hui avec lui. Emmanuel Macron ne sera donc pas en France quand la Cour d'appel de Paris rendra, dans quelques heures, sa décision dans l'affaire des emplois d'assistants d'eurodéputés du Front National. Une décision décisive pour l'avenir politique de Marine Le Pen, principale prévenue dans ce procès. En première instance, la dirigeante d'extrême droite avait été condamnée à 5 ans d'inéligibilité avec exécution immédiate. 3 scénarios possibles se dégagent qui pourraient tous avoir des conséquences politiques sur le prochain scrutin présidentiel de 2027. Les explications de Marie-Christine Bonson.
8: L'un des scénarios possibles, c'est la relaxe que Marine Le Pen a réclamée en appel comme en première instance. La chef du Rassemblement national redeviendrait éligible et aurait le droit de se présenter au premier tour de l'élection présidentielle en vue de laquelle elle caracole en tête depuis des mois, seulement distancée par son poulain Jordan Bardella. Se présenter, mais pas tout de suite, car de son côté, le procureur aurait, lui, le droit de se pourvoir en cassation dans les 10 jours. Marine Le Pen devrait attendre janvier pour que la haute cour tranche sur son sort. Deuxième scénario possible, la condamnation de Marine Le Pen à une peine d'inéligibilité réduite à 2 ans. Elle aurait alors déjà purgé ces 2 ans entre le jugement de première instance et le premier tour de la présidentielle fixé au 18 avril 2027. Mais là aussi, le parquet pourrait contester la décision de la Cour d'appel en cassation. Enfin, le troisième scénario consisterait pour la Cour d'appel à prononcer une peine d'inéligibilité de plus de 2 ans, ce qui empêcherait Marine Le Pen de briguer la succession d'Emmanuel Macron. Mais cette fois, ce serait la défense qui pourrait saisir la Cour de cassation. Cela dit, Madame Le Pen a déjà laissé entendre qu'une décision de la Cour de cassation en janvier raccourcirait trop sa campagne et qu'elle ne l'attendrait pas pour passer le relais à Monsieur Bardella. Marie-Christine Bonzon. Pour Radio Vatican.
4: Fin aujourd'hui du voyage au Nigeria de Mgr Gallagher, le chef de la diplomatie du Saint-Siège. Il y était depuis le 2 juillet pour y célébrer les 50 ans de l'établissement des relations diplomatiques avec Abuja. 30 millions de catholiques vivent dans ce pays d'Afrique. Le secrétaire pour les relations avec les États rencontrait notamment le président nigérian Tinubu ainsi que le président de la commission de la CDAO. Le gouvernement nigérian a réaffirmé son engagement en faveur du dialogue interreligieux. La guerre civile au Soudan se concentre depuis plusieurs semaines maintenant autour de la ville d'El Obeid. Les violences ne font qu'augmenter. Face à cette escalade, le Conseil des droits de l'homme de l'ONU a ordonné hier la mise en place d'une enquête. Les précisions d'Augustine Passilly.
9: Éviter à tout prix de répéter le scénario du pire qui s'est déroulé à El Fasher. Tel semble être l'objectif de l'ONU, malgré les alertes qui se multipliaient depuis des mois. Un massacre à grande échelle qui a fait au moins 6000 victimes en 3 jours a été perpétré dans la capitale du Darfour du Nord en octobre dernier. Ces tueries ont été menées par les forces de soutien rapide au terme d'un an et demi de siège. Or, ces paramilitaires soudanais, en guerre contre l'armée régulière depuis plus de 3 ans, encerclent désormais El Obeid, le chef-lieu du Kordofan du Nord. Dans une résolution adoptée ce lundi, le Conseil des droits de l'homme de l'ONU a sommé la mission internationale indépendante d'établissement des faits sur le Soudan d'enquêter sur les violations du droit international humanitaire commises sur place. Situé à 400 km à l'ouest de Khartoum, El Obeid abrite environ 500 000 riverains, mais aussi 100 000 personnes déplacées par les précédents combats. L'ONU a en outre rappelé qu'il n'existe pas de solution militaire à la crise au Soudan. Les diverses tentatives de médiation continuent néanmoins à échouer les unes après les autres. Augustine Passy pour Radio Vatican.
4: Les vagues de drones se multiplient de part et d'autre de la frontière entre la Russie et l'Ukraine. Le maire de Moscou affirme ce matin que 430 appareils ukrainiens ont visé sa ville ces dernières heures. D'autres tirs sont responsables de la mort d'un civil russe à Belgorod, une ville située non loin de l'Ukraine. Hier, les attaques russes sur l'Ukraine ont-elles causé la mort de 28 personnes, dont 26 à Kiev, la capitale, qui craint de nouveaux bombardements russes alors que le sommet de l'OTAN doit s'ouvrir dans quelques heures. Le président ukrainien y est invité ce sommet. On y revient tout de suite dans notre dossier. Ouverture donc ce mardi à Ankara de ce sommet de l'organisation du traité de l'Atlantique Nord. Il s'agira de faire le point sur les progrès accomplis depuis l'année dernière. 3 dossiers sont à l'ordre du jour, les investissements militaires, l'industrie de défense et le soutien à l'Ukraine. Il s'agira aussi de fixer le cap à suivre pour que l'OTAN continue d'atteindre ses grands objectifs malgré les incessants coups de butoir que porte l'administration Trump à l'Alliance. Le président américain déclarait jeudi dernier qu'il était ridicule que les États-Unis maintiennent une relation unilatérale avec l'OTAN, énième critique qui risque de peser dans les discussions. Mais ce sommet organisé à Ankara offre à la Turquie l'occasion de prendre sa place et d'afficher sa prétention à devenir une puissance qui dicte la politique régionale et forge des partenariats. Décryptage de Dorothée Schmitt, elle est responsable du programme Turquie-Moyen-Orient de l'Institut français des relations internationales.
10: La Turquie est un acteur qui est très important au sein de l'OTAN, d'abord parce qu'elle a une armée conventionnelle dont on dit toujours que c'est la deuxième armée de l'OTAN, mais aussi parce que son industrie de défense a énormément monté en puissance. Elle est donc devenue capable de produire des armements aujourd'hui très utilisés dans les guerres conventionnelles contemporaines. Elle est première exportateur de drones, premier producteur, et elle a complété en fait le spectre de son armement jusqu'à aujourd'hui, est en train de mettre en chantier un avion de chasse turc, mais avoir aussi beaucoup progressé sur les capacités maritimes avec la production de frégates et autres. De ce fait, la Turquie estime qu'au sein de l'OTAN, elle doit avoir une place plus importante aussi dans la fixation des objectifs de l'OTAN. La Turquie ne souhaite plus être un acteur passif, récipiendaire de la doxa américaine ou d'une doxa considérée comme occidentale et mise en place de façon transatlantique essentiellement entre les Européens et les Américains.
11: Est-ce que cette ambition multilatérale est entendue? Et la Turquie a-t-elle d'autres aspirations concernant sa propre défense?
10: La Turquie, elle est d'une certaine façon en position de force au sein de l'OTAN parce qu'elle est au contact de toutes ces conflictualités, mais cela la menace également. Et donc son grand sujet dans l'OTAN, c'est aussi d'obtenir, en échange de cet engagement, de cette bonne volonté, de cette contribution aux missions de l'OTAN qui lui permettent aussi de dicter l'agenda, c'est d'obtenir aussi la défense de l'OTAN et l'assurance de ses partenaires de l'OTAN que si le territoire turc était attaqué, l'OTAN viendrait effectivement défendre la Turquie. D'où le sujet du déploiement de batteries, de missiles antimissiles, fournis par des pays de l'OTAN et de l'achat aussi de ces batteries antimissiles à d'autres pays de l'OTAN. Et là, la Turquie a un vrai débat aujourd'hui sur ses coopérations en matière d'industrie de défense avec les pays européens et sur la contribution qu'elle peut faire à la défense européenne en fournissant des armements à l'Europe. Or, on a un certain nombre de pays européens qui sont réticents vis-à-vis de cette interférence perçue de la Turquie dans le système industriel de défense européen, d'une interdépendance possible qui pourrait s'installer.
11: Les conceptions des objectifs et des moyens de l'OTAN divergent parmi les membres. Est-ce que les Turcs peuvent tirer un avantage aux dissensions entre alliés états-uniens et européens?
10: Les Turcs espèrent peut-être obtenir des concessions de la part des Américains qui vont les conforter dans leur rapport de force avec les Européens. Les Turcs auront beau jeu de dire que eux sont au contact de ces nouveaux conflits, du conflit russo-ukrainien, du conflit américano-iranien, de ces conflits du Levant aussi, qui ne sont pas réglés du tout. Ils vont dire qu'ils produisent les armes du futur, et puis ils vont démontrer que ils s'entendent très bien avec des puissances régionales, en faisant participer comme observateurs à cette démonstration de préscience turque à un certain nombre de leurs partenaires.
11: Le président états-unien a de nombreuses reprises témoigné sa sympathie pour son homologue turc. Est-ce que cette sorte d'alliance dans l'alliance pourrait avoir une influence sur l'avenir de l'OTAN?
10: Alors effectivement, les relations entre les États-Unis et la Turquie sous le deuxième mandat de Trump sont bonnes parce que fondamentalement, les États-Unis ont besoin de la Turquie comme relais de puissance au Moyen-Orient. À partir du moment où ils sont quand même dans une stratégie de long terme de désengagement du Moyen-Orient, et ils ont moins de scrupules que les Européens à travailler avec la Turquie parce que l'ambivalence de la Turquie à l'égard de la Russie, par exemple, les dérange beaucoup moins qu'elle ne dérange les Européens. Quelles que soient les opérations de nature militaire à mener au Moyen-Orient, on aura besoin des Turcs. Comme la situation ne cesse de se dégrader sécuritairement au Moyen-Orient, les Turcs peuvent utiliser ça comme levier pour obtenir le déblocage d'un certain nombre de dossiers qui ont été bloqués par l'administration démocrate sur toutes les ventes d'armes, la question des avions, des F-35, pour des raisons de dégradation politique interne en Turquie et parce que la Turquie était considérée comme un pays qui n'était plus démocratique. Et ça, ce n'est plus un problème pour cette administration républicaine.
4: Interrogée par Cécile Mérieux, Dorothée Schmitt était invitée de Radio Vatican. Voilà, c'est la fin de cette édition. Excellente journée à toutes et à tous.
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12: Oui, Edith Kesterman, députée de l'Aisne, membre d'Identité Liberté, mouvement de Marion Maréchal, apparentée au groupe RN. Comme les élèves qui ont passé le bac, Marine Le Pen sera fixée sur son sort aujourd'hui. Peut-être sera-t-elle recalée par la décision que rendra la Cour d'appel de Paris. Dans une affaire de détournement de fonds du Parlement européen, elle s'était vue infliger en première instance une peine de 5 ans d'inéligibilité avec exécution immédiate. Si cette peine était confirmée, elle ne pourrait pas se présenter pour la 4e fois consécutive à l'élection présidentielle. Et en toute logique, ce serait Jordan Bardella qui porterait les couleurs du RN le 18 avril et le 2 mai prochain. Eddie Casterman a à peu près le même âge que Jordan Bardella, 29 ans. Il est député donc de l'Aisne, membre d'Identité Liberté. Alors pour s'y retrouver, il faut savoir que c'est le mouvement de Marion Maréchal, apparenté donc au groupe RN. Ils sont trois dans cette situation, à ne pas être RN 100% si on peut dire. Il a été élu avec 57% des voix dans la troisième circonscription. circonscription de l'Aisne, la Thiérache et le Vermandois, le nord du département, qui avait toujours voté socialiste. Jeune marié, jeune père de famille, il se dit catholique pratiquant. Bonjour Eddy Casterman.
13: Bonjour Louis Defresne.
12: Comment appréhendez-vous la décision de la Cour d'appel vers 13h30?
13: Eh bien, sereinement, nous espérons et nous attendons ce jugement pour que Marine Le Pen puisse être la candidate tout à fait légitime et naturelle du camp national pour cette élection présidentielle qui s'annonce en 2027 et pour que Marine Le Pen puisse porter la voix de ces millions de Français qui attendent qu'elle soit leur candidate et leur porte-voix comme elle l'est depuis des années. Vous savez, si le RN et ses alliés d'Identité et Liberté avec Marion Maréchal et de l'UDR avec Éric Ciotti et le Rassemblement National avec Jordan Bardella et Marine Le Pen est aujourd'hui aux portes du pouvoir, c'est justement grâce à Marine Le Pen, grâce à ce combat, cette détermination, cette abnégation, cette résilience dont elle a fait preuve depuis toutes ces années d'engagement dans la vie politique. Et c'est grâce aussi à cette expérience qui lui donne aujourd'hui une stature de femme d'État. Alors, Marine Le Pen aurait pu maintes et maintes fois renoncer dans sa carrière politique au vu de toutes les attaques dont elle a fait face et particulièrement face à ce procès qui lui a été fait injustement et face à tout ce qu'elle a subi.
12: Il y avait 5 autres personnes concernées.
13: Se dire à quoi bon continuer. Vous savez, ce à quoi bon qui est ce péché du cœur, comme disait Bernanos. Mais non, Marine Le Pen fait preuve de résilience. Et parce que Marine Le Pen a la France et les Français chevillés au cœur. Et donc, c'est ce qui l'amènera à continuer ce combat. Et Marine Le Pen a eu aussi cette intelligence et cette sagesse tout au long de l'année d'anticiper aussi cette décision de justice, d'avoir pour objectif de continuer le combat.
12: C'est-à-dire anticiper.
13: Elle-même, mais aussi de préparer potentiellement l'alternance nécessaire à sa candidature au travers de la candidature tout à fait légitime aussi de Jordan Bardella qui viendrait en relais de Marine Le Pen évidemment défendre les couleurs du camp national. Et Jordan Bardella aura cette responsabilité si Marine Le Pen était déclarée inéligible de rassembler le camp national avec toutes les parties prenantes, mais il pourra compter évidemment sur le soutien de Marion Maréchal, Identité Liberté, tout comme Marine Le Pen pourra compter sur ce soutien lors de cette élection présidentielle, puisque nous faisons face à l'élection présidentielle certainement la plus importante de notre histoire récente, avec des défis majeurs à relever, le défi civilisationnel, le défi de l'immigration massive qui se répand sur notre continent, le défi sécuritaire, le défi économique et du pouvoir d'achat pour les Français. Donc la tâche est lourde, mais en tout cas, Marine Le Pen pourra compter sur notre soutien pour relever ce défi.
12: J'ai oublié de dire, Eddy Casterman, que vous êtes titulaire d'un bac littéraire, que vous avez fait une CPGE, une classe préparatoire aux grandes écoles, ce qui vous donne peut-être aussi cette facilité aussi peut-être du langage. Eddy Casterman, comment vous êtes un nouveau en politique et déjà vous maîtrisez pas mal les codes? Comment est-ce que vous y êtes fait un peu à ça?
13: Je vous remercie du compliment, mais j'ignorais que je maîtrisais les codes. En tout cas, oui, c'est vrai que la formation que j'ai reçue est une formation de qualité. C'est une formation d'humanité qui m'a beaucoup apporté.
12: Du service public?
13: Non, j'étais dans une école privée catholique qui s'appelle Notre-Dame de la Paix à Lille. Voilà, qui m'a beaucoup apporté. Je suis passé aussi par les écoles catholiques tout au long de ma formation et c'est peut-être aussi ce qui m'a structuré l'esprit et me donné un sens critique qui est, je pense, déjà la base nécessaire pour pouvoir justement avoir une réflexion politique. Et puis après, je suis nouveau député, certes, mais engagé dans la vie publique depuis un certain temps, à la fois en tant que militant du camp national et partisan de l'Union des droites, mais aussi j'ai été maire adjoint de ma petite commune de 650 habitants, ce qui est une formation qui forge, qui forme et qui...
12: Près de Lille.
13: Et près de Lille, exactement, et qui nous fait apprendre beaucoup de choses de la vie politique. Et je conseille tous ceux qui voudraient s'engager dans la vie politique, dans la vie publique, je crois beaucoup à la subsidiarité, de s'engager justement dans les plus petites tâches qui sont parfois les plus nobles et celles qui portent le plus d'effets.
12: Dites-nous, puisque vous étiez aussi collaborateur d'élus au Sénat et à l'Assemblée, me semble-t-il, LR, donc vous êtes passé du LR au RN d'une certaine façon? On peut dire ça comme ça.
13: Oui, alors il y a
12: Qu'est-ce qui a expliqué ce changement?
13: Le fait que justement je n'ai pas varié en termes de convictions et que j'ai toujours défendu les convictions d'une
12: droite. Mais quel a été le déclic?
13: D'une droite qui ne baissait pas les yeux. Le déclic, ça a été la campagne présidentielle de 2022, lors de laquelle j'ai défendu auprès des Républicains l'idée d'une union des droites, ce qui a été refusé et réfuté par les chapeaux à plumes du parti qui ne voulaient pas évidemment entendre parler de cela, et ça faisait suite à un engagement que j'avais personnellement justement pour défendre parmi les militants de droite cette idée d'union des droites qui était assez communément partagée dans la base militante, la base adhérente, les personnes engagées défendent cette idée d'union des droites, et particulièrement aujourd'hui on voit qu'il y a 80% chez LR qui défend cette idée d'union des droites, et donc cette défense de cette idée m'a valu d'être exclu de ce parti. On voit un peu l'ouverture d'esprit dont font preuve les Républicains aujourd'hui. Et j'ai trouvé sur ma route surtout Marion Maréchal qui, elle, défendait cette idée d'union des droites depuis longtemps. Marion Maréchal qui a été une figure d'inspiration pour moi dès son plus jeune âge, puisqu'elle a été élue députée à 22 ans. Elle a toujours défendu haut et fort les couleurs du camp national et de notre beau pays, et donc c'est elle qui m'a inspiré, et tout naturellement c'est elle que j'ai rejoint dans la campagne des européennes en 2024 et avec qui je fais route aujourd'hui pour défendre la France et les Français.
12: À votre avis, selon la décision qui sera rendue à 13h30, comment réagira le camp républicain, selon qu'il s'agisse de Bruno Retailleau, de Laurent Wauquiez? Est-ce qu'ils sont plus proches selon vous d'Édouard Philippe? Est-ce qu'ils rallieront plutôt le bloc central? Ou alors est-ce qu'ils iront dans le sens de l'union des droites que vous préconisez?
13: Alors moi je distingue évidemment les cadres du Parti des Républicains et leurs électeurs. Je pense que les cadres du Parti des Républicains courront toujours après les postes, courront toujours après leur confort personnel et préserver leurs responsabilités. On l'a vu d'ailleurs récemment, lorsqu'il s'agissait de voter la censure du gouvernement, les Républicains ont fait une alliance contre nature avec les socialistes pour sauver le gouvernement et surtout sauver leur siège à l'Assemblée nationale, parce qu'ils savaient que s'il y avait une nouvelle dissolution, ces Républicains disparaîtraient. Et donc moi je n'ai plus aucune confiance, et ce qui m'a aussi incité à m'éloigner de ce parti des Républicains et de rejoindre justement le camp national qui est ferme sur ses convictions.
12: Mais alors quel intérêt de l'union des droites dans ce cas?
13: Justement, l'union des droites doit se faire, en tout cas l'union des patriotes plus largement, en tout cas avec cet électorat de droite, doit se faire autour des idées, autour des valeurs. Et aujourd'hui, quand on voit que 80% justement des électeurs et des sympathisants, des militants, des républicains ont des idées communes avec nous et appellent à cette union des droites, moi j'invite justement à ces électeurs à ne pas s'égarer.
12: Donc c'est avec les électeurs, pas avec les cadres.
13: Alors les cadres qui voudront le rejoindre et qui feront preuve de bonne volonté, il faut jamais les écarter. Mais aujourd'hui, peu sont nombreux qui font preuve de justement de cette clairvoyance et de cette sincérité dans l'engagement qui leur permettrait de travailler avec nous demain. Mais la porte, en tout cas, est ouverte pour que l'alliance soit la plus large possible, puisque le défi est immense et que nous avons un pays à relever. Et je pense que toutes les bonnes volontés, particulièrement venant de droite, sont les bienvenues.
12: Eddy Casterman, député de l'Aisne, apparenté RN. Le pape Léon XIV était à Lampedusa. Il a préféré aller à Lampedusa, cimetière de la Méditerranée, exposé aux côtes de l'Afrique, et les migrants arrivent en nombre et s'échouent, avec le symbole qu'a représenté la présence du pape François au moment où il y est allé il y a déjà quelques années. Quelle est votre réaction? Comment regardez-vous ce type d'image avec le pape Léon XIV? Est-ce que vous dites, c'est le rôle d'un pape, effectivement, d'être là, au chevet de la souffrance humaine?
13: Alors, c'est indéniable que la souffrance humaine existe, mais il faut prévenir cette souffrance humaine. Et d'ailleurs, le pape a eu une parole qu'on n'avait pas entendue, peut-être, ou moins entendue chez le pape François, mais qui est peut-être assez juste, de prévenir justement aussi pour éviter la détresse, notamment de ces personnes qui passent la Méditerranée, d'amorcer un travail commun entre les pays européens et les pays africains pour prévenir aussi du passage des migrants en Méditerranée et assurer un avenir meilleur pour les Africains dans leur propre pays. Et c'est tout à fait le but, et c'est ce que nous défendons aussi avec Marion Maréchal, avec le parti ECR au niveau européen, des conservateurs et réformistes, le parti de Giorgia Meloni, pour prévenir justement de ce débordement migratoire qui occasionne des malheurs humains, de justement protéger nos frontières nationales, nos frontières européennes, et de créer aussi ces hubs en Afrique qui permettront aux migrants.
12: Donc les hubs, c'est les centres de rétention pour pouvoir.
13: Alors il y a à la fois les centres de demande d'accès au continent européen, ce qui permettra de faire un premier filtre, et après il y a aussi les centres de rétention, en effet, qui permettront le renvoi de migrants sur le continent africain.
12: Eddy Casterman, il nous reste moins d'une minute. Je voulais avoir votre point de vue sur la fin de vie, 15 juillet. C'est le vote définitif à l'Assemblée. Vous avez déjà voté contre. Comment voyez-vous cette perspective, très rapidement?
13: J'ai voté contre et je continuerai à voter contre jusqu'au bout pour combattre ce texte, puisque ce texte pose une question fondamentale, une question centrale. C'est quelle société voulons-nous? Quel principe de civilisation voulons-nous? Est-ce qu'on veut une société de l'entraide? Est-ce qu'on veut une société de l'attention à l'autre? Est-ce qu'on veut une société du soin, du soulagement? Finalement, une société qui respecte la vie et qui respecte l'autre? Ou est-ce que nous voulons une société du chacun pour soi, de l'individualisme roi, de l'abandon et du mépris face à la dépendance, la vulnérabilité et la fragilité? C'est ce que propose ce texte. Moi, je pense qu'il y a un principe fondamental qui s'appelle l'interdit de tuer dans notre civilisation européenne. Eh bien, il faut le respecter. C'est pour ça que je voterai résolument contre ce texte mortifère.
12: Merci beaucoup. Eddy Casterman, député de l'Aisne, membre d'Identité Liberté, mouvement de Marion Maréchal, apparenté au groupe RN.

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2: Le génie du christianisme vous propose aujourd'hui les prêtres dans la littérature. Et pour évoquer cette grande figure du prêtre dans la littérature, qui est mine de rien un personnage récurrent, si j'ai bien compris, François Fautrat, que nous avons la joie d'avoir avec nous aujourd'hui. Bonjour François.
3: Bonjour Emeline.
2: Alors vous êtes professeur de lettres classiques et vous êtes le premier à avoir attiré mon attention sur finalement celui qui n'est pas forcément le personnage principal, mais si j'ai bien compris, un personnage relativement important dans toute une série de types de littérature, que ce soit le roman ou la poésie.
3: Voilà, le prêtre est un personnage romanesque, un personnage emblématique de littérature par son statut particulier au sein de l'humanité et par les secrets qu'il peut recéler ou par cette vie un peu à part des autres hommes.
2: À partir de quand est-ce qu'il apparaît dans la littérature alors française ou européenne, parce qu'évidemment c'est quand même très chrétien, est-ce que déjà dans la littérature médiévale on a des prêtres qui apparaissent alors peut-être pour être dénoncés ou au contraire comme un modèle?
3: Alors, il y en a souvent, mais souvent c'est pour se moquer par la satire, hein. Et si on en trouve chez Rabelais, hein, le frère Jean des Entômeurs, évidemment. Et, mais on trouve aussi, par exemple, dans l'Heptémaron de Marguerite de Navarre. On peut penser, par exemple, à La Batelière et les deux cordeliers, hein, cette nouvelle tout à fait truculente, mais qui n'est pas à l'honneur des prêtres. Et peut-être qu'on pourrait chercher un petit peu des figures plus digne de la prêtrise dans la littérature. On peut penser par exemple à Victor Hugo, qui rappelle l'influence qu'a pu avoir un prêtre dans sa jeunesse. Je vous cite ce passage dans Les rayons et les ombres. J'eus dans ma blonde enfance, hélas trop éphémère, 3 mètres, un jardin, un vieux prêtre et ma mère. Le jardin était grand, profond, mystérieux, fermé par de hauts murs aux regards curieux, semé de fleurs s'ouvrant ainsi que les paupières et d'insectes vermeils qui couraient sur les pierres, plein de bourdonnements et de confuses voix. Au milieu, presque un champ, dans le fond, presque un bois. Le prêtre, tout nourri de Tacite et d'Homère, était un doux vieillard. Ma mère était ma mère.
2: On a presque l'impression d'avoir un jardin d'Éden.
3: Exactement.
2: Dans cette description.
3: Et le prêtre et le jardin, on peut aussi le retrouver chez Zola, dans La Faute de l'abbé Mouret. Hein, vous avez ces scènes extraordinaires où l'abbé Mouret et la femme vont se perdre dans les fleurs et dans les bosquets.
2: Alors, très cher, entre Rabelais, Victor Hugo avec un prêtre nourri de Tacite et pas forcément de la Bible, et La Faute de l'abbé Mouret, pour l'instant, on est quand même sur des modèles de prêtres qui sont finalement peut-être peu exemplaires dans leur rôle de prêtrise.
3: Oui, on peut aussi parfois les trouver de façon comique ou amusante, sans méchanceté. Hein. Je pense à ce petit texte de Stéphane Mallarmé, hein, qu'il appelle l'Ecclésiastique, où il nous décrit un prêtre qu'il a vu comme ça dans un parc, et il nous dit que ce prêtre répondait aux sollicitations du gazon.
2: Ah, c'est-à-dire
3: que le plaisir pour ce prêtre qui est toujours habituellement dans la gravitas, dans la severitas, eh bien, à un moment va s'allonger dans l'herbe et simplement s'ébattre tout à fait comme un petit enfant.
2: Ce qui est intéressant, c'est que de Hugo à Mallarmé, on a des figures de prêtres qui sont complètement dans la société. Enfin, on n'a pas quelqu'un qui est exceptionnel. Il y a une forme de familiarité, ce qui fait qu'on peut se moquer gentiment de quelqu'un que l'on côtoie tous les jours.
3: Oui, non, et c'est pour ça que si il est dans la société et un petit peu à part, comme le montre sa tenue, hein, à l'époque son vêtement, la soutane, dont Mallarmé toujours nous dit, il était parmi cette robe spéciale portée avec l'apparence qu'on est tout pour soi-même, même sa femme.
2: Le coup de patte est intéressant.
3: Mais on peut revenir à des figures plus dignes. Si on revient à Victor Hugo, on a 3 belles figures de prêtres chez Victor Hugo, 3 figures très contrastées, très différentes, mais qui résument peut-être un petit peu de ce qu'est l'ensemble de la prêtrise en général. Alors bien sûr, la première figure, c'est dans Les Misérables, Monseigneur Myriel, l'évêque de Digne, qui est véritablement le modèle du prêtre évangélique. Le prêtre qui va aller jusqu'au bout de la mise en application de l'évangile. Vous vous souvenez, quand il reçoit dans un premier temps Jean Valjean, qui vient d'être libéré du bagne et qui l'accueille chez lui et qui lui donne son lit pour dormir. Et puis Jean Valjean est reçu et finalement vole des petites cuillères en argent. Il est arrêté par les gendarmes et qui le font revenir chez l'évêque. Et l'évêque donne en plus les flambeaux d'argent, ce qui va permettre après à Jean Valjean eh bien de sortir de sa situation misérable et de refaire sa vie. Donc là, on a vraiment tout l'évangile résumé par Victor Hugo dans ce début des Misérables.
2: Et avec un évêque qui a une position en plus d'autorité dans la société, ce qui montre aussi finalement de la part de Victor Hugo, alors peut-être une connaissance d'évêques de cette époque qui vivaient réellement l'évangile et n'étaient pas dans le cadre d'une forme de cléricalisme dans des positions de pouvoir.
3: Alors on est au sortir de la Révolution et donc il y a le clergé cordataire et le clergé d'Ancien Régime, et Victor Hugo choisit une figure qui transcende tout ça, qui dépasse cela et qui est simplement nourrie par l'Évangile.
2: Une première figure, quelles sont les deux autres figures que Victor Hugo met en avant? Surtout qu'il était extrêmement lu, donc c'est pas théorique.
3: Alors on pense bien sûr à Claude Frollo, Claude Frollo, dans Notre-Dame de Paris. Alors le prêtre qui lui aussi va être très généreux, puisqu'il va recueillir ce petit enfant, Quasimodo, qui était abandonné sur le porche de Notre-Dame. Quasimodo, pourquoi est-ce qu'il s'appelle Quasimodo? Eh bien, parce qu'il a été trouvé le jour du dimanche de Quasimodo, c'est-à-dire le jour où on chante cette introïte qui commence par ces paroles « Quasimodo, comme des petits-enfants ». Et donc Claude Frollo, donc, c'est ce prêtre généreux qui va élever Quasimodo, mais un prêtre très exigeant, un prêtre un religieux, un savant, un ascète, mais dont tout l'enthousiasme va être brisé par une passion dévorante, une passion amoureuse. Il va tomber fou amoureux d'Esmeralda. Et dès lors, sa vie va complètement basculer. Et il va mettre tous ses talents au service de son obsession jusqu'au crime.
2: Et troisième figure de prêtre, entre, j'allais dire, l'évêque parfait et le prêtre qui bascule d'une certaine manière dans
3: qui
2: la passion.
3: Veut faire l'ange, fait la bête. Fait
2: la bête,
3: on
2: exactement.
3: On est bien dans l'idée de Pascal. Alors la troisième figure, alors chez Victor Hugo, tout est toujours avec des grandes antithèses, avec des...
2: C'est pas le plus léger, effectivement, de nos écrivains.
3: Non, mais c'est intéressant d'en avoir des figures bien campées. Les personnages de Victor Hugo, qu'ils soient prêtres ou non, sont toujours très très profonds et très très très intéressants. Le troisième, donc, c'est dans le dernier roman de Victor Hugo, 93. Donc là, on est en pleine Révolution française, et donc le personnage, c'est Simourdin. Donc Simourdin, c'est un ancien prêtre. Donc c'est un prêtre défroqué, comme il en a existé un certain nombre pendant la Révolution, et donc qui avait tout cet idéal d'offrir sa vie dans la prêtrise, et qui va se retourner, et cet idéal, il va le mettre au service de la Révolution. Donc il va devenir un jacobin absolument fanatique.

0: Grâce à François Fautrade, professeur de lettres classiques, nous révisons nos classiques de la littérature française sous un angle particulier, puisque finalement nos écrivains, le lapsus est révélateur, peuplent leurs poèmes et surtout leurs romans d'une figure finalement très familière de la société de l'époque, le prêtre, dont on a vu avant cette pause extrêmement légère et choisie, qu'il couvre finalement tous les types de prêtres que l'on peut trouver, que ce soit le prêtre défroqué de la Révolution française, le prêtre amoureux qui oublie sa prêtrise, et puis l'image du Christ de l'évêque. Est-ce que d'autres écrivains du 19e utilisent aussi dans leur description de la société, alors du Second Empire, peut-être de la Troisième République, cette image du prêtre?
1: Alors oui, puis vous m'avez interrogé tout à l'heure sur le Moyen-Âge, je pense aussi à un écrivain du 19e siècle italien, Alessandro Manzoni.
0: Ah oui.
1: Dans Les fiancés, qui présente deux figures intéressantes du prêtre, deux figures contrastées, dont Ambodio, le prêtre veule, pas très courageux, prudent jusqu'à l'excès, qui ne veut pas d'histoire, donc qui est assez comique dans ce sens-là. Et puis, à l'inverse, hein, le père Cristoforo, le prêtre engagé, charitable, jusqu'à se sacrifier lors de la peste.
0: Ce qui est intéressant à vous écouter, parce que Manzoni, c'est comme notre Hugo ou notre Balzac et Zola, voilà, ce sont d'immenses écrivains qui sont lus et relus, et finalement vous avez des modèles de prêtres qui peuvent être inspirants, ou en tout cas qui peuvent aussi, c'est peut-être la fonction de la littérature, me direz-vous, donner un contre-exemple sur des tentations qu'il faut éviter.
1: Exactement. On a cette figure intéressante chez Balzac dans le roman Le curé de Tours. Vous avez l'abbé François Birotteau. Alors, lui, toute sa passion, tout son désir, tout ce qu'il le motive dans l'existence, c'est de devenir chanoine. Et il va tout faire pour ça. Et donc, il va s'intégrer à la petite bourgeoisie tourangelle, et puis essayer, comme ça, en flattant les uns les autres, de réussir à devenir chanoine. Et vous saurez s'il arrive à son but en lisant le roman. Mais en tout cas, c'est une figure très attachante, parce que Balzac, on pourrait dire en étudiant au scalpel ces personnages, nous fait vraiment rentrer dans toute la finesse de l'âme sacerdotale, mais avec ses beautés, ses grandeurs, mais aussi ses mesquineries, ses petitesses, et c'est ce qui rend ce genre de personnage vraiment attachant.
0: Là aussi, une figure de l'époque. Vous évoquiez Émile Zola. Alors là, nos auditeurs connaissent, écrivain réaliste. On a l'impression finalement d'avoir quasiment une enquête sociologique en lisant la série des Rougon-Macquart. Le prêtre fait partie de cette étude qui, à mon avis, connaissant un tout petit peu Zola, ne doit pas être très tendre.
1: Non, bien sûr, mais il y a des figures intéressantes de prêtres dans La conquête de Plassans, qui est le deuxième ou le troisième volume de des Rougon-Macquart, avec l'abbé Faujas. L'abbé Faujas, La conquête de Plassans, ça dit bien son nom, et on voit toute la mécanique de Zola à partir de ce prêtre ambitieux, manipulateur, politique, qui veut progressivement s'emparer de la ville au nom de la religion. Et il va y parvenir.
0: Ce qui est intéressant, c'est que nous avons des prêtres qui sont éminemment humains. Et c'est en ça que c'est une littérature, alors réaliste peut-être, mais en tout cas qui nous aide à comprendre l'âme humaine et l'âme sacerdotale. Finalement, la passion amoureuse n'est pas la seule tentation qu'un prêtre peut avoir. L'ambition, et j'allais dire même la tentation du bien. On veut conquérir de manière politique pour pouvoir évangéliser. C'est peut-être pas non plus la meilleure solution.
1: Sans doute pas, mais c'est une possibilité.
0: C'est une possibilité.
1: Tel que la propose ici Zola. Et puis on a un autre prêtre chez Zola, c'est le fameux abbé Mouret. Et j'invite nos auditeurs à lire le début de La faute de l'abbé Mouret, où vous avez vraiment une scène, une description de la célébration de la messe telle qu'elle était faite à l'époque. D'un point de vue, pour ceux qui aiment la liturgie, c'est absolument délicieux. Dans les détails, on se demande, Zola a dû voir et assister à ce genre de cérémonie, et c'est décrit d'une façon admirable. et c'est très très beau. Et la suite, bien sûr, l'abbé Mouret, qui lui va aller dans ce paradis artificiel qui va remplacer le paradis terrestre, qui va succomber aux appels de la nature et de la femme.
0: Alors, d'une certaine manière, quand on brasse à grands traits, j'allais dire, le 16e, le 19e, tel que nous venons de le faire, avec quelques références évidemment à l'époque médiévale, on a l'impression que les romanciers ou les écrivains utilisent la patte humaine qu'ils ont en face d'eux, et que le prêtre s'inscrit assez naturellement dans leurs histoires, parce que l'on a des prêtres et des curés, finalement, dans la société française, ou, on évoquait Manzoni, dans la société italienne. À partir du moment où on entre dans une société qui devient de plus en plus laïque, laïcisée, où la figure du prêtre finalement disparaît un tout petit peu du quotidien, est-ce que dans la littérature, le prêtre disparaît, ou est-ce qu'il change un tout petit peu de format ou de nature?
1: Alors, pour répondre de façon, on peut dire soit que le prêtre il va accompagner les grands mouvements de l'histoire et les grands mouvements de l'humanité. Et là, on peut penser à Barbey d'Aurevilly, oui, grande figure de prêtre. Je pense à L'Ensorcelé, hein, le prêtre chouan héroïque, hein, ce prêtre qui s'est engagé pour la défense de Dieu et du roi, et qui voit que tout est perdu, et un prêtre qui va tenter de se suicider et qui se défigure et qui va être puni. Et qui va être puni, il va avoir une peine canonique par son évêque. Donc, il va devoir assister pendant une période assez longue à toutes les cérémonies dans l'Église, mais dissimulé, caché. Et ça va créer une espèce de fascination jusqu'à ce qu'une femme tombe amoureuse de ce prêtre de la croix jugant. Et pour reprendre ce que vous disiez, ce qui est intéressant dans le début du roman, c'est la façon qu'il a de présenter la figure du prêtre au sein de la société. Il nous dit au début, il s'appelait Sombreval, le nom du prêtre. Et puis après, le père, qui n'était pas très chaud pour que son fils devienne prêtre, finalement, il se dit, l'orgueil religieux finit par l'emporter sur l'autre orgueil, et le consola en lui répétant que ce fils sorti de lui disait la messe. Donc on a à la fois le côté très très très humain et à la fois le côté très très très très mis à part des autres hommes avec cette cérémonie de la messe, bien sûr.
0: Alors, est-ce que cette idée d'être à part séduit les écrivains, par exemple du XXe siècle, en se disant qu'ils ont là une matière romanesque ou une matière poétique qui leur permet finalement de dire quelque chose d'un peu différent de la réalité?
1: Oui, et là je pense que vous voulez nous faire parler du grand écrivain des prêtres qui est Georges Bernanos. Hein. Bien sûr, là
0: c'est redoutable d'avoir un professeur de lettres classiques en face et devine le sens des questions. Oui, Bernanos qui est absolument extraordinaire à lire.
1: Bien sûr, oui. Alors le premier livre, le premier roman de Bernanos d'ailleurs est dédié aux prêtres, c'est le fameux Sous le soleil de Satan, hein, où nous avons ce prêtre de paroisse, prêtre de campagne, qui a ce don de savoir lire dans les âmes, et ça va lui causer toutes sortes de difficultés, parce que évidemment personne ne peut se dissimuler à cet homme qui sait tout. Donc toute la question chez Bernanos, c'est la question de la grâce et l'aspect tragique pour lui de la grâce, qu'on va retrouver dans deux romans en miroir. L'imposture, qu'est-ce qui se passe quand un prêtre perd la foi? Est-ce qu'il peut toujours être prêtre? Et puis, l'autre roman, c'est La Joie, qui annonce le grand roman, le plus connu sans doute de Bernanos, Le Journal d'un curé de campagne, où là, on a vraiment la figure du prêtre du XXe siècle, avant le concile, hein, si on veut, avec toutes ces questions qui sont posées sur la question sociale, sur le rapport à la pauvreté, à la misère, et puis la difficulté de transmettre encore cette religion chrétienne dans un monde qui n'a plus faim, qui n'a plus soif de quoi que ce soit.
0: Et comment Bernanos, par ses figures de prêtre, réussit à finalement impressionner le lecteur de l'époque? Qu'est-ce qu'il utilise comme moyen, j'allais dire, alors strictement littéraire? Est-ce que le personnage en lui-même est attachant? Est-ce que c'est l'écriture? Parce que là, on a tout à coup une sorte d'écrivain un peu à part.
1: Oui, oui. Mais comme vous le disiez tout à l'heure, c'est cette façon qu'il a de rapprocher le prêtre de tous les hommes, hein, de le montrer faible, pécheur, malade, mais et en même temps à partir de cette patte humaine, d'avoir cette espèce d'insufflation de quelque chose de plus, hein, la lucidité spirituelle, la grâce particulière, telle que la montre Bernanos.
0: Alors, je ne sais pas si vous avez des éléments de réponse, mais je m'interroge en lisant Bernanos sur la manière dont les lecteurs de l'époque, peut-être aussi les lecteurs d'aujourd'hui, peuvent comprendre la question de la grâce dans un monde qui, déjà à cette époque et encore plus aujourd'hui, ne croit plus ni à Dieu ni surtout à diable, n'est pas sensible à la question du mal. Vous le disiez, hein, nous n'avons plus soif, nous n'avons plus faim. Est-ce que c'est encore lisible aujourd'hui, ce type de roman ? Alors, c'est pas une provocation.
1: Non. C'est d'autant plus lisible que ce n'est pas une préoccupation du moment, dans le sens où il y a une forme, on pourrait dire, d'exotisme, hein, d'exotisme qui a toujours un intérêt. Hein, de la même manière que Racine mettait ses tragédies dans l'Antiquité pour nous intéresser, eh bien, on peut dire que Bernanos met les préoccupations humaines dans le prêtre parce que ça ne nous intéresse pas, parce que ça ne nous est pas familier a priori.
0: Est-ce que Bernanos est le seul, écrivain du XXe qui utilise la figure du prêtre ? Alors déjà pour parler de Dieu et de la prêtrise, mais aussi peut-être pour réveiller les consciences.
1: Non, c'est certainement pas le seul. On peut aussi trouver ça dans des auteurs qui sont... Alors, Bernanos était chrétien, oui. Un auteur catholique, mais chez d'autres écrivains, on pense à Monterland par exemple. Qui va avoir des figures de prêtres intéressantes à la fois au théâtre, dans La ville dont le prince est un enfant, et puis son équivalent en roman dans Les garçons. Avec cette idée, cette ambivalence de l'influence du prêtre dans les collèges de jeunes gens. Alors, c'est des questions qui sont un peu d'actualité aujourd'hui avec la crise des abus. Monterland ne franchit jamais le pas, et heureusement pour les lecteurs et pour ces personnages, si on veut. Mais la réflexion est là. C'est-à-dire, pour Monterland, lui, les jeunes gens se doivent entièrement à leurs éducateurs. Ils laissent les familles de côté. Oui. Et donc, la figure du prêtre, inaccessible et en même temps fascinante, et en même temps qui peut être soumise à des tentations, est une figure vraiment intéressante à explorer.
0: Donc, il y a quand même une certaine forme d'actualité, y compris dans la question du pouvoir, dans le cadre d'une relation d'éducation. Vous le disiez quand on parlait de Bernanos, de la pauvreté, qu'est-ce qu'on fait ? Est-ce que la réponse ne peut être que spirituelle ? C'est finalement pas si exotique et si éloigné que ça, ces grands romans, ces grandes pièces de théâtre.
1: Mais c'est le principe de l'exotisme, c'est de nous plonger dans un monde qui nous semble étranger pour finalement nous ramener à nous-mêmes.
0: Est-ce qu'il existe des auteurs contemporains vivants dans notre société, alors ô combien déchristianisée, qui redécouvre cette figure de prêtre?
1: Alors, on a eu Chesterton qui a consacré toute une série au père Brown, hein, qui est un prêtre qui fait le Sherlock Holmes, hein, qui mène des enquêtes pratiquement policières.
0: Et qui est très amusant parce que c'est le seul qui est rationnel dans toutes ces histoires, dans la mesure où tout le monde trouve des réponses, complètement farfelues, ésotériques, et lui dit non, attendez, il n'y a pas de fantôme, et il a les pieds sur terre, parce que justement, quand on ne croit plus au surnaturel, on croit à n'importe quoi, et que le père Brown étant prêtre, il ne croit pas à n'importe quoi.
1: Exactement.
0: Et à part nos amis anglais ?
1: Alors, c'est surtout actuellement chez les anglo-saxons. On a aussi toute une série du père Elijah, je crois, qui est très à la mode en ce moment, dans des gros romans où il y a les questions sur une espèce de complot mondial qu'un prêtre doit réussir à déjouer.
0: Et j'étais en train de penser aussi à toute cette série de Dan Brown, le Da Vinci Code, etc., où tout à coup l'Église et les prêtres et les conclaves reviennent au centre, mais alors, pour le coup dans des logiques de complot assez amusantes, si on le conçoit comme de la littérature et pas comme étant...
1: Alors ça fait partie de la littérature, hein, même si bien sûr on a beaucoup glosé sur la réalité de ce qui était proposé dans le Da Vinci Code.
0: Merci infiniment, François Fautrade, de cette conversation à Soa et à Gambade sur la littérature française et la figure du prêtre. Ça donne envie, en tout cas je l'espère, de relire ces romans qui nous apprendront beaucoup plus, à mon avis, qu'on veut bien l'imaginer. Merci à Nicolas, notre technicien, et à la semaine prochaine.
1: Au revoir.

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1: Science sans conscience n'est que ruine de l'âme, nous dit cette maxime de Rabelais dans Pantagruel. Alors quelques siècles plus tard, il y a l'IA. Que dirait Rabelais de l'intelligence artificielle ? Nos âmes se ruinent-elles au fil des évolutions de ChatGPT ? Y aurait-il aussi un lien entre les églises de plus en plus vides et les nouvelles technologies galopantes, voire parfois même enivrantes ? Alors l'IA menace-t-elle tout simplement notre soif de spiritualité ? Question que je vais poser à mes deux spécialistes aujourd'hui, qui sont pour commencer honneur aux dames, Ferial Furon. Bonjour Ferial.
2: Bonjour Marie-Ange.
1: Ravie de vous recevoir dans cette émission Quête de Sens. Merci. Vous êtes docteur en pharmacie, vous vous intéressez depuis fort longtemps aux conséquences de l'intelligence artificielle sur l'humain, sur les êtres que nous sommes, dotés d'une âme, d'un esprit et d'un corps. Vous qui avez coécrit il y a quelque temps La Revanche du cerveau droit, qui était paru aux éditions du Dauphin, et puis vous poursuivez depuis votre réflexion sur le dialogue entre IA, alchimie et sagesse ancestrale, dans une perspective de réenchanter le monde, rien que cela. Voilà le titre de votre livre sorti chez Guy Trédaniel, « Réinventer l'humain à l'heure de l'intelligence artificielle, alchimie conscience et réenchantement du monde ». Merci d'être là, cher Ferial. L'heure est grave apparemment. Et nous sommes également en compagnie de Florian Porta-Bonnette. Bonjour Florian.
3: Bonjour Marie-Ange.
1: Qui nous vient de Bordeaux. Cher Florian, vous qui êtes médecin psychiatre, chef d'un service de psychiatrie à l'hôpital Charles Perrin à Bordeaux. Vous avez co-dirigé, on peut le dire aussi, un ouvrage il y a quelques temps consacré à la santé mentale aux éditions LEH. Et vous travaillez, vous aussi, heureusement d'ailleurs, pour nos contemporains, aux impacts de l'IA sur notre santé mentale. Alors j'ai presque envie de citer notre amie Ferial ici présente pour nous donner un peu un regard plus qu'exhaustif sur ce qui nous attend et sur ce que nous nous faisons vivre malheureusement à l'ère de l'IA. On va voir justement quels sont les points positifs. Heureusement, j'espère qu'il y en a. Et

0: comment faire pour compenser justement les impacts de l'IA sur est-ce que ça a un véritable impact sur notre âme? J'espère que non, mais en tout cas, on va voir à quel point il y a quand même de nouveaux enjeux qui se présentent ici aujourd'hui. L'intelligence artificielle, dites-vous, qui cristallise aujourd'hui nos espoirs et nos peurs, n'est qu'un révélateur. Elle reflète nos ombres et nos grandeurs. Elle peut être l'outil d'un asservissement ou le catalyseur d'une métamorphose. Alors, j'espère que ça va donner un peu le ton de l'émission. Donc, il n'y a pas que des choses complètement foutues, des choses complètement négatives dans cette progression galopante de l'IA, Ferrière Furon, pour commencer, selon vous. Oui ou non ?
1: Oui, effectivement, pour moi, l'IA, c'est une grande épreuve qui nous est donnée à vivre encore au XXIe siècle.
0: Hein.
1: Oui.
0: Vous n'avez pas commencé par dire outil, vous avez dit épreuve.
1: Oui, je dis épreuve. Pourquoi ? Parce que pour moi, l'IA, ça nous révèle, en fait. Quelque part.
0: Ça révèle notre paresse.
1: Ça révèle en fait un monde qui se mécanisait de plus en plus.
0: Le monde mécaniste.
1: Le monde mécaniste, voilà. Et effectivement, moi dans ce livre, je mets en perspective deux modes de pensée, en fait deux visions du monde, voilà, qui aujourd'hui
0: s'affrontent.
1: Oui, enfin s'affrontent, qui devraient se réconcilier, je dirais. Et en fait, donc, effectivement, le paradigme dominant aujourd'hui dans lequel nous baignons, notamment dans les sciences, donc c'est un paradigme mécaniste qui nous vient du XVIIe siècle, donc depuis Descartes, même si la pensée de Descartes a été dévoyée, depuis le XVIIe, XVIIIe, on a bien séparé
0: Léonard
1: l'esprit
0: de
1: la matière.
0: Léonard de Vinci, etc., finalement. Hein.
1: Et aussi, mais il y a eu une voie qui l'a emporté, c'est vraiment la séparation entre l'esprit et la matière. Ce qui fait que ça a mené en fait à une vision de l'homme très mécaniste, en fait. C'est-à-dire que le corps humain est considéré comme une machine,
0: d'accord,
1: un ensemble de mécanismes. Donc là, je parle en présence d'un éminent médecin
0: qui va peut-être valider,
1: soit me validera, soit contredira. Ben c'est bien parce que voilà,
0: tout est bon.
1: Et donc ça menait effectivement cette science occidentale, en fait, qui a une vision du monde extrêmement
0: binaire.
1: Enfin, une vision, on va dire, du corps humain extrêmement mécanique.
0: D'accord.
1: Donc là, l'IA arrive dans ce paradigme-là.
0: Oui.
1: Et effectivement, quand on reste dans ce paradigme-là, on peut considérer l'IA après comme une espèce d'entité qui va nous concurrencer, voire nous dépasser.
0: Nous dépasser.
1: Pourquoi ? Parce qu'on s'est dit que... Alors, je vais aussi dire une autre notion qui est importante, c'est la notion de conscience, en fait. Dans ce paradigme mécaniste, on considère la conscience comme un produit du cerveau.
0: D'accord.
1: Comme quelque chose qui va émerger du cerveau. Or, on se heurte en fait à un bug conceptuel, ce que le philosophe David Chalmers le disait très bien. Le gros problème en fait de la conscience, c'est que d'un côté on dit que la matière est inerte, mais de l'autre côté on dit que elle va émerger comme par magie en fait. Ça devient presque une pensée irrationnelle. Donc effectivement, dans ce paradigme-là, on peut envisager un jour que l'IA aura une conscience. Mais moi, je mets en perspective une autre vision, qui est la vision alchimique, parce que donc dans mon livre, je parle beaucoup d'alchimie et donc des fondamentaux d'alchimie. Et dans ce paradigme alchimique, la conscience, elle est fondamentale et elle est et le cerveau en fait devient un récepteur et pas un producteur de conscience.
0: Il y a encore des personnes aujourd'hui, des experts, Florian Portabonnette, qui estiment que l'IA sera ou est déjà dotée d'une forme de conscience ou pas pour vous?
2: C'est une des questions centrales de ce débat. Je pense que l'IA, aujourd'hui en 2026, n'est pas dotée de conscience. J'espère même que l'IA ne sera jamais dotée de conscience.
0: Ouais.
2: Puisque une conscience, c'est des idées.
0: Ouais.
2: L'IA peut en avoir. C'est des émotions, l'IA n'en a pas.
0: Ouais.
2: C'est des intentions, une intentionnalité, l'IA n'en a pas. Et donc, ne serait-ce qu'à partir de ces éléments simples, je pense qu'on ne peut pas dire aujourd'hui que l'IA serait dotée d'une conscience et on peut espérer qu'elle ne le soit jamais. Voilà. Et je pense que, comme vous l'avez dit, qu'il est très important de réinstaller l'IA. Oui, l'IA est un défi. Mais l'IA est d'abord une technique. Et il faut réinstaller la réflexion sur l'IA au sein de cette réflexion plus générale sur la technique, dans toute l'histoire de la technique. L'IA, c'est une révolution technologique parmi d'autres. Depuis l'imprimerie de Gutenberg en 1400 et quelques, la machine à calculer, la machine à vapeur, le premier ordinateur, Université de Philadelphie dans les années 50. Et puis ensuite, les moteurs de recherche. On peut citer, bien sûr, le célébrissime Google qui apparaît en 1998. Donc l'IA, c'est un pas technologique supplémentaire. En revanche, il a sans doute une teneur, une constance particulière. Mark Zuckerberg dit il s'agit de la révolution technologique la plus importante de l'histoire du monde. Donc, il se passe quand même quelque chose de plus.
0: Il se passe quand même un truc de plus. C'est la rapidité. C'est quoi le truc en plus?
2: Je crois que, oui, il y a un sujet de rapidité, mais il y a aussi un sujet essentiel qui est que l'intelligence artificielle, pourquoi on appelle ça intelligence artificielle? L'intelligence artificielle, c'est une forme de simulation de l'intelligence humaine.
0: Une simulation.
2: C'est ça, finalement, la définition, le principe de l'intelligence artificielle. C'est une simulation de l'intelligence humaine. Mais là, vous pourriez me dire, oui, mais finalement, la machine à calculer faisait déjà une forme de simulation d'une forme d'intelligence humaine.
0: Ouais.
2: Voilà. Mais ce qui est nouveau avec l'IA, c'est que ce sont des fonctions supérieures qui sont simulées, comme une capacité de raisonnement.
0: À donner des conseils en psychologie, notamment.
2: Exactement, je sais que vous posez cette question à dessein. Donner des conseils, résoudre des problèmes, voire même avoir une forme de créativité ou de pseudo-créativité quand on est capable de créer des musiques ou des images, y compris des musiques qui peuvent, pour une oreille béotienne, sembler magnifique. Voilà, c'est ça qui change. C'est vraiment des fonctions supérieures, je crois que c'est ça.
0: Ça s'appelle un leurre?
2: Sans doute.
0: Vous êtes d'accord, Fériale? Le plus simple et clair possible pour nos auditeurs qui ne savent pas ce que c'est que l'alchimisme.
1: C'est de l'imitation.
0: C'est de l'imitation.
1: Oui, oui. Oui.
0: Alors, donc, comment ça se fait ?
1: L'IA imite les fonctions cognitives de l'être humain.
0: Ouais.
1: Et aujourd'hui, on développe même des robots émotionnels. On va peut-être, nos enfants vont vivre avec des robots qui sont émotionnels.
0: C'est-à-dire ils vont pleurer.
1: Exactement. Qui vont complètement. On est en train de modéliser donc des robots qui effectivement vont imiter les émotions. Donc c'est pour ça qu'il y a un fort risque d'anthropomorphisme, c'est-à-dire de projeter sur le robot des qualités humaines.
0: Ouais.
1: D'où l'importance d'une grande santé mentale de la société
0: et d'une spiritualité.
1: Et d'un ancrage, une spiritualité qui est aujourd'hui plus que nécessaire lorsqu'on interagit avec cette machine. Et c'est pour ça que c'est très très important d'informer les citoyens, notamment la jeune génération, sur justement cette notion de conscience, sur le fait que c'est de l'imitation et que ça ne sera, on est en train de projeter de la vie où il n'y en a pas.
0: De la vie où il n'y en a pas, de la spiritualité, peut-être, soit c'est un antidote. J'ai envie de vous poser la question, Florian Portabonnette.
2: Il y a une forme de besoin, presque de besoin naturel, et ceci en tout point du monde et en tout point de l'histoire, d'avoir une forme de sens aux choses, et même de transcendance. Et donc la spiritualité est quasiment une forme de... Il y a même des psychiatres, psychologues, plutôt psychanalystes qui parlent de pulsions de spiritualité. Vous savez, Freud, il définit deux grandes pulsions. Il dit il y a la pulsion de vie et la pulsion de mort. Et ben certains ont rajouté. Ensuite, on dit, mais il y a peut-être une troisième pulsion qui est une pulsion d'interprétation, une pulsion de sens, voire même une pulsion de spiritualité. Donc, je crois que la soif de spiritualité est vraiment quelque chose qui est constitutif de l'humain et de la psyché humaine. Et elle est en effet confrontée à l'avènement de cette technique, on en parlait tout à l'heure, qui est l'intelligence artificielle. Et cette soif de spiritualité, cette spiritualité va devoir s'ajuster à cette technique, autant que la technique va, je l'espère, s'ajuster à cette soif de spiritualité. Donc, il faut le dire clairement, l'intelligence artificielle peut être un accélérateur, un facilitateur de spiritualité. L'intelligence artificielle peut être un destructeur de spiritualité. Ouais. Et l'intelligence artificielle peut être, soyons fous, je ne sais pas, mais c'est une question qu'il faut poser, peut-être un remplacement, un remplaceur de spiritualité.
0: En tout cas, sur un site Notre-Dame, je suis terrifié, quoi.
2: Moi aussi, je suis terrifié. Mais bon, c'est quand même
0: un accélérateur, vous avez dit, Florian, pourquoi? Pourquoi un accélérateur?
2: Un accélérateur, alors je vois au moins deux pistes sur l'accélération. Premièrement, je pense qu'un certain nombre de personnes vont se tourner plus facilement vers l'intelligence artificielle pour aborder des questions spirituelles, religieuses, théologiques, plus facilement qu'ils ne se tourneraient vers un prêtre ou un ecclésiastique. Je pense qu'il y a, une facilité qui peut amener vers l'intelligence artificielle plutôt que de pousser la porte d'une église qui peut être impressionnante. Je pense que dans l'intelligence artificielle, on peut aussi trouver un nombre de connaissances, d'informations, de sujets en lien avec la religion, la spiritualité, la théologie, qui est absolument considérable. En ce sens, ça peut être un accélérateur et un facilitateur. Et puis, il y a une deuxième chose dont il faut discuter. C'est-à-dire que l'histoire est souvent faite de mouvements de balancier.
0: Ouais.
2: Et que, vous voyez, peut-être qu'à force de se tourner vers la technique, vers le numérique, vers l'intelligence artificielle, vers la sollicitation permanente, eh bien, en retour, en réaction, en balancier, on se rendra compte qu'au fond, on a oublié un besoin essentiel qui est le besoin de spiritualité.
0: Il reviendra au galop.
2: Peut-être.
0: On va voir la menace, hein, juste après la petite réaction éventuellement de Ferial Furon. Ferial, pour vous, ça peut être aussi, vous êtes d'accord avec
1: oui,
0: ça?
1: Oui, je suis d'accord avec Florian.
0: C'est un accélérateur dans un sens. On verra des structures juste être... après.
1: Alors, ça, en fait, alors Florian a tout à l'heure a cité Freud, moi je vais citer Jung.
0: Bon, bah écoutez, les deux copains, futurs ennemis. Allons-y.
1: En fait, Jung disait que l'homme moderne, en fait, était complètement dissocié, en fait. Il s'était complètement dissocié de son inconscient. Et effectivement, donc du coup, c'était complètement dissocié de tout ce qui est introspection, donc en fait
0: travail, vie intérieure.
1: Voilà. Et effectivement, on nous mène, on veut nous mener dans de plus en plus, l'idéologie transhumaniste, de plus en plus dans cette vision
0: consumériste,
1: de l'extériorité, où on délègue tout à la machine, etc.
0: La performance.
1: Cette menace. Mais comme disait Florian, et là je rejoins, il y a aussi ce mouvement de contrebalancier, et il y a de plus en plus, vous devez le savoir, Marie-Ange, j'ai de plus en plus de nos contemporains qui sont en quête de sens.
0: D'où les
1: c'est le titre. D'où les il y en a de plus en plus.
0: C'est vrai.
1: Moi, dans mon livre, j'ai
0: un cri au fond. C'est un cri collectif et personnel. Hein.
1: On s'est tellement écarté de cette spiritualité-là que elle revient au galop en fait quelque part. Et il y a un vrai phénomène d'éveil à la spiritualité. Moi, j'en ai parlé. J'ai interviewé dans mon livre une grande figure de la psychanalyse jungienne qui s'appelle Marie-Laure Colonna, et elle me disait qu'elle l'avait remarqué en fait dans sa pratique depuis 30 ans, où elle sentait vraiment un vrai éveil. On appelle ça l'éveil alchimique de transformation en fait.
0: Donc c'est comme nos catéchumènes chez les catholiques,
1: transformation, de métamorphose
0: qui augmente d'année en année. Là, ces 5 dernières années, ça a été presque exponentielle, le nombre de futurs baptisés. À côté de ça, il y a encore des églises qui se vident. Donc ça, c'est long. De toute façon, c'est un travail long cours. Même l'effet du contrebalancier que vous évoquez tous les deux, peut-être qu'on peut évoquer maintenant, justement, l'effet donc destructeur de l'IA versus la spiritualité, Florian Portabonnette.
2: Oui, l'IA comporte aussi une véritable menace et une part de risque en empêchant la spiritualité. D'abord,
0: comment ça, allez-y.
2: L'IA et le numérique peuvent constituer une sorte d'emprisonnement, de prison autour de nous par cette information constante, voyez, par cette sursollicitation, par le fait que finalement notre esprit est toujours pris. Et quand l'esprit est toujours pris, eh ben on a moins de place pour l'introspection, moins de place pour le temps long, et sans doute moins de place pour la spiritualité. Finalement, une sorte de suroccupation numérique qui amène à un sous-investissement de la sphère intérieure, de la spiritualité, de choses un peu plus profondes, un peu plus essentielles. Et donc déjà, ça, c'est un premier point, à mon sens, menaçant en quelques mots. Et puis peut-être un deuxième point, l'IA peut aussi menacer la spiritualité et menacer la pratique religieuse, en tous les cas, en développant des formes extrêmes, en encourageant une forme d'extrémisme spirituel ou d'extrémisme religieux, qui pousse vers la violence, qui pousse...
0: Mais c'est l'IA, vous croyez vraiment que c'est l'IA qui fait ça?
2: Je pense qu'il y a ce risque-là. Alors, l'IA, c'est... Derrière l'IA, il y a des programmations.
0: Ouais.
2: Derrière l'IA, c'est des algorithmes. Derrière l'IA, c'est des calculs. Derrière l'IA, c'est de l'humain.
0: Ouais.
2: Mais en pratique, un individu X qui utilise l'IA pourrait, avec telle ou telle IA, se retrouver poussé à des solutions plus extrémistes, plus radicale, peut-être plus violente. Je pense que c'est un risque qu'il faut poser, une sorte et qui nous pousse finalement à poser la question de l'éthique dans l'intelligence artificielle.
0: Parce qu'on est dans l'ère de la solution. Question, solution, tout de suite, là, maintenant.
2: Absolument.
0: C'est ça, en fait,
2: oui,
0: peut-être.
2: Oui,
0: vous développez, je crois,
2: oui.
0: Dans une conférence que vous avez donnée au Sénat, je crois, Florian Porta-Bonnette, c'est il y a quelques temps, dans laquelle vous parlez, justement, de ces... tous ces impacts de l'IA, notamment sur notre vie intérieure, notre l'imagination, la spiritualité en faisant partie, bien évidemment. Ferial, Furon, il y en a qui disent que l'heure est grave, hein, que notre âme se consume. Vous avez vu ce que dit Rabelais, c'est vrai, hein, science sans conscience n'est que ruine de l'âme. On y est là, dans la ruine de l'âme, finalement. Quand même, d'une certaine façon.
1: Oui, mais bien évidemment,
0: ça met du temps,
1: on est dans ce contexte-là, mais c'est pour ça qu'il faut qu'il y ait un sursaut, hein, donc un réveil donc de la conscience, un réveil de l'humain. Et l'IA nous pousse à ça, nous pousse à ce sursaut.
0: Ouais. Mais,
1: alors, moi je dis, le sujet, c'est pas l'IA, c'est l'humain. C'est dans quel état
0: c'est
1: est l'humain.
0: D'accord.
1: C'est l'homme.
0: Moi, c'est voilà. Ce que vous dites quand vous dites que c'est un révélateur.
1: C'est un révélateur. L'IA est un révélateur de notre conscience, en fait. Vous voyez? Donc là, Florian tout à l'heure parlait de justement qu'on puisse être poussé vers nos extrêmes. Effectivement, c'est un risque. Pourquoi? Parce que pour interagir avec elle, il faut, on va dire, être en très bonne santé mentale quelque part. C'est vrai, parce que comme c'est un révélateur de notre propre, de notre conscience et tout, si par exemple quelqu'un de dépressif peut rentrer dans une espèce de bulle qui va le mener. D'ailleurs, il y a des exemples. Hein, il paraît que il y en a qui a alerté l'IA à pousser telle ou telle personne à se suicider.
0: Ouais.
1: Je dis mais oui, forcément, parce que vous rentrez effectivement dans une bulle, vous interagissez avec elle. Et vous lui posez des questions de manière à ce que, voilà, à un moment donné, elle va aller dans votre sens. Donc, moi, je dis, le problème, c'est pas l'IA, c'est l'humain lui-même. D'où l'importance des psys. Aujourd'hui, non mais
0: éclaireurs de conscience.
1: Oui, des éclaireurs de conscience et des médecins de l'âme. Mmh. Moi, les psys, les psychiatres, les psychanalystes,
0: les
1: moi,
0: prêtres
1: je les appelle
0: aussi.
1: Les prêtres. Moi, je les appelle les médecins de l'âme. Mmh. C'est aujourd'hui, on est vraiment dans ce contexte où justement, on en parlait tout à l'heure, de sursollicitation du mécanisme de la récompense, hein, qui génère la dopamine. Donc ça génère aussi de l'addiction. Vous savez, avec les réseaux sociaux, les scrolls et tout. Ça, c'est vraiment une vraie menace. Donc, on est... effectivement, il y a un gros sujet de santé mentale aujourd'hui. Dans notre monde, on est sursollicité par le numérique. Ça, c'est la face sombre, on va dire. Mais d'où l'importance, effectivement, d'un travail intérieur, d'un travail... Moi, je prône une analyse pour tout le monde. Alors... Tout le monde ne peut pas se payer une analyse. C'est un vrai budget financier.
0: On peut faire une retraite dans un monastère.
1: Voilà, on peut faire exactement. C'est moins cher. C'est moins cher, mais c'est tellement important.
0: Ouais.
1: Maintenant, je voudrais juste terminer par le fait que l'IA. Alors là, ça peut surprendre, mais l'IA peut, favoriser une sorte d'introspection à un moment donné.
0: Juste après la pub, la suite. Tout de suite, les amis sur RCF Notre-Dame.
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0: Et nous voilà de retour dans cette émission en quête de sens sur RCF Notre-Dame. Il y a l'intelligence artificielle. Menace-t-elle au fond notre soif de spiritualité? On en parle aujourd'hui avec mes deux invités. Ferial Furon, docteur en pharmacie, qui réfléchit depuis des années justement sur ce dialogue possible, impossible, en question entre l'intelligence artificielle, l'archimie, les religions et les sagesses. Voilà, elle qui vient de publier cet ouvrage colossal, Réinventer l'humain à l'heure de l'intelligence artificielle chez Guy Trédaniel. Et nous sommes également en compagnie de Florian Porta-Bonnette, qui est médecin psychiatre, chef de service d'un service de psychiatrie à l'hôpital Charles Perrin à Bordeaux, qui réfléchit lui aussi sur les impacts de l'IA sur la santé mentale. La santé mentale, qu'il a donc un ouvrage qu'il a co-écrit, co-dirigé il y a quelques années avec plusieurs autres médecins aux éditions LEH. Vous parliez d'introspection, les amis, juste avant que nous nous séparions quelques instants. Ferial Furon, je vous laisse terminer votre pensée, terminer votre argumentaire.
1: Oui, en fait, je vais lancer une idée qui est
0: délicate aujourd'hui.
1: Voilà, qui est assez, qu'on n'entend pas du tout aujourd'hui dans le débat, c'est que il y en a beaucoup en fait qui parlent de l'IA sans l'avoir utilisé. Moi, j'ai remarqué ça. Mais
0: d'accord.
1: Bon, ce que je voulais dire sur cette notion d'introspection, c'est-à-dire que vous pouvez rentrer en relation avec elle,
0: ouais,
1: sous forme de maïeutique, en fait. Je m'explique. C'est vous rentrez dans un dialogue, mm-hmm, et comme je disais tout à l'heure, comme c'est révélateur de notre conscience, de notre inconscient, vous pouvez entrer dans une espèce de dialogue socratique, vous voyez, qui permet d'émerger après quelque chose d'intéressant. C'est comme si vous accouchiez de vous-même, en fait, quelque part en termes de pensée. Mais ça, c'est quand on l'utilise en conscience et bon, qu'on sait très bien.
0: Pour un objectif précis, par exemple. Hein.
1: Exactement. Alors, en général, il faut bien connaître.
0: Reprendre telle ou telle
1: en général, il faut connaître son sujet. Moi, je dis, hein, il faut toujours maîtriser son sujet au départ.
0: Avant de le questionner.
1: Voilà. Parce que, en fait, elle reflète. Bon, il y en a beaucoup qui parlent de prompt, etc. Mais oui. En fait, elle reflète elle reflète presque votre pensée, en fait, quelque part.
0: Parce qu'elle me dit toujours qu'on a raison, d'ailleurs. Comme tu as raison.
1: On peut rentrer.
0: C'est en conflit.
1: Pas en conflit, mais en débat, exactement, en débat. Moi, ça m'amuse parce que pour en parler, j'ai beaucoup interagi avec elle pour voir un peu comment ça fonctionnait. Mmh. Voilà. Et parfois, j'en parle avec un de mes intervenants, donc Romuald de Terrier dans le livre, on a l'impression de dialoguer avec notre inconscient. Non, mais c'est incroyable.
0: Tellement le simulacre est
1: non,
0: presque
1: mais
0: parfait.
1: Ça nous permet, nous, de peut-être de mieux nous connaître, de mieux, parce que c'est notre
0: positif.
1: Reflet. Oui, voilà, c'est le côté positif. Donc ça peut engendrer une ébauche d'introspection. Il faut jamais qu'elle remplace un psy, ça c'est bien évident.
0: Ou un ami.
1: Ou un ami.
0: Quelle horreur.
1: Disons que vous
0: ou
1: allez,
0: un amant ou une.
1: Voilà, vous allez interagir.
0: Quoi qu'il y a des maris qui disent. Là. On y est,
1: les
0: amis.
1: Il y a des maris qui disent je préfère être trompée par une IA qu'à.
0: on a des sujets là, on atteint un niveau dans l'émission.
1: Non, voilà. Donc vous pouvez dire, moi dans le livre, en fait, je préconise deux rapports différents à l'IA. Donc moi, je préconise le modèle Centaure. C'est-à-dire qu'on reste toujours. On domine la machine, en fait. Voilà. Donc on l'utilise comme une calculatrice.
0: On est capable, hein.
1: Comme une calculatrice, juste pour amplifier peut-être nos connaissances. C'est vrai parce qu'elle va pêcher des connaissances mais extraordinaires. Enfin, je veux dire, c'est comme à l'époque l'arrivée d'Internet, quoi. Moi, je me souviens quand j'ai fait ma thèse de pharma, je suis un peu plus vieille que Florian. J'allais à la bibliothèque, je prenais un ticket pour aller prendre.
0: J'ai connu ça aussi, chérie.
1: Voilà. Et je veux dire avec Internet,
0: pardon,
1: en deux clics. et là, l'IA, c'est pareil. Je veux dire, on maîtrise notre sujet, on va interagir avec elle. Elle va pêcher sur des livres, voilà, qu'on n'a pas connus. Ça permet d'amplifier. Donc ça, c'est le côté vraiment lumineux.
0: J'aimerais bien savoir ce que Florian en pense, justement. Florian Portabonnette, est-ce que vous êtes d'accord ou pas? Est-ce que c'est étonnant, parce que c'est très original ce que nous évoque Ferial Furon, à savoir, est-ce que l'IA peut être une sorte de miroir de son âme, quoi? Ou pas du tout, selon vous? Vous n'êtes pas obligé d'être d'accord.
2: Oui, oui. En tout cas, je partage un certain nombre de points, alors sauf peut-être celui de la thèse, puisque non, moi, je n'ai pas fait ma thèse en allant à la bibliothèque universitaire, mais je pense que j'ai été une des dernières générations à faire sa thèse sans utiliser l'intelligence artificielle.
0: D'accord.
2: Voilà, j'ai passé ma thèse en 2020. En 2020, on n'utilisait pas encore l'intelligence
0: Absolument.
2: Artificielle. Voilà. Cette question-là, on se la pose beaucoup dans le contexte de la psychiatrie, de la psychothérapie. À quel point peut-on interagir avec l'IA? À quel point cela peut-il être thérapeutique? À quel point peut-on suivre un chemin finalement avec une IA? C'est une vraie question, c'est un peu ce que j'avais dit au Sénat. J'ai dit, il y a peut-être un scénario où dans 50 ans, finalement, la place de la psychothérapie humaine sera peut-être moindre. Sera peut-être moindre puisque une partie de l'activité de psychothérapie aura été prise par une forme d'intelligence artificielle. C'est un scénario catastrophe, je ne le souhaite pas, mais je dis que c'est une possibilité. Et d'ailleurs, j'ai demandé moi à ChatGPT, est-ce qu'on peut faire une psychothérapie toi et moi? Il m'a dit on peut travailler dans un esprit proche d'un entretien psychothérapeutique.
0: Il me l'a dit.
2: Ouais.
0: C'est intéressant.
2: Ouais. Il m'a dit on peut travailler dans un esprit proche d'un entretien psychothérapeutique. Et c'est un sujet parce que les Français, on utilise beaucoup l'intelligence artificielle, les jeunes utilisent encore plus l'intelligence artificielle, y compris pour ces sujets-là, y compris, vous parliez tout à l'heure de sujets pratiques, et il n'y a pas en fait que les sujets pratiques. Et, un tiers disent qu'ils l'ont utilisé pour aborder des sujets personnels ou émotionnel, des histoires de vie. C'est un fait social majeur, absolument, et qu'il faut absolument prendre en compte.
0: On peut rien faire contre ça.
2: Alors, on peut rien faire, on peut accompagner ça. Il faut s'intéresser à ce que les gens disent, par exemple, sur la psychothérapie. Les gens qui utilisent ChatGPT dans une optique presque psychothérapeutique disent, premièrement, quand j'utilise ChatGPT, je paye pas.
0: Ça, c'est vrai.
2: C'est vrai. Deuxièmement, quel que soit mon point du territoire français, j'ai accès à ChatGPT. Je n'ai pas toujours accès à un psychologue. Troisièmement, quel que soit le moment de la journée ou de la nuit, je peux avoir une conversation avec ChatGPT.
0: Là, tout de suite maintenant, bah oui.
2: C'est pas le cas. Quatrièmement, si je veux que ça dure 3 heures, ça durera 3 heures. Et puis, ils disent aussi, ChatGPT est pas jugeant. Ouais. Il me juge pas. Quand je vais voir un psychothérapeute, parfois, il me parle mal, il me répond mal, il me juge. Et bien, ChatGPT, lui, il le fait pas.
0: Qu'est-ce que ça dit de nous, Florian? C'est dingue ce que vous racontez.
2: Est-ce que ça dit, comme disait Ferial, qu'on cherche une forme de confirmation ou de biais de confirmation avec l'IA? C'est une possibilité. L'IA a plutôt ce biais de confirmation, donc va plutôt dans notre sens, même si... Comme disait Ferial, c'est pas toujours vrai. On peut driver, on peut aussi avoir des débats. Mais quand même, globalement, elle ira plutôt spontanément dans notre sens. C'est une confirmation. C'est ça qui se passe. C'est ça. Vous avez raison, Marie-Ange. C'est ça qui s'est passé dans les cas tragiques de suicide au décours d'une utilisation d'IA. Ce sont des personnes qui ont demandé. Comment puis-je faire pour me suicider? Ai-je raison de vouloir me suicider au vu des grandes difficultés de la vie? Et l'IA a confirmé. Voilà. Mais l'IA ne fait pas toujours ça. L'IA, souvent, là par exemple, si on teste une IA, elle dira plutôt non, s'il y a des idées suicidaires, il faut que vous consultiez. Mais il y a des cas où l'IA a fait l'inverse, elle a été dans une confirmation. Vous voyez? Donc, science sans conscience, on en parlait tout à l'heure, bien sûr. Là, on est sur une technique et il faut absolument qu'on la drive parce que la technique, elle peut aller dans toutes les directions et des humains et bienveillants et malveillants peuvent l'amener dans toutes les directions.
0: Parce qu'on est d'accord que c'est quand même la première fois dans l'histoire de l'humanité qu'il y a une compétition quand même entre l'homme et la machine. Est-ce que je me trompe ou pas, Ferial Furon? Vous n'avez pas l'air d'accord.
1: Oui, alors...
0: De l'inné de la tête.
1: Oui. Ben justement, parce que dans le paradigme dans lequel on baigne, ce paradigme matérialiste, mécaniste, l'IA est considérée comme un concurrent. Oui, parce qu'on dit elle aura peut-être une conscience un jour. Il y a plein tous les ingénieurs, tous les milliardaires de la Silicon Valley. Pour moi non.
0: Conscience.
1: Alors pour moi non. Pour moi non. Parce que moi j'ai basculé dans le paradigme alchimique.
0: Non mais comment est-ce qu'on peut dire oui en fait
1: à partir du moment où mais il y en a qui pensent que oui.
0: C'est un algorithme machine.
1: Les milliardaires de la Silicon Valley nous font miroiter le fait qu'elle est une conscience. Il y en a beaucoup qui travaillent. Alors en fait, il y a même un projet européen qui travaille sur la conscience artificielle. Donc, pour justement améliorer la performance de l'IA, qu'elle se rapproche de plus en plus de la conscience humaine. Là, moi, je pense que ça peut être un danger par rapport à justement
0: au discernement,
1: par rapport aux citoyens. Un petit peu fragile, on va dire, sur le plan psychologique, qui va interagir avec elle, qui va croire qu'elle a une conscience. Moi, je pense que c'est ça le danger. C'est qu'on nous fasse croire qu'elle a une conscience.
0: Voilà.
1: Et donc, pour revenir aussi à cette façon de l'utiliser de manière dans le cadre thérapeutique, de toute façon, on peut pas empêcher les citoyens. J'en ai beaucoup parlé avec des psys et tout. On peut pas empêcher certaines personnes d'interagir avec elles dans le cadre thérapeutique. On ne peut pas. Je veux dire aujourd'hui, c'est comme empêcher quelqu'un de faire des maths avec sa calculatrice.
0: C'est comme si vous nous demandiez tous les deux de prendre du recul.
1: En revanche, ce qui est très important, c'est que l'humain reste là, enfin reste présent. Il ne faut pas remplacer la machine par l'humain.
0: Mais est-ce qu'on est devenu idiot? Enfin, pardon de poser la question. On est devenu idiot. Enfin, pour pas dire autre chose,
1: ceux qui pensent que l'IA va nous dépasser, qu'elle nous concurrence, oui, moi je pense que c'est une vision idiote.
0: Florian Porta-Bonnet, on est d'accord ou pas? Franchement, c'est pas possible. Alors,
2: est-ce qu'on est devenu idiot? Vous y allez un petit peu fort,
0: mais
2: ça me fait quand même penser à quelque chose. En psychiatrie, dans la pratique du quotidien, on observe une forme de nouveaux cerveaux et de nouvelles cliniques. Nouveaux cerveaux, on en a parlé un petit peu tout à l'heure, par exemple, voilà, un cerveau qui est moins attentif, qui a des émotions qui sont davantage dérégulées qu'auparavant.
0: Ouais.
2: Mais également une nouvelle clinique. En consultation, j'ai de nombreuses personnes qui viennent me voir et qui me disent « je me sens vide ». J'ai l'impression que ma vie, mon existence, ou la vie, l'existence, n'a pas de sens. Voyez ? Et cette problématique du vide et du sens, quand j'en parle à des confrères un petit peu plus âgés, ils me disent qu'elle était bien moins présente, si ce n'est absente, il y a 30 ans. et que les mots de vide, de « il n'y a pas de sens » sont des mots finalement assez nouveaux et dessinent une forme de nouvelle clinique psychiatrique qui nous désarçonne d'ailleurs, parce qu'on n'a pas été formé à ça, la psychiatrie classique ne résonne pas sur ça. Et vous voyez, il y a clairement finalement, alors vous voyez, c'est pas de l'idiotie, c'est pas être idiot, mais enfin il y a une sorte de psychologie de la personne et du jeune, notamment du début du 21e siècle, qui est sans doute différente de ce qu'il y a avant. Je cite parfois ce philosophe Gilles Lipovetsky qui avait écrit
0: L'ère
2: du vide, absolument, et qui déjà, c'était au début des années 80, déjà dessinait une sorte de début, en tout cas d'anéantissement, ou en tout cas de vacuité, de vide, qu'il reliait aux questions d'individualisme. Ouais. Et il disait, ben finalement, il y a des grands systèmes, alors je crois qu'il n'employait pas vraiment cette expression, mais ça voulait dire ça, il y a des grands systèmes de valeurs, des grandes normes qui sont en train de s'effondrer, de diminuer, de tomber. De là naît un individualisme, et cet individualisme, eh bien, peut être accompagné d'une sorte d'impression de vide, parce que finalement, l'individu libre, il se relie à quoi ? Voilà. Et vous voyez, ça, c'est une modification profonde de la façon de voir les choses qu'on voit en consultation aujourd'hui en 2026 de façon assez frappante.
0: Ouais, c'est un bon miroir au fond de notre société, hein, ce que votre travail de terrain, si je puis dire, au quotidien que vous faites, Florian Portabonnette, et merci de le faire, je le précise, puisque malheureusement, le nombre de psychiatres, on peut en toucher un mot là, ici, maintenant. Il y en a de moins en moins. Alors, est-ce que les vocations diminuent ? Est-ce que c'est décourageant d'accueillir une telle souffrance ? Juste une petite parenthèse avec vous sur ce sujet-là. Est-ce que ça devient trop douloureux d'être psychiatre aujourd'hui, au fond, quand on voit qu'il n'y a pas assez de psychiatres et encore moins de pédopsychiatres, Florian Portabonnette ?
2: C'est vrai que être psychiatre, c'est être confronté au quotidien à la détresse, à une forme de noirceur du monde. C'est-à-dire, c'est parler de mort, c'est parler de deuil, c'est parler de suicide ou d'idées suicidaires, c'est parler de traumatisme, ouais. Beaucoup. Et donc, c'est une confrontation permanente avec, eh bien, un aspect sombre, noir, morose, finalement, de l'existence humaine. Et bien évidemment, c'est quelque chose de difficile. Le fait majeur, en fait, des dernières années, c'est l'inadéquation entre une demande de soins et d'accompagnement psychiatrique qui a explosé, et une offre, un système de santé psychiatrique qui a du mal à y faire face.
0: D'accord.
2: Et quand on interroge, et ça rejoint notre émission, et ce qu'on disait avec Ferial tout à l'heure, quand on interroge l'explosion de la demande d'accompagnement et de soins psychiatriques, c'est pas les schizophrénies ou les troubles bipolaires qui sont plus importants aujourd'hui. Il n'y a pas plus de schizophrénie ou de troubles bipolaires aujourd'hui qu'il n'y en avait en 1950. En revanche, il y a beaucoup plus de symptômes anxieux, de symptômes dépressifs, de vide, de perte de sens. C'est ces symptômes-là qui ont explosé, comme finalement symptômes séquellaires ou secondaires d'une perte de repère. C'est ouais. Ça qui vient inonder et qui vient exploser aux abords du système de santé psychiatrique.
0: Ouais. Ouais, effectivement, c'est ce que pointe du doigt également notre ami Boris Cyrulnik, qu'on aime ou qu'on n'aime pas, n'empêche qu'il le dit à longueur de livre, hein, que nous sommes dans une génération, nous créons une génération du futur de dissociés, notamment, enfin bref, c'est encore un autre sujet, mais ça rentre quand même un petit peu dans notre sujet du jour, à savoir ce vide, hein, l'air du vide dans laquelle nous sommes plongés, mais il y a du rebond dans l'air, n'est-ce pas, Ferial Furon ? Mais il en faut du ressort. Où le trouver aujourd'hui ? Alors l'alchimie, c'est pas accessible pour tout le monde, c'est pas accessible à tous.
1: Après avoir lu mon livre, c'est très sexy.
0: On peut tous rentrer dans des belles églises, on peut tous contempler. Voilà, quand on voyage, on voit aussi bien un temple bouddhiste, on peut se recueillir en haut d'une montagne, on peut regarder l'horizon, enfin, il y a des tas de moyens de relever le museau vers quelque chose qui nous dépasse. De toute façon, ça reste accessible, même si l'on est dans le vide le plus absolu, dans une espèce de creux de la vague du sens, quoi. Hein, rassurez-nous, c'est une question que je pose, Ferial.
1: Mais évidemment, on est vraiment... Moi, je dis qu'on est à un moment de bascule. Hein. Donc, soit, effectivement, on persiste dans cette voie matérialiste, consumériste, d'accélération, de sollicitation, où on est complètement... On peut effectivement
0: On est encore là-dedans.
1: Se crétiniser, ouais, quelque part. Je veux dire, quand vous allez sur TikTok et tout, c'est dramatique. Enfin, je veux dire, ça, c'est la face sombre de là où on veut nous mener. Mais il peut y avoir, effectivement, un basculement. Il y a de plus en plus de personnes, justement, en quête de sens, mais qui tombent en burn-out et tout. Pourquoi ? Parce qu'il y a... Il y a un problème aujourd'hui. Le burn-out, maintenant on va parler d'alchimie, il faut toujours un chaos pour renaître, quelque part. Donc effectivement, on est dans une société aujourd'hui qui nous pousse à l'effondrement.
0: Ouais.
1: Voilà. Mais dans l'effondrement, il y a toujours une renaissance.
0: Une possibilité, en tout cas, de
1: renaître. Et c'est là où ça devient intéressant.
0: Le pire, c'est le vide, parce qu'on ne sait pas forcément quand une espèce de vide, mais qu'on fuit ou qu'on remplit, un vide qu'on remplit comme un boulimique, par exemple, qui se remplit, ou voilà, il y a une tas de formes de remplissage, on peut tomber dans l'addiction, etc., et continuer comme ça sans vraiment tomber dans un espèce de vrai chaos pour rebondir du fond de la piscine jusqu'à la surface de l'eau. On va se quitter pour mieux se retrouver, les amis, dans quelques instants. Un peu d'esprit de joie, Bill Durham, à tout de suite.

0: La spiritualité, la soif de spiritualité est-elle menacée par l'intelligence artificielle? 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Nous sommes bien dans Enquête de sens sur RCF Notre-Dame. Pardonnez-moi, j'en perds mon latin. Moi, j'avais quand même une question pour vous deux. Quand on dit « c'était mieux avant », il y avait quand même, on en parlait là juste à l'instant, tout ce qui est l'inquiétude, l'incertitude, le rapport par exemple à l'incertitude vécue par nos anciens. La mort faisait partie de la vie, la maladie faisait partie de la vie, le chômage faisait partie de la vie, etc., etc. Tous les drames, au fond, c'était l'incertitude, on n'avait rien, on n'avait aucune maîtrise, ni sur la météo, ni sur rien du tout. On avait peu, en tout cas, d'outils. Beaucoup moins qu'aujourd'hui. Et à l'heure justement où l'IA galope, où les solutions au fond de son canapé, on peut les avoir en quelques secondes. Moi, je me pose des questions, justement, sur le symptôme. C'est peut-être qu'on ne supporte plus l'incertitude à tel point que donc on est obligé, on se sent obligé, poussé à la remplir avec l'addiction, avec la fuite permanente, etc., etc. Florian Porta-Bonnette, est-ce qu'il n'y a pas quelque chose de cet ordre-là à pointer du doigt quand même là?
1: Oui, tout à fait. Vous avez raison de souligner que l'incertitude n'est pas tant une donnée objective que subjective. C'est-à-dire que l'incertitude, il y en a toujours eu, il y en a toujours et il y en aura probablement toujours. En revanche, notre façon de voir l'incertitude, elle, évolue. Et probablement, notre intolérance à l'incertitude augmente. C'est d'ailleurs un des ressorts psychopathologiques des troubles anxieux. Vous voyez, on a tous de l'anxiété et souvent le trouble anxieux, c'est le moment où l'incertitude de l'environnement humain, du futur devient insupportable, qu'on devient intolérant à cette incertitude. Donc, vous avez raison de dire que oui, il y a toujours eu de l'incertitude et peut-être même que objectivement, elle était encore davantage hier qu'elle ne l'est aujourd'hui. Pourtant, subjectivement, on a une intolérance à l'incertitude qui, elle, a plutôt tendance à augmenter. Oui. Et probablement augmente-t-elle parce que les grands systèmes de réponse à cette incertitude sont moins présents.
0: Oui.
1: Voilà. C'est-à-dire que probablement, on tolère mieux l'incertitude quand on ne la vit pas seul. Quand on ne la vit pas.
0: Ce qui était le cas jadis. Qui n'est plus le cas aujourd'hui, à part l'IA.
1: Oui.
0: Tout, une fois de plus.
1: Tout à fait. On tolère mieux l'incertitude quand on la relie à des grands systèmes d'explication, de valeurs. Finalement, il y avait Antonovsky qui parlait du sens de la cohérence. En fait, on tolère mieux l'incertitude quand on la met dans un ensemble cohérent. Aujourd'hui, l'ensemble cohérent existe moins.
0: Vous êtes d'accord? Il y a un problème avec la cohérence, pour commencer. En tout cas, est-ce que vous êtes d'accord avec ce que j'ai dit, Ferial Furon, effectivement, sur le vide, la horreur du vide, notamment de réponse à des questions autrefois. Ça faisait partie de la vie, c'était OK. On vivait avec ça, on prenait le temps d'ailleurs de voir la réponse se profiler. Aujourd'hui, c'est l'IA, c'est le clic, et hop, on veut sa réponse immédiatement. À 2h42, je veux avoir un rendez-vous Doctolib pour demain. Alors c'est d'un autre ordre, mais tout est comme ça.
2: Oui. En fait, moi, je me pose souvent la question, pourquoi est-ce qu'on vit cette épreuve-là aujourd'hui?
0: Oui, pourquoi?
2: Pourquoi est-ce que l'IA, aujourd'hui, on nous la met entre les mains? Parce que, non, mais c'est vrai.
0: Non, c'est une question.
2: Non, mais c'est vrai. Parce que, bon, l'IA, on baigne dedans depuis des lustres, on le savait pas. Je veux dire, le GPS, c'est basé sur l'IA.
1: Oui.
2: Il y a des avions, il y a quand même c'est une vrai. Partie IA dans les avions, on comprend. Cette réflexion sur l'IA, moi je l'amène depuis 2017, donc avant l'arrivée de ChatGPT sur le marché. En 2023, ChatGPT arrive sur le marché. Et c'est là, on se dit, waouh, c'est quoi ce truc, quoi?
0: Ouais. C'est l'engouement et c'est la terreur en même temps.
2: Tout le monde l'utilise aujourd'hui.
0: Mais oui.
2: Voilà, tout le monde l'utilise. Donc moi je dis, l'IA, c'est, l'IA générative, alors maintenant, parlons de l'IA générative, donc c'est cette interaction homme-machine et tout. Elle arrive à un moment, justement, de désorientation totale, de perte de sens, les personnes qui font des burn-out, qui ressentent un vide énorme, mais parce qu'ils sont sursollicités, je veux dire, le monde s'accélère, on zappe les informations, enfin je veux dire, on prend pas le temps de réfléchir, de prendre du recul, etc. Donc l'IA arrive, si on persiste à l'utiliser comme ça, de manière sans lire, sans rien du tout, c'est une réelle menace. Hein. Ça, c'est évident.
0: Même le roi Alexandre, on disait.
2: Oui, là, je suis d'accord avec lui pour une fois.
3: Lisez des bouquins.
2: Là, pour le coup, il a raison. Moi, je suis d'accord sur la préconisation de Laurent Alexandre. L'IA nous pousse à justement revenir à la lecture, à, au recul. Alors, on peut déléguer à l'IA des tâches
3: ingrates, au fond.
2: Voilà. Pour nous permettre justement plus de temps pour la lecture, pour l'introspection, là. Voilà. Donc moi je dis c'est juste comment on l'utilise en conscience ou pas.
3: Mais la question que je pose à Florian, c'est quand même l'histoire de la paresse, parce que alors je sais c'est la paresse en psychiatrie ça n'existe pas, ça serait plus je sais pas comment ça pourrait se traduire d'ailleurs, ça vous nous le dire, mais est-ce que ça va pas nous rendre en lien avec notre sujet, c'est-à-dire qu'il faut faire des efforts pour la spiritualité, ce travail, on le sait, tous les grands, les premiers chrétiens, les grands théologiens le disent, les grands exégètes, etc., les grands saints, tout simplement, c'est un effort permanent. Là, l'IA nous offre le contraire, c'est-à-dire je vais le faire pour toi, ne t'inquiète pas, je vais tout faire pour toi, tu vas rester tranquillement assis, je vais m'occuper de tes lumières, de ta douche, de cuisiner bientôt tes repas, je vais tout faire pour toi. Et il reste quoi pour l'effort là? Ça va être compliqué.
1: Ce qui est absolument vrai, c'est que un cerveau, ça s'entraîne. Voilà. Vous avez cité tout à l'heure Boris Cyrulnik. Boris Cyrulnik, d'ailleurs, dans la préface de notre bouquin, dit on ne peut pas comprendre le cerveau sans appréhender le milieu qui le sculpte. Le cerveau est un organe social. Le cerveau dépend étroitement du contexte. Le cerveau s'entraîne. Et notamment, vous savez, les neurosciences, dans la deuxième partie du XXe siècle, leur découverte, sans doute majeure, est la découverte de la plasticité cérébrale. La plasticité cérébrale, c'est de dire, le cerveau peut évoluer, donc le tissu biologique cérébral évolue en fonction de son environnement.
3: D'accord.
1: Les neurones, les circuits neuronaux, la taille du cerveau évolue selon son environnement. Le cerveau est un organe dynamique, donc le cerveau s'entraîne. Et l'entraînement suppose de l'effort. Et donc, finalement, abandonner une forme d'effort au profit d'un temps court, très court, elle l'a dit, de circuits de la récompense dopaminergique, qui sont en fait des circuits stimulus-récompense extrêmement courts, vous voyez. C'est ça le moteur de l'addiction, de la facilité, ça va bien évidemment contre l'effort. Donc oui, moi je rejoins pleinement, il y a le risque que l'IA finalement diminue, que les technologies en général, et l'IA en particulier, diminuent les capacités humaines, les capacités cognitives, et on jugule ce risque si on se dit, ok, qu'est-ce que je circonscris? Ok, qu'est-ce que je laisse faire à l'IA et qu'est-ce qui est vraiment l'essence humaine, peut-être la plus haute valeur de l'humanité? Et ce travail-là, c'est un travail qui doit réinstaller l'éthique de la technique, de la technologie de l'IA. Et c'est un travail aussi qui doit réinstaller le politique, parce que bien évidemment, c'est bien sûr un sujet personnel, mais c'est aussi un sujet collectif qui sans doute devra passer par de la loi, sans doute devra passer par de la mobilisation collective et du politique aussi.
3: Vous avez peur ou pas? Vous êtes inquiet? Très sincèrement, Florian Portabonnet, êtes-vous inquiet pour l'avenir de... Ça évolue tellement vite, hein. Ça galope, les progrès l'IA, là, les robots qui vont nous faire des courses, c'est demain. Ils vont faire tout le reste.
1: Oui, oui.
3: En vérité.
1: Oui, alors il y a l'inquiétude sur les sujets qu'on a abordés là, il y a l'inquiétude aussi sur le monde professionnel. Enfin, vous voyez, quand on parle de l'IA aux gens dans la rue, ils disent, ben voilà, moi, ma crainte numéro un avec l'IA, c'est qu'il remplace ma profession, c'est qu'il remplace mon métier. Donc, je pense que les sujets d'inquiétude, ils sont nombreux. Je pense qu'on peut être inquiet, qu'on est légitime à être inquiet. Je pense, en revanche, que la pire des choses serait de faire l'autruche. La pire des choses serait de ne pas en parler, parce que sinon, on se prendra le mur.
3: Donc il faut développer, rentrer dans les églises, appeler des psys, des prêtres, enfin bref, ne vous fiez pas à 100% à cette machine de guerre qu'il y a pour répondre à certaines questions, n'est-ce pas, Faria Fleuron? Si j'ai bien compris votre discours, c'est celui-là.
4: Ouais,
3: c'est intéressant, on peut se faire aider de l'IA, même à mettre un petit point.
4: Là, je rejoins pour une fois Laurent Alexandre, parce que je suis pas toujours d'accord avec lui, mais il faut absolument ça pousse justement l'humain à performer en fait, et justement ne pas abandonner ce muscle qui est le cerveau, et donc en profiter pour lire et après interagir avec elle, mais en ayant fait soi-même un effort de réflexion. Il ne faut pas déléguer le sens à l'IA. Déléguer notre réflexion à l'IA.
3: C'est vital.
4: Il ne faut pas déléguer notre pensée à l'IA. Aujourd'hui, c'est la menace, mais l'utiliser pour se surpasser.
3: Espérons qu'on ait rassuré nos auditeurs, vous croyez? J'espère en tout cas, les amis, n'hésitez pas à réagir à l'adresse marionge.desmontesquieu@radionotredame.com ou à enquêtedesens@radionotredame.com. Réinventer l'humain à l'heure de l'IA. Merci infiniment au Fayal Furon, chez Guy Trédaniel. Quel beau travail, ainsi que celui de Florian Portabonnette, médecin psychiatre, je le rappelle, hein, vous qui dirigez un service de psychiatrie à l'hôpital Charles Perrin à Bordeaux. La santé mentale, cet ouvrage qui est paru il y a quelques temps chez LEH, co-dirigé avec plusieurs autres experts sur les impacts notamment de l'IA sur la santé mentale. Merci infiniment à vous deux. Merci à Cédric Cova pour la réalisation de l'émission. Merci Jessica Vianini pour l'excellente préparation. Très bonne journée à tous.
5: Bonne journée. Merci, bonne journée.

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2: Au nom du Père et du Fils et du Saint-Esprit. Je crois en Dieu, le Père Tout-Puissant, Créateur du ciel et de la terre. Et en Jésus-Christ, son Fils unique, notre Seigneur, qui a été conçu du Saint-Esprit, est né de la Vierge Marie, a souffert sous Ponce Pilate, a été crucifié, est mort et a été enseveli, est descendu aux enfers. Le troisième jour est ressuscité des morts, est monté aux cieux, est assis à la droite de Dieu le Père Tout-Puissant, d'où il viendra juger les vivants et les morts. Je crois en l'Esprit Saint, à la Sainte Église catholique, à la communion des saints, à la rémission des péchés, à la résurrection de la chair, à la vie éternelle. Amen. Prions pour le pape Léon, ses intentions et celles de l'Église. Notre Père, qui es aux cieux, que ton nom soit sanctifié, que ton règne vienne, que ta volonté soit faite sur la terre comme au ciel.
3: Pardonne-nous nos offenses, comme nous pardonnons aussi à ceux qui nous ont offensés, et ne nous laisse pas entrer en tentation, mais délivre-nous du mal.
2: Je vous salue Marie, pleine de grâce, le Seigneur est avec vous. Vous êtes bénie entre toutes les femmes, et Jésus, le fruit de vos entrailles, est béni.
3: Sainte Marie, Mère de Dieu, priez pour nous pauvres pécheurs,
2: Je vous salue Marie, pleine de grâce, le Seigneur est avec vous. Vous êtes bénie entre toutes les femmes, et Jésus, le fruit de vos entrailles, est béni.
3: Sainte Marie, Mère de Dieu, priez pour nous pauvres pécheurs, maintenant et à l'heure de notre mort.
2: Je vous salue Marie, pleine de grâce, le Seigneur est avec vous. Vous êtes bénie entre toutes les femmes, et Jésus, le fruit de vos entrailles, est béni.
3: Sainte Marie, Mère de Dieu,

0: premier mystère douloureux, l'agonie de Jésus. Jésus priait ainsi. Père, si cette coupe ne peut passer sans que je la boive, que ta volonté soit faite. Demandons par Marie la grâce de la persévérance à la suite du Christ, le sauveur du genre humain. Notre Père, qui es aux cieux, que ton nom soit sanctifié, que ton règne vienne, que ta volonté soit faite sur la terre comme au ciel.
1: Je vous salue Marie, pleine de grâce, le Seigneur est avec vous. Vous êtes bénie entre toutes les femmes, et Jésus, le fruit de vos entrailles, est béni.
2: Sainte Marie, Mère de Dieu, priez pour nous pauvres pécheurs, maintenant et à l'heure de notre mort. Amen.
1: Je vous salue Marie, pleine de grâce, le Seigneur est avec vous. Vous êtes bénie entre toutes les femmes, et Jésus, le fruit de vos entrailles, est béni.
2: Sainte Marie, Mère de Dieu, priez pour nous pauvres pécheurs, maintenant et à l'heure de notre mort. Amen.
1: Je vous salue Marie, pleine de grâce, le Seigneur est avec vous. Vous êtes bénie entre toutes les femmes, et Jésus, le fruit de vos entrailles, est béni.
2: Sainte Marie, Mère de Dieu, priez pour nous pauvres pécheurs, maintenant et à l'heure de notre mort. Amen.
1: Je vous salue Marie, pleine de grâce, le Seigneur est avec vous. Vous êtes bénie entre toutes les femmes, et Jésus, le fruit de vos entrailles, est béni.
2: Sainte Marie, Mère de Dieu, priez pour nous pauvres pécheurs, maintenant et à l'heure de notre mort. Amen.
1: Je vous salue Marie, pleine de grâce, le Seigneur est avec vous. Vous êtes bénie entre toutes les femmes, et Jésus, le fruit de vos entrailles, est béni.
2: Sainte Marie, Mère de Dieu, priez pour nous pauvres pécheurs, maintenant et à l'heure de notre mort. Amen.
1: Je vous salue Marie, pleine de grâce, le Seigneur est avec vous. Vous êtes bénie entre toutes les femmes, et Jésus, le fruit de vos entrailles, est béni.
2: Sainte Marie, Mère de Dieu, priez pour nous pauvres pécheurs, maintenant et à l'heure de notre mort. Amen.
1: Je vous salue Marie, pleine de grâce, le Seigneur est avec vous. Vous êtes bénie entre toutes les femmes, et Jésus, le fruit de vos entrailles, est béni.
2: Sainte Marie, Mère de Dieu, priez pour nous pauvres pécheurs, maintenant et à l'heure de notre mort. Amen.
1: Je vous salue Marie, pleine de grâce, le Seigneur est avec vous. Vous êtes bénie entre toutes les femmes, et Jésus, le fruit de vos entrailles, est béni.
2: Sainte Marie, Mère de Dieu, priez pour nous pauvres pécheurs, maintenant et à l'heure de notre mort. Amen.
1: Je vous salue Marie, pleine de grâce, le Seigneur est avec vous. Vous êtes bénie entre toutes les femmes, et Jésus, le fruit de vos entrailles, est béni.
2: Sainte Marie, Mère de Dieu, priez pour nous pauvres pécheurs, maintenant et à l'heure de notre mort. Amen.
1: Je vous salue Marie, pleine de grâce, le Seigneur est avec vous. Vous êtes bénie entre toutes les femmes, et Jésus, le fruit de vos entrailles, est béni.
2: Sainte Marie, Mère de Dieu, priez pour nous pauvres pécheurs, maintenant et à l'heure de notre mort. Amen.

0: Marie conçue sans péché. Deuxième mystère douloureux, la flagellation. Pilate prit Jésus et le fit flageller. Prions pour les victimes des guerres et du terrorisme. Notre Père, qui es aux cieux, que ton nom soit sanctifié, que ton règne vienne, que ta volonté soit faite sur la terre comme au ciel.
1: Offensés, et ne nous laisse pas entrer en tentation, mais délivre-nous du mal. Amen. Je vous salue, Marie, pleine de grâce. Le Seigneur est avec vous. Vous êtes bénie entre toutes les femmes, et Jésus, le fruit de vos entrailles, est béni.
2: Sainte Marie, Mère de Dieu, priez pour nous pauvres pécheurs, maintenant et à l'heure de notre mort. Amen.
1: Je vous salue, Marie, pleine de grâce. Le Seigneur est avec vous. Vous êtes bénie entre toutes les femmes, et Jésus, le fruit de vos entrailles, est béni.
2: Sainte Marie, Mère de Dieu, priez pour nous pauvres pécheurs, maintenant et à l'heure de notre mort. Amen.
1: Je vous salue, Marie, pleine de grâce. Le Seigneur est avec vous. Vous êtes bénie entre toutes les femmes, et Jésus, le fruit de vos entrailles, est béni.
2: Sainte Marie, Mère de Dieu, priez pour nous pauvres pécheurs, maintenant et à l'heure de notre mort. Amen.
1: Je vous salue, Marie, pleine de grâce. Le Seigneur est avec vous. Vous êtes bénie entre toutes les femmes, et Jésus, le fruit de vos entrailles, est béni.
2: Sainte Marie, Mère de Dieu, priez pour nous pauvres pécheurs, maintenant et à l'heure de notre mort. Amen.
1: Je vous salue, Marie, pleine de grâce. Le Seigneur est avec vous. Vous êtes bénie entre toutes les femmes, et Jésus, le fruit de vos entrailles, est béni.
2: Sainte Marie, Mère de Dieu, priez pour nous pauvres pécheurs, maintenant et à l'heure de notre mort. Amen.
1: Je vous salue, Marie, pleine de grâce. Le Seigneur est avec vous. Vous êtes bénie entre toutes les femmes, et Jésus, le fruit de vos entrailles, est béni.
2: Sainte Marie, Mère de Dieu, priez pour nous pauvres pécheurs, maintenant et à l'heure de notre mort. Amen.
1: Je vous salue, Marie, pleine de grâce. Le Seigneur est avec vous. Vous êtes bénie entre toutes les femmes, et Jésus, le fruit de vos entrailles, est béni.
2: Sainte Marie, Mère de Dieu, priez pour nous pauvres pécheurs, maintenant et à l'heure de notre mort. Amen.
1: Je vous salue, Marie, pleine de grâce. Le Seigneur est avec vous. Vous êtes bénie entre toutes les femmes, et Jésus, le fruit de vos entrailles, est béni.
2: Sainte Marie, Mère de Dieu, priez pour nous pauvres pécheurs, maintenant et à l'heure de notre mort. Amen.
1: Je vous salue, Marie, pleine de grâce. Le Seigneur est avec vous. Vous êtes bénie entre toutes les femmes, et Jésus, le fruit de vos entrailles, est béni.
2: Sainte Marie, Mère de Dieu, priez pour nous pauvres pécheurs, maintenant et à l'heure de notre mort. Amen.
1: Je vous salue, Marie, pleine de grâce. Le Seigneur est avec vous. Vous êtes bénie entre toutes les femmes, et Jésus, le fruit de vos entrailles, est béni.
2: Sainte Marie, Mère de Dieu, priez pour nous pauvres pécheurs,
3: maintenant et à l'heure de notre mort. Amen.

0: Ô Marie conçue sans péché.
1: Priez pour nous qui avons le couronnement.
0: Troisième mystère douloureux, le couronnement d'épines. Avec des épines, il tressait une couronne et la posait sur la tête de Jésus. Prions pour les victimes innocentes et pour la conversion de ceux qui font souffrir. Notre Père, qui es aux cieux, que ton nom soit sanctifié, que ton règne vienne, que ta volonté soit faite sur la terre comme au ciel.
2: Pardonne-nous nos offenses, comme nous pardonnons aussi à ceux qui nous ont offensés. Et ne nous laisse pas entrer en tentation, mais délivre-nous du mal.
3: Je vous salue Marie, pleine de grâce, le Seigneur est avec vous. Vous êtes bénie entre toutes les femmes et Jésus, le fruit de vos entrailles, est béni.
4: Sainte Marie, Mère de Dieu, priez pour nous pauvres pécheurs, maintenant et à l'heure de notre mort. Amen.
3: Je vous salue Marie, pleine de grâce, le Seigneur est avec vous. Vous êtes bénie entre toutes les femmes et Jésus, le fruit de vos entrailles, est béni.
4: Sainte Marie, Mère de Dieu, priez pour nous pauvres pécheurs, maintenant et à l'heure de notre mort. Amen.
3: Je vous salue Marie, pleine de grâce, le Seigneur est avec vous. Vous êtes bénie entre toutes les femmes et Jésus, le fruit de vos entrailles, est béni.
4: Sainte Marie, Mère de Dieu, priez pour nous pauvres pécheurs, maintenant et à l'heure de notre mort. Amen.
3: Je vous salue Marie, pleine de grâce, le Seigneur est avec vous. Vous êtes bénie entre toutes les femmes et Jésus, le fruit de vos entrailles, est béni.
4: Sainte Marie, Mère de Dieu, priez pour nous pauvres pécheurs, maintenant et à l'heure de notre mort. Amen.
3: Je vous salue Marie, pleine de grâce, le Seigneur est avec vous. Vous êtes bénie entre toutes les femmes et Jésus, le fruit de vos entrailles, est béni.
4: Sainte Marie, Mère de Dieu, priez pour nous pauvres pécheurs, maintenant et à l'heure de notre mort. Amen.
3: Je vous salue Marie, pleine de grâce, le Seigneur est avec vous. Vous êtes bénie entre toutes les femmes et Jésus, le fruit de vos entrailles, est béni.
4: Sainte Marie, Mère de Dieu, priez pour nous pauvres pécheurs, maintenant et à l'heure de notre mort. Amen.
3: Je vous salue Marie, pleine de grâce, le Seigneur est avec vous. Vous êtes bénie entre toutes les femmes et Jésus, le fruit de vos entrailles, est béni.
4: Sainte Marie, Mère de Dieu, priez pour nous pauvres pécheurs, maintenant et à l'heure de notre mort. Amen.
3: Je vous salue Marie, pleine de grâce, le Seigneur est avec vous. Vous êtes bénie entre toutes les femmes et Jésus, le fruit de vos entrailles, est béni.
4: Sainte Marie, Mère de Dieu, priez pour nous pauvres pécheurs, maintenant et à l'heure de notre mort. Amen.
3: Je vous salue Marie, pleine de grâce, le Seigneur est avec vous. Vous êtes bénie entre toutes les femmes et Jésus, le fruit de vos entrailles, est béni.
4: Sainte Marie, Mère de Dieu, priez pour nous pauvres pécheurs, maintenant et à l'heure de notre mort. Amen.
3: Je vous salue Marie, pleine de grâce, le Seigneur est avec vous. Vous êtes bénie entre toutes les femmes et Jésus, le fruit de vos entrailles, est béni.
5: Sainte Marie, Mère de Dieu, priez pour nous pauvres pécheurs, maintenant et à l'heure de notre mort. Amen.

0: Quatrième mystère douloureux, le portement de croix. Les soldats réquisitionnent Simon de Cyrène pour porter la croix avec Jésus. Confions à Marie tout ce que nous portons comme souffrance, comme poids, pour qu'elle les dépose dans le cœur de son Fils pour un heureux dénouement. Notre Père, qui es aux cieux, que ton nom soit sanctifié, que ton règne vienne, que ta volonté soit faite sur la terre comme au ciel.
1: Je vous salue Marie, pleine de grâce. Le Seigneur est avec vous. Vous êtes bénie entre toutes les femmes, et Jésus est le fruit de vos entrailles et béni.
2: Sainte Marie, Mère de Dieu, priez pour nous pauvres pécheurs, maintenant et à l'heure de notre.
1: Je vous salue Marie, pleine de grâce. Le Seigneur est avec vous. Vous êtes bénie entre toutes les femmes, et Jésus est le fruit de vos entrailles et béni.
2: Sainte Marie, Mère de Dieu,
1: je vous salue Marie, pleine de grâce. Le Seigneur est avec vous. Vous êtes bénie entre toutes les femmes, et Jésus est le fruit de vos entrailles et béni.
2: Sainte Marie, Mère de Dieu, priez pour nous pauvres pécheurs, maintenant et à l'heure de notre mort. Amen.
1: Je vous salue Marie, pleine de grâce. Le Seigneur est avec vous. Vous êtes bénie entre toutes les femmes, et Jésus est le fruit de vos entrailles et béni.
2: Sainte Marie, Mère de Dieu, priez pour nous pauvres pécheurs, maintenant et à l'heure de notre mort. Amen.
1: Je vous salue Marie, pleine de grâce, le Seigneur est avec vous. Vous êtes bénie entre toutes les femmes, et Jésus est le fruit de vos entrailles et béni.
2: Sainte Marie, Mère de Dieu, priez pour nous pauvres pécheurs, maintenant et à l'heure de notre mort. Amen.
1: Je vous salue Marie, pleine de grâce, le Seigneur est avec vous. Vous êtes bénie entre toutes les femmes, et Jésus est le fruit de vos entrailles et béni.
2: Sainte Marie, Mère de Dieu, priez pour nous pauvres pécheurs, maintenant et à l'heure de notre mort. Amen.
1: Je vous salue Marie, pleine de grâce, le Seigneur est avec vous. Vous êtes bénie entre toutes les femmes, et Jésus est le fruit de vos entrailles et béni.
2: Sainte Marie, Mère de Dieu, priez pour nous pauvres pécheurs, maintenant et à l'heure de notre mort. Amen.
1: Je vous salue Marie, pleine de grâce, le Seigneur est avec vous. Vous êtes bénie entre toutes les femmes, et Jésus est le fruit de vos entrailles et béni.
2: Sainte Marie, Mère de Dieu, priez pour nous pauvres pécheurs, maintenant et à l'heure de notre mort. Amen.
1: Je vous salue Marie, pleine de grâce, le Seigneur est avec vous. Vous êtes bénie entre toutes les femmes, et Jésus est le fruit de vos entrailles et béni.
2: Sainte Marie, Mère de Dieu, priez pour nous pauvres pécheurs, maintenant et à l'heure de notre mort. Amen.
1: Je vous salue Marie, pleine de grâce, le Seigneur est avec vous. Vous êtes bénie entre toutes les femmes, et Jésus est le fruit de vos entrailles et béni.
2: Sainte Marie, Mère de Dieu, priez pour nous pauvres pécheurs, maintenant et à l'heure de notre mort.

0: Ô Marie conçue sans péché,
1: priez pour nous qui avons recours
0: à vous. Cinquième mystère douloureux, la mort de Jésus sur la croix. Jésus, poussant un grand cri, expira. La mort de Jésus sur la croix est le mystère qui nous offre la vie de Dieu éternellement. Prions pour ceux qui ont un pardon à donner et qui n'y parviennent pas. Notre Père, qui es aux cieux, que ton nom soit sanctifié, que ton règne vienne, que ta volonté soit faite sur la terre comme au ciel.
2: Je vous salue, Marie, pleine de grâce. Le Seigneur est avec vous. Vous êtes bénie entre toutes les femmes. Et Jésus, le fruit de vos entrailles, est béni.
3: Sainte Marie, Mère de Dieu, priez pour nous, pauvres pécheurs, maintenant et à l'heure de notre mort. Amen.
2: Je vous salue, Marie, pleine de grâce. Le Seigneur est avec vous. Vous êtes bénie entre toutes les femmes, et Jésus, le fruit de vos entrailles, est béni.
3: Sainte Marie, Mère de Dieu, priez pour nous pauvres pécheurs, maintenant et à l'heure de notre mort. Amen.
2: Je vous salue, Marie, pleine de grâce. Le Seigneur est avec vous. Vous êtes bénie entre toutes les femmes, et Jésus, le fruit de vos entrailles, est béni.
3: Sainte Marie, Mère de Dieu, priez pour nous, pauvres pécheurs, maintenant et à l'heure de notre mort. Amen.
2: Je vous salue, Marie, pleine de grâce. Le Seigneur est avec vous. Vous êtes bénie entre toutes les femmes, et Jésus, le fruit de vos entrailles, est béni.
3: Sainte Marie, Mère de Dieu, priez pour nous, maintenant et à l'heure de notre mort. Amen.
2: Je vous salue, Marie, pleine de grâce. Le Seigneur est avec vous. Vous êtes bénie entre toutes les femmes, et Jésus, le fruit de vos entrailles, est béni.
3: Sainte Marie, Mère de Dieu, priez pour nous, pauvres pécheurs, maintenant et à l'heure de notre mort. Amen.
2: Je vous salue, Marie, pleine de grâce. Le Seigneur est avec vous. Vous êtes bénie entre toutes les femmes, et Jésus, le fruit de vos entrailles, est béni.
3: Sainte Marie, Mère de Dieu, priez pour nous pauvres pécheurs, maintenant et à l'heure de notre mort. Amen.
2: Je vous salue, Marie, pleine de grâce. Le Seigneur est avec vous. Vous êtes bénie entre toutes les femmes, et Jésus, le fruit de vos entrailles, est béni.
3: Sainte Marie, Mère de Dieu, priez pour nous pauvres pécheurs, maintenant et à l'heure de notre mort. Amen.
2: Je vous salue, Marie, pleine de grâce. Le Seigneur est avec vous. Vous êtes bénie entre toutes les femmes, et Jésus, le fruit de vos entrailles, est béni.
3: Sainte Marie, Mère de Dieu, priez pour nous pauvres pécheurs, maintenant et à l'heure de notre mort. Amen.
2: Je vous salue, Marie, pleine de grâce. Le Seigneur est avec vous. Vous êtes bénie entre toutes les femmes, et Jésus, le fruit de vos entrailles, est béni.
3: Sainte Marie, Mère de Dieu, priez pour nous pauvres pécheurs, maintenant et à l'heure de notre mort. Amen.
2: Je vous salue, Marie, pleine de grâce. Le Seigneur est avec vous. Vous êtes bénie entre toutes les femmes, et Jésus, le fruit de vos entrailles, est béni.
3: Sainte Marie, Mère de Dieu, priez pour nous pauvres pécheurs, maintenant et à l'heure de notre mort. Amen.

0: Ô Marie conçue sans péché,
1: priez
0: souvenez-vous, ô très miséricordieuse Vierge Marie, qu'on n'a jamais entendu dire qu'aucun de ceux qui ont eu recours à votre protection, imploré votre assistance ou réclamé vos suffrages ait été abandonné. Animé de cette confiance, ô Vierge des Vierges, ô notre Mère, nous venons vers vous et gémissant sous le poids de nos péchés, nous nous prosternons à vos pieds. Ô Mère du Verbe incarné, ne méprisez pas nos prières, mais écoutez-les favorablement et daignez les exaucer. Amen.

Acclamions le Seigneur. Dieu qui nous donne de vénérer en la Vierge Marie, la Mère de l'Espérance, accorde-nous, par sa prière et son aide, de mettre toujours notre espérance dans les biens du ciel, tandis que nous accomplissons nos tâches temporelles, et d'obtenir un jour ce que nous attendons avec foi. Par

0: Notre-Dame de Lourdes. Notre-Dame de Lourdes. Notre-Dame de Lourdes. Saint-Joseph. Sainte Bernadette. Ô Marie conçue sans péché.
1: Priez pour nous qui avons recours à vous.

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2: Bonjour et bienvenue dans 1000 questions à la fois, votre émission de formation chrétienne qui explore les grandes interrogations des croyants, qu'il s'agisse des Écritures ou de la théologie. Et aujourd'hui, c'est sans doute une question théologique ou spirituelle qui nous est posée par une auditrice qui s'interroge sur le contenu de la foi chrétienne et se demande si notre religion n'est pas une religion du tragique. Voilà une question que je vais poser à mon invitée d'aujourd'hui. Je crois que c'est son cercle de recherche, sœur Anne-Solène Cardréon, qui est religieuse auxiliatrice et théologienne, enseignante à l'Institut catholique de Paris. Ma sœur, bonjour.
3: Bonjour.
2: Merci beaucoup de venir nous éclairer sur le tragique de la foi chrétienne. Vous allez peut-être nous dire si c'est vrai, si c'est pas vrai. Si cette auditrice se trompe ou pas, ce que vous en pensez. Mais ne peut-on pas déjà nier que notre foi, qui s'appuie certes sur la résurrection, n'a pas une dimension tragique quand on parle de la passion et les souffrances du Christ?
3: Alors de fait, spontanément, quand vous m'avez posé la question, je me suis dit, mais non, la foi chrétienne n'est pas tragique, parce que nous avons cette espérance, de fait, en la résurrection. Et donc nous savons que la mort est un passage, mais qui débouche sur une vie plus grande. Et donc en cela, cela détruit le fait que, ou nie en tout cas, le fait que la religion chrétienne soit tragique. Mais c'est toujours intéressant de se demander finalement ce qu'on entend par tragique. Très souvent, quand les personnes disent « telle situation que j'ai vécue est tragique », elle a une image finalement d'un destin qui lui est néfaste, d'une malédiction qui va s'abattre sur elle. On voit cela chez les personnes qui souffrent notamment, et qui souvent va de pair finalement avec aussi des images de Dieu. En même temps que l'on va dire « voilà, le destin s'est écrasé sur moi », la question aussi vient, qu'est-ce que j'ai fait au bon Dieu, finalement, pour mériter cela? Et donc, du coup, c'est une invitation, je crois, à déconstruire cette idée de tragique, à la fois par rapport à la manière dont on peut comprendre le tragique à partir des tragédies grecques, et donc de leur origine, et puis aussi de la foi chrétienne et de l'espérance vers laquelle elle conduit.
2: Est-ce que ça veut dire que la foi chrétienne donne une autre dimension, la tragédie grecque, justement, telle que vous nous en parlez?
3: Déjà, au niveau de la tragédie grecque, ce que nous montrent les tragédies grecques, ils nous montrent en fait ce dont est fait la condition humaine. Une condition humaine qu'ils disaient, leur expression, c'est sur le tranchant de la fortune. C'est-à-dire, à tout moment, la vie peut basculer. Une vie est bonne et tout à coup, c'est la catastrophe ou c'est le désastre et elle bascule dans le malheur. Elle bascule parfois de manière cruelle, c'est-à-dire que pour Œdipe, par exemple, c'est au moment où il cherche à échapper au destin qu'on lui annonce, de tuer son père ou de coucher avec sa mère, que précisément il se précipite dans le destin qu'on lui avait annoncé. Donc finalement, la tragédie grecque, elle nous montre cette condition humaine qui est toujours au bord d'un précipice, qui peut de fait basculer à tout moment dans le malheur. Mais en réalité, et c'est là que parfois on se trompe sur la compréhension du tragique, en réalité, les tragédies grecques ne s'arrêtent pas dans le malheur. Ils ne sont pas un piétinement autour du malheur, mais il y a aussi dans les tragédies grecques une fin du tragique qui est positive, que les tragédies grecques disent en termes de souffrir pour comprendre. Finalement, il y a un savoir tragique qui va s'acquérir dans la traversée de l'épreuve. Déjà, voilà, c'est un premier résultat, finalement, de la compréhension du tragique à partir des tragédies grecques.
2: Mais alors, c'est vrai que dans la religion chrétienne, Anne-Solène Cardréon, on a quand même cette idée qu'il faut souffrir, qu'on passe un peu quand même par la tragédie de la vie pour pouvoir, finalement, espérer quelque chose. Est-ce que c'est pas ça un petit peu le cœur de la foi?
3: Oui. Alors non.
2: D'accord.
3: Si je repars finalement encore des tragédies grecques et de leur souffrir pour comprendre, on peut le comprendre dans le sens, il faut souffrir pour comprendre. Comme dans la religion chrétienne, il faudrait souffrir pour être un bon chrétien et pour avoir une vie, à la suite du Christ et à son exemple. Mais en réalité, pour les tragédies grecques, le souffrir pour comprendre, le malheur est là. On va pas le chercher. Le malheur est là et simplement, il s'agit de le traverser. Et dans cette traversée, il y a quelque chose d'un savoir qui s'acquiert. Mais on va pas provoquer ce malheur. Et finalement, le tragique, ou le savoir tragique, c'est le savoir de notre condition humaine vulnérable. l'apprentissage qui se fait à travers ça, c'est peut-être l'apprentissage d'un consentement à une condition humaine qui est finie, une condition humaine qui est mortelle, une condition humaine qui, de fait, peut passer à un moment donné par la mort ou par la souffrance.
2: C'est ça que le Christ est venu nous apprendre, en fait, peut-être ?
3: Je crois que le Christ, de fait, alors il a traversé cela et il nous apprend cela. Et puis, je crois aussi qu'il fait plus que cela encore. Il vient nous apprendre à y mettre la vie, d'une part. Il vient nous apprendre à renverser, justement, les images de Dieu que j'évoquais en commençant, d'un Dieu finalement qui nous punirait par ces épreuves qu'il nous enverrait, par la souffrance qu'il nous obligerait à traverser. Or en fait, les épreuves que lui-même traverse, il ne les cherche pas en soi. On voit bien cet épisode où il sent qu'on va l'arrêter et hop, il prend un chemin de traverse parce que ce n'est pas l'heure, parce que ce n'est pas le moment. Donc il ne va pas au-devant de manière abusive de la mort, qu'il acceptera au bout du compte. Ce qu'il nous apprend finalement, c'est un don. Il nous donne la vie au cœur même de cette épreuve.
2: On peut dire, il nous donne la vie au cœur même de cette tragédie.
3: Cette tragédie, et en nous montrant un Dieu non pas qui punit, mais un Dieu de miséricorde, qui vient justement partager nos épreuves et qui vient justement nous aider à dépasser la mort pour aller vers la vie.
2: Mais il nous montre aussi un Dieu qui souffre. Et c'est peut-être ça que voulait nous dire notre auditrice.
3: Oui.
2: C'est un Dieu qui souffre, c'est un Dieu qui vit le tragique. C'est peut-être ça qui colore un petit peu notre religion.
3: Oui. Alors voilà, ce serait intéressant de discuter avec l'auditrice pour savoir finalement les images qu'elle a derrière le tragique.
2: Peut-être des images que beaucoup ont, beaucoup de Christ en croix, beaucoup de tableaux autour de la passion du Christ, beaucoup de saints aussi qui se sont trouvés dans des situations très tragique, encore une fois, et qui ont souffert aussi de multiples manières. Est-ce qu'il n'y a pas là quelque part, j'allais dire un amour du tragique, j'exagère peut-être, mais je ne sais pas, moi, une espèce de complaisance dans la souffrance ?
3: Non, pas du tout. Je crois que dans la manière de traverser l'épreuve, c'est au contraire y mettre tout ce dont l'humanité pleine est capable, c'est-à-dire l'amour, c'est-à-dire de maintenir tout ce qu'on a de plus humain au cœur même de cette épreuve.
2: Donc c'est ça que finalement qu'on doit retenir de notre foi.
3: Oui, je crois, oui.
2: Oui, oui. C'est qu'au milieu de l'épreuve, il y a de l'humanité, il y a quelque chose qui transcende, c'est ça ?
3: Voilà, et effectivement d'un Dieu qui nous accompagne dans ces situations-là de mort, qui vient nous aider à dépasser ces situations de mort pour nous conduire vers la résurrection avec lui.
2: Alors justement, on parlait de la résurrection au début, là, vous venez aussi de nous en parler. Est-ce que c'est la résurrection qui sauve tout le tragique de notre condition humaine ?
3: Non, je crois que déjà, ce qui la sauve, c'est la manière dont on va traverser ce tragique. Je crois que ce qui la sauve déjà, c'est la manière dont le Christ vit sa mort, en continuant à aimer les personnes qui sont là, en étant présent.
2: Je pense à ceux qui nous écoutent, ma sœur, et qui traversent justement des situations tragiques. Et Dieu sait s'il y en a. Qu'est-ce que vous leur diriez ?
3: Je crois que je les écouterais, déjà. J'écouterais ce qu'ils vivent dans ces moments-là, les peurs qu'ils ont, les angoisses qu'ils ont. Et puis ce que je leur dirais, c'est peut-être je les mettrais en relation, justement, avec ce Christ qui vient nous rejoindre, qui vient nous prendre par la main, qui vient nous aider, finalement, à traverser ces
2: épreuves. C'est un Christ qui nous sort du tragique, justement ?
3: Mais il nous sort, en tout cas, d'un tragique que l'on comprendrait comme malheur qui se clôt sur lui-même et sans avenir, sans sens. Finalement, il redonne peut-être un sens à ce que nous pouvons vivre dans ces situations, à retrouver du sens. Et ce sens, il peut être dans les relations qui sont maintenues, il peut être dans l'espérance qui est maintenue au cœur même.
2: Est-ce que ça veut dire que de temps en temps, il faut faire un peu le ménage chez nous, enlever les crucifix et mettre la résurrection ?
3: Non, je crois qu'il faut il faut vivre la relation, il faut vivre
2: sans s'apesantir sur nos souffrances et y voir du tragique partout, c'est ça ?
3: Oui, alors, je suis pas sûre que le terme « il faille », enfin, oui. Voilà, je crois qu'on le tragique, on le vit comme on peut, et déjà, c'est dans la manière dont on s'engage, avec authenticité, avec honnêteté, avec ce que l'on est, en pleurant, en criant, en se révoltant, qui est le plus juste. Donc, il n'y a pas de « il faut », je crois que c'est la vérité de ce que nous mettons là-dedans. qui est valable et qui remet du sens dans ces lieux-là.
2: Merci beaucoup, ma sœur, d'être venue nous expliquer un petit peu, d'expliquer à cette auditrice que finalement, notre religion chrétienne n'est pas si tragique que ça. Hein. C'est ça, finalement. Voilà. Hein. Voilà, merci beaucoup. Je rappelle donc que vous êtes religieuse auxiliatrice et théologienne et enseignante à l'Institut catholique de Paris. Merci à tous d'être fidèles à 1000 questions à la fois. Vous savez, vous pouvez retrouver cette émission transcrite sur le site de la Croix. Et bien sûr, moi, je vous retrouve la semaine prochaine. Au revoir.
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En ce temps-là, voici qu'on présenta à Jésus un possédé qui était sourd-muet. Lorsque le démon eut été expulsé, le sourd-muet se mit à parler. Les foules furent dans l'admiration et elles disaient « Jamais rien de pareil ne s'est vu en Israël. » Mais les pharisiens disaient « C'est pas le chef de démons qui expulsait les démons. » Jésus parcourait toutes les villes et tous les villages, enseignant dans leurs synagogues, proclamant l'Évangile et guérissant toute maladie et infirmité. Voyant les foules, Jésus fut saisi de compassion envers elles, parce qu'elles étaient emparées et abattues comme des brebis sans berger. Il dit alors à ses disciples, « La moisson est abondante, mais les ouvriers sont peu nombreux. Priez donc le maître de la moisson d'envoyer des ouvriers pour sa moisson. »

accueillir Marie comme mère du Christ et mère de l'Église. C'est le thème de ce premier jour de cette neuvaine, Marie, mère du Christ, mère de l'Église. Marie aussi, nous entendons cette phrase, comme don de Dieu pour notre chemin de foi. Voilà ce que nous sommes invités à méditer aujourd'hui, la dimension maternelle de Marie, mère du Christ, mais aussi mère de notre Église. Mais ce don de Dieu, un don de Dieu pour notre chemin de foi. Alors dans l'Évangile, il y a cette phrase que nous connaissons tous, « La moisson est abondante, mais... » C'est quoi la suite ? Les ouvriers sont peu nombreux. Mais en fait, souvent, on s'arrête à cette partie de la phrase. Mais ça continue. C'est quoi la suite ? Ben oui. Priez donc le maître de la moisson d'envoyer les ouvriers. On oublie la deuxième partie de cette phrase. Nous venons de vivre une ordination, celle de José Aubertin, père José, avec une grande ferveur que nous avons vécue, et vraiment, pour ceux qui étaient là, et je pense ceux qui n'étaient pas là ont presque regretté de n'avoir pas participé en direct, mais nous avons les réseaux sociaux, nous avons pu filmer, et on ressent bien que quelque chose de fort, une joie intense pour cette ordination. Cette phrase de l'Évangile, justement, nous interroge. La moisson. J'ai voulu m'arrêter sur la moisson. La moisson, cela renvoie à toutes les personnes que Dieu veut sauver. La moisson est abondante. Toutes les personnes que Dieu veut sauver et rassembler dans son royaume. Les hommes et les femmes qui ont soif de vérité, qui ont soif de paix, qui ont soif d'amour, de salut. Les hommes et les femmes qui veulent rencontrer le Seigneur. En ce sens, notre Église bien remplie ce matin, nous pouvons dire, la moisson est abondante, puisque nous avons quitté notre maison, nous avons peut-être pris même quelques heures sur le travail pour nous retrouver ici. Nous avons soif de Dieu, soif de le rencontrer. Voici cette moisson que nous représentons. Est-ce que nous sommes conscients, quand nous disons que cette moisson est abondante, nous faisons partie aussi de cette moisson. Mais c'est aussi, cette moisson, la foule de fatigués, la foule des hommes et des femmes sans repère, ceux qui ont besoin d'être guidés, d'être consolés, d'être conduits à Dieu. Et certainement, nous connaissons, peut-être même, nous qui venons à cette neuvaine, nous faisons partie de ceux qui ont besoin d'être consolés, d'être guidés, d'être conduits à Dieu. Nous faisons partie aussi, et ceux-là font partie de cette moisson abondante. Cette moisson, donc, est abondante chez nous en Guadeloupe, des hommes et des femmes qui ont soif de Dieu, mais aussi des hommes et des femmes désemparés, jeunes ou moins jeunes, qui sont en quête de sens. Oui, frères et sœurs, nous avons besoin d'ouvriers, d'ouvrières, donc, en l'occurrence, de prêtres, mais aussi de religieux, religieuses, de laïcs, de baptisés, pour conduire ce peuple de Dieu. Je m'arrête dans cet élan encore de l'ordination pour dire de nouveau, si mon appel n'était pas très clair, pour dire aux jeunes, oui, nous avons besoin d'ouvriers, mais pourquoi ? Parce qu'il y a la moisson. En fait, l'ouvrier n'a de sens que parce qu'il y a cette moisson d'hommes et de femmes qui recherchent déjà la vérité, mais qui ont besoin d'aller plus loin, qui ont besoin de mieux connaître le Seigneur et de mieux le rencontrer, mais aussi tant d'hommes et de femmes qui ne le connaissent pas ou qui ne le cherchent pas. Voilà la raison d'être de ces ouvriers. Alors nous pouvons nous appuyer sur Marie, mère de l'Église. Mère de l'Église, pourquoi ? Car Marie est la mère du Christ. Oui, Marie, mère de Jésus, et Marie, mère de l'Église, parce qu'elle est aussi un modèle de foi. Modèle de foi pour prier le maître de la moisson. Ce qui caractérise Marie, c'est qu'elle a dit oui à l'ange, mais aussi, nous le savons, Marie était, est
aussi une femme, la Sainte Vierge, une femme de prière. Et quand l'ange, quand le Seigneur envoie cet ange, il sait qu'il envoie l'ange devant rencontrer une femme de foi, une femme de prière. Oui, Marie a toujours prié le maître de la moisson. Elle nous invite donc à avoir foi en Dieu et parce que Dieu entend nos prières. Car c'est sûr, notre chemin de foi, notre chemin de vie personnelle nous conduit à vivre cette neuvaine avec peut-être une demande particulière à adresser au Seigneur cette semaine, pendant cette neuvaine, aujourd'hui. Peut-être que nous avons une demande toute particulière à faire, une demande de guérison, parce que derrière le Mont Carmel, il y a aussi cette dimension de guérison avec les ex-voto que nous avons ici, tant d'hommes et de femmes qui ont trouvé aussi grâce et qui ont vécu une guérison parce qu'ils ou elles ont prié Notre-Dame du Mont Carmel. Le Seigneur continue à guérir, n'hésitons pas à lui adresser nos prières. La guérison physique que tout le monde peut voir et qui paraît extraordinaire et qui l'est, mais que de guérison intérieure que le Seigneur donne et qui, de premier abord, peut ne paraître pas visible, mais qui en fait le devient parce que cela change notre vie, cela transforme notre vie. Je dis souvent, si un croyant, sa vie ne change pas un peu, s'il n'y a pas quelque chose qui se voit, qui se caractérise de sa foi, alors nous pouvons nous interroger comment la parole de Dieu vient-elle vraiment nous transformer. Oui, frères et sœurs, n'hésitez pas à adresser au Seigneur, en passant par Marie, vos prières particulières et singulières. N'hésitons pas à prier le maître de la moisson. Marie, justement, modèle de foi. Marie, modèle de prière. Elle nous montre comment prier Dieu en passant par son Fils Jésus-Christ, mais aussi en nous adressant, nous aussi, en Église, à l'Esprit-Saint. Car elle a été toujours dans la confiance, dans l'action de l'Esprit de Dieu dans sa vie. Dieu agit dans nos vies, suivons l'exemple de Marie. Alors, entrant dans cette neuvaine, en accueillant Marie comme don de Dieu pour notre propre chemin de foi. Amen.

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2: Aujourd'hui, 7 juillet, nous fêtons les saints Raoul Milner et Roger Dickinson. Il restait à peine 100 000 catholiques en Angleterre vers la fin du XVIe siècle. Pour les faire disparaître, la reine Élisabeth, fille d'Henri VIII, créa ce qu'on appelle l'Inquisition anglaise. Défense leur était faite de sortir de leur village, défense d'assister à une messe romaine, sous peine d'une amende énorme et ainsi de suite. Quant à leurs prêtres, ils encouraient comme tels la peine de mort. Ce fut à ce moment que Raoul Milner et Roger Dickinson furent arrêtés. Le premier était un laboureur illettré, le second était prêtre séculier. On se saisit de Milner alors qu'il venait de communier. Incapable de payer l'amende prescrite, il fut emprisonné. Comme on le relâchait parfois sur parole, il en profitait pour aider les prêtres itinérants dans leur ministère clandestin. C'est ainsi qu'il se lia avec Roger Dickinson. Celui-ci, qui avait déjà goûté de la prison, en était sorti un soir que ses gardiens, qui s'étaient saoulés, cuvaient leur vin. La police d'Élisabeth finit cependant par le retrouver, un jour qu'il était en compagnie de Raoul Milner. Ils passèrent ensemble en jugement. Le juge eut voulu sauver Milner, un brave homme, père de 8 enfants. Qu'il consentit à aller dire une prière dans l'église voisine et on le considérerait comme ayant abjuré le papisme et étant devenu bon anglican. Mais il ne l'entendait pas de la sorte et les deux amis furent pendus côte à côte. Quant au prénom de Raoul, il est issu du germanique Rad, le conseil, et Wolf, le loup. Raoul signifie donc celui qui est conseillé par le loup, importante divinité totémique des mythologies germaniques. Sous différentes graphies qui le confondent parfois avec Rodolphe, Raoul fut très répandu dans toute l'Europe occidentale dès les 8e et 9e siècles et ne connut de déclin qu'à partir de la Renaissance. En France, il devint alors beaucoup plus rare que dans les pays anglophones où, sous la forme de Ralph avec un F ou PH, il ne cessa d'être régulièrement attribué. Raoul connut une période de vogue à la fin du 19e siècle et jusqu'aux environs de 1920, mais depuis est resté très discret. Demain, n'oubliez pas de souhaiter une bonne fête au Thibaut. Bonne journée, à demain.

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Mais enfin, nous avons ouvert déjà la dimension. 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La vie là, c'est un cycle, c'est comme ça, et puis on ne peut pas changer ça. Donc c'est pour ça faut pas non plus envier, jaloux, parce que je la sais, demain c'est où? Dans le bon, le mauvais sens. 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

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Donc, c'est une question de regard aussi, hein, ça subjectif, hein. Donc, alors, moi, on va considérer que toute créature, à bon Dieu, belle. Ça, ça dépend, avec qui zie, qui regard, ou quoi garder. C'est pour ça, qu'on va parler des sens spirituels. 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Il ne faut pas et combiquer à mobilette, mais ça c'est aussi les yeux, les sens charnels qu'a fait nous interpréter comme ça. Mais toute créature à bon Dieu, c'est une œuvre d'art. Simplement nous garder avec cœur nous. 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Parce qu'il a conservé, il a accepté de payer la société. 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Voilà. Donc, alors, il faut nous relativiser, il ne faut pas envier encore une fois, sauf les situations d'autres. Voilà. Alors, mon gars dit, Seigneur, aie pitié de nous. Quelle que soit la situation en nous, à cause en nous, en voiture, au travail, l'hôpital, fauteuil roulant, l'asile, la jeune, aie pitié de nous, parce que nous tous nous tenions un problème. Pitié ou grand, ça important ou minime, mais nous tous tenions un problème. Nous tous tenions un problème. C'est quand la Bible aussi a dit, tous ont péché et sont privés de la gloire de Dieu. Moi, je dis, écrasons, mouche, il peut faire ci, ça. Oui, mais il n'y a pas que ça comme péché. On pensait, on mauvaise pensée. Bon, Dieu pas qu'à hiérarchiser. Hein. Dis-vous, tout le monde, bon, plus péché que si là qui mentit là. Il ne faut pas oublier le mensonge. Bon, c'est œuvre à Satan. Satan perd du mensonge. Mais qui est-ce que Satan y est?
Satan, c'est l'ennemi en nous. Satan, c'est le bon Dieu, ne peut pas applaudir, ne peut pas faire l'apologie du mensonge. S'il a tué, tué, bien sûr, c'est, tu ne te tueras point. Ça atroce, ça horrible. Mais pas ni pour monde qui peut dire, il peut tuer. Ou pas, j'en connais des moments, ça qu'a fait. Ou pas, on vous compte qu'il y a autre chose au monde. Elle veut affoler ou dans l'état parce que, bon, mais c'est une fête comme ça. 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Évidemment, on ne peut pas réparer ça, ça a fait. Mais on est toutes, on vit à où vous pouvez réaliser tout et tout. 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Mais c'est pas même ça. Vous volez quand même. Puisque vous pas devez être volé, ça qui fait partie des commandements. Tu ne tueras point, c'est sûr. Mais vous pas d'être volé non plus. Enfin, etc. Parce que vous faites, vous n'avez qu'à regarder les commandements de Dieu, vous tournez à dans Genèse, Exode et tout ça, ils ont été dotés au nom et consorts, ils ont été voués tout ça. 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Et lorsque le Fils de Dieu qui est venu, éveillé, qui est venu régner, et qui est venu en gloire, et qui est venu en majesté, et même bouleverse qui disparaît, puisqu'il est précipité Satan aussi. Satan qui est précipité dans les abîmes et tout ça. Donc la paix qui est régnée, au moment là, ça. Mais autrement, bouleverse, tant Satan là, qui est ni bouleverse. Aussi, bouleverse le monde inondé, le monde qui a transpiré, qui a baigné dans bouleverse, violence à tous les niveaux. En tout cas, tant de bon matin là ou hier, le monde a dit, mais des moments où on a demandé aussi, on n'a pas ni raison. On est adolescent à 12 ans, 13 ans, eh bien, il trouvait qu'on grand homme, puis il traitait qu'on grand homme aussi. Puisqu'elle a fait ça, il mettait Adam pour, il mettait Adam dans état d'esprit. Adam, il raisonnait comme homme. Il voit grand homme qu'a fait, il mettait qu'a fait aussi. Eh ben, puni comme grand homme aussi. Puisqu'il raisonnait comme grand homme. Alors, ça qu'a fait au méditer, on a dit, mais nous à point là, nous à stade là, ça. T'as que on ne compte que pas ni frontière encore entre timoun adolescent, pré-ado et tous ces bidons là. Aux États-Unis, depuis 7 ans, 8 ans, tout le monde, j'ai délinquant. J'ai délinquant, un couteau, alors il prend un revolver à papa, il frère, il bien passable. Il fait habiter à drogue, il réussit. Il fait, il n'y a pas qu'à retourner au soupeau, quand il y a un petit maman qui a visé, il fait, il privé, il a ton vie. J'ai délinquant. Il croit qu'on ne peut pas laisser des rois, il faut opiner, il faut. Alors, il y a des structures pour ça. Mais il fait qu'on adulte. Il fait ça. Il voit papa, il grand frère, il voisin. Il voit un grand homme fait. Il fait aussi. Donc, pays ni frontières, oh là, nous caille, au secours, mon Dieu, au secours. Non, non, non. Donc, ça veut dire que c'est. C'est le monde en bouleverse, en toutes gens. En toutes gens. Alors, en particulièrement triste d'annoncer, puisqu'on ne peut pas parler des bouleverses, d'annoncer départ. L'Éternel donne, l'Éternel reprend. Et départ à. C'est beau fils en moins. C'est beau fils en moins parce que c'est qui rend moins grand-père des fois. Il rend moins grand-père des fois et de grand-père en vient arrière-grand-père. 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
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Il n'y a pas de temps, parce que maman et papa pas disponible. 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Eh bien, du coup, il peut même, on foyait, on m'a dit, mais en tout cas, parler du goût, peut-être quand j'ai raconté ça, on a parlé du goût de l'effort. Et il y a dit, mais monsieur, de qui goût de l'effort, quand on a parlé là? Puisque la famille a tous les deux bénéficié du RMI, il a tous les deux chômés, et madame là, tous les samedis ou tous les 15 jours, il a au salon de coiffure, il a fait coiffure avec Bitain, il a acheté un boîtier pas longtemps, mais il a adapté un crédit à RMI qu'il a touché. Donc, il est parti, il a essayé de dormir, puisqu'il a commencé à 8h, il a essayé de dormir. 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Alors, la famille a ni tout ça, il faut facilement, sans difficulté. 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Mais souvent, on est qu'à attendre des raisonnements comme ça. Goût de l'effort, non, mes parents, ils sont RMI, mais tout ça, il faut. Maman coquette, il caille au salon de coiffure tout le temps, il est toujours bien habillé, il y a un télé-écran plat, il y a un petit voiture parce qu'il est adapté et prêt, il n'a pas à travailler, il n'a pas à manger bien, encore parlant des goûts de l'effort. 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
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Essayez, pendant que vous n'avez pas un cours, bon, en cas, il y a dans l'école de musique directement, parce que moi, là, toujours. 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Et ça qu'a fait de l'intergénérationnel. 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Alors quel bonheur, puisque dans la famille il y a une cohésion. 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
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Drogue, alcool. Mais il y a un raisonnement qui tout à fait à l'inverse de ça qu'on peut attendre. Donc, au lieu, il dit, ah oui, monsieur, oui, vous avez raison, ou bien, oui, grand homme là, puisque vous croyez qu'il y a grand homme là, vous croyez qu'il y a tonton, vous croyez qu'il y a toute 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Puisque le raisonnement yon altéré par ça, yon consommé. Donc là, on va aller au contraire, son coup de couteau, on peut prendre. Ou bien on gire, ou bien on peut cracher en l'air. Donc quand on te dit à là, on peut même oser à pas paix ou paix. Mais on peut faire preuve de sagesse. Dès là, on a envie de descendre. Ça, j'arrive au moins descendre. Madame, on m'a dit, moi. 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Des petits filles aussi, hein. 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

0: Et aujourd'hui, nous allons rendre hommage à un maître de chœur. Tout d'abord, il y en a un dans le studio, puis il y en a un à qui on va rendre mémoire. Et notre chef de chœur ici à Lyon, c'est Jean-François Duchamp. Bonjour Jean-François.
1: Bonjour Bruno.
0: Vous avez dirigé pendant de très très nombreuses années les Petits Chanteurs de Lyon.
1: 40 ans.
0: 40 ans, la maîtrise de la primatiale Saint-Jean. Et mon cher Jean-François, vous vouliez rendre hommage à quelqu'un aujourd'hui. De qui s'agit-il ?
1: Oui, il s'agit de Gerhard Schmidt-Gaden, le fondateur du chœur de garçons de Tölz en Bavière, près de Munich, décédé le 19 avril dernier, et qui est un chef de chœur exceptionnel. J'ai passé souvent son chœur dans les émissions La Voix du Petit Chanteur et toutes les émissions qui ont suivi, parce que c'est vraiment un chœur exceptionnel.
0: Alors, Jean-François, l'avez-vous connu ?
1: Ben oui, je l'ai assez bien connu, même, parce que je l'ai rencontré à Paris, à Grasse, à Salzbourg et à Genève la dernière fois, il y a quelques années, juste avant qu'il arrête de diriger le chœur. J'ai pris un verre avec lui et ainsi nous avons pu discuter tranquillement. Mais je vous propose d'entendre tout de suite ce chœur qu'il a fondé, le Tölzer Knabenchor, en français, le chœur de garçons de Tölz.

0: Sur RCF Notre-Dame, nous écoutions le Tédéum de Mozart, interprété ici par le Tänzer Knabenchor, dirigé par Gerhard Schmidt-Gaden, Jean-François Duchamp. Alors, question Jean-François, ce chef de chœur Gerhard Schmidt-Gaden, quand est-il né?
1: Eh bien, il est né le 19 juin 1937 à Karlovy Vary, c'est en Tchécoslovaquie. Aujourd'hui, il s'appelle Karlsbad, en Bohême. Et il est mort le 19 avril 2026, à Benediktbogger. C'est une ancienne abbaye bénédictine en Bavière, dans le diocèse d'Augsbourg. Je pense qu'il devait y avoir une sorte d'EHPAD, puisqu'il a eu une longue maladie à la fin, il n'était pas bien du tout les quelques dernières années. Et il s'est arrêté de diriger, justement, mais il a quand même dirigé pendant plus de 60 ans, je ne sais pas si vous voyez.
0: Oui. Parlez-nous un peu de lui, Jean-François.
1: Eh bien, il se forme à la direction d'orchestre à l'Académie de Munich, à la direction du chœur en travaillant pendant 3 ans avec le Thomas Cantor à Leipzig qui s'appelle Kurt Thomas. Kurt Thomas est un grand cantor, mais quand on allait, il était de l'Allemagne de l'Est évidemment, on allait en Allemagne de l'Ouest, il a terminé sa carrière à Munich d'ailleurs, parce qu'il s'est sauvé lors d'une tournée du chœur de Saint-Thomas qui était en Allemagne de l'Est, et quand on voyait la liste à Saint-Thomas, je me suis allé plusieurs fois, il y avait les différents chefs, mais Kurt Thomas avait été effacé, comme il s'était sauvé. Maintenant, ça tout est rentré dans l'ordre et on retrouve de nom son nom, parce que c'est un très très grand chef qui a écrit en plus une méthode de direction formidable, de grande qualité. On aimerait qu'elle soit traduite en français. Malheureusement, on n'a que quelques extraits. Alors, Kurt Thomas va le nommer comme formateur vocal pour de nombreux stages de direction chorale. Il aura plusieurs professeurs de chant, puis il travaillera en étroite collaboration avec Karl Orff. Et Karl Orff, il a composé beaucoup une formation pédagogique pour les enfants, mais il a composé aussi de très grandes œuvres. Vous connaissez tous les Carmina
0: Burana. Oui.
1: Ah, évidemment. Ça va de soi. Voici quelques extraits de courtes pièces pour cœur d'enfant. Dormi Jésus, dors Jésus et Gloria, gloire à Dieu.

0: de Karl Orff. Nous écoutions successivement Endormi Jesus et Gloria, interprété ici par le Tölzer Knabenchor, dirigé par Gerhard Schmidt-Gaden. Tous les mêmes manes, vous avez choisi RCF Notre-Dame, et cet après-midi, avec Jean-François Duchamp, nous rendons hommage à Gerhard Schmidt-Gaden, qui nous a quittés il y a quelques semaines. Jean-François, nous continuons d'évoquer son parcours, et notamment avec un groupe scout en 1956.
1: Exactement. Il s'occupait de la musique, il faisait chanter un groupe scout, et en 1956, ce groupe disparaît, se dissout, de Bad Tölz, près de Munich, et il fonde alors ce chœur de garçons, qui est très connu, mondialement connu, et qu'il va diriger pendant plus de 60 ans. Et c'est pour ça qu'il porte le nom de Bad Tölz, parce que c'était la ville où était ce groupe scout. Mais c'est une toute petite, tout petit, presque un village, Bad Tölz. Alors maintenant, en fait, ils sont installés à Munich. Ils ont leur studio à Munich et les bureaux, tout. Mais ils ont gardé ce nom d'origine de Bad Tölz, qui est très bien d'ailleurs. Et l'aventure donc continue avec ce chœur. Et plus de 60 ans, je vous le disais, sera une succession de chefs-d'œuvre que va chanter ce chœur. Et cela continue avec un de ses élèves. Bach sera bien sûr au cœur du centre de cette carrière, puisque le chœur va chanter les cantates, on en parlera un peu plus loin, les motets aussi, on en parlera. Mais je vous invite à écouter le début de la première cantate de l'Oratorio de Noël, Jantzet Fröhlichkeit, BWV 248, Exultez, réjouissez-vous. Cette première cantate était destinée au premier jour de Noël, le 25 décembre. Mais je voudrais attirer votre attention, chers auditeurs,
0: oui, Jean-François.
1: Vous trouvez sur Internet, si vous allez chercher Oratorio de Noël, le chœur de Tölz, dirigé par Radoncourt et le Concertus Musicus de Vienne. Ils ont enregistré les six cantates de l'Oratorio de Noël et c'est absolument merveilleux. C'est un bonheur parce que c'est dans une abbaye baroque, évidemment, avec cette musique, c'est merveilleux. Et ne ratez pas ça, ça coûte rien puisqu'on peut le suivre sur Internet. L'Oratorio de Noël par Nicolas Radoncourt, donc chantant l'Oratorio de Noël de Bach.
0: Mais on écoute un extrait de cet Oratorio de Noël, si vous voulez, Jean-François.
1: Alors, mais là, c'est dirigé par Gerhard Schmidt-Gaden, mais c'est pratiquement la même chose.

0: De Jean-Sébastien Bach, que nous écoutions le chœur d'entrée de l'Oratorio de Noël, première cantate BW 248, interprétée ici par le Tölzer Knabenchor, dirigé par Gerhard Schmidt-Gaden. Vous êtes sur RCF Notre-Dame, tous phénomènes, et avec nous cet après-midi, Jean-François Duchamp s'intéresse à Gerhard Schmidt-Gaden, qui nous a quitté il y a quelques semaines. Jean-François, ma question est toute simple. Est-ce que ce grand chef a-t-il exercé d'autres fonctions que celles de chef de chœur du Tölzer Knabenchor?
1: Oui. Je vais vous le dire.
0: Ah.
1: Mais, avant, je voulais signaler que simplement il a écrit l'Oratorio de Noël, c'est 6 cantates. Et vous savez lesquelles cantates, c'est...
0: Ah non, non, mais Alors, c'est vous le spécialiste, c'est pas moi.
1: Il y en a 3 qui correspondent aux 3 jours de Noël. Mmh. Parce que ça durait pendant 3 jours à l'époque de la fête de Noël. Et là, c'est le premier jour de Noël, le 25. Mmh. Il y avait le 26 et le 27 encore. Et puis, il y avait le dimanche qui suit. Il y avait la fête du, le 1er janvier, la fête qu'on appelait à l'époque la fête de la circoncision. Et puis le dimanche qui suivait, c'est-à-dire la fête de l'Épiphanie, enfin le 6 janvier plutôt. Maintenant on dit chez nous le dimanche, mais normalement c'est le 6 janvier. Voilà les 6 cantates qui composent cette œuvre absolument magnifique et qu'ils ont enregistrée dans une belle église baroque de Bavière. Alors vous me posiez la question, et je vous remercie de m'avoir posée.
0: Voilà.
1: Qu'est-ce que je pensais de ce grand chef?
0: Vous avez fait de la politique, Jean-François, non, c'est pas possible.
1: Ah, il faudrait peut-être que j'y pense, hein. Il n'est jamais trop tard. Et ce grand chef, eh bien, il a exercé des nombreuses fonctions, mais il a créé en 1978 le Florigerium Musicum, un orchestre de chambre d'instruments anciens pour des interprétations historiquement informées, comme on dit maintenant, ça fait bien, on dit, avant on disait musique ancienne, maintenant on dit historiquement informée. Alors, c'est une période qui est très riche, parce que il va occuper la chaire de direction chorale au Mozarteum à Salzbourg. C'est une sorte d'université qui se consacre à l'œuvre de Mozart, évidemment. J'y ai travaillé, d'ailleurs, pendant une année, pour préparer une œuvre que...
0: Non, j'apprends des choses sur la carrière de Jean-François.
1: Ben oui, c'est pas bien, mais je connaissais très bien Madame Geneviève, son nom m'échappe, Geneviève, qui était la directrice très gentille, qui était une Française. Et donc, j'ai travaillé sur une œuvre de Mozart, du fils de Mozart, François-Xavier Mozart, et qui a écrit un concerto, qui est très très beau, et pour piano. Et puis, de là, il est allé de 1980 à 1988. Puis il sera chef de chœur d'enfants de la Scala de Milan, ça peut surprendre, de 84 à 89. Il a écrit par ailleurs un ouvrage très intéressant, une méthode de formation vocale, qui malheureusement n'est pas traduite en français, c'est dommage. Il faudrait peut-être le faire parce que ça serait très intéressant. Et là, il explique comment former des solistes garçons de haut niveau, qui était demandé, celui du chœur de Tölz, les solistes étaient demandés dans tous les opéras d'Allemagne et même d'Europe, en particulier pour la flûte enchantée de Mozart, mais bien d'autres œuvres. Et je vous propose d'écouter un extrait de la flûte enchantée, Bald Prang den Morgen zu verkünden. Ça veut dire en français, bientôt le soleil brillera, annonçant l'aube, la sombre illusion disparaîtra. Et ces 3 solistes garçons, donc 2 sopranos et 1 alto du chœur de Tölz. Et là, ils sont dirigés non pas par Gerhard Schmidt-Gaden, mais il y a un grand orchestre avec, et ils sont dirigés par Bernard Haitink, qui a fait une grande carrière à Amsterdam.

0: Un extrait de l'opéra La Flûte Enchantée de Mozart, interprété ici par le Tölzer Knabenchor, dirigé par Gerhard Schmidt-Gaden, accompagné par un orchestre placé sous la baguette de Bernard Haitink. Vous écoutez RCF Notre-Dame, tous Spellemann, avec nous cet après-midi Jean-François Duchamp. Et avec vous Jean-François, nous rendons hommage à Gerhard Schmidt-Gaden, fondateur des Tölzer Knabenchor, qui nous a quittés il y a quelques semaines. Et Jean-François, parlez-nous maintenant un peu de l'aventure des cantates de Bach.
1: Eh oui, ça a été une grande aventure dans les années 80. Voilà que Nicolas Sarnoncourt et Gustav Leonhardt décident d'enregistrer l'intégrale, qui sera la première intégrale des cantates de Bach, sur instrument d'époque ou sur copie, avec dans une démarche, comme on dit, historiquement informée, et évidemment avec cœur de garçon. C'est là la grande originalité de cette intégrale. Il y en a peut-être une dizaine d'intégrales, mais c'est la seule qui est avec cœur de garçon, à ma connaissance, entière. Il y a quelques versions pas incomplètes, mais c'est la seule qui avait cœur de garçon. Évidemment, Arnoncourt voulait retrouver le son typique qui était avec les garçons de Leipzig. Alors, il n'a pas pris le cœur de Leipzig, je pense qu'il avait jugé qu'il n'était pas assez bon, je ne sais pas, il ne m'a jamais dit, mais il a choisi le cœur de Tölz. Quant à Gustav Leonhardt, qui habite près d'Irlande, il a choisi le cœur de Hanovre. Et puis, il y a quelques chœurs qui se sont rajoutés, comme le chœur de chanteurs de Vienne, par exemple, ou le chœur du King's College, qui ont fait quelques cantates, mais pas beaucoup. Je pense qu'ils ne devaient pas avoir assez de temps pour travailler. Parce que c'est une opération, évidemment, énorme de faire ce... Surtout que les solos étaient faits par les garçons, ce qui montre que c'est une pièce, une entreprise très difficile. Ils ont mis beaucoup de temps, plus de 10 ans, 15 ans, je crois, pour faire cette intégrale, qui est absolument magnifique et que j'écoute encore régulièrement. Mais, alors, pour une petite anecdote, c'est aussi...
0: Oui, Jean-François.
1: Ben, figurez-vous qu'il y a quelques années, on me demande de jouer une pièce de Bach avec trompette et soliste enfant. Et tout de suite, je pense à la cantate 51. Et mon solo de la maîtrise s'appelait Maxime Crépet, très bon soliste à l'époque, et Bernard Soustrou à la trompette. Alors je cherche, et je me dis, bah, la cantate 51, c'est parfait, il y a un très beau solo de trompette, et avec un enfant qui est soliste. Et je consulte, j'étais très entrepris par le temps, alors je dis, je vais donner à mon petit chanteur, je vais lui donner l'extrait de la cantate 51. Et donc je cherche la cantate 51, puisque j'ai l'intégrale, et je l'écoute, et je m'aperçois que c'est une voix de femme. Surprise,
0: ciel.
1: Car je pense que dans tous les 30 disques, je sais plus combien il y en a à peu près, eh bien c'est le seul endroit où c'est pas précisé, c'est une voix de femme qui chante. Je pense qu'ils ont dû un problème le jour de l'enregistrement, le garçon qui devait être prévu, parce que ça devait être sûrement très bien, c'est le Kurt Tölz, mais il était malade probablement et on pouvait pas le remplacer au pied levé comme ça. Donc c'est une femme qui a chanté, elle chante très bien d'ailleurs, mais on nous dit pas son nom.
0: Qu'est-ce qu'on va entendre maintenant, Jean-François?
1: On va écouter pour apprécier la qualité des solistes, justement, on va écouter un court extrait du Stabat Mater de Pergolèse, que Bach appréciait tellement qu'il en a fait une version à sa manière, à lui. Alors voici Inflammatus et Quandus Corpus et Amen. Ça fait trois passages du Stabat Mater de Pergolèse. Vous savez, la Vierge se tenait au pied de la croix, c'est donc le Vendredi Saint.

0: Le Dölzer Knabenchor, dirigé par Gerhard Schmidt-Gaden, nous offrait de larges extraits du Stabat Mater de Pergolèse sur RCF Notre-Dame. Avec vous, Jean-François Duchamp, nous continuons d'évoquer Gerhard Schmidt-Gaden. Et maintenant, Jean-François.
1: Eh bien, je voudrais vous faire entendre ce qui est un véritable cheval de bataille de tous les concerts, pratiquement, si ce n'est la version entière, c'est au moins des extraits, d'un grand chef-d'œuvre de Bach qu'on appelle les motets. Les 6 motets de Bach qui sont d'une grande difficulté sans nom. Et cette pièce est très très difficile et il donnait cette pièce très souvent et moi je l'ai entendu par exemple à Paris à la Saint-Louis-en-Île, je l'ai pas entendu à Grasse, je l'ai entendu à Genève et je l'ai pas entendu à Salzbourg, parce que Salzbourg c'est au moment de Noël, ils ont donné des chants de Noël, donc c'était un peu différent, mais le reste du temps c'était toujours les motets de Pâques et il faut reconnaître que c'était impressionnant parce qu'il y a une pièce très difficile, le Singet d'Anarne qu'on va entendre, il est à 8 voix quand même, donc ça fait 2 sopranes, 2 altis, 2 ténors et 2 basses. Ténors et basses, c'est pas un problème parce que les chanteurs sont bien formés. Mais les altis, par exemple, faut les avoir, qui tiennent ce niveau-là, vous allez voir comment c'est impressionnant. Eh bien, je vous souhaite d'écouter Singet den Herrn, chanter au Seigneur un chant nouveau. À chaque fois, j'ai été impressionné et enthousiasmé, mais écoutez plutôt.

0: De large extrait du motet BW 225 de Jean-Sébastien Bach, interprété ici par le Tölzer Knabenchor, dirigé par Gerhard Schmidt-Gaden. Gerhard Schmidt-Gaden au cœur de ce numéro de Tous Mélomanes sur RCF Notre-Dame. Avec vous, Jean-François Duchamp. Et on conclut avec quoi, Jean-François?
1: Avec une surprise.
0: Ah!
1: Je préfère vous laisser écouter, je dirai un petit mot après.

0: De quoi s'agissait-il, Jean-François Duchamp? Qu'est-ce que vous écoutiez
1: à l'instant? C'est une surprise que je voulais vous faire. C'est un disque qu'ils ont enregistré avec des chansons populaires bavaroises, évidemment.
0: Bon, on connaît un peu le style, hein.
1: Bah oui. Et ce qu'on vient d'entendre, c'est le titre du disque, c'est Mamie donne à manger à son caniche. Et il est très gourmand, alors il lui donne des bons gâteaux. Et voilà, tout se passe bien. Et c'est une série de chansons bavaroises, donc très populaires, interprétées par le chœur de Tölz. Et là, on vient d'entendre le chœur des grenouilles. Près de l'opéra habitait une grenouille que le chant attirait. Tous les soirs, elle se glissait par l'entrée des artistes et attendait d'entendre ses airs préférés. Un soir, l'attrait du chant devint si fort qu'elle n'y tint plus et voulut chanter elle aussi. Sauta courageusement sur la scène et se mit à croasser son air favori. Malheureusement, ne fut pas du goût du public, qui la jeta violemment dehors. Déçue, elle la chantait devant les grenouilles et devint la vedette du chœur des grenouilles. C'est le chœur qu'on vient d'entendre maintenant avec un soliste, évidemment, qui joue le rôle de la grenouille. C'est une pièce très intéressante et qui montre ce chœur avec quand même une grande largeur d'esprit. Si on pouvait le voir interpréter les motets de Bach, la Passion selon Saint Matthieu et bien d'autres choses, il pouvait aussi, dans une deuxième partie des concerts, être habillé en bavarois avec les culottes bavaroises, la chemise à carreaux rouge et chanter des chansons populaires.
0: J'imagine vous habillé comme ça, Jean-François.
1: Ah oui, pourquoi pas.
0: Merci Jean-François de nous avoir permis de rendre hommage à Gerhard Schmidt-Goden qui nous a quittés il y a quelques semaines. Je remercie également Christophe Morag de la réalisation technique. Tout ce phénomène revient demain à partir de 16h. Les références des musiques présentées cet après-midi à retrouver sur le site internet de la maison rcfnotredame.fr.
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0: Voici la servante du Seigneur.
1: Qu'il me soit fait selon votre parole. Je vous salue Marie, pleine de grâce. Le Seigneur est avec vous. Vous êtes bénie entre toutes les femmes, et Jésus, le fruit de vos entrailles, est béni. Sainte Marie, Mère de Dieu, priez pour nous pauvres pécheurs, maintenant et à l'heure de notre mort.
0: Et le Verbe s'est fait chair.
1: Et il a habité parmi nous. Je vous salue Marie, pleine de grâce. Le Seigneur est avec vous. Vous êtes bénie entre toutes les femmes, et Jésus, le fruit de vos entrailles, est béni. Sainte Marie, Mère de Dieu, priez pour nous pauvres pécheurs, maintenant et à l'heure de notre mort.
0: Priez pour nous, Sainte Marie, Mère de Dieu,
1: afin que nous soyons rendus dignes des promesses du Christ.
0: Daignez, Seigneur, répandre votre grâce dans nos âmes, afin qu'ayant connu par la voix de l'ange l'incarnation de votre Fils Jésus-Christ, nous puissions parvenir par sa passion et par sa croix à la gloire de sa résurrection, par le même Jésus-Christ, votre Fils, notre Seigneur. Amen.
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0: Les missionnaires de l'Immaculée Père Kolb présentent 5 minutes avec Marie, la Mère du Seigneur.
1: C'est en contemplant la Vierge Marie que nous comprenons le mystère de l'offrande et de la consécration de notre vie à Dieu. Une femme de Porto Rico l'avait bien compris. Elle écrivait à son fils, qui s'était engagé par un oui de toute sa vie. En découvrant ton amour absolu pour Dieu, j'ai pensé à la Vierge Marie. Comme mère, elle a consenti à ce que Dieu avait préparé. Mon fils, que puis-je faire quand c'est Dieu qui agit? Je ne peux refuser à Dieu ce qui lui appartient. Tu es tout ce que j'ai, mais à cause de l'amour que Dieu a pour nous, nous lui donnons tout. Apprenons-nous aussi à offrir nos actes et surtout nos prières pour les prêtres, en particulier pour ceux qui sont en difficulté. Que la Vierge Marie les guide et les soutienne, afin que, renforcés dans leur vocation, ils la redécouvrent et la vivent toujours plus en plénitude. Demandons aussi à Marie d'accompagner tous ces jeunes qui se sentent appelés à une vie sacerdotale ou religieuse. Qu'ils reçoivent force, courage et enthousiasme pour réaliser avec authenticité leur vocation. N'ayons pas peur de suivre la route que Dieu nous trace. Disons au Seigneur le oui pour toute la vie qui nous est demandée. Est-ce que ce ne sera pas le secret de notre bonheur ?
0: À présent, nous nous unissons en prière avec le monde entier en renouvelant notre consécration à Marie.
2: Vierge Immaculée, Mère de Dieu et de l'humanité, je t'accueille comme don de Jésus sous la croix et je me confie entièrement à toi. Je t'offre toute ma vie, ce que je suis, ce que j'aime et ce que j'ai, afin que resplendisse en moi la beauté du Christ. Aide-moi à être docile à l'Esprit et à vivre avec joie ma vocation dans l'Église, afin de collaborer à ta mission maternelle et d'orienter vers Dieu le cœur de tout homme. Toi qui as guidé Saint Maximilien Kolb pour aimer sans mesure, enseigne-moi à être témoin de l'Évangile et à faire de ma vie un don. Je te confie les personnes que je rencontrerai et je t'offre le travail, les joies et les souffrances de cette journée. Ô Marie, conçue sans péché, prie pour nous qui avons recours à toi et pour ceux qui n'ont pas recours à toi.
3: Ave Maria, Ave, Ave Maria.
0: Les missionnaires de l'Immaculée Père Kolb ont présenté 5 minutes avec Marie, une réflexion sur notre consécration totale à l'Immaculée, cheminement sûr qui nous mène à Jésus.

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1: Science sans conscience n'est que ruine de l'âme, nous dit cette maxime de Rabelais dans Pantagruel. Alors quelques siècles plus tard, il y a l'IA. Que dirait Rabelais de l'intelligence artificielle ? Nos âmes se ruinent-elles au fil des évolutions de ChatGPT ? Y aurait-il aussi un lien entre les églises de plus en plus vides et les nouvelles technologies galopantes, voire parfois même enivrantes ? Alors l'IA menace-t-elle tout simplement notre soif de spiritualité ? Question que je vais poser à mes deux spécialistes aujourd'hui, qui sont pour commencer honneur aux dames, Ferial Furon. Bonjour Ferial.
2: Bonjour Marie-Ange.
1: Ravie de vous recevoir dans cette émission en quête de sens. Merci. Vous êtes docteur en pharmacie. Vous vous intéressez depuis fort longtemps aux conséquences de l'intelligence artificielle sur l'humain, sur les êtres que nous sommes, dotés d'une âme, d'un esprit et d'un corps. Vous qui avez coécrit il y a quelque temps La Revanche du cerveau droit, qui était paru aux éditions du Dauphin, et puis vous poursuivez depuis votre réflexion sur le dialogue entre IA, alchimie et sagesse ancestrale dans une perspective de réenchanter le monde, rien que cela. Voilà le titre de votre livre sorti chez Guy Trédaniel, « Réinventer l'humain à l'heure de l'intelligence artificielle, alchimie conscience et réenchantement du monde ». Merci d'être là, cher Ferial. L'heure est grave apparemment.
2: C'est vrai.
1: Et nous sommes également en compagnie de Florian Porta-Bonnet. Bonjour Florian.
3: Bonjour Marie-Ange.
1: Qui nous vient de Bordeaux. Cher Florian, vous qui êtes médecin psychiatre, chef d'un service de psychiatrie à l'hôpital Charles Perrin à Bordeaux. Vous avez co-dirigé, on peut le dire aussi, un ouvrage il y a quelques temps consacré à la santé mentale aux éditions LEH. Et vous travaillez, vous aussi, heureusement d'ailleurs, pour nos contemporains, aux impacts de l'IA sur notre santé mentale. Alors j'ai presque envie de citer notre amie Ferial ici présente pour nous donner un peu un regard plus qu'exhaustif sur ce qui nous attend et sur ce que nous nous faisons vivre malheureusement à l'ère de l'IA. On va voir justement quels sont les points positifs, heureusement j'espère qu'il y en a, et comment faire pour compenser justement les impacts de l'IA sur, est-ce que ça a un véritable impact sur notre âme ? J'espère que non, mais en tout cas on va voir à quel point il y a quand même de nouveaux enjeux qui se présentent ici aujourd'hui. L'intelligence artificielle, dites-vous, qui cristallise aujourd'hui nos espoirs et nos peurs, n'est qu'un révélateur. Elle reflète nos ombres et nos grandeurs. Elle peut être l'outil d'un asservissement ou le catalyseur d'une métamorphose. Alors, j'espère que ça va donner un peu le ton de l'émission. Donc, il n'y a pas que des choses complètement foutues, des choses complètement négatives dans cette progression galopante de l'IA, Ferial Furon, pour commencer, selon vous. Oui ou non ?
2: Oui, effectivement. Pour moi, l'IA, c'est une grande épreuve qui nous est donnée à vivre encore au XXIe siècle.
1: Hein.
2: Oui.
1: Je n'ai pas commencé par dire outil, vous avez dit épreuve.
2: Oui, je dis épreuve, pourquoi ? Parce que pour moi, l'IA, ça nous révèle, en fait, quelque part.
1: Ça révèle notre paresse ?
2: Ça révèle, en fait, un monde qui se mécanisait de plus en plus.
1: Le monde mécaniste.
2: Le monde mécaniste, voilà. Et effectivement, moi, dans ce livre, je mets en perspective deux modes de pensée, en fait, deux visions du monde, oui. Voilà, qui aujourd'hui
1: s'affrontent,
2: qui devraient se réconcilier, je dirais. Et en fait, donc, effectivement, le paradigme dominant aujourd'hui dans lequel nous baignons, notamment dans les sciences, donc c'est un paradigme mécaniste. Qui nous vient du XVIIe siècle, donc depuis Descartes, même si la pensée de Descartes a été dévoyée, depuis le XVIIe, XVIIIe, on a bien séparé l'esprit
1: de
2: la matière.
1: Léonard de Vinci, etc., finalement. Hein.
2: Et aussi, mais il y a eu une voie qui l'a emporté, c'est vraiment la séparation entre l'esprit et la matière. Ce qui fait que ça a mené, en fait, à une vision de l'homme très mécaniste, en fait. C'est-à-dire que le corps humain est considéré comme une machine.
1: D'accord.
2: Un ensemble de mécanismes. Donc là, je parle en présence d'un éminent médecin qui
1: va peut-être valider.
2: Soit me validera, soit contredira. Ben c'est bien. Parce que, voilà,
1: tout est bon.
2: Et ouais. Donc ça menait effectivement cette science occidentale, en fait, qui a une vision du monde extrêmement
1: binaire.
2: Enfin, une vision, on va dire, du corps humain extrêmement mécanique.
1: D'accord.
2: Donc là, l'IA arrive dans ce paradigme-là.
1: Ouais.
2: Et effectivement, quand on reste dans ce paradigme-là, on peut considérer l'IA après comme une espèce d'entité qui va nous, nous grandir, nous concurrencer, voire nous dépasser.
1: Nous dépasser.
2: Parce que, pourquoi ? Parce qu'on s'est dit que... Alors, je vais aussi dire une autre notion qui est importante, c'est la notion de conscience, en fait. Dans ce paradigme mécaniste, on considère la conscience comme un produit du cerveau.
1: D'accord.
2: Comme quelque chose qui va émerger du cerveau. Or, on se heurte, en fait, à un bug conceptuel, ce que le philosophe David Chalmers le disait très bien, le gros problème, en fait, de la conscience, c'est que d'un côté, on dit que la matière est inerte, mais de l'autre côté, on dit qu'elle va émerger comme par magie, en fait. Ça devient presque une pensée irrationnelle. Donc, effectivement, dans ce paradigme-là, on peut envisager un jour que l'IA aura une conscience. Mais moi, je mets en perspective une autre vision, qui est la vision alchimique, parce que donc, dans mon livre, je parle beaucoup d'alchimie et donc des fondamentaux de l'alchimie. Et dans ce paradigme alchimique, la conscience, elle est fondamentale. Et, le cerveau, en fait, devient un récepteur et pas un producteur de conscience.
1: Il y a encore des personnes, aujourd'hui des experts, Florian Portabonnette, qui estiment que l'IA sera ou est déjà dotée, peut-être dotée d'une forme de conscience ou pas pour vous ?
3: C'est une des questions centrales de ce débat. Je pense que l'IA, aujourd'hui en 2026, n'est pas dotée de conscience. J'espère même que l'IA ne sera jamais dotée de conscience.
1: Ouais.
3: Puisque une conscience, c'est des idées.
1: Ouais.
3: L'IA peut en avoir. C'est des émotions. L'IA n'en a pas.
1: Ouais.
3: C'est des intentions, une intentionnalité. L'IA n'en a pas. Et donc, ne serait-ce qu'à partir de ces éléments simples, je pense qu'on ne peut pas dire aujourd'hui que l'IA serait dotée d'une conscience et on peut espérer qu'elle ne le soit jamais. Voilà. Et je pense que, comme vous l'avez dit, qu'il est très important de réinstaller l'IA. Oui, l'IA est un défi. Mais l'IA est d'abord une technique. Et il faut réinstaller la réflexion sur l'IA au sein de cette réflexion plus générale sur la technique. Dans toute l'histoire de la technique. L'IA, c'est une révolution technologique parmi d'autres. Depuis l'imprimerie de Gutenberg en 1400 et quelques, la machine à calculer, la machine à vapeur, le premier ordinateur, Université de Philadelphie dans les années 50. Et puis ensuite, les moteurs de recherche. On peut citer, bien sûr, le célébrissime Google qui apparaît en 1998. Donc l'IA, c'est un pas technologique supplémentaire. En revanche, il a sans doute une teneur, une constance particulière. Mark Zuckerberg dit il s'agit de la révolution technologique la plus importante de l'histoire du monde. Donc, il se passe quand même quelque chose de plus.
1: Il se passe quand même un truc de plus. C'est la rapidité. C'est quoi le truc en plus ?
3: Je crois que, oui, il y a un sujet de rapidité, mais il y a aussi un sujet essentiel qui est que l'intelligence artificielle, pourquoi on appelle ça intelligence artificielle ? L'intelligence artificielle, c'est une forme de simulation de l'intelligence humaine.
1: Une simulation.
3: C'est ça, finalement, la définition, le principe de l'intelligence artificielle. C'est une simulation de l'intelligence humaine. Mais là, vous pourriez me dire, oui, mais finalement, la machine à calculer faisait déjà une forme de simulation d'une forme d'intelligence humaine.
1: Ouais.
3: Voilà. Mais ce qui est nouveau avec l'IA, c'est que ce sont des fonctions supérieures qui sont simulées, comme une capacité de raisonnement.
1: À donner des conseils.
3: Exactement.
1: À donner des conseils en psychologie, notamment.
3: Exactement, je sais que vous posez cette question à dessein. Donner des conseils, résoudre des problèmes, voire même avoir une forme de créativité ou de pseudo-créativité quand on est capable de créer des musiques ou des images, y compris des musiques qui peuvent, pour une oreille béotienne, sembler magnifique. Voilà, c'est ça qui change. C'est vraiment des fonctions supérieures, je crois que c'est ça.
1: Ça s'appelle un leurre ?
3: Sans doute.
1: Vous êtes d'accord, Pariale ?
2: En étant
1: le plus simple et clair possible pour nos auditeurs qui ne savent pas ce que c'est que l'alchimisme.
2: C'est de l'imitation.
1: C'est de l'imitation.
2: Oui, oui. Oui.
1: Alors, donc, comment ça se fait ?
2: L'IA imite les fonctions cognitives de l'être humain.
1: Ouais.
2: Et aujourd'hui, on développe même des robots émotionnels. C'est-à-dire qu'on va peut-être, nos enfants vont vivre avec des robots qui sont émotionnels.
1: C'est-à-dire ?
2: C'est-à-dire
1: qu'ils vont pleurer.
2: Exactement. Qui vont complètement.
1: On est en train de mimer la tristesse.
2: On est en train de modéliser donc, des robots qui, effectivement, vont imiter les émotions. Donc c'est pour ça qu'il y a un fort risque d'anthropomorphisme. c'est-à-dire de projeter sur la machine, sur le robot, des qualités humaines.
1: Ouais.
2: D'où l'importance d'une grande santé mentale de la société.
1: Et d'une spiritualité, nous y voilà.
2: Et d'un ancrage, une spiritualité qui est aujourd'hui plus que nécessaire lorsqu'on interagit avec cette machine. Et c'est pour ça que c'est très très important d'informer les citoyens, notamment la jeune génération, sur justement cette notion de conscience, sur le fait que c'est de l'imitation et que ça ne sera, on est en train de projeter de la vie où il n'y en a pas.
1: De la vie où il n'y en a pas, de la spiritualité, peut-être, soit c'est un antidote. J'ai envie de vous poser la question, Florian Portabonnette.
3: Il y a une forme de besoin, presque de besoin naturel, et ceci en tout point du monde et en tout point de l'histoire, d'avoir une forme de sens aux choses, et même de transcendance. Et donc la spiritualité est quasiment une forme de... Il y a même des psychiatres, psychologues, plutôt psychanalystes qui parlent de pulsions de spiritualité. Vous savez, Freud, il définit deux grandes pulsions. Il dit il y a la pulsion de vie et la pulsion de mort. Et bien certains ont rajouté, ensuite on dit, mais il y a peut-être une troisième pulsion qui est une pulsion d'interprétation, une pulsion de sens, voire même une pulsion de spiritualité. Donc je crois que la soif de spiritualité est vraiment quelque chose qui est constitutif de l'humain et de la psyché humaine. Et elle est en effet confrontée à l'avènement de cette technique, on en parlait tout à l'heure, qui est l'intelligence artificielle. Et cette soif de spiritualité, cette spiritualité va devoir s'ajuster à cette technique, autant que la technique va, je l'espère, s'ajuster à cette soif de spiritualité. Donc, il faut le dire clairement, l'intelligence artificielle peut être un accélérateur, un facilitateur de spiritualité. L'intelligence artificielle peut être un destructeur de spiritualité. Ouais. Et l'intelligence artificielle peut être, soyons fous, je ne sais pas, mais c'est une question qu'il faut poser, peut-être même peut-être un remplacement, un remplaceur de spiritualité.
1: En tout cas, sur un c'est Notre-Dame, je suis terrifié. Quoi.
3: Et, alors, moi aussi, je suis terrifié. Mais bon, c'est quand même
1: un accélérateur, vous avez dit, Florian, pourquoi poser. Pourquoi un accélérateur?
3: Un accélérateur, alors je vois au moins deux pistes sur l'accélération. Premièrement, je pense qu'un certain nombre de personnes vont se tourner plus facilement vers l'intelligence artificielle pour aborder des questions spirituelles, religieuses, théologiques, plus facilement qu'ils ne se tourneraient vers un prêtre ou un ecclésiastique. Je pense qu'il y a, une facilité qui peut amener vers l'intelligence artificielle plutôt que de pousser la porte d'une église qui peut-être, eh bien, impressionnante. Je pense que dans l'intelligence artificielle, on peut aussi trouver un nombre de connaissances, d'informations, de sujets en lien avec la religion, la spiritualité, la théologie, qui est absolument considérable. En ce sens, ça peut être un accélérateur et un facilitateur. Et puis, il y a une deuxième chose dont il faut discuter. C'est-à-dire que l'histoire est souvent faite de mouvements de balancier.
1: Ouais.
3: Et que, vous voyez, peut-être qu'à force de se tourner vers la technique, vers le numérique, vers l'intelligence artificielle, vers la sollicitation permanente, eh bien, en retour, en réaction, en balancier, on se rendra compte qu'au fond, on a oublié un besoin essentiel qui est le besoin de spiritualité.
1: Il reviendra au galop.
3: Peut-être.
1: On va voir la menace, hein, juste après la petite réaction éventuellement de Ferial Furon. Ferial, pour vous, ça peut être aussi, vous êtes d'accord avec
2: oui,
1: ça?
2: Oui, je suis d'accord avec Florian. Ouais.
1: C'est un accélérateur dans un sens. On verra destructeur ça peut être juste après.
2: Florian a tout à l'heure a cité Freud, moi je vais citer Jung.
1: Bon, bah écoutez, les deux copains, futurs ennemis. Allons-y.
2: En fait, Jung disait que l'homme moderne, en fait, était complètement dissocié, en fait. Il s'était complètement dissocié de son inconscient. Et effectivement, donc du coup, c'était complètement dissocié de tout ce qui est introspection, donc en fait...
1: Vie intérieure.
2: Voilà. Et effectivement, on veut nous mener dans de plus en plus, l'idéologie transhumaniste, de plus en plus dans cette vision...
1: Consumériste
2: de l'extériorité, où on délègue tout à la machine, etc.
1: La performance.
2: Cette menace. Mais comme disait Florian, et là je rejoins, il y a aussi ce mouvement de contrebalancier, et il y a de plus en plus, vous devez le savoir, Marie-Ange, il y a de plus en plus de nos contemporains qui sont en quête de sens.
1: D'où les
2: c'est le titre. D'où les il y en a de plus en plus.
1: C'est vrai.
2: Moi, dans mon livre, j'ai
1: un cri au fond. C'est un cri collectif et personnel. Hein.
2: On s'est tellement écarté de cette spiritualité-là que elle revient au galop, en fait, quelque part. Et il y a un vrai phénomène d'éveil à la spiritualité. Moi, j'en ai parlé, j'ai interviewé dans mon livre une grande figure de la psychanalyse jungienne qui s'appelle Marie-Laure Colonna, et elle me disait qu'elle l'avait remarqué, en fait, dans sa pratique, depuis 30 ans, où elle sentait vraiment un vrai éveil, on appelle ça l'éveil alchimique, de transformation, en fait.
4: Donc c'est comme nos catéchumènes chez les catholiques,
5: de transformation, de métamorphose. Qui augmente d'année en année. Là, ces 5 dernières années, ça a été presque exponentiel, le nombre de futurs baptisés. À côté de ça, il y a encore des églises qui se vident. Donc ça, c'est long. De toute façon, c'est un travail en cours. Même l'effet du contrebalancier que vous évoquez tous les deux. Peut-être qu'on peut évoquer maintenant, justement, l'effet donc destructeur de l'IA versus la spiritualité, Florian Portabonnette.
3: Oui, l'IA comporte aussi une véritable menace et une part de risque en empêchant la spiritualité. D'abord,
5: comment ça ? Allez-y.
3: L'IA et le numérique peuvent constituer une sorte d'emprisonnement, de prison autour de nous par cette information constante, voyez, par cette sursollicitation, par le fait que finalement notre esprit est toujours pris. Et quand l'esprit est toujours pris, eh ben on a moins de place pour l'introspection, moins de place pour le temps long, et sans doute moins de place pour la spiritualité. Finalement, une sorte de suroccupation numérique qui amène à un sous-investissement de la sphère intérieure, de la spiritualité, de choses un peu plus profondes, plus essentielles. Et donc déjà, ça, c'est un premier point, à mon sens, menaçant en quelques mots. Et puis peut-être un deuxième point, l'IA peut aussi menacer la spiritualité et menacer la pratique religieuse, en tous les cas, en développant des formes extrêmes, en encourageant une forme d'extrémisme spirituel ou d'extrémisme religieux, qui pousse vers la violence, qui pousse...
5: Mais c'est l'IA, croyez vraiment que c'est l'IA qui fait ça ?
3: Ah, je pense qu'il y a ce risque-là. L'IA, c'est... Derrière l'IA, il y a des programmations.
5: Ouais.
3: Derrière l'IA, c'est des algorithmes. Derrière l'IA, c'est des calculs. Derrière l'IA, c'est de l'humain.
5: Ouais.
3: Mais en pratique, un individu X qui utilise l'IA pourrait, avec telle ou telle IA, se retrouver poussé à des solutions plus extrémistes, plus radicales, peut-être plus violentes. Je pense que c'est un risque qu'il faut poser, et qui nous pousse finalement à poser la question de l'éthique dans l'intelligence artificielle.
5: Parce qu'on est dans l'ère de la solution. Question, solution, question, solution, tout de suite, là, maintenant.
3: Absolument.
5: C'est ça, en fait,
3: oui,
5: peut-être.
3: Oui,
5: vous développez,
3: tout à fait.
5: Je crois,
3: oui.
5: Dans une conférence que vous avez donnée au Sénat, je crois, Florian Portabonnette, c'est il y a quelques temps, dans laquelle vous parlez justement de ces... tous ces impacts de l'IA, notamment sur notre vie intérieure, l'imagination, la spiritualité en faisant partie, bien évidemment. Ferial, Furon, il y en a qui disent que l'heure est grave, que notre âme se consume. Vous avez vu ce que dit Rabelais, c'est vrai, hein, science sans conscience n'est que ruine de l'âme. On y est là, dans la ruine de l'âme, finalement, quand même, d'une certaine façon.
2: Mais bien évidemment,
5: on est
2: dans ce contexte-là, mais c'est pour ça qu'il faut qu'il y ait un sursaut, hein, donc un réveil donc de la conscience, un réveil de l'humain. Et l'IA nous pousse à ça, nous pousse à ce sursaut.
5: Ouais. Bah,
2: alors, moi je dis, le sujet, c'est pas l'IA, c'est l'humain. C'est dans quel état
5: c'est
2: est l'humain.
5: D'accord.
2: C'est l'homme. Ouais,
5: voilà. C'est ce que vous dites quand vous dites que c'est un révélateur.
2: C'est un révélateur. L'IA est un révélateur de notre conscience, en fait. Voyez. Donc là, Florian tout à l'heure parlait de justement qu'on puisse être poussé vers nos extrêmes. Effectivement, c'est un risque. Pourquoi ? Parce que pour interagir avec elle, il faut, on va dire, être en très bonne santé mentale quelque part. C'est vrai, parce que comme c'est un révélateur de notre propre, de notre conscience et tout. Si par exemple quelqu'un de dépressif peut rentrer dans une espèce de bulle qui va le mener. D'ailleurs, il y a des exemples. Hein, il paraît que il y en a qui alertaient l'IA à pousser telle ou telle personne à se suicider.
5: Ouais.
2: Je dis mais oui, forcément, parce que vous rentrez effectivement dans une bulle, vous interagissez avec elle. Et vous lui posez des questions de manière à ce que, voilà, à un moment donné, elle va aller dans votre sens. Donc, moi, je dis, le problème, c'est pas l'IA, c'est l'humain lui-même. D'où l'importance des psys. Aujourd'hui, non mais
5: éclaireurs de conscience.
2: Oui, des éclaireurs de conscience et des médecins de l'âme. Moi, les psys, les psychiatres, les psychanalystes,
5: les
2: moi,
5: prêtres
2: je les appelle
5: aussi.
2: Les prêtres. Moi, je les appelle les médecins de l'âme. C'est aujourd'hui, on est vraiment dans ce contexte où justement, on en parlait tout à l'heure, de sursollicitation du mécanisme de la récompense, qui génère la dopamine. Donc ça génère aussi de l'addiction. Vous savez, avec avec les réseaux sociaux, les scrolls et tout, ça, c'est vraiment une vraie menace. Donc, on est, effectivement, il y a un gros sujet de santé mentale aujourd'hui. Dans notre monde, on est sursollicité par le numérique. Ça, c'est la face sombre, on va dire. Mais d'où l'importance, effectivement, d'un travail intérieur, d'un travail... Moi, je prône une analyse pour tout le monde. Alors, tout le monde ne peut pas se payer une analyse. C'est un vrai budget financier.
5: On peut faire une retraite dans un monastère.
2: Voilà, on peut faire exactement. C'est moins cher. C'est moins cher, mais c'est tellement important. Ouais. Maintenant, je voudrais juste terminer par le fait que l'IA. Alors là, ça peut surprendre, mais l'IA peut, on va dire, favoriser une sorte d'introspection à un moment donné.
5: Juste après la pub, la suite. Tout de suite, les amis, sur RCF Notre-Dame.
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5: Et nous voilà de retour dans cette émission En quête de sens sur RCF Notre-Dame. Il y a l'intelligence artificielle. Menace-t-elle au fond notre soif de spiritualité? On en parle aujourd'hui avec mes deux invités. Furial Furon, docteur en pharmacie, qui réfléchit depuis des années justement sur ce dialogue possible, impossible, en question entre l'intelligence artificielle, l'archimie, les religions et les sagesses. Voilà, elle qui vient de publier cet ouvrage colossal, Réinventer l'humain à l'heure de l'intelligence artificielle chez Guy Trédaniel. Et nous sommes également en compagnie de Florian Portabonnette, qui est médecin psychiatre, chef de service d'un service de psychiatrie à l'hôpital Charles Perrins à Bordeaux, qui réfléchit lui aussi sur les impacts de l'IA sur la santé mentale. La santé mentale, qu'il a donc un ouvrage qu'il a coécrit, co-dirigé il y a quelques années avec plusieurs autres médecins aux éditions LEH. Vous parliez d'introspection, les amis, juste avant que nous nous séparions quelques instants. Ferial Furon, je vous laisse terminer votre pensée,
2: oui.
5: Terminer votre argumentaire.
2: Oui, en fait, je vais lancer une idée qui est
5: délicate aujourd'hui.
2: Voilà, qui est assez, qu'on n'entend pas du tout aujourd'hui. Dans le débat, c'est que il y en a beaucoup en fait qui parlent de l'IA sans l'avoir utilisé. Moi, j'ai remarqué ça. Mais
5: d'accord.
2: Bon, ce que je voulais dire sur cette notion d'introspection, c'est-à-dire que vous pouvez rentrer en relation avec elle, ouais, sous forme de maïeutique en fait. Je m'explique. Vous rentrez dans un dialogue, mm-hmm, et comme je disais tout à l'heure, comme c'est révélateur de notre conscience, de notre inconscient, vous pouvez entrer dans une espèce de dialogue socratique, vous voyez, qui permet d'émerger après quelque chose d'intéressant. C'est comme si vous accouchiez de vous-même, en fait, quelque part en termes de pensée. Mais ça, c'est quand on l'utilise en conscience et bon, qu'on sait très bien.
5: Pour un objectif précis, par exemple. Hein.
2: Exactement. Alors, en général, il faut bien connaître.
5: Reprendre telle ou telle
2: en général, il faut connaître son sujet. Moi, je dis, hein, il faut toujours maîtriser son sujet au départ.
5: Avant de le questionner.
2: Voilà. Parce que, en fait, elle reflète, il y en a beaucoup qui parlent de prompt, etc. Mais oui, en fait, elle reflète elle reflète presque votre pensée, en fait, quelque, ouais, part.
5: Parce qu'elle me dit toujours qu'on a raison, d'ailleurs. Comme tu as raison.
2: On peut rentrer.
5: C'est en conflit.
2: Pas en conflit, mais en débat, exactement, en débat. Moi, ça m'amuse parce que pour en parler, j'ai beaucoup interagi avec elle pour voir un peu comment ça fonctionnait. Mmh. Voilà. Et parfois, j'en parle avec un de mes intervenants, donc Romuald de Terrier dans le livre, on a l'impression de dialoguer avec notre inconscient. Non, mais c'est incroyable.
5: Tellement le simulacre est
2: non,
5: presque
2: mais
5: parfait.
2: Ça, quoi, nous permet, nous, de peut-être de mieux nous connaître, de mieux, parce que
5: c'est
2: notre
5: positif,
2: reflet. Oui, voilà, c'est le côté positif. Donc ça peut engendrer une ébauche d'introspection. Il faut jamais qu'elle remplace un psy, ça c'est bien évident.
5: Ou un ami.
2: Ou un ami.
5: Quelle horreur.
2: Disons que vous
5: ou
2: allez,
5: un amant ou une.
2: Voilà, vous allez interagir.
5: Quoi qu'il y a des maris qui disent. On y est là,
2: les amis. Il y a des maris qui disent je préfère être trompé par une IA qu'à.
5: on a des sujets là, on atteint un niveau dans l'émission.
2: Voilà. Donc vous pouvez dire, moi dans le livre, en fait, je préconise deux rapports différents à l'IA. Donc moi je préconise le modèle Centaure, c'est-à-dire qu'on reste toujours. On domine la machine en fait. Voilà. Donc
5: le secret, c'est ça.
2: On l'utilise comme une calculatrice.
5: Il en est capable. Hein.
2: Comme une calculatrice, juste pour amplifier peut-être nos connaissances. C'est vrai parce qu'elle va pêcher des connaissances extraordinaires. Enfin, je veux dire, c'est comme à l'époque l'arrivée de, d'Internet, quoi. Moi, je me souviens, quand j'ai fait ma thèse de pharma, je suis un peu plus vieille que Florian. J'allais à la bibliothèque, je prenais un ticket pour aller prendre...
5: J'ai comme ça aussi,
2: voilà. Et je veux dire, avec Internet, pardon, Florian, en deux clics. Et là, l'IA, c'est pareil. Je veux dire, on maîtrise notre sujet, on va interagir avec elle. Elle va pêcher sur des livres voilà, qu'on n'a pas connus, etc. Ça permet d'amplifier. Donc ça, c'est le côté vraiment lumineux.
1: J'aimerais bien savoir ce que Florian en pense, justement. Florian Portabonnette, est-ce que vous êtes d'accord ou pas? Est-ce que c'est étonnant, parce que c'est très original ce que nous évoque Ferial Furon, à savoir, est-ce que l'IA peut être une sorte de miroir de son âme, quoi? Ou pas du tout, selon vous? Vous n'êtes pas obligé hein, d'être d'accord. Pas du tout.
3: Oui. En tout cas, je partage un certain nombre de points, alors sauf peut-être celui de la thèse, puisque non, moi, je n'ai pas fait ma thèse en allant à la bibliothèque universitaire, mais je pense que j'ai été une des dernières générations à faire sa thèse sans utiliser l'intelligence artificielle.
1: D'accord.
3: Voilà, j'ai passé ma thèse en 2020. En 2020, on n'utilisait pas encore l'intelligence artificielle. Voilà. Cette question-là, on se la pose beaucoup dans le contexte de la psychiatrie, de la psychothérapie. À quel point peut-on interagir avec l'IA? À quel point cela peut-il être thérapeutique? À quel point peut-on suivre un chemin finalement avec une IA? C'est une vraie question, c'est un peu ce que j'avais dit au Sénat. J'ai dit, il y a peut-être un scénario où dans 50 ans, finalement, la place de la psychothérapie humaine sera peut-être moindre. Sera peut-être moindre puisque une partie de l'activité de psychothérapie aura été prise par une forme d'intelligence artificielle. C'est un scénario catastrophe, je ne le souhaite pas, mais je dis que c'est une possibilité. Et d'ailleurs, j'ai demandé moi à ChatGPT, est-ce qu'on peut faire une psychothérapie toi et moi? Il m'a dit on peut travailler dans un esprit proche d'un entretien psychothérapeutique.
1: Il me l'a dit.
3: Ouais,
1: c'est intéressant.
3: Ouais. Il m'a dit on peut travailler dans un esprit proche d'un entretien psychothérapeutique. Et c'est un sujet parce que les Français, on utilise beaucoup l'intelligence artificielle, les jeunes utilisent encore plus l'intelligence artificielle, y compris pour ces sujets-là, y compris, vous parliez tout à l'heure de sujets pratiques, et il n'y a pas en fait que les sujets pratiques. Et, un tiers disent qu'ils l'ont utilisé pour aborder des sujets personnels ou émotionnel, des histoires de vie. C'est un fait social majeur, absolument, et qu'il faut absolument prendre en compte.
1: On peut rien faire contre ça.
3: Alors, on peut rien faire, on peut accompagner ça. Il faut s'intéresser à ce que les gens disent, par exemple, sur la psychothérapie. Les gens qui utilisent ChatGPT dans une optique presque psychothérapeutique disent, premièrement, quand j'utilise ChatGPT, je paye pas.
1: Ça, c'est vrai.
3: C'est vrai. Deuxièmement, quel que soit mon point du territoire français, j'ai accès à ChatGPT. Je n'ai pas toujours accès à un psychologue. Troisièmement, quel que soit le moment de la journée ou de la nuit, je peux avoir une conversation avec ChatGPT.
1: Là, tout de suite maintenant, oui.
3: C'est pas le cas. Quatrièmement, si je veux que ça dure 3 heures, ça durera 3 heures. Et puis, ils disent aussi, ChatGPT n'est pas jugeant. Ouais. Il me juge pas. Quand je vais voir un psychothérapeute, parfois il me parle mal, il me répond mal, il me juge. Et bien ChatGPT, lui, il le fait pas.
1: Qu'est-ce que ça dit de nous, Florian? C'est dingue ce qu'on va raconter.
3: Est-ce que ça dit, comme disait Ferial, qu'on cherche une forme de confirmation ou de biais de confirmation avec l'IA? C'est une possibilité. L'IA a plutôt ce biais de confirmation, va plutôt dans notre sens, ok. Même si, comme disait Ferial, c'est pas toujours vrai.
1: On peut driver,
3: on peut aussi avoir des débats. Mais quand même, globalement, elle ira plutôt spontanément dans notre sens. C'est une confirmation. C'est ça qui se passe. C'est ça. Vous avez raison, Marie-Ange. C'est ça qui s'est passé dans les cas tragiques de suicide au décours d'une utilisation d'IA. Ce sont des personnes qui ont demandé. Comment puis-je faire pour me suicider? Ai-je raison de vouloir me suicider au vu des grandes difficultés de la vie? Et l'IA a confirmé. Voilà. Mais l'IA ne fait pas toujours ça. L'IA, souvent, là par exemple, si on teste une IA, elle dira plutôt non, s'il y a des idées suicidaires, il faut que vous consultiez. Mais il y a des cas où l'IA a fait l'inverse, elle a été dans une confirmation. Voyez. Donc, science sans conscience, on en parlait tout à l'heure, bien sûr. Là, on est sur une technique, et il faut absolument qu'on la drive, parce que la technique, elle peut aller dans toutes les directions, et des humains et bienveillants et malveillants peuvent l'amener dans toutes les directions.
1: Parce qu'on est d'accord que c'est quand même la première fois dans l'histoire de l'humanité qu'il y a une compétition quand même, hein, entre l'homme et la machine. Est-ce que je me trompe ou pas, Ferial Furon? Vous n'avez pas l'air d'accord.
2: Oui, alors...
1: De l'inné de la tête.
2: Oui. Justement, parce que dans le paradigme dans lequel on baigne, ce paradigme matérialiste, mécaniste, l'IA est considérée comme un concurrent. Oui, parce qu'on dit elle aura peut-être une conscience un jour. Il y a plein tous les ingénieurs, tous les milliardaires de la Silicon Valley. Pour moi non.
5: Conscience.
2: Alors pour moi non. Pour moi non. Parce que moi j'ai basculé dans le paradigme chimique.
5: Non mais comment est-ce qu'on peut dire oui en fait hein. À partir du moment où
2: il y en a qui pensent que oui.
5: C'est un algorithme machine. Hein.
2: Les milliardaires de la Silicon Valley nous font miroiter le fait qu'elle ait une conscience. Il y en a beaucoup qui travaillent. Alors en fait. Il y a même un projet européen qui travaille sur la conscience artificielle. Donc, pour justement améliorer la performance de l'IA, qu'elle se rapproche de plus en plus de la conscience humaine. Là, moi, je pense que ça peut être un danger par rapport à justement
5: au discernement,
2: par rapport au discernement, par rapport aux citoyens. Un petit peu fragile, on va dire, sur le plan psychologique, qui va interagir avec elle, qui va croire qu'elle a une conscience. Moi, je pense que c'est ça le danger. C'est qu'on nous fasse croire qu'elle a une conscience.
5: Ouais. Voilà.
2: Et donc, pour revenir aussi à cette façon de l'utiliser d'une manière dans le cadre thérapeutique, de toute façon, on peut pas empêcher les citoyens, j'en ai beaucoup parlé avec des psys et tout, on peut pas empêcher certaines personnes d'interagir avec elles dans le cadre thérapeutique. On ne peut pas, je veux dire, aujourd'hui. C'est comme empêcher quelqu'un de faire des maths avec sa calculatrice.
5: C'est comme si vous nous demandiez tous les deux de prendre du recul, en fait.
2: En revanche, ce qui est très important, c'est que l'humain reste là, enfin, reste présent. Il ne faut pas remplacer la machine par l'humain.
5: Mais est-ce qu'on est devenu idiot? Enfin, pardon de poser la question, on est devenu idiot? Enfin, pour pas dire autre chose,
2: ceux qui pensent que l'IA va nous dépasser, qu'elle nous concurrence, oui, moi je pense que c'est une vision idiote.
5: Florian Porta-Bonnet, on est d'accord ou pas? Franchement, c'est pas possible. Alors,
3: est-ce qu'on est devenu idiot? Vous y allez un petit peu fort,
5: ouais,
3: ça me fait quand même penser à quelque chose. En psychiatrie, dans la pratique du quotidien, on observe une forme de nouveau cerveau et de nouvelles cliniques. Nouveau cerveau, on en a parlé un petit peu tout à l'heure, par exemple, voilà, un cerveau qui est moins attentif, qui a des émotions qui sont davantage dérégulées qu'auparavant.
5: Ouais.
3: Mais également une nouvelle clinique. En consultation, j'ai de nombreuses personnes qui viennent me voir et qui me disent « je me sens vide ». J'ai l'impression que ma vie, mon existence, ou la vie, l'existence, n'a pas de sens. Voyez ? Et cette problématique du vide et du sens, quand j'en parle à des confrères un petit peu plus âgés, ils me disent qu'elle était bien moins présente, si ce n'est absente, il y a 30 ans. Et que les mots de vide, de « il n'y a pas de sens » sont des mots finalement assez nouveaux et dessinent une forme de nouvelle clinique psychiatrique qui nous désarçonne d'ailleurs, parce qu'on n'a pas été formé à ça, la psychiatrie classique ne résonne pas sur ça. Et vous voyez, il y a clairement finalement, alors vous voyez, c'est pas de l'idiotie, c'est pas être idiot, mais enfin il y a une sorte de psychologie de la personne et du jeune, notamment du début du 21e siècle, qui est sans doute différente de ce qu'il y a avant. Je cite parfois ce philosophe Gilles Lipovetsky qui avait écrit
5: L'ère
3: du vide, absolument, et qui déjà, c'était au début des années 80, déjà dessinait une sorte de début, en tout cas d'anéantissement, ou en tout cas de vacuité, de vide, qu'il reliait aux questions d'individualisme. Ouais. Et il disait, finalement, il y a des grands systèmes, alors je crois qu'il n'employait pas vraiment cette expression, mais ça voulait dire ça, il y a des grands systèmes de valeurs, des grandes normes qui sont en train de s'effondrer, de diminuer, de tomber. De là naît un individualisme, et cet individualisme, peut être accompagné d'une sorte d'impression de vide, parce que finalement, l'individu libre, il se relie à quoi? Voilà. Et voyez, ça, c'est une modification profonde de la façon de voir les choses qu'on voit en consultation aujourd'hui en 2026 de façon assez frappante.
5: Ouais, c'est un bon miroir au fond de notre société, ce que votre travail de terrain, si je puis dire, au quotidien que vous faites, Florian Porta-Bonnet, et merci de le faire, je le précise, puisque malheureusement, le nombre de psychiatres, on peut en toucher un mot là, ici, maintenant. Il y en a de moins en moins. Alors, est-ce que les vocations diminuent? Est-ce que c'est décourageant d'accueillir une telle souffrance? Juste une petite parenthèse avec vous sur ce sujet-là. Est-ce que ça devient trop douloureux d'être psychiatre aujourd'hui, au fond, quand on voit qu'il n'y a pas assez de psychiatres et encore moins de pédopsychiatres, Florian Porta-Bonnet?
3: C'est vrai que être psychiatre, c'est être confronté au quotidien à la détresse, à une forme de noirceur du monde. C'est-à-dire, c'est parler de mort, c'est parler de deuil, c'est parler de suicide ou d'idées suicidaires, c'est parler de traumatisme, ouais, beaucoup. Et donc, c'est une confrontation permanente avec, eh bien, un aspect sombre, noir, morose, finalement, de l'existence humaine. Et bien évidemment, c'est quelque chose de difficile. Le fait majeur, en fait, des dernières années, c'est l'inadéquation entre une demande de soins et d'accompagnement psychiatrique qui a explosé, et une offre, un système de santé psychiatrique qui a du mal à y faire face.
1: D'accord.
3: Et quand on interroge, et ça rejoint notre émission et ce qu'on disait avec Ferial tout à l'heure, quand on interroge l'explosion de la demande d'accompagnement et de soins psychiatriques, c'est pas les schizophrénies ou les troubles bipolaires qui sont plus importants aujourd'hui. Il n'y a pas plus de schizophrénie ou de troubles bipolaires aujourd'hui qu'il n'y en avait en 1950. En revanche, il y a beaucoup plus de symptômes anxieux, de symptômes dépressifs, de vide, de perte de sens. C'est ces symptômes-là qui ont explosé comme finalement symptômes séquellaires ou secondaires d'une perte de repère. C'est ouais, ça qui vient inonder et qui vient exploser aux abords du système de santé psychiatrique.
5: Ouais. Ouais, effectivement, c'est ce que pointe du doigt également notre ami Boris Cyrulnik, qu'on aime ou qu'on n'aime pas, n'empêche qu'il le dit à longueur de livre, que nous sommes dans une génération, nous créons une génération du futur de dissociés. Notamment, enfin bref, ça c'est encore un autre sujet, mais ça rentre quand même un petit peu dans notre sujet du jour, à savoir ce vide, l'air du vide dans lequel nous sommes plongés, mais il y a du rebond dans l'air, n'est-ce pas, Ferial Furon? Mais il en faut du ressort, il en faut du ressort. Où le trouver aujourd'hui? Alors l'alchimie, bon, c'est pas accessible pour tout le monde, c'est pas accessible à tous.
2: Après avoir lu mon livre, déjà, si, c'est très accessible.
5: Il y a rentrer, on peut tous rentrer dans des belles églises, on peut tous contempler. Voilà, oui, quand on voyage, on voit aussi bien un temple bouddhiste, on peut se recueillir en haut d'une montagne, on peut regarder l'horizon. Enfin, il y a des tas de moyens de relever le museau vers quelque chose qui nous dépasse. De toute façon, ça reste accessible, même si l'on est dans le vide le plus absolu, dans une espèce de creux de la vague du sens, quoi. Hein, rassurez-nous, c'est une question que je pose, Ferial.
2: Mais évidemment, on est vraiment... Moi, je dis qu'on est à un moment de bascule. Hein. Donc, soit, effectivement, on persiste dans cette voie matérialiste, consumériste, d'accélération, de sollicitation, où on est complètement... On peut, effectivement...
5: On est encore là-dedans.
2: Se crétiniser, ouais, quelque part. Quand vous allez sur TikTok et tout, c'est dramatique. Enfin, je veux dire, ça, c'est la face sombre de là où on veut nous mener. Mais il peut y avoir, effectivement, un basculement. Il y a de plus en plus de personnes, justement, en quête de sens, mais qui tombent en burn-out et tout. Pourquoi ? Parce qu'il y a... Il y a un problème aujourd'hui. Le burn-out... Maintenant, on va parler d'alchimie. Il faut toujours un chaos pour renaître, quelque part. Donc, effectivement, on est dans une société aujourd'hui qui nous pousse à l'effondrement.
5: Ouais.
2: Voilà. Mais dans l'effondrement, il y a toujours une renaissance.
5: Une possibilité, en tout cas, de
2: renaître. Et c'est là où ça devient intéressant.
5: Le pire, c'est le vide, parce qu'on ne sait pas forcément quand une espèce de vide, mais qu'on fuit ou qu'on remplit, un vide qu'on remplit comme un boulimique, par exemple, qui se remplit, ou voilà, il y a une tas de formes de remplissage. On peut tomber dans l'addiction, etc., et continuer comme ça sans vraiment tomber dans un espèce de vrai chaos pour rebondir du fond de la piscine jusqu'à la surface de l'eau. On va se quitter pour mieux se retrouver, les amis, dans quelques instants. Un peu d'esprit de joie, Bilderheim, à tout de suite.
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0: La spiritualité, la soif de spiritualité est-elle menacée par l'intelligence artificielle? Le grave avec Florian Porta-Bonnet et Ferial Furon. Nous sommes bien dans Enquête de sens sur RCF Notre-Dame. Pardonnez-moi, j'en perds mon latin. Moi, j'avais quand même une question pour vous deux. Quand on dit c'était mieux avant, il y avait quand même, on en parlait là juste à l'instant, tout ce qui est l'inquiétude, l'incertitude, le rapport par exemple à l'incertitude vécue par nos anciens. La mort faisait partie de la vie, la maladie faisait partie de la vie, le chômage faisait partie de la vie, etc., etc. Tous les drames, au fond, c'était l'incertitude, on n'avait rien, on n'avait aucune maîtrise, ni sur la météo, ni sur rien du tout. On avait peu, en tout cas, d'outils. Beaucoup moins qu'aujourd'hui. Et à l'heure justement où l'IA galope, galope, galope, où les solutions au fond de son canapé, on peut les avoir en quelques secondes, moi, je me pose des questions, justement, sur le symptôme. C'est peut-être qu'on ne supporte plus l'incertitude à tel point que donc on est obligé, on se sent obligé, poussé à la remplir avec l'addiction, avec la fuite permanente, etc., etc. Florian Porta-Bonnet, est-ce qu'il n'y a pas quelque chose de cet ordre-là à pointer du doigt, quand même, là?
1: Oui, tout à fait. Vous avez raison de souligner que l'incertitude n'est pas tant une donnée objective que subjective. C'est-à-dire que l'incertitude, il y en a toujours eu, il y en a toujours et il y en aura probablement toujours. En revanche, notre façon de voir l'incertitude, elle, évolue. Et probablement notre intolérance à l'incertitude augmente. C'est d'ailleurs un des ressorts psychopathologiques des troubles anxieux. Vous voyez, on a tous de l'anxiété et souvent le trouble anxieux, c'est le moment où l'incertitude de l'environnement humain, du futur devient insupportable, qu'on devient intolérant à cette incertitude. Donc, vous avez raison de dire que oui, il y a toujours eu de l'incertitude et peut-être même que objectivement, elle était encore davantage hier qu'elle ne l'est aujourd'hui. Pourtant, subjectivement, on a une intolérance à l'incertitude qui, elle, a plutôt tendance à augmenter. Oui. Et probablement augmente-t-elle parce que les grands systèmes de réponse à cette incertitude sont moins présents.
0: Ouais.
1: Voilà. C'est-à-dire que probablement, on tolère mieux l'incertitude quand on ne la vit pas seul. Quand on ne la vit pas.
0: Ce qui était le cas jadis. Qui n'est plus le cas aujourd'hui, à part l'IA.
1: Oui. Tout à fait. On tolère mieux l'incertitude quand on la relie à des grands systèmes d'explications, de valeurs. Finalement, il y avait Antonovsky qui parlait du sens de la cohérence. En fait, on tolère mieux l'incertitude quand on la met dans un ensemble cohérent. Aujourd'hui, l'ensemble cohérent existe moins.
0: Vous êtes d'accord? Il y a un problème avec la cohérence, pour commencer. En tout cas, est-ce que vous êtes d'accord à ce que j'ai dit, Ferial Furon, effectivement, sur le vide, qui est la horreur du vide, le vide notamment de réponse à des questions autrefois. Ça faisait partie de la vie, c'était OK. On vivait avec ça, on prenait le temps d'ailleurs de voir la réponse se profiler. Aujourd'hui, c'est l'IA, c'est le clic, et hop, on veut sa réponse immédiatement. À 2h42, je veux avoir un rendez-vous Doctolib pour demain. Alors, c'est d'un autre ordre, mais tout est comme ça.
2: Oui. En fait, moi, je me pose souvent la question, pourquoi est-ce qu'on vit cette épreuve-là aujourd'hui?
0: Oui, pourquoi?
2: Pourquoi est-ce que l'IA, aujourd'hui, on nous la met entre les mains? Parce que, non, mais c'est vrai.
0: Non, c'est une question.
2: Non, mais c'est vrai. Parce que, bon, l'IA, on baigne dedans depuis des lustres, on le savait pas. Je veux dire, le GPS, c'est basé sur l'IA.
1: Oui.
2: Il y a des avions. Les avions, il y a quand même partie IA dans les avions. On comprend. Cette réflexion sur l'IA, moi, je l'amène depuis 2017. Donc, avant l'arrivée de ChatGPT sur le marché. En 2023, ChatGPT arrive sur le marché. Et c'est là, on se dit, waouh, c'est quoi ce truc, quoi?
0: C'est l'engouement et c'est la terreur en même temps.
2: Mais maintenant, tout le monde l'utilise aujourd'hui.
0: Mais oui.
2: Voilà, tout le monde l'utilise. Donc moi, je me dis, l'IA, l'IA générative, alors maintenant, parlons de l'IA générative. Donc c'est cette interaction homme-machine et tout. Elle arrive à un moment, justement, de désorientation totale, de perte de sens. Les personnes qui font des burn-out, qui ressentent un vide énorme, mais parce qu'ils sont sursollicités, je veux dire, le monde s'accélère, on zappe les informations, enfin, je veux dire, on prend pas le temps de réfléchir, de prendre du recul, etc. Donc l'IA arrive. Si on persiste à l'utiliser comme ça, de manière sans lire, sans rien du tout, c'est une réelle menace. Ça, c'est évident.
0: Même le roi Alexandre, on disait.
2: Oui, là, je suis d'accord avec lui pour une fois.
3: Lisez des bouquins.
2: Là, pour le coup, il a raison. Moi, je suis d'accord sur la préconisation de Laurent Alexandre. L'IA nous pousse à justement revenir à la lecture, à, au recul. Alors, on peut déléguer à l'IA des tâches
3: ingrates, au fond.
2: Voilà. Pour nous permettre justement plus de temps pour la lecture, pour la l'introspection. Là. Voilà. Donc moi je dis, c'est juste comment on l'utilise en conscience ou pas.
3: Mais la question que je pose à Florian, c'est quand même l'histoire de la paresse. Parce que, alors je sais, c'est, bon, la paresse en psychiatrie, ça n'existe pas. Ça serait plus, je ne sais pas comment ça pourrait se traduire d'ailleurs, ça vous nous le dire. Mais est-ce que ça ne va pas nous rendre en lien avec notre sujet, c'est-à-dire qu'il faut faire des efforts pour la spiritualité, ce travail, on le sait, tous les grands, les premiers chrétiens, les grands théologiens le disent, les grands exégètes, etc., les grands saints, tout simplement, c'est un effort permanent. L'IA nous offre le contraire, c'est-à-dire je vais le faire pour toi, ne t'inquiète pas, je vais tout faire pour toi, tu vas rester tranquillement assis, je vais m'occuper de tes lumières, de ta douche, de cuire de cuisiner bientôt tes repas, je vais tout faire pour toi. Et il reste quoi pour l'effort là ? Ça va être compliqué.
1: Ce qui est absolument vrai, c'est que un cerveau, ça s'entraîne. Voilà. Vous avez cité tout à l'heure Boris Cyrulnik. Boris Cyrulnik, d'ailleurs, dans la préface de notre bouquin, dit on ne peut pas comprendre le cerveau sans appréhender le milieu qui le sculpte. Le cerveau est un organe social. Le cerveau dépend étroitement du contexte. Le cerveau s'entraîne. Et notamment, vous savez, les neurosciences, dans la deuxième partie du XXe siècle, leur découverte, sans doute majeure, est la découverte de la plasticité cérébrale. La plasticité cérébrale, c'est de dire le cerveau peut évoluer. Donc le tissu biologique cérébral évolue en fonction de son environnement.
3: D'accord.
1: Les neurones, les circuits neuronaux, la taille du cerveau évoluent selon son environnement. Le cerveau est un organe dynamique. Donc, le cerveau s'entraîne. Et l'entraînement suppose de l'effort. Et donc, finalement, abandonner une forme d'effort au profit d'un temps court, très court, elle l'a dit, de circuits de la récompense dopaminergique, qui sont en fait des circuits stimulus-récompense extrêmement courts. Voyez, c'est ça le moteur de l'addiction, de la facilité. Ça va bien évidemment contre l'effort. Donc oui, moi je rejoins pleinement. Il y a le risque que l'IA finalement diminue, que les technologies en général et l'IA en particulier diminuent les capacités humaines, les capacités cognitives. Et on jugule ce risque si on se dit, ok, qu'est-ce que je circonscris ? Ok, qu'est-ce que je laisse faire à l'IA et qu'est-ce qui est vraiment l'essence humaine, peut-être la plus haute valeur de l'humanité. Et ce travail-là, c'est un travail qui doit réinstaller l'éthique de la technique, de la technologie de l'IA. Et c'est un travail aussi qui doit réinstaller le politique parce que, bien évidemment, c'est bien sûr un sujet personnel, mais c'est aussi un sujet collectif qui, sans doute, devra passer par de la loi, sans doute,

0: être inquiet, que ce qu'on est légitime à être inquiet. Je pense en revanche que la pire des choses serait de faire l'autruche. La pire des choses serait de ne pas en parler parce que sinon, on se prendra le mur.
1: Donc il faut développer, rentrer dans les églises, appeler des psys, des prêtres, enfin bref, ne vous fiez pas à 100% à cette machine de guerre qu'il y a pour répondre à certaines questions, n'est-ce pas, Faria Fleuron? Si j'ai bien compris votre discours, c'est celui-là.
2: Ouais,
1: C'est intéressant. On peut se faire aider de l'IA, même
2: voilà.
1: Aimer. Trois petits points.
2: Là, je rejoins pour une fois Laurent Alexandre, parce que je ne suis pas toujours d'accord avec lui, mais il faut absolument. Ça pousse justement l'humain à performer, en fait, et justement ne pas abandonner ce muscle qui est le cerveau. Et donc. En
1: et
2: profiter
1: autres,
2: pour lire
1: hein. Ouais.
2: Et après interagir avec elle, mais en ayant fait soi-même un effort de réflexion. Il ne faut pas déléguer le sens à l'IA. Déléguer notre réflexion à l'IA.
1: C'est vital.
2: Il ne faut pas déléguer notre pensée à l'IA. Aujourd'hui, c'est la menace, mais l'utiliser pour se surpasser.
1: Espérons qu'on ait rassuré nos auditeurs, vous croyez? J'espère en tout cas, les amis, n'hésitez pas à réagir à l'adresse marionge.desmontesquieu@radionotredame.com ou à enquête-de-sens@radionotredame.com. Réinventer l'humain à l'heure de l'IA. Merci infiniment, Faria Fleuron, chez Guy Trédaniel. Quel beau travail, ainsi que celui de Florian Portabonnette, médecin psychiatre, je le rappelle, hein, vous qui dirigez un service de psychiatrie à l'hôpital Charles Perrin à Bordeaux. La santé mentale, cet ouvrage qui est paru il y a quelques temps chez LEH, co-dirigé avec plusieurs autres experts sur les impacts notamment de l'IA sur la santé mentale. Merci infiniment à vous deux. Merci à Cédric Coba pour la réalisation de l'émission. Merci Jessica Vianini pour l'excellente préparation. Très bonne journée à tous.
3: Bonne journée.
0: Merci, bonne journée.

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2: Les catéchèses. Lumière du Christ dans ce monde qui passe. Les catéchèses de l'évêque, on continue notre série sur la lumière du Christ dans ce monde qui passe. Ce monde qui passe. Avec ces problèmes politiques, on a parlé un peu de tout, les extrêmes en politique, l'ubérisation, les hyperpuissances, l'avenir, le wokisme, les racismes, la radicalisation religieuse, les forces de l'occulte et de l'occultisme. Aujourd'hui, la violence, partout la violence. Et on verra, comme d'habitude, comment le Christ, comment l'enseignement de l'Église, comment l'enseignement de l'Évangile nous illumine face à ces grands problèmes de la vie des hommes, tel que le dit le Concile Vatican II. Mais avant tout, on se confie à l'intercession de la Vierge Marie. Au nom du Père et du Fils et du Saint-Esprit, Amen. Amen. Je vous salue Marie, pleine de grâce. Le Seigneur est avec vous. Vous êtes bénie entre toutes les femmes et Jésus, le fruit de vos entrailles, est béni. Sainte Marie, Mère de Dieu, priez pour nous pauvres pécheurs, maintenant et à l'heure de notre mort. Amen. Reine de la paix, priez pour nous. Alors, frères et sœurs, aujourd'hui nous parlons donc de la violence, partout la violence, mais je suis en train de me dire que, vous voyez, c'est comme une Pentecôte. Si on se confie à la Vierge Marie, c'est parce que au jour de la Pentecôte, l'Église était rassemblée, comme dit la parole de Dieu, autour de la Vierge pour recevoir l'Esprit Saint, autour de celle que le Seigneur a donnée au jour de sa croix, en mourant sur la croix en disant « Voici ta mère ». La violence. Alors, quelques exemples qu'on connaît par cœur. Il suffit d'allumer sa télé au moment du journal télé, et même maintenant tout le temps avec les chaînes d'information continue. Quelques exemples. Alors, certains ont parlé de sentiment d'insécurité, mais enfin, même le sentiment est déjà une forme de réalité de la violence, parce que le sentiment lui-même engendre la violence. La délinquance, la criminalité, les tentatives d'homicide qui ont explosé, plus 7% en 2024 seulement, les violences sexuelles, plus 9%, les violences intrafamiliales, qui représentent près de 60% des coups et blessures, le narcotrafic, plus 33% de meurtres en 3 ans, les violences interpersonnelles, le crime organisé, dans la rue, dans le voisinage, les incivilités, sur la route, la violence sur la route, les gangs, les rackets, la naissance de mafias, de crimes organisés, violence physique, la hausse des statistiques et là aussi globale. Pour la propriété privée, même chose, les squats, les expulsions, les dégradations, les conflits de voisinage qui tournent en violence, je l'ai dit, les squats, les expulsions, mais aussi les invasions de terrain ou de terrain agricole, etc. En économie, dans les relations, les entreprises ou le monde du travail, le harcèlement moral, les burn-out qui ont été reconnus comme accidents ou en tout cas dans le monde du travail en l'an 2000. Les violences financières, les discours haineux dans ce monde du travail, les violences de des organisations, les violences numériques. D'ailleurs, on multiplie le nombre de violences. Ce que je veux dire, c'est que cette violence, elle est partout. Elle n'est pas simplement à la télé. Elle est autour de nous, elle finit par prendre comme une purée de poids, elle tache tous nos vêtements, toutes nos âmes, dans le monde des médias. Harcèlement, les réseaux, la polarisation aussi des médias. On est d'accord, on est contre, on s'envoie des paroles haineuses, de façon décomplexée, on pratique l'ostracisme, les clivages, la cancel culture. Il y a des tribunaux médiatiques qui condamnent des personnes. Le cyberharcèlement, on l'a dit, 25% des lycéens ont subi du cyberharcèlement. La désinhibition de tous ceux qui ont envie de dire des choses violentes, d'ailleurs cachées derrière les réseaux. On se souvient, nous, aux Antilles, des dessins pris qui chantaient « De moyens de communication, téléphone venu pour l'expression, c'est comme ça, mon cas, jouerait à la radio », vous vous souvenez? Bon, comment des gens se mettent à injurier avec le fait de passer de façon anonyme dans un réseau ou sur les médias. Ben, toutes les violences sont possibles puisqu'on est caché derrière une forme d'anonymat. Et ça crée un climat. Les idéologies politiques aussi, la violence, la polarisation, le terrorisme d'abord est une violence politique terrible qui est de plus en plus présente à tous les niveaux. Donc c'est une façon de dire alors tais-toi, sinon gare à toi. J'appuie sur la bombe de la violence. C'est une violence qui prend des racines à l'intérieur de l'homme. Les intimidations, les assassinats politiques, on en a vu encore récemment. Les violences envers les hommes et les femmes politiques, envers les élus, mais en général envers les élites d'ailleurs. Une sorte de violence envers ceux qui représentent une forme d'autorité, L'hostilité verbale, les attaques personnelles, les radicalisations, on en a parlé déjà dans nos catéchèses, et puis cet impérialisme idéologique, c'est une phrase du pape François, hein, certaines idéologies veulent se répandre et interdire aux autres de penser autrement qu'elles. Donc on oblige, même parfois par des lois à l'Assemblée nationale, on n'a plus le droit de penser telle chose. Il y a des délits d'entrave ou délits de penser quelque chose. Vous voyez, la loi sur l'euthanasie, au moment où je vous parle, où je vous enregistre cette émission, je ne sais pas si elle a été votée ou pas, mais bientôt on n'a plus le droit de dire qu'il ne faut pas tuer les gens. Hein, ce sera un délit, vous voyez. Donc c'est un impérialisme idéologique. On impose une façon de penser. Le consumérisme aussi, hein, s'est imposé comme la façon d'être heureux ou d'être heureuse dans ce monde. Et des conflits sociaux extrêmement violents dans le monde du travail, on en a parlé. À l'université, c'est un peu la suite, hein, des conflits idéologiques, on interdit à des personnes de penser autrement que ce qu'on appellerait la doxa. La doxa, c'est-à-dire la façon dont tout le monde pense. Hein, tout le monde doit penser ceci, on interdit à l'autre de penser autrement sous prétexte de toutes sortes de noms d'oiseaux idéologiques. On va traiter celui-là de fascisme ou de marxiste ou etc. De violent. On traite de violent celui qui ne pense pas comme nous, mais c'est une forme aussi de violence. Donc il n'y a plus de dialogue, c'est ce que je veux dire par là. Polarisation. Conflit, absence de dialogue. À l'école, le harcèlement, la violence entre parents, profs et réciproquement. On recense en France, pardon, près de 12 incidents graves pour 1000 élèves et souvent des atteintes aux personnes. Enfin, en matière géopolitique, mais là nous sommes dans le vaste monde, les violations des accords internationaux, les manipulations des institutions, le lobbying, qui est une façon de détourner, de faire violence à la liberté des autres, les annexions, les pillages des ressources humaines et des ressources naturelles. On le voit dans certains grands pays qui ont beaucoup de ressources humaines, eh bien qu'on vient piller tout simplement, vient les récupérer. Ou les ressources naturelles, de même, il en est de même, avec toutes sortes de guerres, ou s'il le faut, des détournements et des magouilles. Alors, tout cela vient de une forme de bestialité. Même si les pauvres animaux, on leur met beaucoup sur le dos, je ne pense pas que les animaux sont aussi absolus que les hommes. La loi du plus fort. Alors, trois domaines pour essayer de comprendre. En sociologie, histoire des idées d'abord. Les maîtres du soupçon nous ont appris, avec mai 68, qui est un peu le sommet, à tuer le père, hein, à soupçonner l'économie avec Marx, le psychisme humain avec Freud, à soupçonner les religions ou les religions avec Nietzsche. Voilà, donc on a appris à tuer le père parce que le pouvoir est patriarcal, et qui dit patriarcat dit coercition et dit abus. Donc le gendarme, les politiques, les curés, les profs, les papas, enfin les pères, mais tout ce qui est autorité, les élus évidemment, eh bien doit être balayé, doit être tué. Du coup, on aboutit à une sorte de liberté, sauvage, sans limite. C'est le non-limite de la liberté. Et en politique, ça va donner le libertarisme. Alors, j'en ai déjà parlé dans ces catéchèses, mais j'y reviens. Une sorte de théorie de dire que chacun fait ce qui lui plaît. Il n'y a plus de père, il n'y a plus de père éternel. On a tué aussi Dieu le père. Donc, chaque individu ou chaque société, chaque collectivité fait ce qu'il veut. Libertarisme. Il y a aussi dans les mœurs, il n'y a plus de loi, il n'y a plus de parole. On a tué le Fils. Le Fils qui est le Verbe de Dieu. Et donc, les mœurs, chacun fait ce qu'il lui veut, ça s'appelle le libertinage. Donc, libertarisme politique, libertinage dans les mœurs. Là aussi, on peut écraser l'autre. Enfin, en matière d'économie, hein, l'économie, c'est ce qui fait bouger le monde, qui fait tourner le monde, qui est une belle chose, qui n'est pas que une question de finance, c'est le travail, c'est l'amour, c'est etc. On a tué l'Esprit Saint. On a tué l'Esprit Saint, on a remplacé l'Esprit Saint par le libéralisme. Là aussi, chacun fait ce qui lui plaît, y compris d'écraser les autres. Et donc, vous voyez, on a, d'une certaine façon, libéré la violence. Libéré la violence en tuant la Trinité, hein, en éliminant Dieu, en tuant le Père, finalement, en tuant toute autorité, y compris l'autorité suprême. On ne peut pas s'étonner après ça que la violence se répande partout. Et puis, la mondialisation, autre idée de sociologie, a créé une sorte de carrefour qui fait que ton mari ou ta femme sont en concurrence avec toutes les femmes et tous les hommes du monde par Internet, par les voyages, etc. Ton entreprise est en concurrence avec toutes les autres entreprises du même secteur à travers la mondialisation, etc. On a créé une sorte de grand carrefour. Et vous savez ce qui se passe à un carrefour, mais il y a de la concurrence et il y a des guerres. Il y a aussi des hommes et des femmes qui se rencontrent, mais il y a aussi de l'opposition. Et donc la mondialisation a créé un désir mimétique planétaire. Je reviens sur la question du désir mimétique plus tard, c'est-à-dire ce qui génère de la jalousie, du regard, du conflit, du « t'es pas comme moi, tu es pas comme moi, mais tu me fais concurrence, tu me prends ma part », etc. Et donc cette mondialisation nous fait retourner à une forme d'âge de pierre ou de ce que j'appellerais le Caïn et Babélisme, hein, le fait que Caïn tue Abel, parce qu'on se retrouve tous ensemble. Pire encore, un prophète me disait un jour, non seulement le pauvre souffre parce qu'il est pauvre, on souffre d'indigence. Je n'ai rien, j'ai pas à manger, j'ai pas de quoi me déplacer, de quoi me divertir, ok. Mais aujourd'hui, le pauvre souffre non seulement de son indigence, mais il souffre aussi du fait qu'il voit dans le monde s'étaler la richesse des autres. Toi, tu n'as rien, bon, ben, n'y a rien, c'est rien qui nie, ok. Mais tu peux te contenter de ce que tu as. Mais tu vois l'autre qui déploie des richesses, tu te dis, mais c'est pas possible, je suis vraiment nul dans deux domaines en particulier. Je pense à la question de la pornographie, par exemple, qui crée une destruction profonde du bonheur de beaucoup de couples, parce que nourris par la pornographie, tant d'hommes et de femmes d'ailleurs, on ne le dit pas assez, mais aussi, voilà, voient des personnes faire des performances sexuelles qui sont d'ailleurs parfaitement, comment dirais-je, illusoires, c'est vraiment du roman absolu, hein, c'est de la science-fiction, mais du coup les personnes deviennent complètement insatisfaites et frustrées de leur propre corps, du corps de leur épouse ou de leur époux, etc. Et dans un autre domaine, le domaine de la, comment dire, de l'immigration, c'est un tout autre domaine, mais dans l'immigration, avec les médias, etc., on voit se déployer dans le monde des possibilités qu'on n'a pas chez soi. Alors du coup, beaucoup de jeunes vont quitter leur terre, leur terroir, leurs racines, leur papa et leur maman, pour aller dans d'autres pays, être habillé avec à la mode, en vivant avec de la technologie de pointe. Et donc, on voit que cette mondialisation va créer de la violence, parce que c'est extrêmement violent, me disait un évêque africain une fois, lorsque le fils du chef dans un village, qui est le fils du chef, qui est celui sur qui l'avenir repose, qui va quitter le village, où il ne veut plus s'occuper de la plantation de manioc et du troupeau de chèvres, et diriger le village, et qui va partir avec ses meilleurs copains en plus, pour aller en France ou ailleurs, ou dans d'autres pays d'Europe, pour porter des Nike, et avoir l'iPhone dernier cri. Et ça, c'est terrible. C'est une violence, en fait, qui ne dit pas son nom, et c'est aussi ce qui nous arrive aux Antilles. En philosophie, alors c'est le passage un peu compliqué de cette catéchèse, un philosophe qui s'appelle René Girard a parlé de la violence. Il a étudié un peu la violence. Alors, en trois mots et en quelques minutes, je vais essayer de résumer. Donc, ceux qui connaissent René Girard se bougent les oreilles. Il va parler de ce que j'appelle tout à l'heure, ce que j'ai appelé le désir mimétique. C'est lui qui invente le terme en disant que l'imitation le désir des autres. On va essayer d'imiter, l'homme a tendance à imiter le désir des autres. Vous voyez, quand on veut créer une mode, on raconte qu'une fois, quand, je sais pas si c'est vrai, Louis XIV, lorsqu'il a voulu faire passer la pomme de terre, au départ, les personnes ne mangeaient pas de pomme de terre. Les Français n'aimaient pas ça. Ce qu'il a fait, c'est qu'il a mis un champ de pommes de terre, il a fait garder le champ avec des gardes qui sont restés là toute la journée. Pendant la nuit, les gardes partaient, donc les gens pendant la nuit venaient voler, parce que s'il y a des gardes, c'est que le désir mimétique. Vous voyez, s'il y a quelque chose qui est précieux chez l'autre, on va essayer de le prendre. Donc, rivalité, jalousie, compétition, le désir mimétique chez l'homme fait naître la violence. La violence. Alors, cette rivalité mimétique, donc la violence, rivalité, va engendrer une sorte d'escalade conflictuelle dans la société avec des antagonismes. Plus l'autre est violent, au fur et à mesure, la société, toute société devient de plus en plus violente. Alors, René Girard va étudier le maximum de civilisations, de sociétés pour montrer que le schéma se réalise au fur et à mesure. Et il y a une sorte de contagion sociale incontrôlable de la violence dans la société, les personnes vont commencer à s'opposer les unes aux autres, puisqu'on va de plus en plus être jaloux les uns des autres. Et ce qui se passe aujourd'hui, ça se passe à l'échelle planétaire, avec Internet, avec les médias, etc. Ensuite, parce que lui, il a étudié des sociétés, des cités antiques, des sociétés modernes aussi, mais là, aujourd'hui, avec les moyens technologiques, voilà. Il y aura donc une sorte de désordre généralisé, une crise mimétique, où la violence va s'engendrer elle-même. La violence pour la violence. J'ai l'impression qu'on y est un petit peu. Et dans cette crise structurelle va venir le chaos, de la vengeance, des guerres internes, des guerres externes, etc. Bon. Donc on sent qu'il y a cette violence qui monte. Et il dit que c'est un schéma qui a existé dans toutes les sociétés à un moment donné. Comment la société va résoudre cette violence de la société? Eh bien en trouvant ce qu'il appelle un bouc émissaire. Alors il tire le terme de la Bible, même si le bouc émissaire dans la Bible est celui justement qui ne meurt pas, puisqu'on va l'envoyer dans le désert. Il y avait Mais c'est pas grave. Il dit la violence doit se canaliser sur une victime qu'il faudra éliminer symboliquement ou physiquement. Donc c'est le cas, pour prendre l'exemple le plus célèbre, des Juifs dans l'Allemagne nazie. On sent que c'est un pays qui a été humilié par la Première Guerre mondiale, par la pauvreté, etc. Et il faut trouver la raison, qui sont les méchants, à cause de qui, pourquoi on va mal, c'est à cause de cela. Et on va tout faire pour les éliminer. Bon, c'est l'exemple le plus célèbre et certainement le plus diabolique et terrible de l'histoire récente, en tout cas, qu'on peut donner rapidement. Alors, ce qu'il dit aussi, c'est que dans notre histoire, parfois, cette violence, malgré le bouc émissaire, elle ne disparaît pas. Elle ne disparaît pas, elle devient plus diffuse, plus psychologique, plus médiatique. Et on sent que aujourd'hui, dans notre société, il y a un peu des deux. Voilà. Autre explication théologique de cette violence, compréhension, si vous voulez, eh bien, c'est très simple pour nous, c'est le fameux « vous serez comme des dieux » du serpent à Ève. Elle dit « mange ce fruit, le fruit de la connaissance du bien et du mal ». Un désir être comme Dieu, donc désobéir profondément, blasphémer Dieu, il n'y a qu'un seul Dieu, et toi tu veux être à la place de Dieu. Et donc tu seras comme Dieu. Et ce projet-là est encore celui de l'humanité. Hein. Être à la place de Dieu, décider de la vie, de la mort, de la conception, de la fin de vie, à la place de Dieu. Décider de l'économie, des plantes, des régulations, des plantes, des systèmes, des biosystèmes, etc. veut tout réguler. L'homme est au courant de tout, il sait tout, il se mêle de tout. Et tout s'effondre. Et tout échoue. Y compris sa propre vie. On est passé de l'idolâtrie, de trouver d'autres dieux que Dieu, à l'égolâtrie. C'est-à-dire chacun devient son propre dieu. Chacun veut être le dieu des autres. Hein, l'enfant roi qui est le dieu de la famille, l'homme, la femme qui devient un dieu, et on méprise ce que Benoît XVI a appelé de façon très fine l'écologie de l'homme. L'homme n'est pas fait pour être dieu, il est fait pour vivre en frère. Il est fait pour être uni à la nature qui l'entoure, il est fait pour être uni dans la paix, dans le peuple dans lequel il est fait pour être homme ou être femme, mais pas les deux ou un petit peu des deux, il est fait pour tout cela et surtout il est fait pour être uni à Dieu. Cette tromperie du serpent à Ève, vous serez comme des dieux, conduit l'homme à mépriser sa propre vie, la vie humaine, et finalement génère la violence. L'homme devient un petit dieu, il dit à l'autre, ôte-toi que je m'y mette. Hein, c'est encore une fois le Caïn et Abelisme. Hein, ôte-toi que je m'y mette, je veux prendre ta place. Donc c'est l'IVG, c'est l'euthanasie, c'est l'eugénisme, c'est la décision, c'est le mépris de la vie humaine et le mépris de l'homme par lui-même. Un certain humanisme aboutit à l'anti-humanisme, à la détestation de l'homme, parce que lorsqu'on enlevait Dieu, c'est ce qu'a écrit un auteur, le drame de l'humanisme athée. Et quand on aime l'homme sans Dieu, eh bien on détruit l'homme lui-même. L'homme s'autodétruit. Et les questions, par exemple, de certains tatouages, certains piercings, etc., que font l'homme, sans juger, sans mépriser les gens qui ont ceci, etc., ça, c'est pas dans notre esprit, il faut pas mettre ça, mais c'est une façon aussi, dans certains excès, de mépriser l'homme lui-même, le corps humain qui ne s'aime pas lui-même et qui veut se transformer d'une façon ou d'une autre. Alors, la réponse à tout cela, lumière du Christ dans ce monde qui passe, c'est le thème de notre catéchèse, de nos catéchèses, partout la violence. Eh bien, aujourd'hui, c'est un peu bateau, mais c'est tellement vrai, ça marche tellement bien. La morale catholique comme la science de la paix. La science de la paix. La paix est une science. C'est pas simplement une idée, c'est un certain nombre de choses à mettre en place. La science de la paix, et cette science de la paix, elle commence par les vertus. Les vertus qui viennent de Dieu, la foi, l'espérance et la charité. Quelque chose de surnaturel qui est dans le cœur de l'homme, par le baptême en particulier, par les chrétiens, qui vient vaincre cette puissance démoniaque de la guerre et de la violence qui a été enracinée profondément dans le cœur de l'homme par le péché originel. D'abord, saint Augustin dit cette phrase qu'on répète tout le temps et qui est tellement vraie. « Tu nous as fait pour toi, Seigneur, et notre cœur est sans repos tant qu'il ne demeure en toi. » L'homme, sans Dieu, il est inquiet, il est déstabilisé, il est déséquilibré, il s'entretue. Ou encore, on le chante dans le Veni Sancte Spiritu, la séquence de Pentecôte, vient Esprit Saint, et sans ta puissance divine, il n'y a rien en aucun homme qui ne soit perverti. On peut dire, tout est perverti dans l'homme si Dieu n'est pas présent, si l'Esprit Saint n'est pas là. Il n'y a rien de bon. C'est-à-dire, l'homme n'arrive pas à être homme, il n'arrive pas à être lui-même si Dieu n'est pas dans sa vie. L'homme, dit Gaudium et Spes, donc le Concile Vatican II au numéro 37, se trouve incapable par lui-même de vaincre efficacement les assauts du mal. De sorte que chacun se sent comme enchaîné. Par lui-même, l'homme n'y arrive pas. Il a tout fait, la science, le machin, il a toutes les technologies, il n'y a pas qu'à arriver, il n'y arrive pas. Toute vie humaine, individuelle et collective, se présente alors comme une lutte dramatique entre le bien et le mal, entre la lumière et les ténèbres, et l'homme échoue si Dieu n'est pas présent. Donc l'origine de cette violence, elle est intérieure, structurelle, et donc la guérison sera structurelle et intérieure aussi. Les dissensions, les guerres ne proviennent pas seulement de l'orgueil et de l'égoïsme des hommes, mais aussi des passions, des jalousies, des convoitises et des structures d'injustice qui sont dans son âme, dans son âme. Premier remède, le respect actif des personnes. Le respect et amour s'étendent à ceux qui, même à ceux qui ne pensent pas, qui n'agissent pas comme nous en matière sociale, politique et religieuse. C'est absolu. Le respect de la personne humaine, même celui qui n'est pas comme nous, qui ne pense pas comme nous, qui n'agit pas comme nous, qui n'a pas les mêmes orientations sexuelles que nous, qui n'a pas les mêmes idées, l'Église dit, ce n'est pas possible de ne pas respecter fondamentalement la personne humaine. D'où la condamnation de la peine de mort, mais aussi bien pour l'enfant à naître dans le sein de sa mère que pour la personne âgée et malade dans un lit d'hôpital. On ne touche pas à la personne humaine, elle est sa dignité est inaliénable. La violence ensuite, dit le Concile, se combat par la justice sociale et la morale, donc par l'engagement social des chrétiens, s'ils s'engagent en politique par exemple, qu'ils s'engagent dans le monde associatif, qu'ils s'engagent dans la société. C'est comme ça aussi, c'est pas simplement en allant à la messe, c'est aussi ça bien sûr, la prière, la foi, l'enracinement dans la parole de Dieu, mais c'est aussi par un engagement social. La paix n'est pas simplement une absence de guerre, ni l'équilibre des forces adverses, elle est une œuvre de justice. Et donc s'engager dans l'éducation, dans le monde de la santé, dans le monde associatif, dans le monde politique, dans le monde syndical, c'est l'œuvre même des chrétiens animés par la foi et l'espérance et la charité. Faudra pas s'étonner que la télé, que les médias, que les jeux vidéo, que les réseaux soient porteurs de violence si les chrétiens ne s'engagent pas dedans. Faut pas s'étonner. Non, mais ça va pas arriver par un miracle. Au contraire, d'ailleurs. C'est ce qu'a enseigné le Concile. Aucune justification, enfin, de la violence indiscriminée. C'est-à-dire, lorsqu'on décide la violence, ouais, il faut tout raser, etc. L'Église dit, c'est pas possible, ça nous paraît évident, mais quand même, les actes de guerre, numéro 79, qui tendent indistinctement à la destruction de villes entières, de vastes régions, bien sûr, on parle de la guerre atomique, de la bombe atomique, de leurs habitants, sont un crime contre Dieu, contre l'homme lui-même, qui doit être condamné fermement et sans hésitation. Parce que certains disaient, oui, mais vous comprenez, s'il faut arrêter Hitler, on a bien besoin de mettre une bombe. Ils disaient, ah, non, c'est pas possible, l'Église ne peut pas accepter. La violence existe parfois, elle peut être justifiée, mais de façon ciblée dans certaines conditions très compliquées. On en reparlera un jour, j'aurais dû le faire aujourd'hui, mais on n'a pas le temps, sur ce qu'on appelle la doctrine de la guerre juste. Si vous voulez poser des questions, vous les poserez tout à l'heure. Donc le combat pour la paix, conversion intérieure, justice sociale, respect absolu de la dignité humaine, tant qu'il n'y a pas de respect pour la dignité humaine, par exemple la loi sur l'euthanasie qui veut être votée en France, si elle se met en route, c'est sûr qu'elle ne peut justifier. Comment dire à un jeune après qui a envie de se débarrasser d'un copain en disant non, mais il ne faut pas le faire, parce que l'État lui-même se débarrasse de quelqu'un, etc. C'est pas possible. Bon, donc respect de la dignité humaine, amour des adversaires, et construction active de la paix par l'engagement des chrétiens. Si on suit les papes, on a quelques secondes encore, les papes du XXe siècle, je vous cite quelques encycliques, Pacem in Terris de Jean XXIII, la paix sur la terre, ou Humanae Vitae, la fameuse encyclique de Paul VI sur la vie, et notamment la question de la pilule, etc. Evangelium vitae, même thème à peu près, hein, l'évangile de la vie, le respect de la vie par le pape Jean-Paul II. Deus Caritas Est de Benoît XVI, Dieu est charité, et surtout ces grands discours Bundestag, grand discours à Ratisbonne, grand discours, le grand discours Bernardin à Paris, à la Sapientia en Italie, grand discours sur la paix, les racines aussi de la violence chez les hommes, et notamment dans l'histoire récente. Enfin, Laudato Si et Fratelli Tutti du pape François, le pape Léon n'a pas encore fait de grande encyclique, sont tous des chemins vers la vérité et vers l'amour et vers la paix et vers la victoire sur la violence. Notre secours est dans le nom du Seigneur qui a fait le ciel et la terre.

0: les catéchèses. Un instant, vos questions, on écoute. Les catéchèses, bienvenue aux catéchèses de l'archevêque. Aujourd'hui, alors, avant de dire aujourd'hui, on va parler de la violence, mais le grand thème général, c'est les lumières du Christ dans ce monde qui passe, les grandes questions de ce monde, voilà, les grandes questions philosophiques, les grandes questions éternelles des hommes, les grands sujets aussi politiques de ce monde, comment le Christ illumine, comment l'enseignement de l'Église nous aide à comprendre et à trouver un chemin, une solution à ces grandes questions, comment éclairer aussi les hommes de notre enseignement, des lumières que nous recevons de notre Seigneur. Avant tout, nous sommes éclairés aussi par l'intercession de la Vierge Marie. Au nom du Père, du Fils et du Saint-Esprit. Amen. Je vous salue Marie, pleine de grâce. Le Seigneur est avec vous. Vous êtes bénie entre toutes les femmes. Et Jésus, le fruit de vos entrailles, est béni. Sainte Marie, Mère de Dieu, priez pour nous, pauvres pécheurs, maintenant et à l'heure de notre mort. Amen. Notre-Dame de la Paix, priez pour nous. Alors, question sur la violence, mais on peut poser d'autres questions. Première question, je crois que c'est le public qui pose des questions aujourd'hui.
1: Alors, je voudrais vous poser la question suivante. Quelles actions l'Église mène-t-elle pour se rapprocher des jeunes afin de lutter contre cette violence ?
0: Alors, je me rappelle une fois dans une session que nous avons faite, sur avec des jeunes religieux, religieuses, ça fait très longtemps, c'était au moment de la Coupe du Monde de 98, c'est vous dire. Et c'était les jeunes et religieux dominicains, sœurs et frères de la Caraïbe, on s'était rassemblés, on avait parlé notamment des questions de ce qu'on appelle justice et paix. Justice et paix, c'est un grand organisme dans l'Église, qui existe aussi dans les diocèses, où la question se pose comment agir pour la justice et la paix en tant que chrétien. Alors il y a différentes actions qui sont menées, différentes réflexions, etc. Et on avait demandé à une religieuse, religieuse, de témoigner sur son action pour la justice et la paix. Alors elle n'avait pas trop compris parce que je pense que le formateur s'attendait à ce qu'elle parle de l'action politique, d'engagement, qu'elle s'enchaîne devant une préfecture pour pouvoir libérer des détenus politiques. Elle avait dit, moi, mon engagement, c'est la prière, le rosaire, l'adoration de ce sacrement, la visite des malades et personnes âgées et la catéchèse. Et à bien y réfléchir, elle n'avait pas tort. Alors, il n'y a pas que ça, mais c'est d'abord ça. Notamment pour les jeunes, une bonne catéchèse, un bon enseignement de la foi chrétienne, un bon enseignement de la foi est essentiel. Une expérience aussi mystique de la présence du Christ, de la religion, non pas comme un ensemble de règles à observer, mais une rencontre avec le Christ dans une communauté vivante et qui croit dans la mort et la résurrection du Christ, donc kérigmatique, l'annonce fondamentale de la foi, est le premier engagement que l'on peut donner. Et donc le témoignage des chrétiens, le témoignage de l'Église, la catéchèse, le témoignage des parents, mais aussi les expériences. Alors, autre élément que l'Église pratique, pas suffisamment aux Antilles, je le reconnais, c'est de proposer à nos jeunes de faire de véritables stages, de prendre des années sabbatiques pour partir, travailler auprès de milieux défavorisés, à l'autre bout de la planète s'il le faut, de sortir de leur zone de confort, de sortir de leur canapé, comme disait le pape François, et d'aller dans ces zones du monde où ils vont vivre de vraies expériences de fraternité, de vraies expériences d'amour, et ils vont eux-mêmes se mettre au service. Et là, c'est une expérience fondamentale. Chez nous, parfois, je regrette, ça c'est le pasteur, on propose même pas à nos jeunes d'aller visiter un malade de temps en temps. Ce qui est déjà une façon de lui faire vivre et toucher du doigt l'Évangile, non pas comme un ensemble, et la religion, non pas comme un ensemble de prières à dire, mais comme une rencontre avec le Christ qui nous pousse à nous aimer en frère et à bâtir une société plus juste. Question suivante.
2: Alors moi, je voudrais savoir, Monseigneur, est-ce le manque de foi, de prière, qui fait que la violence et la jalousie montent crescendo?
0: Alors, reprends la question.
2: Alors, moi, je voudrais savoir si c'est le manque de foi, de prière, qui fait que la jalousie et la violence montent crescendo.
0: Alors, sur René Girard et ce qu'il dit, c'est pas d'abord le manque de foi, c'est un peu normal, entre guillemets. Alors, lui, il parle pas de péché originel, etc. Nous, comme chrétiens, on dit, c'est le péché originel. Tenez, je vous donne un exemple biblique pour répondre à ta question. Après le péché originel, qu'est-ce qui se passe? Eh bien, il y a plein d'événements. D'abord, ils sont nus, donc ils sont mal dans leur peau. Ensuite, enfin, ils étaient déjà nus avant, mais ils étaient pas mal dans leur peau. Ensuite, l'homme se sépare de la femme, il veut la dominer. Ensuite, ils veulent Caïn tue Abel. Et ensuite, les peuples se divisent à Babel. Donc, après le péché, bam, bam, bam, tout se divise et tout s'écroule. Il y a aussi un détail dans la Bible, je ne sais pas si vous avez lu les chapitres de la Genèse où on donne l'âge des patriarches. Le plus âgé, c'est Mathusalem, c'est connu. Et puis, on sent qu'au début, ils ont 800 ans. Mais qu'est-ce que c'est que ces chiffres un peu bizarres? Un homme qui vit 800 ans, c'est une fable, etc. Mais on voit que l'âge des patriarches diminue au fur et à mesure. En fait, l'Écriture nous révèle que la violence augmente et l'équilibre même du corps de l'homme est de moins en moins atteint et l'homme est de plus en plus déséquilibré. La violence augmente dans la société, exactement ce que décrit d'une autre façon et de notre tout autre point de vue, un point de vue philosophique, René Girard. Donc c'est inexorable. Et il montre comment les hommes, au bout d'un moment, d'ailleurs l'un de ses livres s'appelle « Des choses cachées depuis le commencement du monde », depuis le commencement du monde, cette violence ne peut qu'augmenter. Alors l'Église répond en disant « Ben c'est normal », par saint Augustin qui dit « Tu nous as fait pour toi et notre cœur est déséquilibré, il part dans tous les sens ». Et il a montré quand il a écrit ses confessions en disant « Mais quand je ne connaissais pas Dieu, mais je partais dans tous les sens. Orgueil intellectuel, orgueil sexuel, orgueil de pouvoir, etc. » L'homme part dans une violence qui n'a pas de fin parce qu'il se cherche lui-même et ne peut se trouver qu'en Dieu. Alors, est-ce que c'est un manque de foi? Oui. Un manque de foi, un manque de rencontre profonde avec Dieu. Et le projet de la société actuelle, notre projet de la société occidentale, avec une certaine vision de ce qu'on appelait la laïcité. Au départ, la laïcité, c'est pas d'exclure Dieu de la société. C'est le fait de dire que l'État et les agents de l'État ne font référence à aucun culte particulier. Mais ça regarde l'État et les agents de l'État. Mais la laïcité, aujourd'hui, par certaines forces, et on va les appeler de leur nom, des certaines forces de gauche aujourd'hui, mais depuis la Révolution française, sans être à droite ou à gauche, c'est pas ce que je veux dire, mais veulent absolument évacuer la religion de la société, y compris du cœur de l'homme. Mais c'est pas possible. Et même, c'est extrêmement néfaste et mortifère. Ça amène de la violence. Et de notre côté, il y a d'autres religions qui arrivent en force, parce que, comme l'islam, parce que comme on n'a rien proposé aux jeunes, du coup ils se disent « mais il nous faut nourrir notre âme ». Et donc, toute religion, à la limite, on peut contester ce que je veux dire, mais essaie d'apporter un peu de paix, en tout cas. Bon, à mon avis, seul le Christ apporte la paix, parce qu'il est le prince de la paix, et c'est la foi en Christ qui donne la paix. Comme il dit « je vous donne la paix, je vous donne ma paix ». Parce qu'il est mort pour nous, il est le seul à être mort pour nous, à avoir assumé sur lui toute la violence possible de l'humanité. La croix du Christ est la solution à la violence. Contempler la croix, c'est voir comment l'homme est capable du pire en condamnant l'innocent parfait, le Fils de Dieu, à la mort la plus atroce, et à dire, ok, il a absorbé, comme une éponge absorbe de l'eau et absorbe la violence de l'humanité. Et c'est le rôle de la croix. Partout où on a planté la croix, la paix a gagné du terrain. Et donc, quand on ne plante pas la croix, effectivement, on gagne la violence. En Martinique, par exemple, on déplante la croix, ben, on ne peut que récolter la violence.
3: Monseigneur, vous avez parlé de l'homme qui veut prendre la place de Dieu. J'aimerais bien que vous me donniez plus de détails dessus.
0: Alors, c'est un peu normal, enfin, normal. Dieu a fait quelque chose d'extraordinaire. Il a donné à l'homme d'être à son image et à sa ressemblance. Il n'a pas fait ça avec les singes, il n'a pas fait ça avec les baleines, il n'a pas fait ça avec les fromagers ou les baobabs, il a fait ça avec l'être humain. Il lui a donné la liberté. Donc la liberté, c'est-à-dire la capacité de répondre à son amour et de répondre librement à son amour, à son initiative. Donc, il a voulu nous donner, il nous donne la vie, mais nous a voulu nous donner des grâces lorsque nous consentons à les accepter. Dieu qui t'a créé sans toi, dit encore saint Augustin, ne te sauvera pas sans toi. Alors, cet homme est faillible. C'est-à-dire qu'il n'est pas Dieu. Il est capable du péché. Cet homme est ignorant, c'est-à-dire il n'a pas la connaissance, n'est pas omniscient. Il se rend pas compte des conséquences de ses actes. Et donc, il a la faiblesse de la chair. Voilà une troisième raison du péché. En plus, il y a un tentateur qui vient et qui va lui mentir et le détourner de Dieu, entrer en dialogue avec la femme et avec l'homme qui se laisse aussi avoir en même temps, et le détourner. Donc le péché, l'homme a ce désir parce que il a cette ignorance, cette faiblesse de la chair, cette faillibilité, cette capacité à faillir, plus le tentateur qui lui dit, mais écoute, c'est encore, il y a qu'à regarder les philosophies modernes en fait. Il faut évacuer Dieu et l'homme peut se débrouiller lui-même. Donc c'est ce qui se passe dans le drame de l'écologie, c'est quoi? C'est que les hommes ont voulu prendre la main sur la planète qu'on leur a donnée. C'est tout, d'une façon ou d'une autre, ou la mépriser. Nous, aux Antilles, au lieu de cultiver notre terre, nous préférons faire venir notre nourriture de l'autre bout de la planète. Ça qui apprend de nous. Parce que joue bateau à courir au Havre, le jour où le bateau ne part plus du Havre, on va mourir de faim parce qu'on ne sera même plus Pantin d'Achille ici, c'est tout. Ou voilà. Donc ça va nous arriver. Donc ça, c'est un mépris du don de Dieu. L'homme croit qu'il est plus intelligent et... En étant plus intelligent, en fait, ou plus libre, il devient esclave de ses passions, esclave de ses rêves, esclave de toutes les manipulations de l'homme contre l'homme, du diable contre l'homme. Et donc, il se croit, il se prend pour Dieu. Parce que, en fait, le drame, c'est que Dieu lui dit, rappelez-vous, Dieu dit à l'homme, si vous mangez du fruit, vous en mourrez. Vous voyez, mais ils sont pas morts. Ils ont juste découvert qu'ils étaient nus. Oui, mais c'est encore pire. En fait, d'abord, ils en sont morts, à terme, et nous en mourrons, mais surtout, ils ont découvert qu'ils étaient mortels. C'est-à-dire, la mort est soudain entrée dans leur vie. Tu es enfant, tu penses pas à la mort, mais à un moment donné, je pense à l'adolescence en particulier, c'est l'un des drames et des déséquilibres de l'adolescence, tu te rends compte que tu n'as qu'une vie et que tu peux mourir. Voilà. Et là, c'est un déséquilibre terrible pour l'homme qui finit effectivement par mourir, par détester sa propre vie, par détester l'autre homme, par être pressé d'envahir et d'écraser l'autre homme parce qu'il se dit « je n'ai qu'une vie », etc. Donc l'homme se prend pour Dieu parce que la vie humaine pratiquement peut se vivre sans Dieu, en apparence. Sauf que cette vie sans Dieu le conduit au malheur. Moi, je disais ça à des jeunes cet après-midi même. Je dis « mais vous ferez comment dans votre vie ?» Lorsque vous aurez un échec, vous ferez comment dans votre vie? Lorsque vous aurez une réussite, vous allez écraser les autres, cette médaille olympique, ou je sais pas quoi, un grand bonheur, ça s'en va. S'il n'y a pas Dieu pour enraciner ce bonheur dans notre vie, vous ferez comment quand vous allez être amoureux, ou quand vous allez être trahi, ou quand vous aurez honte de vous-même? Parce que vous vous serez déçu vous-même. Vous ferez comment s'il n'y a pas Dieu? S'il n'y a pas la foi? Moi, j'avoue que je n'ai pas la réponse parce que je n'ai jamais grâce à Dieu et grâce à mes parents, vécu sans la foi. Mais on le voit autour de nous. Comment les hommes font? Ben, ils se jettent dans des addictions, dans ce qu'on appelle, les Grecs appelaient ça l'hubris, c'est-à-dire la démesure. Ils n'ont jamais assez d'argent, assez de sexe, assez de pouvoir, assez de stupéfiants, assez de... Voilà, il en faut encore et encore et encore. Et même quand ils en ont trop, ils n'en ont pas encore assez. Et c'est normal, parce que le cœur de l'homme est fait pour Dieu, donc il est vaste. Mais tant que c'est pas Dieu qui le remplit, ben, il a l'impression d'être vide. Et il a peur de la mort, en plus. Et en plus, il a peur de la mort. Parce qu'un jour, la mort va arriver. Donc, il faut remplir. Plus il vieillit, plus il est malheureux, puisque la vieillesse, etc. Donc, vous voyez, le démon se frotte les mains parce qu'il nous ridiculise. L'homme sans Dieu, se découvre, mais nu. C'est vraiment l'évangile, le livre de la Genèse. Il voulait être comme Dieu, il se découvre à poil, quoi. Et c'est ridicule. Voilà, c'est ça. Oui? Question suivante.
4: Ma question a concerné la guerre juste. Vous avez parlé de guerre juste.
0: Oui.
4: Alors, j'aimerais savoir, si on parle de guerre juste, cela signifie-t-il que Dieu peut soutenir une guerre malgré toutes les violences que ça génère?
0: Alors... La question de la guerre juste, c'est une doctrine développée donc dans l'Église catholique. On peut en trouver une trace dans le catéchisme de l'Église catholique. Malheureusement, j'ai pas le numéro exact. Donc il faudra qu'on le donne ou on l'incrustera dans le montage pour donner le numéro exact. Qui explique qu'en fait, dans certaines conditions, alors lesquelles? Quand tout a été tenté, c'est-à-dire tous les autres moyens, que on est agressé. Un agresseur ne peut jamais mener une guerre juste. Mais quelqu'un qui est agressé peut mener une guerre juste, c'est-à-dire répondre à la violence par une certaine forme de violence. Quand on répond à cette violence de façon proportionnée, c'est-à-dire que si quelqu'un m'attaque avec un coutelas, j'ai pas à lui répondre avec un Kalachnikov. Voilà. Mais si cette violence permet de faire stopper la violence de celui qui agresse, en fait, c'est très simple, ça s'appelle la légitime défense. Donc, c'est justifié pour un chrétien d'utiliser cette violence-là dans la mesure où toutes ces conditions ont été remplies. Donc, on a tout essayé, toute autre réforme, etc. Je vous prends un exemple très simple. Hein. Vous êtes en train de vous promener avec votre fils ou votre petit-fils ou votre petite-fille et arrive un gros chien méchant qui va l'agresser. Vous n'avez aucune autre solution. J'aime pas la violence animale, j'aime beaucoup les animaux, surtout les chiens. Mais vous n'avez aucune autre solution que de donner un coup de pied au chien très violemment ou un coup de bâton. Sinon, il mord votre petit. Vous n'avez pas commencé à négocier avec le chien ou négocier avec son propriétaire qui est à 50 mètres et qui l'a pas vu partir. C'est pas le moment. Là, il y a que la violence qui peut arrêter une violence plus grande encore. Voilà. Donc, c'est ce qu'on appelle la doctrine de la guerre juste. Et l'Église rajoute que il y en a pas, elle ne connaît pas de guerre juste depuis au XXe siècle, elle n'en connaît pas. Cela dit, alors on peut dire, mais oui, mais face à l'invasion d'Hitler, etc. Enfin, voilà, on peut, voilà. Mais la question, c'est à quel moment un chrétien peut utiliser la violence. Et c'est possible, mais en maîtrisant, c'est possible, mais en maîtrisant toutes les conditions dont je viens de parler. C'est-à-dire, c'est pas l'agresseur. Il faut que toutes les capacités, possibilités d'éviter la violence aient été utilisées, et qu'il faut mettre hors d'état de nuire l'agresseur, pas la maman de l'agresseur, le frère de l'agresseur, le voisin de l'agresseur, etc. Donc, par exemple, s'il s'agit d'éliminer quelqu'un qui exprime de la violence, un tyran, par exemple, qui fait tuer les gens, etc. On va pas mettre une bombe pour exploser son quartier, quoi. C'est pas voilà. Donc on voit bien ce à quoi on fait référence par rapport à certaines techniques de certains pays qui prétendent mener des guerres justes, en disant on élimine les ennemis, les méchants, etc. C'est pas faux, mais ça ne justifie pas une violence extrême, voilà. Légitime défense, peut être très clair. Et contrôlée. Question suivante.
5: Vous avez parlé tout à l'heure de Adam et Ève, suite à leur désobéissance, et de Caïn et d'Abel.
0: Oui.
5: Suite au meurtre. À l'assassinat d'Abel par Caïn. La question est la suivante. Cela ne s'était pas produit, serions-nous actuellement dans cet état?
0: Non. Alors, c'est surtout Adam et Ève, parce que Caïn et Abel, c'est la conséquence, c'est l'une des grandes conséquences, Caïn et Abel, du péché d'Adam et Ève, c'est-à-dire de la désobéissance. Le péché d'Adam et Ève, c'est vraiment la désobéissance. C'est quoi la désobéissance? Tout péché est une désobéissance. C'est le fait de regarder Dieu dans les yeux et de lui dire non, je choisis mon programme plutôt que ton programme. Je sais mieux que toi où est mon bonheur. C'est ça. En plus, eux, il y a un double péché parce que non seulement ils font ça, mais ils font ça dans le but de s'ancrer, de s'enraciner dans, parce qu'ils veulent être comme Dieu et mettre la main sur la connaissance du bien et du mal. Donc de choisir eux-mêmes ce qui est bien et ce qui est mal. Donc, il pose un acte qui est interdit en vue de vivre dans l'interdit. Vous voyez, c'est voilà. Et donc, les conséquences, Caïn tue Abel, à Babel, voilà, tout le monde se divise, les peuples se divisent, les guerres, les violences, tout devient une conséquence. L'homme, l'humanité est blessée à cause de ça. Alors, s'il n'y avait pas eu cela, c'est une grande question théologique que vous posez, puisqu'on dit, mais après tout, est-ce qu'on aurait eu besoin d'être sauvé par le Christ? Parce que je n'ai pas assez insisté, mais l'un des points centraux de la victoire, finalement, de Dieu sur la guerre, c'est la croix du Christ. Dans le crucifié, et d'ailleurs, même quelqu'un comme René Girard, le philosophe, va justement parler de Jésus. Et il va dire, Jésus n'est pas comme les autres boucs émissaires. Il n'est pas un bouc émissaire. Il dit, le bouc émissaire, c'est un peuple ou une personne qui va assumer toute la violence d'une société, de façon injuste, certes, mais qui, lui, est toujours un petit peu coupable aussi. Et puis, lui, il ne se livre pas à la violence, d'une certaine façon. Alors que le Christ, lui, va assumer absorber cette violence sur lui, ce qu'il dit à Gethsemane au Père, « Père, voilà, non pas ce que je veux, mais ce que tu veux », et il va accepter, prendre sur lui toute la violence du péché pour pouvoir nous sauver du péché. C'est extraordinaire, quand on voit ce que Dieu a fait pour nous, c'est absolument bouleversant. Maintenant, la grande question des théologiens, c'est si le Christ si Adam et Ève n'avaient pas péché, eh bien, est-ce qu'on aurait été sauvé par le Christ? Parce qu'être sauvé par le Christ, on le chante chaque année à Pâques, bienheureuse faute d'Adam qui nous a valu un tel rédempteur. Grâce au péché d'Adam et Ève, évidemment, il y a eu tout le péché dans le monde, toutes les guerres, toutes les exactions, tous les crimes, etc. Mais on a eu aussi la grâce d'être christo-conformé, d'être sauvé dans le sang du Christ et devenir fils de Dieu par le sacrifice du Christ. Alors, est-ce qu'on aurait eu, le Christ serait sacrifié pour nous, ça n'aurait pas été nécessaire? Alors, je pense que Dieu aurait trouvé une autre grâce pour faire de nous ses enfants d'adoption, d'une autre façon. Mais l'Église, c'est ça le thème de, à la fois de l'Immaculée Conception et de l'Assomption de la Vierge, surtout l'Immaculée Conception, de montrer comment la Vierge elle-même a été sauvée dans sa conception, au moment de sa conception, elle aussi par la croix du Christ. Parce que si elle était, elle est sans péché, mais elle a quand même eu besoin d'être sauvée par le Christ. Sinon, ça veut dire qu'elle aurait été moins sauvée que nous, d'une certaine façon. Parce que nous, grâce au sacrifice du Christ, nous recevons une grâce encore plus grande. C'est ce qu'enseigne l'Église. Donc, je sais pas si je réponds à ta question, parce que c'est un thème théologique passionnant, qui permet d'aller loin dans la... Tu as vu, j'ai parlé de la Vierge, j'ai parlé du Christ, j'ai parlé de la passion de Jésus, de ce qu'il a fait pour nous, etc. Donc, en se posant la question, s'ouvre un océan, une immensité de questions théologiques sur ce qu'est l'homme, notre rapport à Dieu, ce qu'il a fait pour nous, etc. Le salut, la rédemption, évidemment, la création aussi. Donc, c'est une des grandes, grandes questions théologiques. On n'a pas une réponse, je ne vais pas répondre par oui ou non, mais par contre, les réponses qu'on a sont extraordinaires. Je crois qu'il y a une dernière question.
2: Une toute petite encore. Je voudrais savoir pourquoi refaire un chemin de croix puisqu'il est mort pour nous. Alors, est-ce que c'est